0: Enghien-les-Bains, 95, entre niché entre entre Épinay, entre Saint-Gratien, Montmorency, Soisy. Il y a un hippodrome, il y a toujours eu un casino, il y a eu deux beaux hôtels tenus par un groupe français, et il y a le lac, alors qui est pour moi pas un lac, ça reste un étang, ni plus ni moins, parce que c'est
1: pas très grand, il y a plus grand, on est d'accord.
0: Voilà, et puis c'est mes premiers pas, 12 ans après, parce que j'en suis revenu 12-13 ans après ma naissance, pour aller voir un film au cinéma et manger mon premier fast-food.
1: C'est vrai. Ouais. C'était Enghien-les-Bains.
0: Exactement.
1: Moi, je trouve que c'est sympa. Alors, j'ai la chance de connaître un peu Enghien-les-Bains. C'est le week-end, la sortie sympa quand on vit à Paris, par exemple. Oui. Il y a quelque chose de champêtre, quelque chose. Voilà, c'est un peu un environnement qui est agréable.
0: C'est un moment. Oui, c'est des petites villes agréables, comme on peut retrouver l'Isle-Adam ou d'autres villes comme aussi Port-Cergy. Ce qui donne à la banlieue cette nuance de dire que on n'est pas forcément obligé toujours de se diriger sur Paris pour vivre des moments, on va dire. Élégant. Je trouve ça élégant, Enghien. Je trouve que c'est élégant.
1: Je suis d'accord.
0: C'est sympa, c'est apaisant.
1: Norbert, vous grandissez dans une famille d'artisans,
0: oui.
1: Métier de bouche,
0: oui.
1: Maman charcutière.
0: Oui.
1: Papa
0: poissonnier.
1: Dans le poisson.
0: Oui.
1: C'est génial. Enfin, votre destin, il était plié, quoi.
0: Même pas. Pas du tout, parce que je voulais faire du foot, moi. Mais,
1: on en parlait, d'ailleurs.
0: Mais dans l'amour que j'avais pour mon père, que je portais à mon père, ouais, je voulais être poissonnière.
1: Bah, et cet amour, il va loin, parce que j'ai cru comprendre que vous cachiez parfois dans la camionnette ou dans la voiture.
0: Exactement.
1: Avec un doudou, c'est ça?
0: Exactement.
1: Votre couette?
0: Exactement. Mon père, il conduisait une marque allemande W. C'était un LT35. La cabine réfrigérée, c'était de la lambrée, donc c'est qui est fait dans l'un. Non, ouais. Voilà, je le dis, hein, ça existe toujours, mais ça a été racheté. Et en fait, je montais dans ce camion, et à minuit, et je dormais dans le camion, parce que je voulais être sûr de pouvoir partir avec mon père à Rungis. Alors, Rungis, ceux qui connaissent, je vais vous le dire, c'est Euro Disney, pour les enfants. Sauf que, Mickey et Minnie, Rungis, c'est une Dora des Hermacros, quoi.
1: À quel point Rungis est important pour l'assiette des Français, Norbert Tarrère?
0: Déjà, on parle, il n'y a pas que Paris qui compte, hein, mais Paris, Rungis, c'est le plus grand marché en Europe, déjà, à la base. On ferme Châtelet-Léal pour l'histoire et on vient ouvrir Rungis dans les années 70. On ouvre 10 pavillons entiers de poissons, donc un pavillon couvre à peu près 10 mandataires de poissons, 110 mandataires de poissons à l'époque, autant de légumes, autant de viande, autant de fleurs, autant de fromage. C'est une ville dans la ville, Rungis. C'est le ventre de Paris. Et c'est pour moi le ventre de l'Europe. C'est là où tout se niche. Et donc, quand vous grandissez dans cette ville, vous en prenez une culture incroyable.
1: Et vous avez grandi dans les marchés.
0: Oui.
1: Marché, on pourrait peut-être parler celui de Saint-Fleuve-d'Hermont aussi.
0: Exactement.
1: C'est là où vous alliez avec
0: votre papa. Le portail, ils sont encore orangés. Je suis passé il n'y a pas si longtemps. À côté, avant, il y avait un commissariat de police. Non loin d'un collège, après que j'ai visité le collège Jules Ferry, il y a aussi le marché d'Aubonne. Un peu plus loin, en 78, on a le marché de Conflans, le marché de Sannois, le marché de Saint-Prix. Vous avez le marché de Saint-Leu. Enfin, on faisait tous les marchés couverts qui existaient dans
1: le 95. Il y a des marchés en extérieur.
0: Exactement.
1: Aussi.
0: Oui, ils avaient celui de Rueil qui est magnifique.
1: Mais ça a forgé votre personnalité. Vous avez pris le temps, peut-être inconsciemment, gamin, d'observer, voilà, les gens, la vie, parce que c'est une ville dans la ville aussi.
0: Exactement.
1: Un marché. Hein.
0: Un marché, c'est vrai. C'est pour ceux qui s'imaginent, qui n'arrivent pas à s'imaginer. C'est vrai que vous rentrez dans une émulation où on est tous quelque part concurrents, d'accord. Mais on vient tous additionner nos talents pour faire vivre le terroir et vivre aussi notre commerce. Donc tous les poissonniers se connaissent, même s'ils se tirent un peu la bourre, et tous les charcutiers, tous les marchands de légumes, les primeurs, les fleurs, les fromagers. En fait, c'est tout ça qui fait qu'en étant dans une émulation de tirer les choses vers le haut, vous allez réussir. Ouais.
1: Alors Norbert Tarrère, vous passez une partie de votre scolarité, petite enfance du côté d'Enghien-les-Bains, et puis vos parents vont séparer, c'est des choses qui arrivent.
0: Oui.
1: Partez à Argenteuil, c'est pas très loin non plus.
0: Oui, c'est
1: l'image que vous avez d'Argenteuil là.
0: Je suis pas resté longtemps à Argenteuil parce que on a eu du mal parce qu'on habitait au-dessus d'un commissariat, donc vous imaginez, à l'époque ils s'en prenaient plein la tronche, donc on est parti, on est arrivé à Sannois.
1: Ouais.
0: Mais avant,
1: c'est dans l'Essonne.
0: Alors, pour ceux qui connaissent, ils vont me dire Argenteuil. Donc, j'étais à la ZUP. Après, je suis parti à la Cité Champagne. Après, je suis passé à la Cité Jaune. Et après, je suis arrivé à Sannois. Ouais, j'ai visité Argenteuil. Et à Sannois, je suis arrivé à l'église de Sannois. L'église, limitre centre-ville. Et là, j'ai découvert une vie incroyable. Vraiment. Les gens parlent des fois de cette façon sociale de vivre. Mais je pense que ça a été une des plus. Ma vie, elle est faite que de rencontres. J'ai vécu dans l'opulence avec mes parents. J'ai vécu dans ce côté populaire où on avait le multiculturalisme, où on partageait toutes les religions, où on partageait toute la tolérance. On pouvait faire la marche du feu pour les Indiens, se retrouver à faire l'Aïd et faire Kippour comme c'est aujourd'hui en plus avec la communauté juive. Et après, on pouvait repartir avec les catholiques parce qu'il y avait aussi des catholiques. On pouvait se retrouver le dimanche devant la messe à sortir parce que nous, on voulait gratter un peu des hosties.
1: Ça n'a pas de goût.
0: Voilà. Et en fait, cette notion-là, en fait, qui est importante de savoir, c'est quelle place on peut trouver au sein de n'importe quel statut social.
1: Dans un instant, on ira faire un tour à Saint-Gratien. On ira jusqu'à Clairefontaine, parce que vous avez évoqué le foot.
0: Oui.
1: C'est aussi des lieux qui vont compter pour vous, les lieux de la réussite, et surtout la France de Norbert Harrer, qui s'invite sur ici. Alors, on s'intéresse aussi à la nature et à l'environnement, avec Benoît Prospero, qui chaque jour passe en revue les merveilles de la nature. Aujourd'hui, vous allez découvrir un lieu hors du commun qui pourra inspirer beaucoup de villes et de villages de France, on découvre.
2: Ah oui, c'est un lieu très inspirant. Nous sommes avec Ici Alsace, dans le Haut-Rhin, à côté de Mulhouse, à Kemps. Et ce lieu, c'est l'archipel. Et l'idée, c'est quoi? C'est de réunir habitants, associations, écoles et communes autour d'un même projet, à savoir agir localement pour le vivant. Bref, un véritable tiers-lieu. C'est quoi un tiers-lieu? Brice Lalloy, coordinateur de l'archipel de Kemps, nous explique.
3: Un tiers-lieu, c'est un lieu dans lequel il va y avoir plein d'activités et plein d'acteurs. Et donc, typiquement, à Kemps, on a une association qui s'appelle Grain de sel, qui a été créé en 2006, qui a pour vocation à gérer toute la partie pédagogique, c'est-à-dire accueillir les enfants, les reconnecter à la terre, leur montrer l'importance de la biodiversité. On a une autre asso qui s'appelle Gasper, qui est une épicerie solidaire et sociale. Et puis, au milieu de tout ça, on a les écoles qui viennent régulièrement nous filer un coup de main, dont l'école alternative de Sama, et puis la mairie qui nous prête des parcelles sur tout le territoire qu'elle soit.
2: Ah oui, parce que petite précision, dans ce village, les enfants mangent ce qu'ils plantent eux-mêmes. Bref, un tiers-lieu, c'est donc un lieu dans lequel se passe tout ça. Et donc, si vous habitez une ville dans laquelle il n'y a pas ça et que vous vous demandez pourquoi ce tiers-lieu est né, l'histoire est simple. En fait, un soir, ils ont projeté, vous savez, le film Demain de Cyril Dion et Mélanie Laurent dans le village. Et après la projection, les habitants ont discuté et...
3: On avait envie de montrer aux enfants comment on plante des légumes. Et c'est là que le projet est né.
2: Oui, parce qu'en fait, le constat au départ, c'était que les enfants connaissaient mieux les rayons d'un supermarché que ce à quoi ressemblait un potager. Alors maintenant, à mon niveau, qu'est-ce que je peux faire?
3: Alors là, il y a plein de choses à faire. Il y a aider notre maraîcher qui travaille en maraîchage sur sol vivant pour l'aider à faire pousser des légumes, venir à des ateliers pédagogiques avec les enfants. Il y a filer un coup de main à l'épicerie, puisque aujourd'hui, on est tous bénévoles. On a un maraîcher employé, on a un épicier, et puis la mairie a embauché une animatrice nature. Donc on a 3 personnes embauchées, mais au milieu de tout ça, il y a toute une fourmilière de bénévoles, quoi.
2: Eh ben oui. Et au fait, c'est quoi l'état d'esprit du village grâce à ce tiers-lieu?
3: On se respecte tous les uns les autres, dans nos différences, etc. Et aussi, c'est très convivial. On adore la convivialité, et c'est pour ça qu'on a régulièrement des événements. Cet été, on a fait un petit concert piano, flûte traversière, en pleine nature, c'était magnifique. Et tout ça, ça crée du lien, et ça permet d'amener du positif dans nos communes.
2: Le tiers-lieu s'appelle l'Archipel, c'est en Alsace, dans le village de Dems, et c'est une merveille. Merci, Ici Alsace, et Brice Lalloy, coordinateur de l'Archipel, et bravo à toutes et tous.
1: Merci beaucoup, Benoît Prospero. Une alimentation saine, vous êtes forcément concerné, Norbert Harrer.
0: Oui, oh là là, manger sain.
1: Oui, il n'y a rien à
0: manger. Manger sain. Mais manger sain, ça peut être manger du beurre, de la bonne crème, ça peut être manger de la bonne huile d'olive, ça peut être des produits qu'on pourrait considérer comme riches, mais c'est des produits sains quand c'est bien fait.
1: Norbert Harrer, votre invité ce soir sur Ici. Alors pour l'instant, on n'en est qu'au stade de cette enfance, de cette adolescence, dans Guin-les-Bains, Argenteuil, en passant par Saint-Gratien, mais vous allez voir qu'il va tenir plein de restaurants bien avant que vous l'ayez découvert, peut-être publiquement sur M6 dans Top Chef. Vous avez déjà fait énormément de choses, avec beaucoup d'audace d'ailleurs et de culot, jusqu'à gonfler parfois votre CV.
0: Oui.
1: On va le découvrir dans les prochaines minutes sur Ici.

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2: C'est vrai, depuis 20h, vous découvrez le parcours aussi passionnant qu'inspirant de Norbert Tarrère. Vous le découvrez de la Petite Couronne à Enghien-les-Bains, à 11 km environ de Paris. Lui qui va déménager ensuite à Argenteuil, aux alentours de ses 10 ans, passionné de foot. Il grandit aux côtés de ses parents, artisans, je le rappelle, liés au métier de bouche. C'est donc l'itinéraire d'un homme devenu un cuisinier français à part et qui compte, il se raconte ce soir, sur ICI. Bon, alors c'est vrai que vous vouliez être footballeur, hein.
3: En fait, tout ce qui m'arrive, c'est juste par une phrase ou une attitude, c'est le football, c'est arrivé un mercredi. On m'a dit que j'étais nul, et en fait, ça a créé chez moi un déclic de dire, je serai jamais nul. Et donc, j'ai travaillé, j'ai sacrifié mes études, je suis plus allé à l'école, et je me suis mis dans l'optique de devenir, d'arriver dans l'équipe numéro 1 à l'époque de l'Entente Saint-Vincent-Gratien. C'était la promotion d'honneur.
2: Promotion d'honneur.
3: En moins de 13 ans.
2: Mais vous la rejoignez très rapidement, d'ailleurs, hein.
3: Avant la fin de saison, c'était déjà au moins remplaçant dans cette équipe. Alors qu'au départ, j'ai même pas le niveau, je crois qu'après, comme disait Alban Ivanov, après l'équipe 9, c'est le handball. Et, voilà. Et j'ai eu ce déclic dans ma vie de plus jamais, laisser croire aux gens ou laisser la possibilité de me dire que c'était pas possible pour moi.
2: Alors, vous allez pousser le bouchon, et vous avez raison, parce que vous allez intégrer l'Institut National de Foot de Clairefontaine, l'INF.
3: Exactement.
2: N'est-ce pas? C'était une sélection. Ça se faisait comment on intégrait?
3: La sélection, elle se faisait de plusieurs façons, mais moi, je l'ai faite d'une sélection départementale, l'équipe du Val-d'Oise.
2: Ouais.
3: Ensuite, vous aviez donc un championnat interdépartemental qui se faisait à l'INF, le temps d'un week-end, et ensuite, dedans, forcément, qui dit championnat, dit forcément recrutement, détection. Et donc, j'ai été retenu au centre pour une année, la première année, ils font le tri. D'accord, vous êtes 140 et après ils vont pour la deuxième année ils vont en prendre 70, 75. Ouais. Bon, moi j'allais pas à l'école donc ça a été vite vu. Au revoir. Donc on devait aller à l'école Notre-Dame qui était en dehors du centre. Mmh. Et moi je passais mon temps à être dans les réfectoires ou de rester dans ma piole à frotter mes pompes avec de la graisse à traire, vous savez, pour faire briller mes Beckenbauer tout ça.
2: Bien sûr.
3: Voilà.
2: Bon, du coup, vous allez pas poursuivre en tous les cas dans cette voie-là. Mmh.

0: Vous tournez vers un CAP BEP de charcutier.
1: Oui.
0: Vous n'avez même pas le validé.
1: Non.
0: Parce que bah vous sentez que vous êtes il faut aller ailleurs quoi.
1: Vous voulez dire les choses hein, ce soir on peut mettre aussi. Bah j'ai rencontré une copine. Alors la veille de mon examen, j'ai joué le beau mal et tout. Et ben le lendemain je devais aller faire mon examen, je me suis pas levé, voilà, tout court, je suis resté au lit.
0: Ça se joue à ça.
1: Voilà voilà, j'ai pas honte de le dire, il y a des
0: vous
1: choses.
0: Vous pouvez la remercier, grâce à elle vous partez à Londres.
1: Exactement.
0: Avec elle.
1: Ah non, malheureusement, non.
0: Alors, changement de décor,
1: oui.
0: Vous partez à Londres, un peu sur un coup de tête,
1: oui.
0: Vous avez quel âge quoi,
1: à peine 18 ans.
0: Voilà, à peine 18 ans.
1: Ouais.
0: Vous allez trouver un job chez Nico, qui a 3 étoiles.
1: Chez Nico Landelis, chef 3 étoiles Michelin, à Park Lane, le 99 Park Lane.
0: Exactement, alors ça vous forge un caractère, parce que c'est bas de l'échelle, évidemment. Hein. Vous allez être 2 ans à la plonge, vous allez être commis, je crois, quand même, à un moment donné.
1: Pour ceux qui ne connaissent pas et qui pensent que l'Angleterre, c'est que Big Ben et la visite de The Eyes. L'Angleterre, c'est le pays le plus proche pour vous montrer que le marche ou crève, c'est vraiment une mentalité, une philosophie de vie et qui vous donne cet instinct de dire que quand vous pouvez le faire. Quand vous voulez, vous pouvez le faire. Mais qu'en plus, quand vous réussissez, vous êtes récompensé sans avoir à quémander quoi que ce soit. J'ai commencé plongeur dans un 3 étoiles Michelin. J'ai fait beaucoup de bêtises. J'ai pas payé mon loyer parce qu'on le payait à la semaine. Donc, je me suis retrouvé à la rue. Donc, ils vous font payer vos erreurs. Ils vous excusent pas. Par contre, je me suis mis à travailler à un acharnement dingue. J'étais plongeur et 3 ans après, j'ai terminé. Donc, 3e sous-chef dans un restaurant du groupe de chez Nico. Et oui, j'ai commencé à 8200 francs à l'époque plongeur et j'ai fini à plus de 25 000 francs par mois. Et j'étais payé pour mes qualifications et ma façon de produire le travail.
0: Ça permet de comprendre une chose dans votre vie et d'asseoir ce que vous voulez faire. À partir de ce moment-là, vous savez que ce métier, il est pour vous.
1: Oui, exactement. Je sais que déjà, l'état d'esprit, c'est que ce métier est fait pour moi. Vous vivez pour faire plaisir aux autres, mais dans un milieu où c'est très dur, où il y a une compétition féroce. Tout le monde veut la place, tout le monde veut augmenter, tout le monde veut évoluer, tout le monde veut s'approcher de l'excellence. Donc forcément, il y a une forme de compète, mais qui vous tire vers le haut. Exactement ce que je vous disais sur les marchés. Tirez-vous vers le haut. N'allez pas vers le bas, ça sert à rien. Enfin, d'être nul, c'est trop facile. Par contre, de devenir meilleur, c'est compliqué, c'est difficile, c'est dur. Mais alors, putain, quand tu y arrives, moi, quand j'ai réussi à me hisser parmi ces 40 cuisiniers et arriver 3e sous-chef, une fierté pour moi, juste pour moi. Et puis, la reconnaissance aussi salariale, j'ai le salaire qui va avec.
0: Alors, à ce moment-là, une telle confiance en vous, vous gonflez un peu le CV.
1: Oui.
0: Vous allez voir Bernard Loiseau, je ne sais pas si c'est à Saulieu, son restaurant de Côte d'Or, vous le rencontrez.
1: La France m'a dégonflé, par contre. Moi, je suis arrivé 3e second, bam. Mais je me suis arrivé en France, j'ai pas de diplôme.
0: Ouais, vous vous êtes pas reconnu en France, vous arrivez plein de convictions. Ouais. Et finalement, alors vous gonflez un peu le truc, vous allez voir Loiseau qui est adorable. Il y a quelques jours, Thierry Marx nous a aussi avoué avoir un peu raconté quelques petits mensonges à Bernard Loiseau. Il s'est présenté chez Taïwan après avoir déjeuné avec Loiseau. Taïwan lui a dit, rue du Faubourg-Saint-Honoré, quelles sont vos références? Ben, Loiseau, il avait juste déjeuné avec lui. Bon, vous rencontrez à ce moment-là Mauro Calogreco, qui est un immense cuisinier. Restaurant Mirazur à Menton, c'est du 3 étoiles, meilleur restaurant du monde en 2019. Enfin, toutes ces rencontres, ça monte, et vous allez vous lancer dans votre propre aventure.
1: Ah oui, il faut. Là, c'est ce que je dis en ce moment, surtout en ce moment, je dis à tous les jeunes, lancez-vous, il y a des risques, on peut essayer de parer à tous ces risques-là, mais il y en a toujours un ou deux qui se cachent derrière, donc lancez-vous, je me lance.
0: À Nyons,
1: le duo délice, dans une petite rue, hein. Tu vas voir le nom est déjà, alors la première rue avant la mienne, c'est rue de la Résistance, la deuxième, la mienne, c'était rue des Déportés, autant te dire que déjà... je vais dans un fond de cave, et je me dis, j'y suis. Mais en fait, la vraie histoire, c'est que j'ai aucune expérience, j'ai pas fait d'école, je sais pas faire des costes, je sais pas faire les prix, je sais faire à manger, mais j'ai pas les épaules d'un chef d'entreprise, donc je me casse la figure, dépôt de bilan.
0: Il y a Pierre Longue, c'était à côté.
1: Et dans la foulée.
0: C'est Pierre Longue.
1: Oui, j'ai un mécène qui vient me voir, Jean-Pierre Membrado, un mec formidable qui dit je crois en ton talent.
0: Ouais.
1: Sauf qu'il avait pas vu aussi que j'avais toujours le même défaut, c'est que j'avais pas trop géré. Donc on ouvre un énorme barnum en bois, biodynamique, récupération des zones. Ah, j'avais un truc full, et d'ailleurs je l'avais appelé Beautiful parce qu'il récupérait tout. Toute l'énergie, c'est
0: incroyable.
1: Okay. Bah là, c'est pareil, le même problème. Un bon cuisinier, j'ai pas à rougir de dire ça. Mais alors, au niveau gestion, quand tu fais rentrer de la Saint-Jacques de Herky, qui te coûte un œil et que tu le vends prix coûtant, forcément, faut pas t'étonner qu'à un moment, le restaurant, il marche pas. C'est pas qu'il marche pas, il était complet, mais c'est que les finances, ça sont pas au beau fixe.
0: Et alors, comme vous avez la bougeotte, vous avez la mégève.
1: Oui, Megève.
0: Megève, ouais, ça dépend de l'école.
1: Megève, j'ai eu l'histoire, parce qu'après Monsieur Loiseau, j'ai travaillé chez Monsieur Marc Vera.
0: Ça, c'était la Sauvageonne.
1: Et ouais, c'est ça. J'ai travaillé chez Marc Vera, qui après m'a présenté Nano à la Sauvageonne, le refuge, avec Franck Soyer. J'ai travaillé dans tout cet univers pendant très longtemps. Marc Vera, Emmanuel Renaud, j'ai travaillé dans tout ce microcosme de la cuisine montagnarde et savoyarde.
0: Quand, à ce moment-là, je tiens un peu.
1: Oh, mais Megève, c'est une ville incroyable qui vous tire vers le haut. En fait, j'ai toujours regardé les gens qui venaient manger chez moi, mes clients, comme des objectifs de réussite. Je sais pas comment vous expliquer. Quand je voyais toutes ces belles bagnoles, tous ces gens qui venaient, très gentils en plus, très respectueux, mais qui venaient manger une fondue savoyarde, qui venaient manger juste un carré d'agneau comme ça pendu à la broche. Je me suis dit, c'est peut-être ça, pour moi, peut-être la vraie cuisine, c'est peut-être ça. Mon essence même, c'est de faire des choses simples et que tout le monde veut manger.
0: On découvre comment vous entreprenez votre vie et les choses petit à petit. Je vous propose, Norbert, de s'arrêter un instant.
1: Oui.
0: Ailleurs qu'à Megève. Oui. En France, on jette plusieurs millions de parapluies par an. Il ne s'agit pas de ski, cette fois, mais de pluie. La plupart se cassent dès la première averse. Mais aujourd'hui, Catherine Quicandon est allée se balader en France et a trouvé une idée pour enrayer ce phénomène.
2: À Roubaix, dans le Nord, la pluie n'est pas un problème.
3: Vous désirez un parapluie?
2: Oui, mais un parapluie 1705, s'il vous plaît. Et pourquoi celui-ci en particulier, me demanderez-vous? Eh bien, tout simplement car il est particulier, comme nous l'explique Olivier Maigret, son inventeur.
4: Il est entièrement démontable pour être réparable. Nous, ce qui nous intéresse, c'est la réparabilité, la durabilité.
2: Toutes les parties du parapluie sont donc disponibles en pièces détachées, comme la toile, les baleines en fibre de verre, les aiguillettes, la dragonne, les clous, les vis, la sangle, etc. Et Olivier vous propose même une clé plate et un tournevis si besoin. Vous aurez l'air d'un vrai petit bricoleur. L'autre spécificité du parapluie 1705 est qu'il est 100% français.
4: Les pièces viennent des quatre coins de la France et on a un atelier de confection qui est confectio à l'équin du groupe Vitamine T. Je leur livre le tissu et eux font la coupe et la confection.
2: La toile déperlante est fabriquée en région Auvergne-Rhône-Alpes et ne contient aucun polluant dit éternel. Quant aux manches et la poignée, ils sont en bois, de préférence du hêtre des forêts du Jura. Le tout est assemblé par Olivier lui-même dans une usine à Roubaix. Avec cette innovation brevetée, Olivier Maigret a gagné une médaille d'argent au concours Lépine 2025. Vous pouvez acheter un parapluie 1705 déjà monté, cela coûte 140 euros. Un peu cher, me direz-vous, mais c'est du haut de gamme et surtout, tout est réparable. Donc, dans le temps, c'est rentable. Et si vous avez une âme de bricoleur ou que vous aimez bien bidouiller des choses...
4: On a un coffret à monter soi-même. Comme notre parapluie est démontable, remontable pour être réparable, on en a fait une version mécano Lego, entièrement à monter soi-même. Il est à 110 euros.
2: Dernière petite info, pourquoi 1705 à votre avis? Eh bien, c'est la date de l'invention du premier parapluie pliant en France par un certain Jean Marius, que l'on remercie au passage d'ailleurs, car c'est bien pratique. Plus d'infos et achats sur 1705.fr, 1705 en chiffres. Merci à Nicole Buise d'Issinor pour cette idée qui ne se démonte pas. Enfin si, mais c'est pour la bonne cause. Ici, ça entreprend à Roubaix avec Parapluie 1705 pour un parapluie qui nous réjouit.
0: Ah ben, merci beaucoup Catherine Quicandon, dans le parapluie que vous avez utilisé à Londres, Norbert Arrère, parce qu'il pleut souvent en Angleterre, c'est ce qu'on dit tout le temps.
1: Ouais, mais l'énergie, elle est dingue à Londres. Elle est dingue.
0: À Megève aussi.
1: Oui, à Megève aussi, mais Londres. Franchement, je le dis aux jeunes, allez voir Londres. Allez y travailler, allez y vivre, allez y respirer. Oui, c'est dur, oui, c'est cher. Mais quand tu fais une formation à Londres, je pense qu'après, tu vois plus le monde de la même façon.
0: Il y aura Nyons, il y aura Pierre-Long, il y aura Megève.
1: Oui.
0: C'est pas fini. Il y a eu Clairefontaine, il y a eu Enghien-les-Bains.
1: Oui.
0: Oh, le voyage ne fait que commencer avec Norbert Tarrer, sur ici. Vous m'avez pas dit oui, là?
1: Oui.
0: Merci.
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18: Et on vous le prouve, hein, de son enfance en Île-de-France à son désir d'être footballeur, de sa découverte du monde, de la haute gastronomie en Angleterre jusqu'à ses premiers restaurants dans la Drôme ou encore en Haute-Savoie. C'est la vie de Norbert Tarrère qui défile devant vous sur ICI à travers son parcours qui va le conduire naturellement à Paris et naturellement dans cette émission. Eh oui, en 2012, vous le découvrez dans Top Chef. Alors, pour ceux qui nous rejoignent, il a déjà une carrière derrière lui, il a déjà de très nombreuses expériences.
8: Oui.
18: Vous allez finir troisième, c'était en 2012, je l'ai dit. Mais vous devenez surtout une personnalité marquante de ce programme. Qu'est-ce que vous avez été faire dans le Top Chef ? Qu'est-ce que vous avez été chercher, Norbert Tarrère ?
8: Bah, à l'époque, quand je fais Top Chef, j'ai fermé mon deuxième restaurant, un Pierre-Nong, justement.
18: Ouais, dans la Drôme.
8: Et je me suis dit, bon, bah, c'est le moment de savoir si je suis un cuisinier ou...
18: Vous aviez encore besoin de ces réponses-là ?
8: Oui, j'avais besoin. Plus parce qu'on a le syndrome de l'imposteur quand on n'a pas de diplôme. Et la moitié des gens le savent quand on est autodidacte. On a toujours, même si on est dans un poste à responsabilité, on se sent toujours un peu comme si on n'était pas légitime. Donc je fais Top Chef 1 parce que je kiffe Top Chef depuis la saison 1 où j'ai vu Pierre Auger s'affronter avec Romain Tinchenko. C'était la première, la première finale. La deuxième, il y a Fanny Ray, Stéphanie Lequelec, Pierre Sangboyer.
18: Tu es allé aujourd'hui, Stéphanie.
8: Voilà, exactement, Fanny Ray aussi. Et donc ça, c'est des moments incroyables qui se passent au Trianon. Et la troisième, c'est pour moi. Je suis face à Jean Humbert, Cyril Zen. On doit monter dans l'Ant Express, dans ce fabuleux train mythique. Et voilà, Norbert l'incroyable, on doit faire une salade avec du homard et du foie gras, et on doit faire un plat avec du bœuf et on doit faire un dessert, le crumble. Et forcément, Norbert, il ne sait pas qu'une balance électronique ne fera jamais la tarte dans un train qui bouge. Donc forcément, le crumble, il s'est terminé. C'était une poudre.
18: Ça a été un crime.
8: Ça a été un crime qui m'a fait partir de cette grande finale à 3.
18: Ouais, voilà. Mais vous en sortez une fois de plus grandi, parce que vous dégagez comme une personnalité qui n'est pas comme les autres. D'ailleurs, M6 ne se trompe pas, vous allez très vite animer des émissions culinaires. Il y aura Norbert commis d'office. 2016 à 2023, c'est quelques années plus tard. Oui. Vous êtes juré de la meilleure boulangerie pendant des années.
8: Oui.
18: Donc du coup, ça vous ouvre aussi une carrière auquel vous n'aviez peut-être pas réfléchi, de se retrouver animateur de télévision. Vous ne laissez pas les fourneaux de côté non plus. Mais
8: non, mais à l'époque, je devais des ronds à la banque. Et mon ex-femme, je lui dis, moi, à la télé...
18: Oh, vous cassez le rêve.
8: Moi, je dis, moi, qu'est-ce que je vais faire à la télé ? Je suis avec mes roues flaquettes, je suis le mec en claquettes chaussettes. Je me dis, mais je vais pas... Et mon ex-femme me dit, attends, on doit tellement de ronds à la banque, tu te tais, tu vas là-bas, et on doit rembourser. Plus vite on passera à la télé, plus vite on remboursera.
18: C'est pour ça que vous faites Pékin Express.
8: J'essaie de tout faire. Je me suis dit, bon, peut-être que, comme disait Michel Blanc, avec une erreur, peut-être ça peut, dans un malentendu, ça peut fonctionner. Et ça a fonctionné. Pourquoi ? Parce qu'en fait, je me suis jamais pris la tête à vouloir être un animateur. J'ai voulu rester Norbert qui parle des autres. Et bien sûr qu'il a fallu s'adapter parce que, 46 ans aujourd'hui, quand j'ai commencé après Top Chef, j'avais 30 ans. Mais c'était juste de dire, je vais raconter ce que font les autres, je vais l'exprimer, je vais m'amuser, je vais rigoler, je me prends pas au sérieux. Parce que c'est ça le principe de notre métier en cuisine. c'est pas de se prendre au sérieux, c'est de faire plaisir aux gens. Voilà, en définitive.
18: Oui, il va y avoir des choses qui sont très liées à la cuisine. Hein. Il y aura la petite cuistot, oui, il y aura des gîtes pas comme les autres. Oui. Vous avez un gîte comme ça qui vous vient à l'esprit? Un gîte qui est pas comme les autres dans ce pays?
8: J'ai un gîte, c'est là, c'était le gîte des châteaux. Périgord pourpre, et le monsieur, c'était un artisan menuisier, il a reproduit tous les châteaux de France, mais perché dans les arbres.
18: Ouais.
8: Incroyable.
18: Ah, vraiment. Voilà, il adresse.
8: Vraiment, j'ai même pu dormir dans des igloos vers, je crois que c'est Méribel ou je sais pas où. Oh là là, c'était. Il y a des choses en France. J'ai dormi dans un 747, je sais plus quoi, un avion. Oh, vraiment incroyable. Vraiment, quand on veut chercher en France, on a des très très belles adresses.
18: Vous devenez consultant pour les bistrots pas parisiens à l'époque.
8: Ah, même pas consultant, j'ai cofondé avec
18: Akin Diawawi. Cofondé les bistrots pas parisiens.
8: Oui.
18: Alors, je trouve ça sympa qu'on en parle parce que l'idée, c'est d'emmener de la bistronomie.
8: Oui.
18: En petite couronne.
8: Oui.
18: Dans des endroits un peu inaccessibles.
8: Oui.
18: Voilà, où les gens n'ont pas forcément la possibilité de. Accès à ce genre de.
8: Là, je vous parle de ça il y a 15 ans, plus de 15 ans, avec Hakim. Il a un petit restaurant, l'Escargot 1903, sur les hauteurs de Puteaux. Il me demande de venir et je trouve que son concept est très simple. Il y a un autre restaurant que j'adore qui s'appelle Le Père Lapin.
18: Elle s'appelle l'Hippopette, plutôt aussi.
8: Voilà. Et attendez, on s'est inspiré, on a fait ce fameux menu carte à 49 euros, 39,90 à l'époque. Et on a proposé une cuisine bourgeoise, ménagère. Dans un écrin assez élégant, avec des prix cohérents, un service cohérent, une cuisine et une carte des vins cohérentes. Et aujourd'hui, on en est à 15 ans après. 49 euros. On va arriver à notre 16e restaurant.
18: Alors, j'ai noté, sur Rennes, il y en a à la Garenne-Colombes, Bagnères, à Rueil-Malmaison.
8: À Meudon.
18: C'est génial, ça.
8: À Sèvres, oui. Oui.
18: Vous travaillez toujours pour eux aujourd'hui?
8: Je travaille toujours avec Hakim. Hakim, on a un lien très fort. Il le sait, il va rigoler s'il l'entend. Moi, je suis un peu le petit caillou dans la godasse avec tous mes clients, mes propriétaires. C'est que moi, je leur dis jamais ce qui va bien. Ça, on le sait déjà. Moi, je leur dis toujours ce qui va pas. Et donc, je pense que c'est hyper intéressant pour eux. Pour moi, et puis j'apprends toujours aux côtés des meilleurs. Hakim Gawawi est un exemple et un modèle pour moi, tout comme Olivier Bertrand dans la restauration, où réussir, c'est pas réservé qu'à une élite. On peut venir comme Hakim de Suresnes, on peut venir d'Olivier Bertrand de l'Auvergne ou de l'Aveyron, et on peut tous réussir.
18: Alors Norbert Tarrère, tout ça vous conduit aussi sur scène, parce que on l'entend, vous avez une énergie débordante, il faut bien l'exprimer quelque part. One Show Patate, j'aime beaucoup le nom.
8: Ah, incroyable.
18: Il y a eu la nouvelle Ève à Paris, et puis surtout il y a une tournée, puisqu'il n'y a pas que Paris dans la vie, vous êtes allé un peu partout. Là,
8: ouais. Je vous le dis, et ceux qui font du théâtre le savent, comédiens, on a un accueil très privilégié en province.
18: Où ça?
8: Bon, n'importe où vous alliez en Bretagne, même à Tours, on a été à Tours, on a été à Lyon, on a été à Marseille, on a fait une matinée à Marseille.
18: Ouais.
8: Autant vous dire que j'ai jamais vu des cheveux aubergines devant moi.
18: Okay.
8: Et qu'on a voulu faire une vanne. On a voulu modifier le texte à un moment et puis ça n'a pas marché parce que les gens ne connaissaient pas IAM. On s'était tombé un peu de génération, mais
18: surtout à Marseille.
8: Voilà, mais écoutez, le public nous réserve toujours un accueil incroyable en banlieue, en province. Paris, on est vraiment dans l'essence même du théâtre où les gens ont une exigence, une attente. Et un jour, j'ai fait une vanne et mon producteur et même Marie Guibourg, qui était ma metteur en scène, a voulu me tuer. C'est que je vois les gens au premier rang, les bras croisés. Et là, je m'arrête et vraiment, je fais une parenthèse et je fais, vous savez, les gens, là, faut décroiser les bras parce que pour moi, je le prends comme si tu me disais, j'ai payé mon billet, maintenant, pauvre con, fais-moi rire. Et en fait, tous les gens se sont détendus, ils ont ouvert les bras parce que j'ai fait là, c'était très fermé. Le public parisien, si t'arrives à le faire rire, à lui faire une standing ovation, c'est que t'es bon, t'es très bon. Moi, personnellement, j'ai jamais réussi. En province, mais j'ai pas réussi.
18: Peut-être que vous avez réussi à Paris, à l'hôtel Prince de Galles.
8: Ah, ça c'est
18: diriger
8: un.
18: Diriger les cuisines du 19 ans.
8: Je suis très, très fier. Vous savez, quand cet établissement s'est rapproché de moi, et j'y croyais pas, d'ailleurs, je dis à mon associé Jérémy, je fais, tu te moques de moi, tu me fais une blague. Moi qui suis un bistrotier populaire, il me dit non, c'est vrai. Donc on a eu rendez-vous et j'ai eu l'immense privilège de pouvoir y poser mes casseroles et de faire ce menu à 49 qu'on retrouve au Prince de Galles, de faire une saucisse purée au Prince de Galles, de faire des carottes râpées, des céleri rimoulade, de faire des mousses au chocolat.
18: Et non mais là, il est presque 21h là.
8: Et vous savez quoi, je vais vous dire une chose, j'en suis fier et je remercierai jamais le groupe Mariotte et le Prince de Galles de m'avoir donné cette chance parce que ça a été pour moi une validation. Vous voyez, je parlais du syndrome de l'imposteur.
18: Ouais.
8: Pour moi, c'est quelque part un diplôme.
18: On va continuer de parler de gastronomie. Je vais faire un clin d'œil dans quelques minutes à la grande vadrouille de Norbert Tarrère qui a été une des émissions et qui vous a permis de rencontrer des gens mais aussi d'associer des régions à des plats, à un terroir.
8: Ouais.
18: Voilà, c'est le menu avant 21h avec Norbert Tarrère sur ici. Ça m'a marche aussi avec vous, mais pas qu'avec vous. Lorsqu'on est nouveau dans une ville et qu'on souhaite démarrer un sport collectif que personne ne pratique autour de nous, bah, il n'est pas toujours très facile de trouver des coéquipiers. Je ne sais pas pourquoi ça vous fait.
8: Ah, si tu fais du curling, ça va être compliqué. Hein.
18: Vrai, évidemment. Eh ben, un homme a une idée, donc pas pour le curling, vous allez l'entendre. Romain Bernou et Sébastien Bretenoux nous emmènent à sa rencontre en Haute-Garonne.
9: C'est à Toulouse que Martin Pasquier a créé l'application Uniten.
14: C'est une application qui permet à tous les joueurs et joueuses de tennis de jouer plus facilement et donc de trouver des partenaires. Le but, c'est d'unir les passionnés de tennis.
9: Uniten, UNITEN, une application mobile gratuite qui permet de mettre facilement en relation des joueurs de tennis en fonction de leur niveau et de leur disponibilité, parce que oui, trouver la bonne personne au bon moment avec à peu près le même niveau, ce n'est pas toujours si simple. Martin Pasquier, le créateur de l'application, l'explique à notre reporter Sébastien Bretenoux.
14: Exactement, il y a énormément de critères. En fait, c'est pas seulement trouver quelqu'un, c'est aussi trouver quelqu'un déjà disponible en même temps que soi. Après, ça va être du même niveau, mais aussi qui a les mêmes envies. Parce que justement, il faut trouver quelqu'un qui n'a pas forcément envie de faire un match très sérieux, ou alors si. On peut même, on renseigne son niveau et on peut même l'estimer avec un questionnaire si on ne le connaît pas forcément. Et ensuite, on propose en fait une session dans l'application, un peu comme Blablacar. N'importe qui peut demander à rejoindre et c'est nous qui gérons, qui on accepte sur notre session.
9: Alors ici en Haute-Garonne, ça marche, mais vous, qu'en pensez-vous ? En me baladant pas très loin de la gare, je croise d'abord un homme avec justement une raquette de tennis, mais lui refuse de me répondre. Bon, c'est pas très grave, quelques mètres plus loin, je rencontre
16: Mathéo.
9: Et je lui montre l'application. Première réaction.
16: Je trouve que c'est cool pour les gens qui n'ont pas forcément, qui sont pas très socialement intégrés, qui sont timides ou qui sont un petit peu nouveaux dans certaines villes, quoi.
9: Je demande également à Mathéo s'il trouve ça compliqué aujourd'hui de rencontrer d'autres sportifs lorsque l'on commence par exemple le tennis.
16: Non, je trouve pas que c'est si dur que ça. Faut essayer de sortir de sa zone de confort pour rencontrer des gens.
9: Quelques instants plus tard, c'est à Léane que je présente l'application. Elle aussi se montre plutôt séduite par l'initiative.
17: Bah, je trouve que c'est plutôt pas mal, ça permet de rencontrer de nouvelles personnes, de se faire un cercle plus développé, donc c'est bien.
19: Est-ce que c'est dur de se mettre au sport quand autour de nous on n'a pas forcément de gens qui font du sport?
17: Oui, des fois ça peut être compliqué pour des gens parce que ils connaissent personne, et d'arriver dans un club où tu connais personne, c'est pas forcément très amusant. Genre, c'est mieux d'avoir des gens qu'on connaît.
9: Aujourd'hui, l'application Uniten, UNITEN, réunit plus de 3500 inscrits et fonctionne dans toute la France. Et avec près d'1,3 million de licenciés, le tennis est aujourd'hui le deuxième sport en France le plus pratiqué, juste derrière le football.
18: Merci beaucoup, Robin Bernon. On parlait de football tout à l'heure avec Norbert Tarrer, notre invité, et ses essais du côté de Clairefontaine. On va continuer de se promener, Norbert. Hein. On a encore des choses à se dire d'ici 21h.
8: Promenons-nous.
18: Surtout, on aimerait bien savoir où vous vivez aujourd'hui, puis quels sont les endroits que vous appréciez dans ce pays que vous connaissez bien. Il est avec vous sur ICI, donc il n'y a pas que Paris dans la vie.

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2: Ouais, avec un parcours très inspirant, mais au final magnifique, c'est celui de Norbert Tarrer, cuisinier français de référence. C'est un homme attaché au terroir, un homme facétieux, on l'entend, un homme plein d'humour. C'est le top chef de la meilleure boulangerie, il est avec nous jusqu'à 21h. Je sais plus, voilà, c'est top chef de la meilleure. Je mélange.
3: C'est très bien. Après, on peut rajouter le meilleur pâtissier. Oui. Avec
2: le grand vadrouilleur aussi. Alors ça, ça me plaît. Parce que j'aimerais bien qu'on se parle de ça. Parce que nous, on se balade dans toute la France. Vous avez fait une émission qui s'appelait la grande vadrouille de Norbert Tarrer. Oui. Et vous êtes allé, plus que de faire la cuisine, faire des plats ou mijoter, vous êtes allé rencontrer vraiment des gens.
3: Oui. On a rencontré des experts dans des plats régionaux et pour le comprendre et pour pouvoir aussi s'affronter à la fin, on est parti à la rencontre. Enfin, je suis parti à la rencontre d'éleveurs, de producteurs, de tout et on s'est retrouvé à faire avec. Il y a aussi les confréries, faut pas oublier. Bonjour à toutes les confréries de France.
2: Là, wow.
3: Et je me suis retrouvé à Caen faire donc la confrérie des tripes à la mode de Caen. Je leur ai fait ça en version asiatique. Ils ont halluciné au wok. Voilà. Et j'ai été découvrir des bouchers. Tout est incroyable.
2: Ah, attendez, je vous donne des régions. Oui. Où vous êtes passé. Oui. Allez, juste un lieu comme ça qui vous vient à l'esprit, la Provence.
3: Tout m'inspire, mais c'est vrai qu'on est tous allés dans l'arrière-pays niçois, par exemple.
2: Ouais.
3: Même l'arrière-pays même de Marseille, où j'ai mangé les amourettes sans tête.
2: Je sais.
3: Les amourettes sans tête, c'est une sorte de crépinette. Voilà. Et c'est fait, et c'était très bon. Sinon, il y avait les animels. Là, j'ai mangé ça avec un ami, un chroniqueur de foot, là, qui râlait tout le temps. Et c'était les coucougnettes de mouton.
2: Alors, attendez, il paraît que vous avez mangé des choses assez hallucinantes, notamment en Auvergne.
3: Oui.
2: J'ai noté des testicules de coq en Auvergne.
3: Oui. Et oui, on était dans un village qui est.
2: Alors, vous allez pas vous en souvenir, mais moi, je m'en souviens.
3: On a fait la fête. J'étais déguisé. J'étais déguisé en noble, Louis XIV, tout ça. Et à un moment, grosse fricassée, donc des centaines de coucougnettes dans des plats.
2: Oui, j'entends bien. Ouais.
3: Et en fait, très bon.
2: C'est délicieux une fois que c'est cuisiné.
3: Oui, oui, c'est vrai qu'au naturel, c'est très viril. Mais dès que c'est cuisiné, c'est pour ceux qui connaissent, c'est les knacks. Vous voyez, ça n'a pas de goût. Voilà. Après, je me suis retrouvé avec des confréries, justement, des rognons blancs. J'avais donc une grosse, un gros bonnet en forme de coucougnette. Ça, c'était pareil. J'ai fait tout m'a régalé, en fait. Les gens, les confréries, enfin, tout.
2: L'Alsace,
3: magnifique. J'ai même fait de la schlitz dans les Vosges. Et la schlitz, c'était le moyen de descendre le bois dans les forêts vallonnées où les chevaux ne pouvaient pas passer. Donc, c'était des grosses luges où ils mettaient des tonnes et des tonnes de bois. Et ils descendaient ça, donc ils avaient ça derrière eux, comme ça, ils descendaient ça dans les vallées. Et après, il y a les jeux du bois. J'ai fait quoi on a fait du Saint-Nectaire, qu'ils ont on avait tout.
2: Vous commencez à me parler de Saint-Nectaire, c'est que je suis auvergnat.
3: Ah bah oui.
2: Si on se parle fromage, c'est quoi votre fromage à vous? On va où pour manger un bon fromage?
3: On va où?
2: Si on va à Saint-Nectaire, pour moi, j'ai jamais mangé meilleur Saint-Nectaire qu'à Saint-Nectaire.
3: On l'a fait cette année, d'ailleurs, je vous le dis, cette année, avec Johan. J'ai mangé de l'abondance, incroyable. J'ai été voir justement cette vache. On est obligé de faire de l'abondance avec la vache d'abondance. J'ai été voir ça, j'ai été voir le Munster, j'ai été voir le musée du Munster grâce à ses émissions. J'ai été voir la brousse du Rove, pardon pour l'accent. J'étais voir un monsieur qui nous a fait ça, c'était incroyable. Qu'est-ce que je peux vous parler des agriculteurs? J'étais ramasser les carottes du Tilk, carottes des sables. J'étais voir des champignonnières d'ici à 2h, 2h30, 3h de Paris.
2: Une omelette au cèpe.
3: Voilà, et des gens qui ça à faire de l'agriculture magnifique. Qu'est-ce qu'on a rencontré? On a eu des gens qui faisaient de l'alcool, mais ça bon avec modération.
2: Et vous visitez les caves, par exemple? Les caves en fond, vous aimez bien, vous arrêtez, c'est connu, ça, c'est un truc très touristique, mais il me regarde avec un sourire. T'aurais pas dû me poser la question, mec.
3: On revient d'une région où, le vin est roi.
2: Eh ben, on a un dossier.
3: Vous avez pas ce dossier-là de la Coupe d'Europe en 2012, 2013.
2: Ouais, vous avez encore mal à la tête, il paraît.
3: Ah ouais, cette interview. Mais en fait, c'est parce que Vincent Coueffé me demande de faire un duplex. C'était Allemagne-Italie, je crois. Et en fait, une heure avant, on me dit, il n'y a plus de duplex. Donc moi, je regarde le match. Il y a les Italiens, les Allemands. Et à l'époque, c'était avant que je pichais. Et donc là, tout va bien. J'allais pour partir, rentrer chez moi. Et là, on me dit, attends, il y a un invité qui n'a pas pu venir sur le plateau. Vincent Coueffé te demande de faire un duplex. J'avais jamais fait de duplex de ma vie. Et en plus, on a normalement deux oreillettes pour le retour. Là, il m'en manque une parce que le cadreur n'a pas le retour de la régie. Donc je suis prêt. Et là, j'ai un Italien qui fait avec un Allemand qui crie moi, je suis pompette. Et là, je pars. Alors là, aujourd'hui, je serai sanctionné. Et là, je commence à dire, alors le macaroni avec le schleu, c'est génial. Et là, le lendemain, ça, c'est parti dans la presse. Norbert, ivre mort sur un duplex. Bon, voilà.
2: L'alcool avec modération.
3: Oui, bien
2: c'est
3: sûr.
2: C'est important
3: bien
2: de
3: sûr.
2: Le rappeler. Et ce fameux mafé sénégalais, alors. Ça, c'est le plat de votre enfance, hein, Norbert.
3: Oui, parce que, vous voyez, ça, c'est toute mon enfance. Et comme je disais, c'est truculent, ma vie.
2: L'odeur, vous l'avez, là?
3: Ouais, je l'adore. Le cacahuète, c'est cette pâte d'arachide. Je vous expliquais que ça, quand vous êtes enfant de commerçant, vous allez. Moi, j'arrive à Sannois, ma mère doit travailler pour développer le réseau téléphonique. J'étais avec ma soeur, mais on se prenait la tête et je décide d'aller squatter une famille de Sénégalais en face, juste en face. Et je rentre et là, je découvre quelque chose d'incroyable. Manger assis par terre sur un tapis, se laver les mains, manger dans un grand bol. Et mon premier plat que j'ai, c'est ce mafé. Mafé poulet et le riz cassé une fois, le riz cassé même deux fois. C'est des riz cassés. Et ces effluves là, et vous mangez avec les doigts. Alors là, les gens peut-être vont s'atterrir, mais c'est la meilleure façon de manger pour manger d'une manière pas trop rapide, parce que le temps que vous préparez votre bouchée, vous prenez tout, le poulet, la sauce avec le riz, bah, ça vous demande plus de 8 secondes. Donc forcément, vous avez le temps de digérer, le temps de prendre le temps. Et je passe des moments incroyables, des beignets, les bœufs aux oignons. Après, j'ai pu goûter le sakasaka, alors que c'est pas sénégalais, hein, mais j'ai goûté le foutou sauce graine, le tchep, du boudjène. J'ai adoré le combo.
2: Ça, c'est votre mafé de Proust.
3: Ouais.
2: Mais il y a aussi le filet de sole de votre maman.
3: Ah, ça.
2: Sauce corail.
3: Exactement. Alors, à l'époque, il y avait une marque qui s'appelle SEB qui avait fait des saucières et ma mère a préparé une sorte de beurre blanc avec du corail d'oursin qui était très iodé et elle nous enroulait donc des beaux filets de sole et qu'elle piquait comme ça avec un pic en bois qu'elle cuisait vapeur et on mangeait ça avec un riz pilaf. Et c'était incroyable. Et je pense qu'il y a des souvenirs. Comme mon tout premier petit gâteau, c'était sur les marchés. C'était un boulanger qui faisait des financiers. Je mangeais ça.
2: Mais s'il y avait un plat que vous aimeriez retenir, issu de nos régions, vous qui avez vadrouillé, chaque région m'avait dit un plat, un terroir, une entité particulière, un ancrage.
3: Oui, vous avez la tofaille pour les Vosges. Vous avez le farcement. Vous avez la potée auvergnate, mais aussi le punti en Auvergne, qui est incroyable. Vous avez le bekoff. Vous avez le potchvelèche dans le Nord. Vous avez d'innombrables recettes paysannes, culturelles. Vous avez tout ce qui est à base de fromage. Vous avez les criques. Vous avez, enfin, il y a un paysage incroyable en France de cette mixité, de cette origine, de ces voyages, de tout. On est inspiré par tous les continents en France. On s'en rend même pas compte. On s'en rend même plus compte. Et c'est incroyable. Mon produit de prédilection, moi, j'adore le piment d'Espelette. Mais
2: Pays basque, là. Hein.
3: Voilà, mais vous allez me chercher. J'adore la moutarde, pas de Dijon, mais de Beaune. Je peux pas dire la marque.
2: C'est le charmeau. Vous me parlez de l'Auvergne. Moi, je vous aurais des charmeaux.
3: Voilà, ouais. Mais il y en a aussi, vous voyez. Ouais. J'adore le Réfort en Alsace. Il y a du foie gras. J'ai mangé du foie gras d'oie en Alsace. C'est incroyable. C'est un pays où on fait du foie gras là-bas en Alsace. On parle toujours du Nord-Ouest, mais en Alsace, c'est fabuleux. Vous avez le centre aussi de la France. Moi, j'ai découvert ça. J'ai découvert que tout est magnifique et il faut être fier de nos régions de et je suis fier de tous les gens qui font vivre les petits hameaux, les petits villages, tout.
2: Vous parliez des champignons tout à l'heure. Je crois que la forêt, ça c'est aussi un univers que vous aimez bien, l'odeur des pins,
3: le humus comme ça. Quand je travaillais chez Marc Vera, on allait chercher les herbes, je vais vous dire que je m'en souviens, j'ai un odorat, mais c'est un labrador, moi je suis un épagnol. Tu me mets quelque part, j'ai même plein d'aventures chez Monsieur Loiseau, on est parti avec Mauro Colagrico, je vous assure que c'est vrai. M'en veux pas Mauro, je balance un gros dossier ici avec Eric et sur ici. On part dans ces forêts bourguignonnes, on est à Saulieu, on part et on se fait une grosse journée cueillette de cèpes. Et Mauro a cette présence d'esprit de dire, mais attends, on va quand même aller vérifier chez le pharmacien si tout ce qu'on a ramassé, c'est quand même bon. Et on pensait avoir ramassé 10 kilos de cèpes. Non, c'était des bolets. On a ramassé 2 cèpes.
2: C'est drôle, ça.
3: Oui, ça, c'est la jeunesse des cuisiniers, la fougue. Mais oui, la forêt, la montagne, même la mer, le côté marin, enfin, c'est incroyable. Moi, je vous le dis honnêtement, c'est fabuleux, la France.
2: Vous allez vous marier? C'est vrai ou pas?
3: Me marier?
2: Oui,
3: bien sûr.
2: Attendez, je n'avance rien. J'ai vu ça comme tout le monde dans la presse. Vous allez vous marier?
3: Oui. Ah, je peux pas le dire.
2: Ah mince.
3: Ah non, là je vais.
2: Non, parce que l'idée c'était de se balader. Vous savez, il n'y a pas que Paris dans la vie.
3: Oui.
2: C'est quoi le département? Vous marier dans le sud, marier en Méditerranée, au bord de l'océan.
3: J'avais pensé à tout, et puis en pensant à tout, on se met des contraintes. Le mariage, des fois, c'est pour ça que je dis à ma femme, faisons un barbecue.
2: Ensemble. C'est vous qui établissez. Vous faites le menu du coup.
3: Ouais, bien
2: vous
3: sûr.
2: Faites le menu de votre mariage.
3: Moi, j'aime les choses simples en fait, parce que les gens. des fois, ils se mettent la pression pour avoir une jolie table, quelque chose. Je pense que les gens, ils ont envie d'être décontractés. Je pense qu'il y a le côté mairie, le côté un peu officiel. Donc là, on s'habille, c'est normal. Et puis après, la teuf, moi, des fois, je vois des gens en fin de soirée, ils sont habillés en costard, ils sont pris la tête à se mettre bien. Puis à un moment, tu mets de la musique, années 80, même du, ce que tu veux, de l'électro. Et tu vois des mecs, quand même, où ça va pas. La musique ne correspond pas au mec et son accoutrement, même la jolie. Donc je me dis, faisons un truc simple. Peut-être en Bermuda, en claquette chaussette.
2: Ça m'a toujours pas donné lieu. Mais c'est pas
3: grave. Je peux pas vous le dire.
2: Merci beaucoup, merci, Norbert.
3: Merci à vous.
2: On aurait pu encore ouvrir quelques chapitres, voilà, de ce parcours, de ce voyage qu'on a survolé. Si on devait garder qu'un seul lieu, je pose souvent cette question à la fin. Il y en a plein, là, qu'on a évoqué. Peut-être 40, 50 lieux. On en garde un.
3: Moi, le début de ma vie en France, ça a été Saulieu. Ouais, chez Monsieur Loiseau.
2: Chez Bernard Loiseau, Côte d'Or, le restaurant de Bernard.
3: Et vous voyez, c'est pas une région extraordinaire. Sur le papier, ça fait pas rêver. Mais quand vous allez là-bas, quand vous voyez les hommes et les femmes qui se lèvent tous les matins et qui vous donnent tous ces beaux produits et ces chefs qui représentent leur région, je salue tous les chefs qui sont dans les régions, qui sont peut-être pas dans Paris, mais qui font briller leur région avec leur terroir, leur savoir-faire et tout l'entrain qu'ils mettent en œuvre pour faire vivre ce terroir. Voilà. Mon premier souvenir, c'est Saulieu.
2: Ben, on gardera ça. Merci beaucoup, Norbert Tarrère, d'avoir été avec nous sur ICI. Vous retrouvez Norbert Tarrère sur ICI.fr pour podcaster l'émission. Et puis, bon appétit, parce que là, si ça vous a pas donné faim, je ne comprends pas. Rendez-vous demain. Salut. Merci, Norbert.
3: Et prenez soin de vous.

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2: Salut à toutes, salut à tous et bienvenue dans votre décibel du jeudi. Ce soir, on célébrera un anniversaire autour d'Elvis Presley. On jouera au blind test pour lequel vous pouvez d'ores et déjà vous inscrire en appelant Oumaïma au standard 0810 055 056. À gagner ce soir au blind test, c'est le nouvel album de notre invité, l'excellent Grand Corps Malade.
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2: Après avoir passé un an en famille au Québec, il est de retour, Grand Corps Malade, en France et aussi dans l'actualité discographique. Son 9e album, Voir la mer, vient de sortir. Et on en parlera avec lui ce soir, Grand Corps Malade et dans Décibels. On va commencer la soirée avec l'actu musique du jour. Elle n'est pas très réjouissante, je vous préviens. 213 concerts annulés et près de 22 millions d'euros de pertes. C'est le bilan des catastrophes de cet été. Canicule, incendie, orage sur le spectacle vivant en France. C'est le Centre National de la Musique qui a fait les comptes. Et là, on ne parle que des musiques actuelles et voilà des festivals, on va dire, de musique moderne. On ne parle même pas de la musique classique. Je ne sais pas comment ça s'est passé pour eux, mais ça m'étonnerait qu'on puisse jouer du Chopin en plein air quand il y a un orage. Donc, en ce qui concerne les festivals que l'on connaît, que l'on aime beaucoup, comme Garo Rock, le Chambord Live, le Son Continu, etc., des annulations vraiment terribles. Il va falloir, si vous aimez votre festival près de chez vous, acheter très très tôt vos billets pour les éditions 2027, sinon ils vont vraiment avoir de gros problèmes d'argent. On envoie évidemment tout notre amour à Solidays, parce que c'est le festival de solidarité SIDA, c'est un festival qui finance l'aide aux malades et la recherche contre le sida. Ils avaient en tête d'affiche Elena, Big Flo et Oli ou encore Orelsan. Ils étaient complets, Solidays. Toute l'édition 2026 a été annulée. Si vous voulez savoir comment les aider, rendez-vous sur leur site solidays.org. Et nous, on écoute Orelsan en envoyant toutes nos bonnes ondes pour qu'il se présente évidemment sur la scène de Solidays pour l'édition 2027. Orelsan et la rappeuse Juste Chani qui nous font une scène de ménage absolument réjouissante.
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1: C'est pas Orelsan le boss, non, sur ce morceau. C'est clairement juste Shani qu'il a eu le bon goût d'inviter. Et on envoie plein d'amour au Solidays 2027. Ça sera votre année, les gars.
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1: Un inédit de Julien Clerc, produit par Benjamin Biolay. Mais oui, on y court. Ça s'appelle « C'est un soleil ». Ça vient de sortir, c'est magnifique et ça fait partie de la réédition de « Une vie ». Le dernier album de Julien Clerc, alors qu'il s'apprête à partir en tournée, cette grande tournée 2027. On en parlait en 2025 en se disant « C'est dans longtemps ». Et bien maintenant, c'est dans 5 minutes. Voici le nouveau Julien Clerc.
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1: Une vie, c'est le nom du dernier album de Julien Clerc qui va donc sortir dans une version augmentée, notamment de cette chanson « C'est un soleil ». Notre cher Julien Clerc en tournée, il sera dimanche soir à Montluçon et puis ensuite au mois d'octobre, vous le verrez à Poissy, à Gap, à Versailles, à Châteauneuf-sur-Isère ou encore à Avignon ou Narbonne. Et puis passera donc aussi une bonne partie de l'année 2027 et notamment son anniversaire, ses 80 ans, sur scène. Allez, lui aussi sera en tournée en 2027, c'est notre invité de ce soir, l'excellent Grand Corps Malade. Il arrive dans Décibel pour nous parler de son 9e album, Voir la mer, un album qu'il a fabriqué, en tout cas en partie, très très loin d'ici, à des milliers de kilomètres. Grand Corps Malade rentre d'une année en famille au Québec. On va prendre de ses nouvelles et écouter ses nouvelles chansons.

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1: Je vous l'avais promis, ça y est, il est là. On passe notre jeudi soir avec Grand Corps Malade. Bienvenue.
2: Merci.
1: On célèbre ensemble la sortie de votre 9e album qui s'appelle Voir la mer, qui est sorti il y a quelques jours. Quand ça a commencé, il y a 20 ans, Midi 20 en 2006, vous imaginiez 10 albums plus loin ou pas?
2: Non. Pas du tout,
1: pas du tout. Alors,
2: vraiment pas.
1: C'est vrai, il n'y avait pas de plan de carrière.
2: Non, pas du tout. Je me demandais déjà un peu ce que je faisais là, même si j'étais très content de voir que l'album marchait et que tout de suite une tournée s'enchaînait derrière. Bah tout de suite, j'imaginais un deuxième album en disant bon, va falloir prouver aux gens qu'on n'est pas là par hasard. Ouais. Mais je voyais pas plus loin que ça.
1: Et voilà. Et là, Voir la mer, donc qui vient de sortir, qui est un album vraiment incroyable et par lequel il y a plein de portes pour entrer. Mais ça a souvent été ça, la musique de Grand Corps Malade. On peut rentrer par un duo, on peut rentrer parce qu'on est intéressé par le slam à l'époque, on peut rentrer. Enfin voilà, il y a plein de façons différentes. Et

0: Corps Malade, eu la bonne idée d'inviter Cœur de Pirate sur ce nouvel album et ensemble, donc vous chantez cet hiver québécois. C'est une histoire vraie, vous avez passé un an au Québec en famille.
1: Oui, c'est ça.
0: Pour préparer cet album.
1: Ouais. Bah, pour faire plein de choses,
0: oui.
1: Et j'en ai profité pour commencer à préparer l'album. Mais c'était vraiment avant tout un projet familial de vivre autre chose. Pour nous, les parents, pour les enfants, de connaître cette richesse absolue de vivre un an ailleurs,
0: ouais.
1: De découvrir une autre culture, de couper un peu le rythme. Je sortais de 3-4 ans très très dense en France. Donc voilà, c'était un projet familial qui s'est très très bien passé. On a adoré notre année à Montréal.
0: Bon, mais là vous êtes rentré, on vous garde un peu. Hein.
1: Je suis là, je suis rentré, plein d'envie d'être ici aussi.
0: Bon, alors, je le disais tout à l'heure, 20 ans de carrière, Grand Corps Malade, donc 9 albums, 2,5 millions de disques vendus, 800 concerts, 3 victoires de la musique. Et puis comme vous n'aviez pas assez de choses dans votre agenda, vous êtes rajouté le cinéma et vous avez bien fait. 9 nominations au César pour vos 3 films, 2 bouquins aussi, enfin voilà, tout ça, ça donne le vertige. Et il y a cette chanson qui m'y fait penser dans votre nouvel album qui s'appelle « On m'appelle artiste ».
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0: c'est un mot mystérieux, mais en même temps, j'aimerais bien avoir votre définition, grand corps malade, après tout ce qu'on a dit sur votre parcours, les concerts, la musique, le cinéma, les bouquins, etc. C'est quoi votre définition d'artiste?
1: J'en ai pas, justement, j'ai toujours pas compris ce qu'il y avait derrière ce mot-là. C'est pour ça que j'ai essayé d'écrire une chanson qui s'appelle On m'appelle artiste, où je m'amuse à essayer de trouver des définitions, évidemment. En plus, surtout quand ça arrive un peu par hasard, c'est pas comme si depuis l'âge de 8 ans, je voulais être artiste. Moi, j'ai découvert le slam à 27, 28 ans. Moi, je voulais être sportif. C'était surtout ça, mon truc. Et du coup, j'ai découvert un peu ce mot-là. Et déjà, dans le slam, avant même de faire un disque, on disait, ouais, c'est des artistes, tout ça. J'ai dit, ah bon? Je mérite déjà ce mot-là. J'étais pas sûr, tu vois. Ouais. Et puis, à force, je commence à l'accepter, à l'apprivoiser. Et c'est un mot que j'aime bien, finalement, et dont je suis assez fier d'être artiste. Mais j'ai l'impression qu'il cache mille définitions. C'est pour ça que j'ai écrit ce morceau-là. Et puis, être artiste, c'est aller chercher des choses un peu en soi, un truc un peu introspectif pour livrer ses pensées, et puis aussi pour avoir un regard sur le monde. Et puis la fonction d'artiste a aussi, j'ai l'impression, une espèce de responsabilité. Bon voilà, ça renferme beaucoup de choses, quoi.
0: Alors, c'est un artiste que l'on accueille ce soir dans Décibel, Grand Corps Malade, ce 9e album, Voir la mer. Dessus, il y a une chanson qui s'appelle 20 ans plus tard, parce qu'il fallait quand même marquer le coup.
1: Ouais, 20 ans, c'est quand même un chiffre rond, c'est un chiffre intéressant.
0: Ouais.
1: C'était l'occasion de faire quand même un petit bilan, de jeter un œil dans le rétro, et en même temps, cette chanson 20 ans plus tard, c'est pas juste pour faire un bilan, c'est aussi pour me demander où j'en suis aujourd'hui. Ouais. Vous allez vite comprendre, je ne spoil pas, qu'en fait c'est le Fabien de 2006 qui parle et qui interpelle le Fabien de 2026 pour savoir un peu où il en est.
0: Ah, écoutez ça, Grand Corps Malade. 20 ans plus tard.
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0: Alors, Grand Corps Malade, est-ce que 20 ans plus tard, la question est posée dans la chanson, vous écrivez encore pour les bonnes raisons?
1: Eh bien, je me suis posé la question sur ce morceau. Ouais. Est-ce que j'ai 100% la réponse? Je ne sais pas. Ouais. C'est difficile de faire complètement abstraction de ce qui se passe par la suite. En gros, cette question-là, c'est un peu, quand je dis, est-ce que 20 ans plus tard, tu crois que t'es plus fort que moi?
0: Oui.
1: C'est un peu le combat de l'innocence contre l'expérience.
0: Ouais.
1: C'est quoi le plus important pour écrire? Est-ce que c'est connaître un peu le métier, avoir des petites habitudes d'écriture, ou est-ce que c'est juste l'inexpérience, la fraîcheur et l'innocence du début? Et c'est vrai que quand j'écris aujourd'hui, j'essaye de faire abstraction de tout ce qui se passe par la suite.
0: Ouais.
1: C'est-à-dire de pas dire, tiens, tel journaliste va sûrement me poser la question, là, là, ou tiens, le public va plus aimer cette chanson que l'autre, etc. Et ça, je me posais pas ces questions au début. Donc l'idée, c'est est-ce que j'arrive aujourd'hui à faire abstraction de tout ça et d'être juste avec mon texte? Et je pense que oui, de temps en temps, voilà, c'est la magie de l'inspiration.
0: C'est
1: de,
0: ça, hein.
1: D'un seul coup, je ne fais qu'un avec mon texte et j'oublie tout le reste. Est-ce que je l'oublie tout le temps? Je ne sais pas exactement.
0: L'avantage quand même de l'expérience, pour ne pas dire prendre de l'âge, ça c'était sur l'album d'avant, on en avait parlé.
1: Mais ça va mieux, j'ai perdu un peu d'âge. Là.
0: Oui, un vrai gamin. Est-ce que l'avantage, c'est quand même aussi de ne pas connaître quelques petites techniques, pas tellement l'esbrouffe pour parce qu'on sait comment écrire, mais plus pour convoquer l'inspiration. C'est-à-dire que avant, quand on démarre, ben finalement on est inspiré, on sait pas quand, on sait pas pourquoi. Est-ce que vous maintenant vous savez, est-ce que par exemple le fait de partir un an à l'étranger, etc., vous vous êtes dit, tiens, là j'installe les bonnes conditions pour que la muse arrive?
1: Franchement, je crois pas.
0: Non.
1: C'est ça, enfin, en tout cas, pour ma part, hein, c'est
0: ce
1: qui est complètement magique avec l'inspiration, c'est que je ne sais pas comment
0: toujours
1: on
0: pas
1: la convoque.
0: C'est génial, au bout de 9 albums.
1: Et il n'y a pas de conditions pour écrire, j'ai pas une routine pour essayer de convoquer l'idée, le concept ou l'inspiration. Non, ça reste assez aléatoire, ça reste au feeling. Tiens, j'ai une idée qui vient, bah, pourtant c'était pas le bon moment, je me gare et j'écris 2-3 trucs sur mon téléphone.
0: Ouais.
1: Voilà, ça reste un peu je ne sais pas comment ça vient.
0: Alors les duos, ça c'est quelque chose évidemment de très important dans votre carrière depuis 2020, le carton de l'album Mesdames, où on vous entendait avec Louane, avec Laura Smet, avec Camille Lelouch, évidemment chanson de l'année Mais je t'aime aux Victoires de la Musique. Il y a des invités aussi sur ce nouvel album, il y a Stilto.
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0: On en avait parlé quand vous étiez venu nous voir avant les grandes vacances. Invité aussi, donc Cœur de Pirate, on en a entendu quelques mesures tout à l'heure. Et puis Mentissa ou encore SDM. Comment vous fabriquez votre liste d'invités?
1: Là, c'est pareil, hein, c'est vraiment au feeling de rencontres, d'envie. Mentissa, on s'est croisé plusieurs fois. Et puis la première fois que je l'ai vue, j'avais chanté à The Voice avec elle. Elle était encore toute débutante.
0: Elle était candidate.
1: Je crois que c'était il y a 5 ans. Je crois que c'est la première fois qu'elle chantait en duo avec quelqu'un.
0: Oh,
1: et puis on s'est recroisé après. Deux, trois fois, et j'ai eu envie d'un duo vraiment avec elle, là, pour le coup, pour mettre en valeur sa voix. Elle a une voix incroyable et on a écrit une chanson vraiment pour mettre en valeur sa voix, elle est incroyable. C'est un morceau qui s'appelle Ça ira.
0: Vous dites on a écrit, ça veut dire que vous partagez la plume aussi, vous déléguez ça au...
1: Non, quand je dis on, c'est plutôt parole et musique, moi.
0: Okay,
1: le texte, c'est moi.
0: Le texte, c'est vous. Oui, voilà.
1: Mais après, il y a Nicolas, le grand artisan musical de l'album, N-I-K-O-L-A, parce que c'est aussi un chanteur, auteur-compositeur, pour aller écouter ce qu'il fait. Et il est très, très fort, et quand je dis on, c'est qu'on a beaucoup bossé ensemble. Ouais. Des fois, on crée musique et paroles en même temps dans le même studio. Et puis, pour finir sur les duos, donc il y a un duo avec SDM. J'avais envie d'un morceau un peu plus hip-hop avec un rappeur plus jeune que moi. J'avais déjà fait Oxmo, Kerry James. Ça, j'avais envie d'une autre génération. Et là, pour le coup, Nicolas et ses potes Achille et Noé m'ont fait une prod musicale exceptionnelle qui a donné le morceau Trace.
0: Et ils vous ont mis aussi à la disco.
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2: On adore cette rythmique disco à la Nile Rodgers, à la chic, avec ses guitares, etc. C'est un goût musical que vous avez depuis longtemps ou c'est une envie récente?
3: Non, le funk, c'est vraiment quelque chose qui fait partie aussi de mon passé. Ouais. Alors, je n'avais jamais posé un texte sur une musique aussi funk.
2: J'ai dit disco, c'est disco funk.
3: Funk. Qu'il y a un morceau aussi sur l'album qui s'appelle « C'était pas faire sans toi » qui est carrément disco. Mais en tout cas, c'est peut-être surtout la scène qui me donne envie de ce genre de morceau.
2: Évidemment.
3: Parce que sur scène, on imagine bien qu'on va finir le concert très festif avec ça. Et en plus, c'est un morceau, les failles, ça parle de nos failles, de nos faiblesses, de nos fragilités qui finalement peut-être sont des forces, puisque c'est à travers nos failles qu'on voit le talent, la lumière.
2: Ouais.
3: Et du coup, c'est un vrai texte. C'est pas juste parce qu'on fait un morceau rythmé qu'on met pas de texte dessus. C'est un texte important pour moi qui parle de plein de choses, mais ça n'empêche pas de le faire sur une musique funk.
2: Et on dansera donc sur la tournée de Grand Corps Malade qui commence au mois de janvier, grande tournée des Zéniths. Rendez-vous le 21 janvier à Toulouse, puis Bordeaux, Orléans, Brest, Rennes, Caen. Ensuite au mois de février, Saint-Étienne, Poitiers, Nantes et puis Montbéliard. Et puis Paris, deux fois l'Adidas Arena les 12 et 13 mars prochains. En gros, toute l'année 2027, Grand Corps Malade la passera sur scène. Et puis un bon bout de la soirée aussi avec nous. Alors à tout de suite.
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1: Grand corps malade et ce soir l'invité de Décibel, son 9e album s'appelle Voir la mer.
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0: Est-ce que c'était important pour vous qu'il y ait une grande diversité musicale, diversité de style même? Parfois vous chantez, parfois vous murmurez, parfois vous slamez fort. C'était important que ce soit aussi différent?
1: Ouais, moi j'aime vraiment passer d'une ambiance à une autre. Ouais. Alors déjà au niveau des thèmes, j'aime bien avoir des thèmes variés, des textes plus durs, plus sérieux, plus doux, plus festifs. J'aime bien varier les thèmes et du coup, bah, la musique suit ces thèmes-là. Ouais. Et moi j'aime bien sur l'ensemble d'un album, justement, qu'on passe par ce genre de moment. Voir la mer, c'est un morceau très planant, très doux, où on peut fermer les yeux, et d'autres juste avant les failles où on a envie de danser. Voilà, j'aime bien vraiment varier ces humeurs-là. C'est la même chose sur scène, j'aime bien qu'on passe vraiment d'une ambiance à une autre, cette espèce d'ascenseur émotionnel, comme on dit. Ouais, j'aime bien ça. Et puis ça reflète la vie, quoi.
0: Oui, c'est ça.
1: La vie, tu te réveilles le matin, t'es fatigué, t'es pas de bonne humeur, t'as un coup de fil, hop, t'es joyeux, ça passe d'une humeur à une autre, et bon, voilà, bah, le disque, c'est un peu ça.
0: Et puis aussi entre réalité et fiction. Ça aussi, c'est un truc important. Inventer parfois des histoires, raconter l'histoire de quelqu'un, réel ou pas, on ne sait pas.
1: Ouais,
0: parfois, parler de vous.
1: Ouais, souvent, je parle de moi quand même. Ouais. Et après, même quand je parle des autres, je parle un peu de moi, ou vice-versa. Quand je parle de moi, je parle des gens. Mais oui, c'est souvent quand même très lié à des choses existantes.
0: Allez, c'est l'heure du questionnaire des choix cornéliens. Mon cher grand corps malade, il faut choisir accent québécois ou accent parisien.
1: Accent québécois. J'adore leur accent, je ne leur ferai pas l'affront.
0: Vous n'arrivez pas à le faire.
1: Je suis nul en accent québécois, mais par contre, je l'adore, vraiment.
0: Bon, si vous deviez manger un seul plat tous les soirs pendant un an à partir de ce soir, ce serait quoi?
1: Pâte gruyère.
0: Ouais, c'est pas
1: si
0: mal,
1: vraiment c'est tous les soirs, bah, un truc pâte gruyère. Je pense qu'il y a une époque où je mangeais ça tous les
0: pour
1: soirs.
0: Pour de vrai.
1: Je sais que j'y arrive.
0: C'est ça. C'est que vous pouvez survivre.
1: Ouais, je sais.
0: Votre prochain déménagement, alors, après le Canada, c'est la Belgique ou la Suisse?
1: Je sais pas. Là, pour l'instant, c'était très bien ce déménagement, mais là, on va rester un petit peu à Paris.
0: Question élégance maintenant pour la tournée à venir. Vous préférez ne jamais jouer devant plus de 100 personnes ou alors ne faire que des zéniths, mais vous êtes en legging?
1: Oui. Wow, ça, c'est un choix cornélien.
0: Ah bah oui.
1: Ouais, je pense que tant pis, on va refaire des petites salles.
0: Le style avant tout, ouais. Je comprends. Même moi, je ne sais pas si je sors en legging en vrai. C'est compliqué. Si vous pouviez devenir virtuose d'un instrument, là, dans l'instant, c'est quel instrument qui vous fait rêver?
1: Oh, la guitare. Le piano, c'est classe, mais tu l'emmènes pas sur ton dos, le piano. Non. Donc, pour briller autour du feu ou sur la plage, c'est une galère. Alors que la guitare, voilà, ça serait bien.
0: Ok. Et puis, dernière question qui va nous amener lentement, mais sûrement, vers la prochaine chanson, un extrait incroyable du nouvel album. Grand corps malade, qu'est-ce qui est le plus choquant pour vous? Ne pas trier ses déchets ou ne pas voter?
1: Bon, les deux sont chiants, hein.
0: Ouais.
1: Mais non, quand même, je pense que le plus choquant, c'est ne pas voter. Voilà. Il se prépare des élections importantes et je pense que c'est important. Il faut rappeler toujours aux gens que les gens qui vont être élus vont utiliser nos impôts. Voilà, je disais souvent ça aux jeunes qui votaient pas, etc. Je disais, attends, mais tes parents, ils payent des impôts. Et donc, qui va utiliser cet argent-là? Bah, c'est les gens qui nous dirigent. Donc, il vaut mieux les choisir.
0: Exactement. Et comme grand corps malade n'a jamais fait grand mystère de son implication, oui, dans la vie citoyenne, et qu'effectivement une élection importante présidentielle approche dans quelques mois, il y a une chanson qui regarde tout ça en face sur le nouvel album. Elle s'appelle Pas de fatalité. On l'écoute puis on en parle après. Grand corps malade et dans Décibels.

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0: Fatalité, Grand Corps Malade, sur l'album Voir la mer. C'est... C'est fou parce qu'il y a encore quelques années, il y aurait eu peut-être un cœur d'artiste avec vous sur ce morceau. Là, c'est pas le cas. Vous êtes tout seul, vous n'avez pas peur, hein, vous y allez. Est-ce que c'est une question que vous vous êtes posée, de savoir si vous alliez être tout seul à avoir ce discours-là ou pas ?
1: Non, pas trop. Au moment d'écrire ça, c'est venu assez naturellement, sans me poser de questions. On parlait tout à l'heure est-ce qu'on garde un peu d'innocence et de spontanéité, ouais. Là,
0: voilà. Spontané.
1: Là, c'était très spontané. Après, la question est de se dire, est-ce qu'on le met sur l'album ou pas? Donc oui, je me suis dit que c'était important de le mettre sur l'album. Et c'est vrai que plusieurs fois, cette phrase est revenue de me dire, c'est courageux de faire ça et c'est là où on voit justement la dérive. C'est qu'il y a 10 ou 15 ans, personne n'aurait trouvé ça courageux de faire une chanson qui s'inquiète de la montée du racisme. Et 15 ans plus tard, c'est presque courageux. On se dit, mais on n'entend pas beaucoup ce genre de choses. Donc ça c'est très révélateur de notre époque.
0: Il y a aussi quelques mois, en interview, de manière très innocente, Souchon avait dit, oh mais non, les Français sont pas assez cons, ça n'arrivera pas. Et il y a eu une volée de bois vert contre Alain Souchon, qui est quand même l'équivalent de la Tour Eiffel en chanson. Et donc oui, ça a changé, ça. C'est vrai que... alors peut-être c'est l'ère des réseaux sociaux.
1: Oui, sûrement.
0: Pas,
1: c'est sûr qu'on peut tellement s'exprimer, se lâcher un peu de manière anonyme sur les réseaux sociaux que forcément, il y aura des réactions, certainement. Je m'y attends, ça m'inquiète pas trop. Déjà, je lis pas trop les commentaires sur les réseaux sociaux.
0: Oui.
1: Mais en tout cas, voilà, je me suis pas posé plus de questions que ça. J'ai fait ce texte avec mes pensées et mes valeurs.
0: Ouais. Et du coup, on en revient à une des toutes premières questions que je vous ai posées quand vous êtes arrivé sur la définition d'artiste. Et vous m'avez dit que vous l'aviez pas là, sous la main, mais que il y avait tout un tas d'éléments et notamment une certaine responsabilité. Et donc, j'imagine aussi, c'est votre sens de la responsabilité qui vous a poussé.
1: Ouais, c'est ça. Pour moi, un artiste, évidemment, il doit exprimer ses sentiments, et souvent ses propres sentiments sont des sentiments universels, et c'est cela que quand tu parles de paternité, d'amour, de deuil, ouais, ça parle à tout le monde. Et puis il y a aussi un versant où les artistes, je pense, doivent être concernés par le monde qui les entoure et avoir un regard sur ce monde-là. Et notre monde aujourd'hui, c'est celui-là, et notre pays en ce moment, il est très tendu sur ces questions-là, donc je peux pas faire comme si ça n'existait pas.
0: Après, Grand Corps Malade, il est vrai, a regardé la France depuis le Québec. Pour ceux qui prennent l'émission en route, vous êtes parti vivre un an là-bas, au Québec. Et donc, sur votre album, il y a votre lettre à France. Nous, on connaissait celle de Paul Naref. Paul Naref qui écrivait « Depuis que je suis loin de toi, je suis comme loin de moi ». Grand Corps Malade écrit une drôle de lettre à la France.
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0: Drôle de lettre, comme à une ex, hein.
1: Ouais, c'est ça.
0: Tu me manques pas.
1: Là, on a spoilé tout de suite, mais c'est vrai que la chanson démarre comme ça, comme si j'écrivais à une ex qui ne me manque pas, où je lui en mets comme un peu plein la gueule. Je lui parle de tous ses défauts. Et c'est important de le dire parce que je vois déjà, on parlait des commentateurs qui disent, alors, si t'aimes pas la France, pourquoi t'es revenu, hein, reste là-bas, etc. Non, justement, dans le troisième couplet, je dis à quel point j'aime mon pays, j'aime la France, et c'est pour ça que je suis exigeant et que je lui fais des reproches. Mais voilà, c'est mon pays et je suis revenu parce que je l'aime. Mais c'est vrai qu'il y a beaucoup de choses qui m'agacent.
0: Voilà, mais il est revenu.
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0: Et non seulement il est revenu, mais il a sorti un album magistral, Voir la mer, le nouvel album de Grand Corps Malade. Et cette grande tournée 2027, en quelques mots, à quoi on peut s'attendre? Alors, On a compris le côté festif, disco, dansant, mais pas que. Et puis, un corpus de 9 albums, va falloir faire des choix.
1: Ouais,
0: là, hein.
1: C'est ça, ça va être ça la galère. Là, je vais me pencher sur la fameuse setlist.
0: Ouais, c'est pas fait là, c'est en ce moment.
1: Non, c'est en ce moment, voilà. Là, je laisse sortir l'album et puis je vais commencer à travailler sur ce concert. Évidemment, je vais faire la part belle à voir la mer. Avec tous les derniers petits morceaux chouchous qu'on a en date. Et puis après, oui, je vais me pencher sur les 8 albums précédents. On va évidemment ressortir les classiques, ceux que les gens attendent. On parlait de Mais je t'aime, de Derrière le brouillard, de Nos plus belles années, ceux que certainement les gens ont envie d'entendre et de chanter avec moi. Et puis après, je vais peut-être ressortir quelques anciens, quelques inédits, quelques nouveautés. Je ne sais pas encore, je vais me pencher là-dessus bientôt.
0: Eh ben, bon travail et par avance, très bonne tournée. Encore malade, merci beaucoup d'être venu.
1: Un grand merci à vous.
0: À très bientôt.
1: À bientôt.

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1: Il est temps de jouer au blind test pour gagner l'album de Grand Corps Malade, le fameux Voir la mer. Et pour jouer avec nous et remporter ces albums dédicacés par l'artiste. Oui, il vient de les signer en quittant le studio. Il y a Thierry et il y a Didier. Bonsoir à tous les deux.
2: Bonsoir Émilie, oui. Bonsoir Thierry.
1: Bienvenue.
3: Oui, bonsoir Didier, bonsoir Émilie.
1: Bonsoir, très très contente de jouer avec vous messieurs. Je n'ai pas encore donné le thème du blind test, je le révèle immédiatement. Il s'agit de la danse. Oui, il faut danser, même Grand Corps Malade l'a dit, il a choisi des instrumentaux plutôt rythmés, certains même disco ou funk pour ce nouvel album, en pensant à la scène. Au fait que ça fait du bien de danser. Alors il y a des chansons qui parlent de danse, et mes chers Thierry et Didier, on va tenter de vous les faire deviner. Mais avant, je voulais vous annoncer que, quoi qu'il arrive, vous avez chacun gagné un exemplaire de l'album de Grand Corps Malade dédicacé.
2: Merci.
1: Oui,
2: oui. Merci.
1: Oui, c'est gagner d'abord, jouer ensuite. Je vous rappelle les règles du blind test. On vous passe donc de la musique et il faut retrouver le plus rapidement possible le nom des interprètes, des chansons qui arrivent. Il vous faudra donner votre prénom avant de donner votre réponse pour que je sache lequel de vous deux a été le plus rapide. Ok, messieurs ?
2: Ok, madame.
1: C'est bien. Alors c'est parti, cher Didier, cher Thierry. Première chanson, oui. Qui fait danser? Dites-moi, mais qui chante ça?
3: Ah ben, Tiki, ah ben.
1: Oui!

0: Une merveille, cette chanson qui vous a fait démarrer tous les deux à toute vitesse. Didier et Thierry, je pense que tout le monde a donné son prénom, la réponse en même temps, donc je mets un point partout.
1: Merci.
0: Voilà, parce que je sens bien que c'était trop facile aussi. Il faut que, j'augmente le niveau. Hein, je vois bien, vous êtes imbattable. Thierry, Didier, on continue à danser. Une chanson qui propose même de danser sur plusieurs rythmes et dans plusieurs positions. Allez, dans 5 secondes, vous aurez sa voix. Ça va vous aider, je pense.
1: Didier. Charles Aznavour.
0: Oui, bravo.
2: Bravo, Didier.
3: C'est pas sur ma génération.
0: Ah Thierry, c'est vrai, Aznavour c'est intergénérationnel, non?
1: Ah oui, quand même, j'écoute pas trop.
0: C'était bien les plaisirs démodés où l'on danse joue contre joue. Charles Aznavour. Allez, on danse encore. Dites-moi, qui nous donne envie de danser comme ça?
1: Didier.
0: Oh là là, Didier.
1: David Bowie.
0: Oui.

0: Prince, David Bowie. Bon, Didier, c'est un peu notre DJ ce soir.
1: Bravo. Il est très fort.
0: Didier,
1: non,
0: le DJ.
1: Non, il est très fort.
0: Hein. Bah oui.
1: Non.
0: Mais alors Thierry, parce que je suis quand même intriguée par cette histoire de Charles Aznavour qui n'est pas de votre génération.
1: Non, j'ai reconnu la voix, reconnu quand même la voix après.
0: Mais c'est qui alors vos références?
1: Moi, c'est plutôt Daniel Balavoine.
0: Ah, Balavoine, magnifique, ouais.
1: Oui, magnifique, ouais. C'est Pastormania, forcément.
0: Ouais.
1: Michel Berger, France Gall.
0: Ah, c'est bien, c'est un peu tout la même, la même famille musicale.
1: 80,
0: ouais, les années 80. Ok, sachez qu'on a une super web radio, la web radio ici, années 80, avec en tête de proue l'ami Laurent Petit-Guillaume. 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
1: Je vous écoute.
0: 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Bon, en tout cas, Thierry et Didier, je suis bien contente d'avoir joué avec vous. Je vous envoie l'album de Grand Corps Malade.
2: Grand Corps Malade, super.
0: Voilà, dédicacé.
1: Merci beaucoup, Amélie. Merci.
0: Je vous embrasse, Thierry. Et Didier, n'oubliez pas, les amis, le blind test, c'est tous les soirs du lundi au vendredi. Et puis, les auditrices et les auditeurs sont aussi non seulement les bienvenus, mais sont recherchés comme une denrée rare et précieuse pour notre émission du dimanche. Les auditrices et les auditeurs d'ici ont leur émission, ont leur décibel. C'est le dimanche à 19h. Et c'est le soir où on ne passe que des chansons que vous avez choisies. Et c'est vous qui les présentez. Voilà, vous êtes au téléphone, comme à l'instant Didier et Thierry, vous présentez les chansons que vous avez choisies, on les écoute tous ensemble, décibel du dimanche soir. Donc si vous avez envie de participer, vous pouvez dès maintenant nous envoyer un email. Notre adresse, c'est décibel avec un S, @radiofrance.com. Dans le mail, vous mettez votre numéro de téléphone pour qu'on puisse vous rappeler, et aussi le nom de la chanson que vous avez envie de partager. Pour le moment, puisque le thème du blind test était la danse, et bien dansons. Pas joue contre joue avec Charles Aznavour, non, comme des petits fous, avec justice.

0: Je viens de réaliser, et je vous avoue que je ne me sens pas très bien, cette chanson aura 20 ans l'année prochaine. Ça veut dire vraiment que, voilà, si vous avez dansé là-dessus en étant majeur, eh ben vous êtes officiellement vieux. Mais c'est pas très grave, écoutez, D-A-N-C-E, Dance, tiré du premier album de Justice, c'est l'album avec la croix dorée sur le fond noir, qui a lancé le phénomène Justice d'abord en France et puis partout dans le monde. Eh ben il était sorti en 2007, et donc, oui, j'ai bien compté deux fois tous mes doigts, et ça fera bien 20 ans l'année prochaine. Actualité aussi autour de Justice, ils ont participé au troisième album d'Angèle, l'excellent Instinct. Oui, moi je peux dire qu'il est excellent parce que j'ai déjà écouté. Il est vraiment bien. Il y a Justice, notamment sur le titre What You Want. Et l'album d'Angèle sort le 16 octobre. Ne le ratez pas.
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0: Et allez, on termine l'émission dans les années 50, 1957, très exactement. Elvis Presley est évidemment une immense star aux États-Unis. Et en plus d'être une star de la chanson et du rock'n'roll, on fait de lui une star de cinéma. Il joue dans le film musical Le Rock du Bagne, sorti lui aussi en 1957. Et la bonne nouvelle, c'est que les chansons qui accompagnent le film, eh bien, sont à la hauteur du talent du King, talent rock'n'roll. En ce qui concerne son jeu d'acteur, vous vous ferez une idée, c'est de toute façon assez mignon de revoir les films des années 50, hein, parce qu'il y a une certaine naïveté, une certaine façon de faire du cinéma qu'il n'y a plus, évidemment, aujourd'hui. Mais voilà, on écoute ce Jailhouse Rock, sorti le 24 septembre 1957, il y a pile 69 ans.

0: Rock, Elvis Presley dans vos petites oreilles, les amis. Et Décibel, c'est déjà fini. Merci à l'équipe de l'émission. Il y avait Emma Quenardel, Oumaïma Abbas, Iris Guitoni, Thomas Demol et Mélodie Chaïb. Demain, notre invité sera le chanteur Kali.
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0: Bonjour à tous, il est midi 5, bienvenue sur votre radio Ici. J'embrasse tout le réseau local partout en France, hein, tous les collègues des 44 merveilleuses locales. Bienvenue dans votre nouveau rendez-vous. Ici on parle bon plan les amis, vie quotidienne, arnaque à éviter, santé. Nous sommes là pour vous rendre service parce qu'on vous doit bien ça. C'est le titre de ce nouveau rendez-vous quotidien. Nous sommes ensemble jusqu'à 13h, moi je m'appelle Enora Malagré et voici la joyeuse bande qui m'accompagne. Aude Razo, Madame Anti-Arnaque, coucou Aude.
2: Coucou tout le monde.
0: Valère Corée et ses bons plans. Bonjour Valère.
3: Salut Enora, bonjour à toutes et tous.
0: Gérald Kierzek, le grand médecin. Coucou
4: bonjour,
0: Gérald.
4: Bonjour à tout le monde.
0: Et notre chère et tendre Elsa Wolinski. Bonjour Elsa.
5: Bonjour à tout le monde.
0: Alors aujourd'hui, très gros dossier, très sérieux. Comment soutenir, chers amis, nos producteurs locaux? Vous avez des questions, vous avez envie de témoigner, appelez-nous ou laissez-nous un vocal au 0810 055 056. C'est un numéro WhatsApp gratuit. Nous sommes là pour vous. Et puis laissez-nous aussi des messages vocaux. Ça aussi, c'est possible, comme l'a fait aujourd'hui Marie-Agnès.
6: Un monsieur m'a demandé de l'aider hier à la station-service parce qu'il n'avait pas sa carte bleue. Il voulait que je mette un peu de diesel dans sa voiture et j'ai un peu paniqué. J'ai dit non. Est-ce que j'ai bien fait?
0: Oh là là, c'est une question pour Aude Razo. Merci Marie-Agnès.
2: Alors, Marie-Agnès, j'ai envie de dire, malheureusement, vous avez bien fait que rendre service à la station-service, ce n'est pas très conseillé par les temps qui courent, malheureusement.
0: On va y répondre dans une trentaine de minutes et puis vous le savez, peut-être maintenant, tous les jours, c'est 200 euros de pouvoir d'achat immédiat à vous offrir. 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Midi 6, chères auditrices, chers auditeurs, on est ensemble jusqu'à 13h. Aujourd'hui, on va parler de nos producteurs locaux, comment les soutenir, notamment après la sécheresse, malgré la crise économique sans précédent que nous traversons toutes et tous ensemble. On leur doit bien ça. Et nous avons... Alors, déjà, on va faire un petit constat, Aude Razo.
2: Oui, un petit point sécheresse pour commencer, parce qu'on en parle un peu moins de cette sécheresse, là, au mois de septembre, vu que les canicules sont derrière nous. Mais sachez que quasiment aucune pluie n'est tombée sur la France depuis début septembre. C'est pas moi qui le dis, c'est Météo France. Mmh. Les chiffres sont sortis. Depuis le 1er septembre, les pluies ont été quasi absentes sur le pays, c'est ce qui est écrit. Dans certains territoires, on atteint des niveaux de sécheresse jamais observé, toutes saisons confondues. Je pense au Languedoc-Roussillon, je pense à la Dordogne, je pense à la Corrèze, je pense au Bas-Rhin. Donc évidemment, tout ça, ça continue de nous impacter. Les cultures les plus impactées, on a le maïs très gourmand en eau, on a le tournesol, on a les pommes de terre, on a la betterave. Les cultures fourragères aussi, ça c'est pour les éleveurs qui risquent de manquer de nourriture pour leurs animaux cet hiver. Et donc, qui dit raréfaction, dit aussi montée des prix. Et ça, forcément, on le constate, nous, tous les jours, et on va continuer à le constater au fil des mois. Par exemple, on a une auditrice l'autre jour qui nous a appelé sur le prix de la tomate. Ça a bondi, on a les chiffres de l'INSEE en août, c'était un bond spectaculaire de 22% du prix du kilo de tomate. Donc évidemment, pas facile pour nous les acheteurs et pas facile non plus du tout pour nos producteurs, pour nos agriculteurs.
0: Nos producteurs, nos éleveurs, d'ailleurs qui sont même en train de piocher dans les réserves d'hiver pour certains et certaines d'entre eux. On va accueillir tout de suite un auditeur qui écoute, on vous doit bien ça régulièrement. Il s'appelle Cyril. Bonjour Cyril, bienvenue.
7: Bonjour.
0: On est ravis de vous accueillir dans l'émission. Vous êtes agriculteur dans le Gers et commerçant en circuit court à Toulouse, me semble-t-il, c'est ça
7: C'est bien ça.
0: Alors, quelle est votre réalité, Cyril? On vous écoute avec attention.
7: Je peux rebondir sur les propos de votre consoeur. Une sécheresse jamais vue. La nature, clairement, est en train de se dessécher. Ça continue au niveau agricole. Mais les bois, les forêts, etc., c'est une catastrophe à regarder. C'est très concrètement, c'est des prairies qu'on n'a même pas pu faucher. Dans votre cas, par exemple, les semis de septembre, pour le renouvellement des prairies, c'est pour rien, quoi. C'est pour zéro, c'est du travail qui a été gaspillé. On n'a jamais pu faucher ce trèfle, en fait, qui n'a pas survécu à la sécheresse. On n'a pas pu l'irriguer non plus à cet endroit-là. Et puis c'est des rendements très bas. On a moissonné hier le colza, le soja, pardon. On a 20 quintaux, en bio, alors qu'on l'a irrigué. Donc c'est il en manque presque 15, en fait. Donc on est quasiment à la moitié moins de récolte que prévu.
0: C'est énorme.
7: Donc c'est vraiment très très très compliqué.
0: Alors comment on peut concrètement vous aider, cher Cyril? Qu'est-ce qu'on pourrait faire, nous?
7: Alors moi, ce que j'ai envie de demander à nos concitoyens, c'est d'acheter français, de lire les étiquettes. Ça fait longtemps qu'on en parle. Beaucoup de gens avec de grandes notoriétés le clament, mais c'est vraiment précieux de choisir l'origine France pour continuer d'encourager les producteurs. Alors il y a bien sûr l'aspect économique qui est vital aujourd'hui, parce que si on ne fait rien, dans 6 mois, ça sera l'hécatombe et des faillites dans les fermes en cascade. Mm-hmm. Mais c'est aussi soutenir moralement et oser lire les étiquettes, passer du temps à lire les étiquettes et choisir cette origine France. C'est absolument crucial de choisir du français. Et ça va impliquer aussi de cuisiner un petit peu. Parce qu'en fait, on peut s'en tenir à budget constant. Ça, je le crois profondément. On l'a eu prouvé dans mon commerce, on peut manger des choses produites durablement, qui font vivre les agriculteurs du coin, sans dépenser beaucoup plus. Mais ça implique peut-être effectivement de cuisiner un petit peu plus et d'acheter des produits moins transformés. Et la cuisine, ça va être clé dans cette étape-là pour les années à venir.
0: Absolument, Cyril. Si vous êtes comme Cyril, vous êtes agriculteur, agricultrice, éleveur, éleveuse, appelez-nous 0810 055 056. Vos témoignages sont précieux, c'est votre antenne. Vous êtes chez vous ici. Valère.
3: Cyril, je crois que les Françaises et les Français sont attachés aux producteurs, à l'agriculture. Et vous avez raison, il faut lire les étiquettes. Alors parfois avec des prix au-dessus des voisins. Et ça, c'est une réalité que vous connaissez. Vous venez de dire, il faut faire à manger. Est-ce que vous ne pensez pas aussi qu'il faut changer notre rapport à l'alimentation ? C'est-à-dire, on sait que ça baisse dans le budget de plus en plus. On fait des choix sur l'alimentation, peut-être au bénéfice d'autres options. Qu'est-ce que vous pensez de ça ?
7: C'est clair. On dépense à peine 13% aujourd'hui du budget d'un ménage, alors que c'était encore le double 40 ans en arrière. Donc là, il s'est passé quelque chose. Donc on s'est détaché de notre alimentation et de l'agriculture. On est très attaché aux agriculteurs. Tout le monde le dit, il n'y a pas de souci, mais c'est fini, Martine, avec le pot au lait à la ferme, etc. Il y a une image encore qui subsiste là, qui n'est plus la réalité. Donc, ce qu'on peut dire aussi c'est aux consommateurs, c'est qu'ils aillent, qu'ils reviennent dans une ferme, qu'ils fassent l'effort d'aller discuter sur les marchés avec des producteurs, d'aller passer un samedi après-midi avec ses enfants, accueillir je ne sais pas quoi dans une cueillette du coin. Il faut absolument renouer ce lien, et c'est vital, mais aujourd'hui, on a l'impression de les connaître, mais on les connaît plus.
0: Oui, je suis complètement d'accord avec vous. On boit vos paroles, si je puis me permettre.
4: Y compris sur un plan santé, parce qu'en fait, on dépense moins et on achète de la merde, en fait, et on mange de la merde. C'est Jean-Pierre Coff qui disait ça.
0: Mais
4: le problème, c'est que ça a des conséquences majeures, parce que manger de l'ultra transformé, par exemple, c'est-à-dire que tout ce qui est produit industriel, ça a des conséquences à court, moyen et long terme, l'impact sur la santé cardiovasculaire, les cancers, les maladies neurodégénératives. On va avoir une épidémie dans quelques années avec le vieillissement de la population. Et puis des gamins qui ont été mal nourris. Moi je suis encore d'une génération où on mangeait encore à peu près bien il y a 40 ans. C'est plus le cas maintenant du tout.
0: On continue de parler de ça avec vous sur cette antenne. Appelez-nous 0810 055 056. Et puis on embrasse tous les agriculteurs et agricultrices qui nous écoutent. Vous êtes des héros, on vous a vu à l'œuvre encore pendant les incendies qui ont frappé la France. Vous êtes venus avec vos tracteurs, franchement.
8: Ils ont aidé.
0: Si on peut vraiment sur cette antenne, l'espace d'un court instant, vraiment vous ouvrir le micro, on le fait avec grand bonheur. On va s'écouter Kylie Minogue, chers amis. On se retrouve juste après The Locomotion sur votre radio ici.

0: Bug de Locomotion sur votre radio. Ici, on est ensemble jusqu'à 13h.
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0: Et on est en train de parler agriculture, comment soutenir nos producteurs locaux. Si vous nous écoutez à la maison, dans votre tracteur, que sais-je, vous avez envie de témoigner, c'est votre antenne, on vous doit bien ça. 0810 055 056. Nous avons d'ailleurs Daniel qui vient de nous appeler. Bonjour Daniel.
3: Bonjour.
0: Oh la jolie voix de radio. La très jolie voix de radio, si je puis me permettre, Daniel. Vous avez une très belle voix.
3: Ah bon, bien abîmée par le tabac. Hein.
0: Ah bon. Voilà. Ah bon.
3: J'essaie d'arrêter. Voilà.
0: C'est bien d'essayer. Alors, vous nous appelez de Meurthe et Moselle. J'embrasse très fort ici Lorraine.
3: Oui, d'un charmant petit village, Blénol-et-Toul.
0: Super. Alors, vous allez beaucoup au marché, je crois, hein, Daniel.
3: Ah, les marchés locaux. Surtout, puisque c'est juste à côté, sur Allant, dans les petits patelins, tout autour de chez moi, il y en a plus ici, à Blénon, mais il y en a tout autour, à 5 minutes, et vous ne pouvez pas savoir le prix, les prix, mais défiant toute concurrence de la grande distrie, de la petite distrie, de tout ce que vous voulez, de l'épicerie.
0: Et vous payez beaucoup.
3: Et ils sont super bons.
0: Bah oui. Et vous payez moins cher, vos produits, surtout.
3: Non, beaucoup moins cher. Bon, c'est vosien. Je suis vosienne. oui, je paye pas cher du tout.
0: D'accord.
3: La charcuterie, quand je vais...
0: Circuit court.
3: Sur les marchés aussi. Mais tout, les fleurs, tout, les plantes, puisque moi j'ai un jardin et je plante et il a donné et il donne encore super bien.
0: Alors, Valère.
4: Oui, mais c'est connu. Hein. En fait, le circuit court, l'intérêt, c'est qu'on réduit les intermédiaires. Donc, ça va éviter qu'on prenne des marges à différents niveaux, que ce soit à un revendeur, à un distributeur. Mmh. Et donc, le fait qu'il y ait un contact direct entre le consommateur et le producteur, ça fait qu'il y a ce qu'on appelle vraiment le juste prix. Mmh. Il est juste pour le

0: c'est eux qui font. Deuxième bon plan, bienvenue à la ferme.com. Je le répète, bienvenue à la ferme.com. Là, vous avez la liste de très nombreux producteurs locaux qui font de la vente en direct près de chez vous.
1: D'accord.
0: Et ça, c'est important de savoir où trouver le producteur local. Et puis, un dernier mot sur les AMAP. Les AMAP, c'est génial. C'est les associations de maintien, pour le maintien d'une agriculture paysanne. En fait, vous vous engagez dans le cadre d'une association à payer, par exemple, chaque semaine 20 euros. Ça, pendant toute l'année, le producteur, il est sécurisé et en échange, bien sûr, chaque semaine, il vous livre un panier,
2: le fameux panier
0: de fruits et légumes. Ouais. Voilà. Alors, vous ne savez pas à l'avance, mais ce sera deux saisons. Et là, ça permet de soutenir utilement les producteurs et de payer moins cher.
1: Bah, comme quoi, Daniel, vous êtes une bonne élève, si je puis me permettre.
3: Et moi, quand je me promène avec ma chienne Lolana, je ramasse. C'est des vergers, des vignes, on est dans les côtes de... Mais j'ai ramassé, je ramasse encore des mirabelles, des couettes, des pommes, des pois. Sortez de... Allez vous balader en dehors des champignons, il y a aussi tout ça.
1: Je suis d'accord, vous m'avez donné surtout l'eau à la bouche, cher Daniel. Je vous embrasse très fort, je vous souhaite une belle après-midi, cher Daniel. Merci d'avoir appelé. Faites comme Daniel, 0810 055 056. Je me tourne vers Aude Razo, parce que j'ai entendu le mot cagette, qui a déclenché chez moi... une petite peur de l'arnaque à la cagette, parce que alors, j'ai eu des oui-dire comme quoi ça existait, ma bonne dame.
4: Oui, c'est vrai que depuis deux ans, j'ai beaucoup d'auditeurs qui me contactent pour me parler d'une arnaque aux fruits et légumes. Donc je fais juste un petit pas de côté. Mm-hmm. Ça me tient à cœur d'en parler. C'est pour ça que je voulais vraiment en parler.
1: Elle a mis ses mains sur sa poitrine, carrément, chers amis.
4: En fait, les victimes qui me contactent sont souvent assez bouleversées. C'est une arnaque que je trouve particulièrement cruelle, qui vise beaucoup les personnes seules, les personnes âgées. En fait, vous avez des messieurs qui toquent à la porte, ils vous vendent des fruits et légumes avec les cagettes, effectivement. Ils vous disent, on est des maraîchers du coin, c'est du bio, ça se conserve longtemps. Vous dites ok, ils vous baratinent complètement sur les prix, ils parlent à toute vitesse, vous comprenez rien. Et là, ils se mettent à entasser chez vous des cagettes, encore une cagette, encore une cagette, encore. Et j'ai une auditrice qui me disait, elle était assez drôle, mais elle était un peu désespérée, elle me disait, j'ai de quoi faire des tartes aux pommes jusqu'à la fin de l'année. Et en fait, c'est un peu de la vente forcée, vous voyez. Donc faire très attention à ça, c'est pas des vrais maraîchers, faut quand même le dire. 302 euros pour une auditrice qui s'appelle Claire à la fin. Il vous présente la facture, insistant, vous êtes seule, vous osez pas,
0: ça
4: vous arrive à Valère. Et on peut aller jusqu'à 1000 euros. Il y a une auditrice qui m'a dit 1000 euros. Ils lui ont fait débourser. Elle a payé, mais en fait, elle a
1: mais
4: dit non.
1: Comment,
4: non.
1: Du coup
4: et ben, on refuse de payer.
1: Ouais, voilà.
4: Il faut rester ferme sur ses positions.
1: D'accord,
4: c'est très important. Et il faut pas se laisser impressionner. La personne vous dit, bah non, je ne paye pas. J'avais pas prévu de payer autant. Je ne paye pas.
1: On continue de parler de nos producteurs locaux. Comment les soutenir? On accueillera dans un instant Raphaël, qui est agriculteur. Je crois qu'on va le dire clairement, qui a envie de pousser un petit coup de gueule. Et on le comprend. Et on pense très fort à nos agriculteurs, à nos agricultrices françaises. On s'écoute un petit peu de Florent Pagny. Le braquage des sentiments, on revient juste après. C'est votre antenne, on vous doit bien ça sur ICI.

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0: Midi 25, on est ensemble jusqu'à 13h. On parlait de nos producteurs locaux, comment les soutenir. On embrasse une nouvelle fois nos agricultrices et nos agriculteurs. Si vous avez envie de témoigner, c'est votre antenne. On vous doit bien ça, 0810 055 056. Dans un court instant, Gérald Kierzek, notre médecin, nous parlera de maladie du souffle et Elsa Wolinski du pape. Eh oui. Mais pour l'heure, nous allons accueillir Raphaël. Raphaël qui est agriculteur, qui nous appelle de Charente. On embrasse ici La Rochelle. Bonjour et bienvenue, cher Raphaël.
2: Bonjour Nora et bonjour toute l'équipe.
0: Bonjour. Bonjour. Alors Raphaël, ça va pas fort.
2: Alors ça va pas fort comme tous mes collègues. Ouais. Hein, moi, je suis un tout petit viticulteur et tout ça.
0: Ouais.
2: Enfin, parce que en fin de compte, j'ai 25 hectares, j'ai un peu de vignes qui production pour production cognac.
0: Ouais.
2: Sachant que les vins et spiritueux sont chutés dans le monde entier, et nous, nos deux plus gros exportateurs, c'est les États-Unis et la Chine. Donc
0: d'accord.
2: Avec le conflit politique, c'est pas ça. Et en deux, comme je disais à la standardiste, c'est que quand vous voyez que en France le prix du blé n'est même pas payé 200 euros la tonne, ça nous paye même pas la préparation du semis, enfin du préparation de la parcelle pour mettre le blé jusqu'à la récolte.
0: Voilà.
2: Bon, je comprends bien qu'il faut après les coopératives, il y a le séchage, il y a le triage et tout ça. Moi, j'ai fait de l'orge de brasserie qui est bon pour faire de la bière. Hein.
0: Ouais.
2: Donc il y a pareil. Alors en plus il y a la cuisson pour faire de l'orge cuite, enfin torréfiée, ça fait le malt.
0: Ouais.
2: Et c'est payé 165 euros la tonne. Et ben là pour la première fois de l'exploitation, ouais, qui date de
0: combien de temps,
2: générations.
0: Ouais.
2: Et ben je mets tous mes champs en jachère pour minimum 4 ans.
0: Et vous avez combien d'hectares?
2: Ben, j'ai 15 hectares en jachère. Et il faut savoir que l'année dernière, j'ai dit, j'avais un hectare en jachère. J'ai dit, je vais la mettre en production orge.
0: Mmh.
2: Et ben j'ai perdu la PAC m'a supprimé la prime éco-régime parce que j'avais trop cultivé. Parce que maintenant la PAC, il faut faire des bandes en herbe. Il y a 60-70 ans, on nous a payé, nos aïeux ont été payés pour tout détruire. Maintenant, on est repayé pour tout planter, ce qui est pas bête, hein. En parenthèse, ce qui est pas bête. Mais il y a des clics à faire.
0: Ouais.
2: Et quand vous voyez nos voisins italiens et espagnols,
0: ouais,
2: que le gouvernement détaxe au maximum les produits agricoles ou quoi que ce soit pour essayer de faire de l'autoconsommation. Alors je suis pas pro-américain ni pro-chinois, mais ils partent consommons national. Et ce qu'on peut pas faire, importons. Ce qui est beaucoup plus logique.
0: Ouais.
2: Et que maintenant, alors il y a des grandes marques de pâtes qui font importer du blé dur pour faire de la semoule.
0: D'accord.
2: Dans des pays qui a aucune traçabilité. Il faut savoir que la France.
0: Alors, malheureusement, on n'a pas. J'entends votre colère, j'entends tout ce que vous avez envie de dire et vous avez bien raison. Et on vous remercie infiniment de témoigner sur notre antenne. Faites comme Raphaël, 0810 055 056. Malheureusement, on n'a pas assez de temps. Gérald Kierzek.
3: Ce que dit notre auditeur, il a raison, c'est qu'on marche sur la tête. Et nous, on le voit en tant que consommateur aussi. On le voit en tant que voisin d'agriculteur. La logique, ça serait de payer les gens pour faire leur travail. Or, ils ne peuvent plus vivre de leur travail.
0: C'est ça,
3: à nous de jouer le rôle aussi de consommateur et de jouer vertueux et d'acheter du local. Aux agriculteurs aussi de ne pas tout de suite abandonner l'activité en disant c'est pas rentable, parce qu'on voit beaucoup d'agriculteurs qui disent finalement mes terres je vais déplanter et je vais aller faire autre chose comme activité, le louer pour mettre des éoliennes ou autre chose, et ça c'est un vrai problème aussi. Ils doivent être rémunérés pour leur travail.
0: Très rapidement, un WhatsApp qu'on a reçu très intéressant, Aude.
4: Oui, c'est Serge effectivement qui demande pourquoi on ne regroupe pas les agriculteurs dans des lieux style grande surface mais uniquement producteurs locaux.

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3: Et bonjour, bienvenue à vous. Il est midi 32, hein, on est en plein cœur de cette nouvelle émission, votre nouveau rendez-vous. On est ensemble jusqu'à 13h, ça s'appelle On vous doit bien ça. Et ici, on parle bon plan, vie quotidienne, arnaque à éviter. On parle santé, on parle d'animaux, là on parlait agriculture. Nous sommes là pour vous rendre service, on vous doit bien ça. Alors moi, je m'appelle Enora Malagré, je suis avec Aude Razo, Valère Coréard, Gérald Kirzek qui nous parlera maladie du souffle dans un instant et Elsa Wolinski qui nous parlera du pape. Mais pour l'heure, chère amis, nous allons répondre au vocal d'une auditrice, elle s'appelle Marie-Agnès, elle nous appelle de Nîmes.
4: Un monsieur m'a demandé de l'aider hier à la station service parce qu'il n'avait pas sa carte bleue. Il voulait que je mette un peu de diesel dans sa voiture et j'ai un peu paniqué, j'ai dit non. Est-ce que j'ai bien fait ?
3: J'ai l'impression qu'elle a bien fait. Aude Razo, c'est pour vous.
5: Oui, malheureusement, j'ai envie de dire, vous avez bien fait. Peut-être que cette personne était de bonne foi, mais malheureusement, encore une fois, vous ne pouvez pas savoir.
6: Tant pis pour lui.
5: Voilà, c'est triste, en fait, c'est un peu triste, oui, parce que souvent, les gens me disent, mais moi, j'ai voulu être généreux, j'ai voulu aider, etc. Et puis, en fait, on se fait arnaquer assez souvent. Le scénario de l'arnaque, c'est, effectivement, j'ai oublié ma carte bleue. Est-ce que vous pouvez mettre, 20€ de carburant dans ma voiture et je vous donne un billet de 20?
3: Oui.
5: Voilà, c'est ça le scénario. Donc, plusieurs possibilités. Soit la personne est de bonne foi, vous filez un coup de main, c'est top. Il se peut que le billet de 20 qu'on vous donne soit un faux. C'est déjà vu. Il y a les gendarmes notamment qui ont alerté là-dessus.
3: D'accord.
5: On vous donne un faux billet. Voilà. Donc en fait, vous avez donné 20€ sans rien avoir en échange. Voilà. Autre scénario, et là, ça devient quand même plus lourd comme arnaque. J'ai un auditeur qui m'avait raconté ça. Il m'a envoyé un petit mail. Vous allez à la pompe de cette personne-là qui vous demande de l'aide, là où elle a mis sa voiture. Vous introduisez votre carte bancaire dans sa pompe. Elle met quelques euros. Vous repartez. Sauf que, la personne, elle reste. Et en fait, elle avait fait semblant de raccrocher le pistolet. Elle est mal raccrochée. Et donc, la transaction n'est pas terminée. Et elle peut faire
3: le plein. Alors, vu le prix du carburant, les amis, bonjour.
5: Au lieu des 20 euros, ça donne du 60, ça donne du 100 euros, que sais-je. Et donc, évidemment, tout ça, c'est de votre poche. Donc, si vous voulez aider, parce que c'est quand même triste, je trouve, de se dire qu'on ne peut plus aider personne sans devenir complètement parano. Bon, c'est une réalité. Surveillez quand la pompe vous dit bien merci de votre visite et à bientôt, ou alors vous demandez un reçu.
7: Vérifiez. On donne 10 euros en cash comme ça, non? 20 euros en cash
5: Le problème, c'est la carte bleue. Souvent, ils visent souvent les arnaqueurs des stations-service où on ne paye que en carte bleue. Ouais. Et donc, évidemment, là, il n'y a pas la solution. Donc, moi, je trouve, si vous voulez aider, faites-le, mais il faut quand même garder un petit œil sur la personne et vérifier que la transaction est bien faite.
3: Et si vous croisez Gérald Kirzek à la pompe, vous dites non.
6: Non, mais je disais, puis pendant que vous allez l'aider à la pompe, quelqu'un d'autre vous pique la bagnole.
5: Exactement.
6: Ou vous pique le sac.
3: Ne soyez pas paranoïaque.
6: Moi, je rends service à tout le monde.
5: J'approuve ce que dit Gérald, je peux aussi en parler, il y a des arnaques comme ça.
3: Ah non, mais vous nous cassez le moral. Allez, pour se remonter un peu le moral, justement, vous le savez, je vous booste votre pouvoir d'achat. C'est 200 euros à dépenser dans une grande enseigne pour vous. Et nous avons une gagnante. Elle s'appelle Stéphanie. Elle nous appelle du Nord. Coucou, ici Nord, chers collègues, chers amis. Bonjour Stéphanie, bienvenue.
8: Bonjour Enora, bonjour toute l'équipe.
3: Comment allez-vous, chère Stéphanie?
8: Écoutez, dans ce monde morose, vous avez fait mon bonheur aujourd'hui.
3: C'est gentil. Et en plus, je vois que vous êtes une merveilleuse personne, parce que vous travaillez à la SPA depuis 15 ans.
8: J'ai travaillé. Je ne travaille plus.
3: Bon, mais en tout cas, donc merci pour tout ce que vous avez fait. C'est très important. On retrouvera d'ailleurs notre vétérinaire Pierre Fabin demain. On parlera arnaque et veto. Grand, vaste débat. Ouais. Mais pour l'heure, c'est gagné, Stéphanie.
8: Bravo, Stéphanie. Merci, c'est super. Merci beaucoup.
3: On est ravis pour vous. C'est formidable.
8: Et mes animaux vont être ravis.
3: Ça va payer un peu les croquettes, parce que ça.
8: C'est ça. Et puis
3: ça
8: le
3: coûte une tonne.
8: J'ai toute espèce.
3: Je vois. Oulala, chien, chat, poney, chèvre. Oulala, la ménagerie. Eh ben, on est ravis pour vous. On vous embrasse très fort, Stéphanie. Passez une jolie après-midi.
8: Merci beaucoup. À vous également. Merci. Au revoir.
3: C'est votre antenne. Vous l'avez compris. C'est votre émission. On vous doit bien ça. 0810 055 056. On va écouter Gérald Kirzek qui nous parlera maladie du souffle. Mais pour l'heure, on va s'écouter Marc Lavoine, les tournesols sur Ici.

0: Marc Lavoine, les tournesols sur votre radio. Ici, on est ensemble jusqu'à 13h, les amis.
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0: 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Et il est midi 39, je vous le rappelle, c'est votre antenne. Exprimez-vous, chères auditrices, chers auditeurs, 0810 055 056, parce qu'on vous doit bien ça. Notre cher et éminent médecin Gérald Kierzek a un melon de la taille de la France, je plaisante, et qu'on aime infiniment. Non, non, va nous parler de quelque chose de fort intéressant, ça s'appelle Itinéraire, me semble-t-il, ça parle des maladies du souffle.
2: Docteur. Exactement, alors c'est un labo qui s'appelle Labo Kézi, qui est d'ailleurs une entreprise qu'on appelle à mission sociale, mais qui s'occupe de patients avec des pathologies respiratoires et qui fait un tour de France. Et aujourd'hui, à Bayonne, et si vous avez la chance d'habiter Bayonne ou dans la région de Bayonne, esplanade Roland Barthès, de 10h à 18h, donc il reste encore un petit peu de temps, vous pouvez aller vous faire mesurer le souffle, contrôler votre souffle.
0: Formidable.
2: Qui autour de la table a déjà soufflé dans une spirométrie?
3: Moi.
0: Oui, ah, je l'ai fait également parce que j'étais anciennement asthmatique et alors, donc je soufflais souvent dans le bazar.
2: Et ben, c'est bien de le faire parce que très peu de Français, les maladies respiratoires, c'est 7 millions de personnes.
0: Là, c'est énorme.
2: La bronchite chronique, c'est énorme. Mais ce qui est surtout énorme, c'est que la moitié n'est pas diagnostiquée. On monte même dans la BPCO, cette fameuse bronchopneumopathie chronique obstructive, qui est liée au tabac. Quand on fume, bah, on a du mucus qui s'accumule et on a du mal à respirer. Mais l'asthme, c'est pareil. Ça peut monter jusqu'à 90% non diagnostiqué. Et en fait, ce qu'on sous-estime, c'est notre souffle. C'est l'essoufflement. C'est vrai qu'on se dit, ah, bah, j'ai monté 3-4 étages, je suis essoufflé. Puis après, c'est à 2 étages qu'on est essoufflé. Puis après, c'est à 1 étage qu'on est essoufflé. Et en fait,
0: ça,
2: on banalise ce symptôme.
0: Un petit symptôme, voilà.
2: Mais bien sûr,
0: déjà,
2: c'est un symptôme et on le banalise. Et personne ne va vous proposer une spirométrie. Personne ne va vous proposer de souffler dans le bazar, comme vous dites.
0: Moi,
2: vous
0: mon généraliste,
2: chez le médecin,
0: il ne me le propose pas.
2: Ben non, Gérald, le médecin, qu'est-ce qu'il fait? Il prend la tension artérielle, il prend éventuellement la saturation en oxygène, c'est-à-dire on met une petite pince au bout du doigt et on regarde le taux d'oxygène. On va mesurer le taux de sucre. Enfin, il y a plein de choses qui sont faites, mais le souffle, c'est largement sous-diagnostiqué et sous-évalué. Donc, d'où cette initiative à Bayonne et Itinéraire qui est très bien. Donc, pour les gens vraiment, j'engage les gens autour de Bayonne. Alors, si vous êtes fumeur, bien sûr, mais si vous pensez être un peu plus essoufflé que d'habitude, allez vous faire contrôler. Il y aura des professionnels de santé, il y a des médecins, des infirmières. Il y a maintenant de la technologie connectée. Hein, c'est complètement non-invasif. Donc, vous soufflez dans un petit appareil et hop, vous avez sur l'écran, ben, on vous donne votre valeur du souffle. Ça continue partout en France. 30 septembre, ça sera à Marseille. Le 15 octobre, ça sera à Reims. Et ça sera, je ne vais pas tous les dire, mais à Rouen le 3-12, le 3 décembre. Et puis après, on en reparlera parce que c'est vraiment un sujet important. Il y a des confs de sensibilisation, mais ne banalisez pas ce symptôme. Pourquoi? Bah parce qu'on peut faire quelque chose. On peut prendre en compte votre souffle, vous orienter, essayer de comprendre si c'est l'asthme, si c'est le tabac, si c'est une bronchite chronique. Il y a des médicaments qui ralentissent l'inflammation, il y a des médicaments qui vont ouvrir les bronches, et puis on va vous conseiller en activité physique adaptée aussi, parce que l'objectif, c'est que ça soit réversible. Parce que si vous continuez comme ça à avoir cet essoufflement, il va forcément s'aggraver, et c'est comme ça qu'on se retrouve malheureusement avec, vous savez, les patients qui ont un petit extracteur d'oxygène, on les voit avec les petites lunettes, voilà, sous le nez, puis ils se baladent avec l'extracteur. Bah, c'est difficile, oui, parce que c'est au stade d'insuffisance respiratoire chronique. Donc l'objectif, c'est vraiment de dépister, de prévenir en arrêtant le tabac. Allez, je vous refais mon petit couplet.
0: Non, mais vous avez raison, pense à Daniel qui nous a appelé tout à l'heure, qui essaye d'arrêter de fumer.
2: Bah, oui.
0: Bon courage, hein, force à tous les fumeurs qui essayent d'arrêter, on sait à quel point c'est dur.
2: Il y a plein de solutions pour arrêter. Là, ça peut être le déclic aussi, vous voyez, mesurer le souffle et voir qu'il y a quelque chose qui ne va pas. Ça peut être un facteur de motivation. On en reparlera, il y a Novembre sans tabac qui arrive aussi. Et vraiment, il y a aussi des médicaments et des prises en charge adaptées. Donc le souffle, bah, c'est, on dit le souffle c'est la vie, mais en fait la tension artérielle c'est la vie, le souffle c'est la vie, sauf qu'il y en a qu'on mesure et l'autre qu'on ne mesure pas. Donc voilà, Bayonne jusqu'à 18h, allez-y.
0: Et Gérald Kierzek, c'est la vie, je crois qu'on peut le dire. Merci beaucoup docteur, on continue, hein, on est ensemble jusqu'à 13h, 0810 055 056. On va recevoir un apiculteur dans un court instant, hein, qui va aussi témoigner. Pour l'heure, c'est Jeannette Porquetevas sur Ici. Donc, on vous doit bien ça, bien sûr.

0: Jorge Tevas sur votre radio ici.
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0: On vous doit bien ça. Midi 46, c'est votre nouveau rendez-vous quotidien entre 12h et 13h. On vous doit bien ça sur ICI. C'est votre antenne. Hein. Vous êtes très nombreux à réagir et on vous en remercie au 0810 055 056 puisqu'il me bouleverse, c'est que vous vous écrivez aussi entre vous. Vous donnez des conseils, des bons plans et voilà, c'est exactement ce qu'on avait envie de créer avec cette émission. Voilà, une forme de communauté, dit-on. On va accueillir Pierre qui est avec nous. Bonjour Pierre, qui nous appelle via ICI Men, qu'on embrasse très fort. Bonjour Pierre, vous allez bien?
2: Bonjour. Ben, j'ai Nora Malagré en ligne. Comment ça peut ne pas aller mieux?
0: Oh là là, mais vous allez me faire rougir, Pierre. Extraordinaire. Ah, je rougis vraiment. Alors, je vais reprendre un peu mes esprits. Pierre, vous êtes apiculteur dans la Sarthe. Alors, racontez-nous un peu.
2: Alors, moi, globalement, bah, contrairement à beaucoup de mes collègues, j'ai plutôt fait une bonne saison.
0: D'accord. Tant mieux pour vous.
2: C'était assez dur pendant la canicule, hein, je veux dire, derrière, comme tout le monde, hein, je veux dire, on a souffert. Hein.
0: Bien sûr.
2: On s'est adapté. Ces canicules, j'ai eu de la chance de pouvoir les anticiper en créant justement une ruche en réflexion au mois de novembre et que j'ai déployé dès le printemps. On a nommé la Marianne, mais on travaille avec des filières d'insertion et du bois recyclé depuis 3 ans. C'est notre savoir-faire. Notre business plan, c'est surtout sur de la ruche en entreprise à échelle locale.
0: D'accord.
2: Et en fait, voilà, bah, c'est vrai qu'actuellement, bah, on évolue plutôt dans un contexte, nous, agricole, où voilà, on a des collègues qui sont dans le déni, il y en a qui sont vraiment dans la panade.
0: Ouais.
2: Après, les syndicats, malheureusement, nous portent plutôt à aller nous plaindre. Et moi, à un moment donné, bah, j'ai plutôt envie de me dire, j'ai eu la chance de faire une belle saison. Voilà, j'ai eu peu de pertes, on a peu de casse par rapport au frelon. On a des copains, voilà, dans le sud de la France, notamment en Gironde, qui ont eu des incendies.
0: Bien sûr.
2: Leur priorité, ben, ça a été de sauver leur vie avant de sauver leur ruche, leurs animaux. Moi, j'ai même vu des chenilles, ben, qui n'ont pas été ouverts et ils ont juste eu le temps d'arrêter l'incendie avant que les chiens meurent brûlés. Donc, je me dis, les ruches, j'ose même pas imaginer.
0: Ouais.
2: Donc, on s'est dit avec un de mes clients, ben, qui est devenu un copain, qui est aussi président d'une asso, et en plus, lui qui est originaire de là-bas, bah écoute, pourquoi est-ce qu'on ne fabriquerait pas justement nos ruches, hein, une trentaine, enfin on est parti sur 30, mais ça peut être plus, ça peut être moins, et puis en fait qu'on en renvoie là-bas pour des apiculteurs qui ont envie de démarrer.
0: C'est génial. Vous avez envoyé vos ruches en Gironde pour aider les copains.
2: On va le faire.
0: Vous allez le faire, c'est super.
2: En fait, on va faire une levée de fonds jusqu'à la fin de l'année. L'objectif, c'est qu'en avril 27, ben, on ait trouvé.
0: C'est extraordinaire. C'est extraordinaire, Pierre. On reconnaît bien là, hein, on reconnaît bien là la solidarité des agriculteurs entre eux. C'est quand même. Vous êtes nos héros. On le répète. On vous embrasse. On vous serre dans nos bras. Vraiment, merci d'être là, chers amis. Merci beaucoup, Pierre, pour cette merveilleuse initiative. Je vous embrasse très fort, d'ailleurs. Pardon, hein, ça va très très vite cette émission. Vous êtes très très nombreuses et très nombreux à réagir. On a beaucoup de messages aussi sur le WhatsApp.
3: Et on a les auditeurs solidaires avec Claude qui nous dit qu'il consomme beaucoup de miel, justement. Il dit que c'est toujours du miel acheté en circuit court. Il nous dit que c'est très important pour lui. Et puis on a aussi ce message de Serge que j'ai cité tout à l'heure. On a une réponse pour Serge. Il nous demandait pourquoi ne pas regrouper les agriculteurs dans des lieux du style grande surface, mais uniquement les producteurs locaux.
0: Et comme on est là pour vous, on a une réponse, Valère Coréard.
4: Ça existe. Alors déjà dans les supermarchés, même si là on a des intermédiaires, mais il y a des espaces producteurs locaux, donc vérifier, parce qu'on sait que les Français vont beaucoup au supermarché faire leurs courses, c'est une réalité. Je vous parlais tout à l'heure du site Bienvenue à la ferme, et il y a aussi le site frais-et-local.fr. Dans les deux cas, vous pouvez trouver là des regroupements de producteurs. J'en ai par exemple trouvé un à Narbonne, on peut y acheter des fruits, des légumes, du fromage de chèvre, des yaourts, du miel, du pain, mais aussi de la charcuterie ou de la viande. Donc ça, c'est des producteurs qui se réunissent. Il y en a bien sûr moins que des producteurs locaux, directs, mais enfin, il y en a quand même un certain nombre. Et puis, j'ai vu passer un message de Stéphanie qui nous recommande de poiscaille.fr. C'est génial, vous faites livrer du poisson en direct producteur chez vous.
0: Merci, c'est Stéphanie qui nous a envoyé ce plan.
4: Oui, c'est ça.
0: Vous voyez, c'est ça qui est génial. On se donne des bons plans entre nous. On vous rend service, on essaye. En tout cas, au maximum. Merci encore à Pierre qui vient de nous appeler. C'est votre antenne 0810 055 056. À tout de suite, chers amis, avec Elsa Wolinski.
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0: On est ensemble, encore pour quelques minutes, ça passe à une vitesse folle pour ICI, puis si j'articule, c'est pas plus mal. Alors, on a parlé agriculture, hein, continuez à réagir au 0810 055 056. Elsa Wolinski, on vous attend avec impatience.
6: Mais oui,
0: elle a son petit œil qui frise, elle a la joie dans la gorge.
6: Est-ce que vous êtes prêts? Non mais est-ce que vraiment vous êtes prêts? Est-ce que vous avez préparé votre banderole, s'il vous plaît? Parce que moi, j'y ai passé la nuit, personnellement. Oui, une banderole.
3: Quelle banderole?
6: Enfin, on attend 60 000 personnes. Non, 600 000 personnes. 600 000, attendez. 60 000, c'est à mettre. 600 000 personnes. Les réservations dans les hôtels ont bondi. Les restaurants sont pris d'assaut. Les réservations grimpent partout. Le préfet de Paris compare même le dispositif à celui des Jeux Olympiques. Vous vous rendez compte de ce qui nous attend? Vous vous rendez compte de qui on attend? Là, on n'est pas sur du Céline Dion. Là, on est sur un level, mais au-dessus.
3: Moi, j'allais dire
6: bien
3: Céline.
6: Au-dessus.
3: J'allais dire Céline.
6: Mais non, pas Céline. Enfin, personnellement, mais j'adore sa robe.
7: Le pape.
6: Il gâche la surprise. Évidemment que dans ma chronique, il y a toute une histoire. Vous pensez bien, Gérald. Moi, j'aime sa robe. D'abord, c'est pas sa robe. C'est une soutane blanche.
3: Ouais.
6: Son petit chapeau, c'est pas un petit chapeau, c'est une calotte. Comme l'a dit Gérald, évidemment, vous avez compris de qui je parle. Et oui, je parle de mon Léon, bien sûr. Le pape arrive à Paris demain matin. Alors, ils lui ont programmé
3: un programme de rockstar.
6: Ils vont me le fatiguer, mon Léon. Un truc de dingue. À peine arrivé, l'Élysée, l'UNESCO, Notre-Dame, le Stade de France et une heure de papa mobile dans Paris. Non, mais laissez-le respirer deux minutes, s'il vous plaît. Samedi matin, grande messe, place de la Concorde et sur les Champs-Élysées. Alors, évidemment, il va y avoir du monde. Des barrières, des rues fermées. Les Parisiens vont râler, on le sait.
3: Comme d'habitude.
6: Mais moi, je trouve qu'il y a quelque chose de joli dans ces moments-là. Parce que pendant quelques heures, des centaines de milliers de personnes vont regarder dans la même direction. Alors, il y aura ceux qui vont prier, il y aura ceux qui seront juste curieux, et ceux qui passeront par hasard se retrouver au milieu de tout ça. Les cloches vont sonner, les gens vont attendre dans les rues, et pendant un instant, on va être ensemble. Oui, Valère, vous n'écoutez pas du tout, mais on va être ensemble.
4: Main dans la main.
6: Et si jamais, Valère, vous loupez Léon à Paris, il part à Lourdes. Et si vous loupez Léon à Lourdes, il sera à Metz le lundi 28. Et là, alors l'engouement est à son comble à Metz. Vous vous rendez pas compte, 60 000 personnes sont attendues. Une banderole XXL, bienvenue au pape, bouche quasiment l'entrée de la cathédrale Saint-Étienne. Une immense photo de mon Léon. Ah, j'aurais pas forcément pris celle-là, je vous le dis, mais j'ai laissé faire Philippe. Non, mais j'ai laissé faire Philippe, l'archevêque de Metz, Philippe Balleroux. Bon, c'est aussi son moment, hein. Il faut savoir se laisser, c'est d'être toute petite. Je suis toute petite sur cette histoire. Je vous préviens tout de suite, pour les retardataires, il n'y a plus de chambre d'hôtel de disponible. Le site en ligne booking.fr a explosé. Mais comme l'évêque est bon et grand, oh oui, l'évêque est grand, il a mis une plateforme de mise en relation entre particuliers pour un hébergement gratuit pour une ou deux nuits. Pour l'heure, la demande est bien évidemment supérieure à l'offre, mais quand même, ça existe. Et les cadeaux souvenirs, mais alors là, on est même bien mieux que Céline Dion, ma Aude. Vous pensiez que c'est Céline Dion, mais là, les cadeaux, c'est... Mais non, c'est bien haut. On est au-dessus. Là, pour Céline Dion, on trouve que des t-shirts. Mais là, on a des chapelets collector, des médailles, des bouteilles de vin, mon Gégé. Mais oui, des bouteilles de vin.
3: Pour l'abus Gérald. D'alcool est dangereux pour la santé.
6: Moi, je vais vous dire, à une époque où on passe quand même beaucoup de temps à se diviser, mon Enora, à s'opposer, l'idée que des centaines de milliers de personnes puissent se retrouver au même endroit, ça me fait quelque chose. D'ailleurs, je ne suis pas la seule. La Grande Mosquée de Paris consacrera son prêche du vendredi à mon Léon, pour souligner la responsabilité des religions et faire grandir ce qui unit
4: ça,
6: les
4: super.
6: Humains. Mais oui, c'est super. Alors demain, si vous croisez un monsieur en soutane blanche avec cette petite calotte debout dans une papa mobile, prenez-en soin, ne criez pas trop fort, parce que moi, même si je ne suis pas croyante, eh bien j'y tiens à notre Léon, je tiens à tout le monde d'ailleurs.
3: Oh merci Elsa Wolinski, un joli message de rassemblement, merci beaucoup. On va rester dans la joie, on va accueillir notre auditeur, parce que tous les jours, deux fois par jour, attention, ça se termine fin septembre, c'est deux fois par jour, après ça sera une fois par jour. Eh bien, je booste votre pouvoir d'achat, c'est 200 euros à dépenser dans une grande enseigne et on accueille Jérôme. Bonjour Jérôme.
8: Bonjour.
6: Bonjour.
3: Vous appelez de Seine-Maritime, vous êtes conducteur d'engin, vous avez un garçon de 3 ans, c'est ça me semble-t-il?
8: Oui, c'est ça.
3: Eh bien, ça tombe bien, ça va peut-être vous aider un peu quand même cette histoire. C'est gagné Jérôme.
8: Ah bon.
3: Bravo Jérôme. Bah oui, on est comme ça nous sur ici.
8: Merci.
0: Eh ben de rien, mon cher Jérôme. C'est pour vous, c'est cadeau, comme on dit. Vous inscrivez sur le site ici.fr. Vous allez voir, il y a une page dédiée à cet effet. Vous repartez avec 200 euros. On vous embrasse très, très fort. On a encore quelques messages, me semble-t-il, sur le WhatsApp 0810 055 056. Un tout dernier rapidement, ma chère Aude.
3: Oui, alors attendez, je me remets dessus. C'est Bernadette qui nous dit que, bon, les horaires de distribution chez les agriculteurs, on parlait de la vente directe, elle dit des fois, ça ne nous convient pas, mais on fait tout ce qu'on peut pour faire de la vente directe. Elle dit, on a des bons yaourts de la ferme, on a des bons légumes, on a des bons œufs, on a de la bonne viande. Oui. Et elle est très heureuse comme ça.
0: On vous embrasse, merci beaucoup. Hein, vous l'avez compris, c'est votre émission. Demain, on parlera arnaque et veto, entre autres. Merci à Céline à la réal, à Diana pour la technique, à Alexandra au standard, Gwen à la préparation. J'avais envie de faire un petit accent espagnol pour conclure cette émission.
4: Espagnol, hein.
0: Merci à toute ma merveilleuse équipe. Quant à moi, je vous dis à demain, chers amis.

0: Toto, Africa, sur ici. Il a fallu batailler un petit peu hein, pour que cette chanson sorte et qu'elle fasse l'unanimité. Elle est parue d'abord en 82 sur l'album Toto 4, qui sera ensuite, après longue bataille, eh bien devenu l'un des plus gros succès du groupe de Los Angeles. 4h58, bonjour à tous, soyez les bienvenus. C'est jeudi sur ici. Toute l'équipe, bien entendu, d'ici les 5h est là pour commencer ce joli mois d'octobre avec vous.
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0: Bonjour Valentine.
2: Bonjour Louis, bonjour à tous.
0: Tous les matins, avec vous Valentine, on recherche un auditeur qui a un talent, une passion, une histoire à nous raconter en direct juste avant 6h. Et ce matin, on recherche un auditeur qui boit son café tous les jours dans la même tasse.
2: C'est la journée internationale du café. Vous ne changez jamais de tasse parce que vous l'adorez, vos enfants vous l'ont offerte, vous l'avez rapportée de vacances, bref, elle veut dire quelque chose pour vous.
0: Je pense particulièrement à celle que vous m'avez offerte à l'effigie de la baie de Somme. Valentine, vous partagez la même d'ailleurs. Alors vous, quelle est votre tasse à café? On attend tout ça au 0810 055 056.
2: On est aussi à vos côtés ce matin dès les infos de 5h sur les conséquences de cet épisode cévenol exceptionnel dans le sud de la France. Des lycéens ont même vu le toit de leur cantine s'effondrer sous le poids de la pluie. C'est l'info du jour dans une demi-heure.
0: Et pour vous accompagner jusqu'à 6h, Saveria au standard, Sarah à la technique, Emmanuel à la rédaction en chef. Ici, dès 5h, ça commence maintenant.
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0: C'est un nouveau mois qui commence jeudi 1er octobre. Bon réveil, il est 5h. Le tour de l'actualité à vos côtés. Valentine, à la une, le budget de la France pour l'an prochain, enfin dévoilé.
2: À 7 mois de la présidentielle, au moment où la dette de la France atteint de nouveaux records, la pression sur le Premier ministre est très très forte. Son projet d'économie offensif, Sébastien Lecornu en parle désormais comme un budget de redressement, Mathilde Hémy.
3: Le gouvernement va surtout bouger des taquets, baisser des plafonds, augmenter des seuils. Les mots-clés cette année, c'est gel, désindexation, sous-indexation de l'inflation pour éviter que cette hausse des prix importante ne plombe les finances publiques. Les ministères, surtout celui du travail, vont se serrer très fortement la ceinture. La prime d'activité, les APL, devraient être gelées, comme le point d'indice des fonctionnaires. Les petites retraites augmenteront de l'inflation. Pour les autres, le Parlement devra trancher. L'abattement de 10% des retraités sera réduit pour les plus aisés. Les entreprises pourraient payer un peu plus de charges. Les plus grandes resteront encore cette année assujetties à la surtaxe bénéfice. Autoroutes et aéroports devront aussi fortement contribuer. On attend aussi une nouvelle taxe sur les produits trop sucrés. Cette copie initiale du gouvernement sera retravaillée par les députés et les sénateurs, mais elle est importante car si le Parlement n'arrive pas jusqu'au vote final, c'est cette version qui pourrait s'appliquer.
2: Pour un effort de 54 milliards d'euros, dont 45 milliards d'économies pour l'année 2027. Et ce, dans un contexte de flambée des prix de l'énergie. Le prix repère du gaz augmente de plus de 6% aujourd'hui. Aux fournisseurs de choisir comment ils répercuteront cette hausse sur leurs tarifs.
0: Réouverture des écoles, collèges et lycées ce matin dans le Gard et l'Hérault.
2: Sauf exception, bien sûr, tout dépend des dégâts provoqués par cet épisode méditerranéen exceptionnel. Jusqu'à 3 mois de pluie sont tombés sur la seule journée d'hier, selon les communes. Dans le Gard à Sommières, le fleuve de la Vidour, les mêmes montées Antoine Liffaut jusqu'à 4,47 m de haut.
4: Dans une des rues de cette cité médiévale, l'eau touche les portes, à même passer celle de Charlotte.
5: Tout flotte, donc voilà. Notamment le scooter qui est dans la cave et qu'on a essayé de surélever, mais je vois qu'il flotte là. Donc, on a quand même des objets de valeur quand même, aller en bas, notamment la cave à vin, ce genre de choses. Je pense que tout ce qu'il y a dans le sous-sol et dans l'entrée, ce sera perdu, c'est sûr.
4: Si elle a tenté hier de protéger ses affaires, cette nouvelle sommiéroise dit avoir été surprise par la montée du fleuve.
5: Et c'est monté hyper rapidement en fait, on n'a pas eu trop le temps de se retourner. Ouais, je vais appeler l'assurance, j'en ai aucune idée de comment ça va être pris en charge. Je sais pas du tout.
4: Devant chez elle, l'un de ses voisins, Tristan, tente d'avancer, les pieds dans l'eau.
6: J'ai de l'eau, je lui ouvre les genoux.
4: Il déambule là, anxieux, dit-il.
6: J'ai l'entrée de la cave qui est remplie. Les cartons, ils flottent, il y a tout qui flotte dans la cave. J'ai mes enfants, ils sont stressés comme... Je sais même pas quoi leur dire. Ils sont à la fenêtre, ils me demandent qu'est-ce qui se passe, mais bon. Le problème, c'est qu'on peut pas sortir, quoi. Surtout avec des enfants.
4: Quand on lève la tête. Bonjour madame.
7: Bonjour.
4: Sur son balcon, Odette, 85 ans, se désole de vivre de nouvelles inondations après l'hiver dernier.
7: Au mois de décembre, c'était inondé aussi. Ma cave a inondé, je ne peux même pas descendre. Et comme je suis toute seule, je n'ai pas envie de tomber ou des trucs comme ça, ce n'est pas la peine.
4: Mais Odette en a vécu des crues ici à Sommières, alors elle plaisante et dit qu'en ce moment, sa ville ressemble à Venise.
2: Et le centre-ville médiéval est toujours sous les eaux ce matin, mais le Gard et l'Hérault passent de la vigilance rouge à l'orange pour risque de pluie inondation. Une plateforme de concertation pour partager son inquiétude et ses revendications. C'est la réponse du gouvernement à la mobilisation lycéenne de plus en plus violente. 625 interpellations hier en France, 119 élèves et personnels blessés, dont un jeune homme touché à la tête à Tours. Ces blessures sont compatibles avec un tir de LBD, selon le parquet. L'IGPN, la police des polices, est saisie et sur deux autres enquêtes également.
0: Et puis une nouveauté en ce 1er octobre.
2: Les protections menstruelles réutilisables comme les coupes et les culottes de règles sont désormais en partie ou totalement remboursées pour les Françaises de moins de 26 ans et les plus précaires.
0: Au cours de sa vie, une femme dépense jusqu'à 3000 euros en protection jetable.
2: Et parfois les étudiantes notamment sont forcées de choisir, Pauline Boudier, entre manger et leur hygiène.
3: Voir arriver ces règles en se demandant si on va pouvoir s'acheter des serviettes ou des tampons, ça arrive très souvent en rachat, étudiante infirmière de 19 ans.
8: Ah bah oui. Des fois, bah, c'est compliqué. Quand on est étudiant, on n'a pas assez les moyens. On regarde, on veut dépenser l'argent où vraiment il faut le dépenser.
3: Malgré l'appui financier de ses parents, elle n'aurait jamais pensé acheter une coupe ou une culotte menstruelle, les deux protections remboursées, car c'est un investissement entre 15 et 45 euros l'unité.
8: Ça ouvre à plein de choses et c'est grave utile pour les femmes. Avant, on n'était pas assez renseignés. Ça a évolué. Je trouve que c'est déjà bien. On commence lentement, mais sûrement, comme on dit.
3: Même ressenti pour Candice, 20 ans, l'étudiante en gestion de projet recommande fortement les protections menstruelles réutilisables.
9: Ça permet un peu de le populariser, parce qu'on va pas se mentir, les serviettes c'est quand même pas très agréable, etc. C'est aussi plus écologique alors, d'avoir des trucs réutilisables. Je pense qu'il y a beaucoup moins de produits chimiques aussi dans une culotte menstruelle en coton que dans une serviette qui est faite en espèce de papier un peu chelou.
3: En revanche, deux culottes ou deux coupes menstruelles par an, ce n'est clairement pas assez, si la promesse est tenue.
9: J'espère qu'ils auront du stock, parce que si au final en fait c'est en rupture de stock toute l'année, que déjà que c'est pas beaucoup, mais en plus que personne n'y a accès finalement. J'espère sincèrement qu'il y aura les moyens de mettre derrière.
3: Seuls les produits vendus en pharmacie sont concernés par ce remboursement.
2: Un remboursement à 60% pour les moins de 26 ans, à 100% pour les bénéficiaires de la complémentaire santé solidaire sans condition d'âge. La météo, Louis.
0: Vigilance rouge levée, vous l'avez dit Valentine, ce jeudi matin, mais toujours des précipitations attendues, notamment sur la moitié est du pays, de l'Hérault aux Ardennes, avec de la pluie tout au long de la matinée. Trois départements sont encore placés en vigilance orange, pluie, inondation, crue, l'Hérault, le Gard et les Bouches-du-Rhône. Pour les températures au petit matin, nous avons 17,5 degrés à Mulhouse, nous dit Kevin sur notre page Facebook, 15 degrés du côté de Limoges, nous dit Lionel. Et chez vous, quel temps fait-il? Dites-le nous en nous écrivant sur notre page Facebook. 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En milieu de matinée, les températures, elles, continuent de grimper progressivement. À Lille et Rouen, 20 degrés. Pour Nantes, 21 degrés. À Toulouse et Perpignan, 22 degrés ce matin. Cet après-midi, du soleil à l'ouest, des pluies qui perdent de l'intensité à l'est pour laisser passer quelques éclaircies. Pour les maximales, 21 dans le nord à Rennes et jusqu'à 24 degrés attendus cet après-midi à Nice.
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0: Jeudi 1er octobre, on est ravis d'être avec vous pour commencer ce joli mois. On fête les Thérèses, donc bonne fête à toutes les Thérèses qui se réveillent avec nous ce matin. Et joyeux anniversaire à l'inoubliable Mary Poppins, Julie Andrews, qui fête aujourd'hui ses 91 ans.
11: Supercalifragilisticexpialidocious, c'est vrai que ce mot trop long est parfaitement atroce.
2: Je ne sais pas si vous le savez, mais Mary Poppins, c'était son tout premier rôle au cinéma. Un coup d'essai récompensé par l'Oscar de la meilleure actrice en 1965.
0: Eh bien, c'est une belle icône à qui on rend hommage ce matin. On lui souhaite un bel anniversaire, un petit clin d'œil amical. Et on en a une autre qui vient vous réveiller, c'est Mylène Farmer. À l'écoute d'ici, en vous souhaitant à tous un excellent réveil. On est avec vous jusqu'à 6h et vous profitez bien entendu de vos chansons préférées. Voici Libertine.

0: Nous sommes là tous les matins à vos côtés avec Valentine pour vous réveiller avec vos chansons préférées. C'était Mylène Farmer à l'instant avec Libertine à 5h11.
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0: Ce matin avec Stéphane Bern, on passe à table direction Lyon sur les traces de cuisinières qui ont marqué la gastronomie française.
3: Comme Eugénie Brasier, l'ancienne domestique, 6 fois étoilée au guide Michelin. Son histoire avec Stéphane Bern, c'est à 5h25 sur Ici.
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0: C'est votre rendez-vous quotidien, aux côtés de Catherine Quicandon. Ici, ça entreprend. Et on s'intéresse aujourd'hui à l'alimentation de nos poules.
3: Un Français sur 10 a au moins une poule à la maison, c'est complètement fou. Alors ce matin, on part en Lorraine, dans une entreprise d'alimentation céréalière 100% locale, Catherine.
5: À Courbesseau et à Hoéville, à quelques kilomètres à l'est de Nancy, les céréales coulent à flot. Grâce à Marin Barbier et Alcanagri, son entreprise d'alimentation céréalière pour les poules, les oiseaux et les lapins. Il vend des produits bruts comme l'avoine, le blé, les brisures de maïs, l'orge ou les graines de tournesol, mais aussi des mélanges avec des noms sympas comme Roule ma poule à destination des poules, Fier comme un coq pour le reste de la basse-cour et Tête de linotte pour régaler les oiseaux. Les céréales sont triées, nettoyées, broyées, mélangées et tamisées. Marin utilise sa propre production ainsi que celle de 5 agriculteurs voisins dans un rayon de 30 km, une production 100% locale, 100% naturelle, sans OGM, ce qui permet de la valoriser correctement.
6: Chez nous, on arrive vraiment à redonner de la valeur aux céréales, entre 20 et 40 euros de plus que le marché mondial, pour arriver à ce que l'agriculteur s'en sorte au mieux. D'autant plus qu'on connaît les difficultés du monde agricole actuel, notamment céréalier. Et donc on s'est dit qu'il fallait vraiment qu'on arrive à dynamiser ce secteur au niveau local.
5: Et si sa démarche aide les agriculteurs, elle est aussi idéologique.
6: C'est clair qu'avoir des poules chez soi, encore une fois, comme c'est un geste écologique, ça va de soi que d'acheter local, et bah, c'est dans la même lignée. Donc c'est vraiment, en tout cas pour nos clients, quelque chose qui est important. Et tant mieux pour nous, et tant mieux pour l'économie locale.
5: Et tant mieux pour les animaux aussi, qui ont l'air d'en redemander. Oui, oui, madame, ça arrive. Ce jeune agriculteur de 29 ans a repris l'affaire en 2019 et depuis, il a multiplié le chiffre d'affaires par 10. Il a même installé des distributeurs automatiques. Oui, comme ceux que vous avez au travail pour acheter un paquet de chips, sauf que là, ce sont des sacs de graines de plusieurs kilos. Les 3 premiers ont été mis en place pendant le Covid à Frouard, Courbesseau et Dieuzin.
6: Pour les plus performants, on les réapprovisionne entre 2 et 3 fois par semaine et on a 40 sacs par distributeur de mis dedans.
5: Cette année, il en installe 15 autres comme à Chanteux, Landres, Morange, Homécourt ou encore Lunéville. Plus d'infos sur alcanagri.fr. Merci à Isabelle Baudrier d'ici Lorraine. Pour

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3: Bon réveil, soyez les bienvenus. Ce jeudi matin, 5h15, nous sommes le 1er octobre et c'est le lancement d'Octobre Rose.
4: Un mois consacré à la lutte contre le cancer du sein, le plus meurtrier toujours aujourd'hui chez les femmes. Les conséquences, même chez les survivantes, sont parfois dévastatrices. Alors certaines trouvent le salut dans le sport. C'est l'histoire, Anne Bonnemazou, carrière de Catherine. L'ancienne lieutenant-colonel de l'armée de l'air apprend son cancer il y a 3 ans. Et ce qui l'a sauvé, c'est le bowling.
5: S'il n'y avait pas eu le bowling, je pense que le côté dépression, il se serait installé.
6: Parce que ce sport, son sport, a empêché Catherine de s'isoler.
5: Passez votre temps dans les hôpitaux, quoi. Ce qu'il faut comprendre avec la maladie du cancer, c'est que même si on a des amis, même si on a des proches, du jour au lendemain, vous êtes toute seule avec votre corps. Si vous n'avez pas d'activité, ben vous êtes chez vous. Mais l'intérêt du bowling, c'est que quand le cancer s'est développé, ça a été mon rendez-vous toutes les semaines, le jeudi soir, à Moneto, à aller jouer, même si j'avançais. Mais j'avançais. Et je lançais des boules à l'époque de 4 kilos grand maxi.
6: Bien plus légères que celles qu'elle lance depuis 2013. Mais qu'importe. L'objectif, c'est de se retrouver, se sentir de nouveau en mouvement, quitte à prendre des décisions définitives, comme la mastectomie.
5: Sans reconstruction. Lors de la chimio, j'ai rencontré une prof de judo. Elle me disait que l'objectif pour un ancien sportif, une ancienne sportive, c'est de vite retrouver une certaine condition physique. Parce que le cancer, il vous met à plat. Moi, je pouvais plus marcher. Donc, c'est vrai que quand elle m'a dit « si vous faites une reconstruction, ça veut dire que vous allez refaire des opérations ». Je voulais pas, je voulais sortir de ce parcours.
6: Alors, l'opération a lieu, les traitements, la bataille contre la maladie continue, mais les entraînements aussi.
5: Depuis mai, je peux dire que j'ai retrouvé 60% de qui j'étais avant. J'ai toujours des problèmes d'articulation. Et donc, mentalement, ça vous amène à un parcours d'introspection pour relativiser les objectifs, arriver à faire des choses qui vous donnent de la satisfaction.
6: Jusqu'à passer son diplôme d'animatrice au sein de la fédération.
5: Et alors ça, c'est l'étape grandiose. Donc ça, c'était l'an dernier. J'ai pu avoir 2 dames qui ont pris des cours. C'était intéressant.
4: Reportage d'Anne Bonnemazou Carrère à retrouver sur ici.fr. Alors comme Catherine, une femme sur 8 sera touchée au cours de sa vie par un cancer du sein. Pour financer la recherche à l'occasion d'Octobre Rose, vous pouvez donner à la Fondation Arc.
3: Merci Valentine. Dans 3 minutes, c'est la télé avec Patrice Gascoin qui ce matin nous propose de pousser la porte de recherche appartement ou maison. De retour ce soir sur M6, Thibaut Chanel, ancien agent immobilier, s'apprête à vous raconter les coulisses à 5h18 sur Ici. Quelques notes. Un groupe forcément mythique, Earth, Wind & Fire. C'est sur Ici pour commencer cette journée. September, c'est passé il y a quelques heures. On ouvre maintenant October, c'est parti.
4: C'est passé à une vitesse folle ce mois-ci.
3: Ça passe très vite. On est ravis d'être avec vous. Bon réveil avec vos chansons préférées.

0: accompagner le premier café, pour vous accompagner déjà sur le trajet, pour aller au boulot. C'était Earth, Wind & Fire sur ICI. 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Une question autour de l'actualité, un chiffre à trouver. Et le plus proche de la bonne réponse remporte la radio ICI, Valentine.
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0: Et c'est Saveria qui attend vos appels ce matin au 0810-055-056. Bonne chance à tous.
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0: Avec Patrice Gascoin et ses coulisses TV. Ce jeudi, Patrice, vous nous parlez du retour sur M6 de l'émission qui nous a fait aimer l'immobilier à la télé. Ce soir, place à Recherche appartement ou maison.
3: C'est l'émission qui nous fait rêver d'immobilier, même si on n'a pas un centime sur le plan épargne-logement.
4: On recherche un appartement à acheter à Annecy.
5: Le projet, c'est 50 mètres carrés dans le sentier.
6: C'est mission impossible.
7: Moi, je vois surtout du potentiel.
8: C'est un super dossier.
9: On attend un bébé.
10: C'est une énorme pression que vous me mettez.
11: Waouh, la vue.
3: Recherche appartement ou maison est donc de retour sur M6, émission inédite ce soir. Alors, ne recherchez pas Stéphane Plaza, celui qui a historiquement incarné le programme. Ses déboires avec la justice ont conduit la chaîne à l'écarter de l'antenne, mais M6 a joué la carte d'une relative stabilité. Maintenant, ils sont quatre à incarner Recherche appartement ou maison. Deux que vous connaissez déjà si vous suiviez l'émission, Sandra Viricel et Thibaut Chanel, et deux nouveaux confrères agents immobiliers qui rejoignent l'aventure, Étienne Claude et Camille Duquesnois. J'ai demandé à Thibaut Chanel, l'un des anciens qui était déjà là dans l'ancienne version de Recherche Appartement, qu'est-ce qui change dans cette version 2026? Thibaut Chanel.
12: Alors, on a réussi d'abord à conserver l'ADN de l'émission. Donc ça, c'est vraiment le point important, je pense, pour les téléspectateurs qui aimaient l'émission. Et puis, par ailleurs, après, le reste, beaucoup de choses ont changé, principalement, la dynamique d'équipe qui a changé, puisqu'on accueille de nouveaux arrivants avec Étienne et Camille. Et puis, beaucoup de choses ont changé. La manière de filmer a été modifiée, le rythme de l'émission est modifié. On fait nos propres voix-off. Et on est beaucoup plus axé sur les conseils, notamment des conseils d'experts qui sont au cours de l'émission diffusée. On est beaucoup plus avec un marché immobilier qui est beaucoup plus incertain et illisible aujourd'hui. On a vraiment recentré l'émission vers des solutions concrètes et des réponses qu'on peut apporter aux familles.
3: Thibaut Chanel qui a survécu à l'époque Stéphane Plaza. Thibaut Chanel toujours présent dans la nouvelle version de Recherche appartement ou maison sur M6 avec ses trois collègues agents immobiliers. Leur mission n'a pas changé. Dénicher la perle rare pour des particuliers, les accompagner dans leur projet immobilier. Recherche appartement ou maison dès 21h10 ce soir sur M6.
0: Merci beaucoup, Patrice.
1: Vous allez regarder, Louis?
0: Ah ben, je pense que oui. J'ai peut-être quelques conseils à prendre, notamment sur les recherches. Vous savez quoi en ce moment? 5h24.
1: L'annonce est passée.
0: C'est passé les recherches?
1: Louis recherche un appartement. L'annonce est passée.
0: Vous pouvez y aller à 100%. Soyez les bienvenus si vous nous rejoignez à l'instant. Tout de suite, c'est l'heure d'une nouveauté musicale et on accueille un duo ce matin. C'est Marc Lavoine et Patrick Fiori. Avec une chanson écrite et composée par Marc Lavoine, sortie cet été, voici Occupé, c'est sur ICI. En vous souhaitant à tous un excellent réveil avec nous.

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1: Occupé, Marc Lavoine et Patrick Fiori, c'est jeudi 1er octobre, vous êtes bien sur ICI. Et comme d'habitude, avant les infos de 5h30, un petit peu d'histoire avant l'actu aux côtés de Stéphane Bern qui nous fait voyager ce matin au temps de la grande cuisine.
2: Quand les chefs les plus admirés ne sont pas des chefs, mais des cuisinières. L'histoire avait choisi un autre menu et certaines de ces chefs vont devenir de véritables célébrités. Allez, à table! Lyon 1921, Eugénie Brasier a 26 ans. Fille de paysan du Bugey, ancienne domestique, elle a appris le métier dans les cuisines de la célèbre mère Filiou. Et chez Filiou, on ne filoutait pas avec le boulot. À cette époque, les grandes familles lyonnaises font un peu attention à leurs dépenses. Les domestiques coûtent cher, les cuisinières aussi. Les premières coupes budgétaires se font derrière les fourneaux. Alors certaines saisissent leur chance, ouvrir leur propre établissement. Eugénie Brasier ouvre donc un petit restaurant rue Royale. Le succès est fulgurant.
3: Refoutez-vous le nez dans ce bouquin et retrouvez ma réservation.
2: On vient pour sa poularde demi-deuil glissée sous une peau truffée, ses gratins d'écrevisses et sa cuisine du terroir.
4: Allons vieux, même dans les grands restaurants, on crache dans les plats, l'on va se tourner.
2: À l'époque, la haute gastronomie aime les sauces compliquées et les intitulés à rallonge. Les mères lyonnaises ont une autre philosophie. Moins de discours, plus de beurre. Et pour le Nutri-Score, bah, on verra plus tard. Alors, beaucoup plus tard. La réputation d'Eugénie Brasier dépasse bientôt Lyon. En 1933, le guide Michelin lui attribue 3 étoiles, puis 3 autres à son second établissement au col de la Luère. 6 étoiles. Là, on quitte la gastronomie pour l'astronomie.
5: J'ai quand même pas foutu les étoiles, là.
6: Oui, il paraît qu'il y en a des mille, des mille.
2: Avant les chefs stars, les émissions culinaires et les photos d'assiettes sur les réseaux sociaux, une génération de femmes a transformé la cuisine familiale en grande cuisine. Leur secret ? Beaucoup de talent et une profonde tendresse pour le gras.
1: Une chronique 5 étoiles. Merci Stéphane. Stéphane qui a lui aussi laissé un message hier à notre futur président ou à notre future présidente dans l'isoloir. Dites-le ici, 50 isoloirs sont installés partout en France pour recueillir vos préoccupations, vos envies, vos espoirs, afin de les partager et de les faire entendre. Alors si vous souhaitez vous aussi partager vos envies, retrouvez l'isoloir le plus proche de chez vous sur ici.fr. Il est à 5h30, tout de suite, l'actualité en France et dans le monde en 90 secondes. C'est avec vous, Valentine Letesse.
7: L'acte 2 de la mobilisation lycéenne annoncée pour ce matin. Les étudiants sont appelés à rejoindre le mouvement pour réclamer de vrais moyens dans l'éducation. 625 interpellations hier en France, 83 policiers et gendarmes blessés, 119 élèves et membres du personnel également, dont un lycéen de Tours, probablement touché par un tir de LBD à la tête. Quel budget pour la France l'an prochain ? Le gouvernement dévoile son projet ce jeudi, alors que la dette bat des records. Pas de grandes mesures, mais plein d'ajustements, de changements de seuil et de plafond, avec un même mantra, des efforts pour tout le monde. Pour avoir violé son fils de ses 7 à 14 ans et l'avoir prostitué sur le site coco.fr, un homme est jugé à partir d'aujourd'hui dans le Jura. La justice l'a poursuivi jusqu'au Chili, où cet homme de 53 ans s'est enfui lorsqu'il a appris le dépôt de plainte du garçon. Contre les violences sexistes et sexuelles, justement, l'examen de la proposition de loi intégrale commence à l'Assemblée. De la prévention au repérage des victimes jusqu'à leur accompagnement et leur prise en charge, le texte entend agir sur l'ensemble de la chaîne des violences. Ça fond à toute vitesse en Suisse. En 5 ans, les glaciers ont perdu 20% de leur volume sous l'effet du réchauffement climatique et après un nouvel été brûlant. Une femme sur 8 sera touchée au cours de sa vie par un cancer du sein. Octobre rose commence. Un mois pour sensibiliser, lutter contre ce cancer le plus fréquent et toujours le plus meurtrier chez les femmes.
1: L'info du jour, c'est le bilan des dégâts de ces pluies diluviennes dans le sud de la France.
7: L'équivalent de 2 mois de pluie est tombé en une seule journée dans le Gard. Comme dans l'Hérault, les toits de plusieurs bâtiments ont cédé hier sous le poids de l'eau, comme celui du lycée de Saint-Clément-de-Rivière au nord de Montpellier, Sébastien Berriot.
8: Des précipitations très fortes et de l'eau qui s'infiltre en quantité dans le bâtiment. Une partie de la structure du lycée a fini par céder à la mi-journée alors que les élèves déjeunaient dans le réfectoire.
9: On est en train de manger et la cantine, bah, y a tout qui s'est effondré d'un coup. Tout le plafond s'est effondré et déjà avant il y avait de l'eau qui sortait dans la cantine. Surtout les chambres des premières, en fait ça a pété le plafond et tout est tombé dans les chambres. Et nous les chambres des secondes, même dans les dressings et tout, il y a... plein d'eau qui ont coulé et plein de stores qui sont cassés. Il y a toute l'eau qui rentre.
0: Ouais, oui, moi j'étais à 5 cm du toit qui est tombé. Et en fait, je m'attendais pas à ce que l'infrastructure du plafond en elle-même tombe d'un coup. Alors oui, j'avoue, ça fait un petit peu un choc.
8: Heureusement, pas de blessés. Le lycée est évacué et fermé. Les internes relogé à quelques dizaines de mètres de là dans un gymnase prêté par la communauté de communes. Une première nuit sur des lits de camp. Avant le passage des experts aujourd'hui, Kamel Chibli est le vice-président de la région Occitanie en charge des bâtiments.
10: On a prévu des équipes ce matin. On attend de voir que la vigilance rouge soit levée pour que les équipes puissent venir travailler, pour que dès lundi matin, à minima, les internes puissent revenir à l'internat.
8: Les fortes pluies ont aussi provoqué des dégâts dans l'école maternelle de la commune qui a été envahis par les eaux.
7: Les écoles, collèges et lycées en état rouvrent ce matin. Les transports scolaires également sont assurés dans le Gard et l'Hérault, pour lesquels la vigilance météo, pluie, inondation est passée cette nuit du rouge à l'orange, Louis.
1: Exactement, merci Valentine. Trois départements sont encore placés en vigilance orange, pluie, inondation, crue, l'Hérault, le Gard et les Bouches-du-Rhône. Les températures, elles, en revanche, qui restent autour des 20 degrés, 17 degrés 5 à Mulhouse, nous dit Kevin au petit matin, 15 à Limoges, nous dit Lionel. En milieu de matinée à Lille et Rouen, on aura 20 degrés pour Nantes, 21 degrés à Toulouse et Perpignan, 22 degrés dans le ciel. Toujours des perturbations, notamment sur la moitié est du pays, de l'Hérault aux Ardennes ce matin, avec de la pluie avant de retrouver un ciel plus calme et dégagé cet après-midi à l'ouest et des pluies, elles, qui vont perdre en intensité. Pour les maximales, ce jeudi, 21 dans le nord à Rennes, 24 dans le sud à Nice.
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1: Soyez les bienvenus si vous nous rejoignez à l'instant. Excellent réveil. Dans 3 minutes, c'est le duel des auditeurs autour de l'actualité. Inscription au 0810 055 056. Ce matin, une question sur l'arrivée de la télévision en couleur en France. C'est l'éphéméride du jour. À vous d'être le plus proche de la bonne réponse pour emporter votre radio ici.
7: Un poste multifonction pour nous écouter partout, même en voyage, puisqu'elle fonctionne à pile, se recharge en USB et à l'énergie solaire.
1: Bonne chance à tous. C'est votre rendez-vous dans 3 minutes, juste après Vanessa Paradis. Be My Baby, sur ici, pour commencer la journée. C'est jeudi et nous sommes le 1er octobre. On commence ce mois avec vous.

0: My Baby. C'est sûr ici, excellent réveil avec Vanessa Paradis. Dans quelques instants, c'est pas vrai, c'est votre rendez-vous anti-arnaque avec Aude Razeau. Et ce matin, une alerte aux agriculteurs, Valentine, de faux vendeurs de paille et de foin sévissent sur Internet.
1: Ils profitent des difficultés d'approvisionnement au fourrage, mais la livraison n'arrive jamais. Aude Razeau vous explique comment repérer leur piège dans 5 minutes sur ici.
0: Puisqu'il est 5h39 et tout de suite, c'est l'heure du duel des auditeurs.
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0: Une question autour de l'actualité, un chiffre à trouver, le plus proche de la bonne réponse, remporte sa radio.
1: Un poste radio multifonction, vraiment multifonction, il est même équipé d'une lampe torche pour vous suivre le soir dans vos insomnies.
0: Valentine, on dit tout de suite bonjour à Patricia qui est avec nous.
1: Bonjour Patricia.
4: Bonjour Valentine.
0: Et moi, j'ai pas le droit à mon petit bonjour.
1: Non, c'est que pour moi.
4: Ah, pardon, bonjour.
0: Vous voulez que je me fâche dès le matin, de bonne heure, comme ça.
1: Patricia. Je vote pour Patricia.
0: Qu'est-ce qui se passe? Je sais que vous partez bosser, là, tout de suite.
4: Oui, je pars travailler.
0: Ok, restez avec nous, puisqu'avant, on va dire bonjour à Vincent, qui est là. Bonjour,
1: bonjour Vincent.
5: Oui, bonjour à vous, bonjour à toute l'équipe.
0: Vincent, nettement plus tranquille, vous êtes au petit déjeuner.
5: Voilà, je suis en train de prendre mon petit café, ouais.
0: Eh bien, vous avez bien raison. Je demande votre attention à tous les deux. C'est la question du jour dans l'éphéméride. Ce jeudi 1er octobre, on fête un anniversaire qui a changé nos habitudes devant la télévision. Il y a 59 ans, jour pour jour, la deuxième chaîne de l'ORTF passait officiellement du noir et blanc à la couleur. Après un compte à rebours, le ministre de l'Information prononçait cette phrase devenue célèbre.
6: Et voici la couleur, au jour fixé et à l'heure dite. Mesdames, mesdemoiselles, messieurs, vous qui maintenant nous voyez tels que nous sommes.
0: Et la question que je vous pose ce matin, selon vous, à quelle heure précise la télévision française est officiellement passée à la couleur? Il me faut une horaire pour vous, Patricia. On vous écoute, selon vous.
4: Moi, je dirais
0: 11h55. 11h55 pour Patricia. Vous en pensez quoi, Vincent?
5: Voilà, moi je dirais, si c'est le soir, peut-être le soir, non?
0: Je dirais, 18h, du côté de Vincent, Valentine, vous avez la réponse.
1: Et c'est 14h15.
0: C'est donc Patricia qui est la plus proche ce matin.
4: Oui!
1: Bravo Patricia!
4: Merci.
1: Alors à l'époque, seuls 1500 téléviseurs couleur étaient en service en France contre environ 8 millions de postes en noir et blanc. Autant dire que très peu de Français ont réellement assisté à ce moment d'histoire en couleur.
0: Bravo Patricia, on vous envoie votre poste ici à la maison. Là, vous partez à bosser, vous embauchez dans combien de temps?
4: Je commence à 6h.
0: Dans quelques instants.
4: Donc je suis pratiquement arrivée à Cabrol.
0: Ok, vous bossez à l'hôpital, c'est ça?
4: Oui, au bloc opératoire, je suis agent de service hospitalier.
0: Eh ben, on embrasse tous ceux qui travaillent justement dans les services hospitaliers pour le travail que vous faites au quotidien. Patricia, encore félicitations. Merci
1: et bon
0: beaucoup.
1: Courage pour cette journée de travail. Vincent, vous retenterez votre chance?
5: Oui, une prochaine fois. Ok. Bonne journée à tous.
0: Bonne journée à vous, Vincent. À bientôt.
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0: Avant les infos de 6h, une info assez surprenante, Valentine.
1: Un café, un thé ou une glace, mais servi par un robot, ça vous dit?
0: Ah non, ça me fait peur, moi je sais pas si je serais prêt.
1: Pourtant, dans le Vaucluse, c'est déjà une réalité. On découvre ce drôle de bar avec Robin Bernot, c'est tout à l'heure, à 6h05.
0: On fait quand même des choses surprenantes maintenant. En revanche, lui, ce n'est pas un robot, c'est bien un humain. C'est Jean-Patrick Capdeville qui est avec nous avec cette chanson, sortie en 79, quand t'es dans le désert, sur ICI.

0: Jean-Patrick Capdeville, quand t'es dans le désert, 5h46 sur ICI, tout de suite au Drazo et votre rendez-vous en Tiernac.
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0: Bonjour, ce jeudi matin, malheureusement, les agriculteurs sont aussi la cible des escrocs. Vous nous alertez sur les arnaques à la vente de fourrage.
3: Oui, le piège est particulièrement cruel. On parle là de malfaiteurs qui profitent de la détresse de certains agriculteurs. Les éleveurs sont à court de paille, à court de foin à cause de la sécheresse. Ils en cherchent, ils en ont besoin pour nourrir les bêtes. Et c'est là que les escrocs entrent en jeu, malheureusement. Les signalements, on en a beaucoup en ce moment. Mais on en a eu dès le début de l'année, en fait. Avec cette éleveuse de l'Orne, par exemple, elle avait témoigné. Son fournisseur habituel était à court de fourrage. Elle cherche sur Internet et elle tombe sur un site qui en propose. Elle passe commande, 600 euros, sauf que le site est complètement bidon, elle ne recevra rien.
0: Mais Aude, premier conseil, déjà on se méfie toujours des offres qui sont trop alléchantes.
3: Voilà, que ce soit le fourrage ou autre chose d'ailleurs, ne vous précipitez pas sur une annonce, un site qui vous met des jolies photos de produits à prix cassé, surtout si ce produit est touché par une pénurie ou qu'il est très recherché. Bon, je caricature un peu, mais c'est comme si les chocolatiers faisaient d'énormes ristournes juste avant Noël ou que les fleuristes faisaient des promos pile le jour de la Saint-Valentin. Ce n'est pas logique. Deuxième conseil, quand vous passez une grosse commande, fourrage, boîte de chauffage ou autre, ne payez jamais à 100% avant la livraison, surtout si c'est une première livraison, et même si le vendeur vous met la pression, ça c'est suspect. Faites une recherche sur Internet pour voir si les photos qui sont dans l'annonce n'apparaissent pas ailleurs. Pourquoi je vous dis ça ? Parce que souvent l'escroc pique les photos sur d'autres sites. Et puis si vous avez un doute, demandez un appel en visio, que le vendeur vous montre ses stocks en direct, c'est plus sûr.
0: Merci Aude. Juste avant vos infos locales à 6h, votre rendez-vous quotidien, je recherche un auditeur qui avec Valentine. Et ce matin, on recherche un auditeur qui...
4: qui boit toujours son café dans la même tasse et surtout pas dans une autre.
0: Alors si votre tasse a une histoire, si elle vous était offerte par quelqu'un en particulier, racontez-le-nous au 0810 055 056, puisque figurez-vous qu'aujourd'hui, c'est la journée internationale du café. Et la musique d'ici avec vos chansons préférées, bien entendu, qui vous réveillent jusqu'à 6h avec vous. Voici Florent Pagny, la dernière chanson du monde.

0: chanson du monde.
1: Florent Pagny avec la dernière chanson du monde sur ICI. On va vous partager une scène qu'on n'a pas l'habitude de voir tous les jours. Imaginez, au petit déjeuner, même ça peut fonctionner, vous entrez dans un café ou un restaurant, Valentine, et bien tous les serveurs que vous voyez autour de vous, là, bien ce sont des robots.
2: Ce n'est plus de la science-fiction dans le Vaucluse, mais déjà une réalité, Robin Bernot.
3: À Avignon, les serveurs d'un bar sont remplacés par des robots.
4: C'est un peu triste de remplacer l'humain par des machines.
3: C'est un nouveau concept importé de Chine qui vient tout juste d'ouvrir. Imaginez à l'intérieur de cette boutique trois grosses machines qui vous servent votre café, votre thé, des glaces grâce à l'intelligence artificielle. C'est une première dans le département du Vaucluse. Notre reporter Adèle Bossard s'est rendue sur place et a rencontré Noémie, la fille du patron qui aide les clients à passer leurs commandes.
5: En fait, tout est robotisé. Par exemple, pour la machine à café, là, regardez, vous avez une machine à café intégrée dans la machine, en fait. Après, le lait aussi, vous avez deux petits frigos, là. Ce n'est pas des produits en poudre ou quoi. Après, comme c'est des machines, des fois, on ne fait pas trop confiance non plus. Voilà, je comprends totalement.
3: Depuis l'ouverture, il y a quelques jours, le bouche à oreille et les réseaux sociaux ont plutôt bien fonctionné, puisque les curieux se pressent dans la boutique pour observer les robots qui font à peu près tout, à l'image de Malika, plutôt conquise par le concept.
6: Ben, je suis un peu intriguée, parce que c'est vrai que pour nous, c'est une première. Hein. Ben oui, mais pourquoi pas, ça travaille un peu tout le monde. Hein. Enfin, moi, ça ne me dérange pas, parce qu'il faut avancer, c'est l'avenir.
3: Alors, à Avignon, ça marche, mais vu d'ici, qu'en pensez-vous ?
4: Moi, je ne trouve pas ça terrible, en fait.
3: Ouais, Sébastien n'est pas vraiment conquis.
4: Bah, ça enlève de l'emploi, ça enlève le contact aussi humain qu'on peut avoir quand on va dans ce genre de truc. Ouais, ça fait peur, franchement ça fait peur.
3: Et vous, tiens, est-ce que vous pourriez tenter l'expérience ? Écoutez la réponse de Sébastien.
4: Honnêtement, moi ça me dit rien, je préfère le contact avec une personne, se regarder dans les yeux.
7: Est-ce que c'est quelque chose qu'on perd de plus en plus aujourd'hui, le contact avec les autres ?
4: Je pense que oui. Je trouve qu'on est de plus en plus et il y a de moins en moins de contact. C'est le constat que je fais, les gens ils sont tous sur leur portable, sur leur machin et personne ne se regarde, personne ne se parle.
3: Ce fameux bar à Avignon a quant à lui déjà prévu de se développer, puisque le patron a déjà commandé une nouvelle machine qui rejoindra bientôt la boutique. Tenez-vous prêt, une machine à crêpes entièrement automatique. Je vous sens assez dubitatif.
2: Un tout petit peu.
1: Oui, moi aussi.
2: Reportage de Robin Bernot avec Adèle Bossard d'ici Vaucluse.
1: Dans 3 minutes, c'est votre rendez-vous quotidien. Je recherche un auditeur qui, c'est la journée internationale du café ce jeudi. Nous recherchons un auditeur qui boit toujours son café dans la même tasse et qui a une histoire à nous partager. C'est ce que nous allons découvrir juste après France Gall. Voici la chanson d'Azima sur ICI. Quand

0: France Gall avec la chanson d'Azima sur ici. Tous les matins, nous recherchons avant vos infos locales de 6h un auditeur qui, avec Valentine, aujourd'hui, c'est la journée internationale du café, figurez-vous. Alors on cherche un auditeur qui a une histoire particulière à nous raconter autour de sa tasse à café. Lui, il ne s'en sépare jamais, Valentine. C'est Steve qui est avec nous au téléphone. Bonjour Steve.
1: Bonjour Steve.
2: Bonjour Louis, bonjour Valentine.
0: Steve, votre histoire, elle n'est pas commune, ça fait 17 ans que vous buvez dans la même tasse à café tous les matins.
2: Tout à fait.
1: Alors moi déjà, faut dire bravo, vous ne l'avez pas cassée en 17 ans.
2: Bah, j'aurais du mal à la casser, je vous avouerai quand même. Hein.
1: Elle est en pierre ?
2: Elle est en pierre, ouais, elle est en pierre volcanique. Ouais.
1: C'est pas vrai.
2: Et si.
1: Et moi qui disais ça pour rire.
0: Ben vous voyez, tout s'explique. Et alors, 17 ans, Steve, racontez-nous cette histoire. Qu'est-ce qui vous a offert cette tasse ?
2: Ben, c'est mon mari. Je me suis marié le 10 décembre 2009. Et du coup, on a décollé pour notre voyage de noces sur les îles Canaries, donc à Tenerife. Et en fait, le matin du 11, je m'avais commandé une tasse du volcan TID, faite en pierre volcanique. Ouais. Et en fait, lors du petit déjeuner du room service, eh ben, il y avait mon café dans ma tasse avec un mot gravé dessus avec la date. Et depuis, j'ai toujours cette tasse.
1: Ça veut dire que c'est toujours, tous les jours la lune de miel, Steve.
0: Ah, eh ben, vous voyez, Steve, il ne voulait pas vous répondre.
1: Je suis passé dans un tunnel. C'est ce qu'on dit à son époux quand ça va mal, en général.
0: C'est pas mal comme technique,
2: oui,
0: Steve.
2: Oui, je vous entends très bien, moi.
1: Ah, c'est revenu. Je disais, c'est tous les jours la lune de miel, alors, Steve.
2: Exactement, depuis 17 ans.
0: Eh bien, on vous souhaite que ça dure. Steve, merci de nous avoir appelés ce matin pour nous partager votre belle histoire. Merci à tous d'avoir été là ce jeudi 1er octobre. On a commencé ce mois avec vous. Et dans quelques instants, vous avez rendez-vous avec l'actualité de vos régions, bien entendu. À 6h30, vous retrouvez Valentine Lettès.
1: Pour l'info en France et dans le monde, en 90 secondes.
0: Et tout de suite, voici les équipes d'ici matin qui sont là ce jeudi. Je vous souhaite à tous une belle journée qui commence sur ici.
3: Merci, à demain Louis. Bonjour à tous, bonjour Marie d'Orsay.
4: Bonjour Marc, bonjour à toutes et à tous.
3: Bon, vous avez entendu la pluie en vous couchant hier soir ?
4: Ah bah oui, c'est très agréable.
3: Oh là là, il y a peut-être ceux qui sont pris l'averse sur le coin
4: c'est
3: du
4: nez. C'est ce que j'allais dire, on était encore plus contents quand il a arrêté de pleuvoir quand on est arrivé cette nuit.
3: Mais c'est vrai que nous, pour aller se coucher... À quelle heure vous êtes couché hier ?
4: Tard, il était 22h.
3: Oh, ah oui, d'accord, il y avait un petit resto peut-être avant. En tout cas, c'est agréable quand dehors ça ruisselle et quand dedans ça roupille. Moi j'ai trouvé ça génial. Et vous, comment vous allez ce matin ? Donnez-nous de vos nouvelles sur la page Facebook d'ici Orléans. On va lire vos messages tout au long de l'émission. Et il n'y a pas que la pluie qui tombe. Il y a les toutes dernières infos qui tombent tout de suite aussi avec le journal.
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3: Bonjour à tous, bon jeudi avec nous, il est 6h.
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3: Et Marie d'Orsay, vous êtes avec nous pour le point sur l'actu local, le journal. Levez les yeux, vous verrez peut-être des soutiens-gorge.
4: Accrochés comme une guirlande dans les rues du centre-ville de Beaugency. Initiative de l'Association des commerçants pour Octobre Rose qui commence aujourd'hui. Objectif, lever des fonds pour la recherche contre le cancer du sein, le plus fréquent et le plus meurtrier chez les femmes. Les commerçants ont récolté jusqu'à hier les précieux sous-vêtements et les habitants ont été généreux, Cécile Dacosta.
6: Plus de 500 soutiens-gorge collectés dans une trentaine de commerces, notamment celui de Nadine Loiseau.
7: On a fait le tri de tous les soutiens-gorge, on a trié par couleur. Maintenant, il faut qu'on fasse les guirlandes.
6: Les guirlandes seront accrochées dans une rue du centre-ville. Objectif, rendre visible l'opération des commerçants, explique Lorraine Gély.
8: Que ce soit vraiment visible au sein de la ville, ça c'était très important pour nous.
6: Et pour l'anecdote, Beaugency a une histoire toute particulière avec le soutien-gorge.
8: Et oui, car c'est Herminie Cadol qui est native de Beaugency, qui est à l'origine de l'invention du soutien-gorge.
6: Pour chaque sous-vêtement récolté, l'Union des commerçants va reverser 1 euro aux Roses Poudrées, association loiretaine, Floriane Leroy.
9: On est des commerçants, on aime la proximité, donc on a trouvé cette association et leurs actions nous plaisent aussi.
6: Et justement, cette levée de fonds va permettre de financer des actions, se réjouit Valérie Legrand, présidente des Roses Poudrées, qui accompagne des femmes atteintes de cancer.
10: 500 euros, c'est un atelier socio-esthétique. Ça veut dire qu'entre 6 et 10 femmes vont bénéficier d'une demi-journée d'un atelier soin du visage, soin des mains, soin des pieds ou quelque chose comme ça.
6: Les guirlandes seront accrochées la semaine prochaine à Beaugency.
4: Et les soutiens-gorge qui n'auront pas servi à la confection de ces guirlandes seront donnés à des associations comme le Secours Populaire.
3: Un lycéen orléanais présenté à un juge des enfants.
4: Après son interpellation lundi lors de la tentative de blocus du lycée Jean Zay, l'adolescent de 16 ans est poursuivi pour violence volontaire sur personne dépositaire de l'autorité publique. Au total, depuis le début des mobilisations lycéennes dans la cité joannique, 7 personnes ont été interpellées. Selon nos informations, une infirmière scolaire a été légèrement blessée par un tir de mortier. La procureure du loi de la République d'Orléans prévient dans un communiqué que toute violence exercée à l'encontre de représentants des forces de l'ordre donnera lieu à l'engagement de poursuites. Les blocus des lycéens orléanais doivent continuer. Aujourd'hui, des appels sont lancés, notamment dans le quartier de la Source et à Benjamin Franklin, en centre-ville. Les adolescents sont mobilisés comme partout en France pour dénoncer leurs conditions d'apprentissage et le manque de moyens dans leurs établissements. L'une des images de cette mobilisation lycéenne, c'est celle d'un jeune homme blessé au visage à Tours. Il aurait été visé par un tir de LBD de la part de CRS venu disperser les élèves devant un établissement du centre-ville. Le parquet de Tours a saisi l'IGPN, la police des polices. Un appel à la vigilance dans le Montargois après plusieurs signalements de vol de carburant sur des voitures de particuliers garées dans la rue à Montcresson, 1200 habitants. Conséquence de la flambée des prix à la pompe, soupçonne la maire qui invite les habitants à la plus grande prudence.
3: Une très grosse entreprise du Loiret vendue à une très grosse entreprise nationale.
4: De Ré, sixième groupe logistique de France basé à Saran, est en passe d'être vendu à son concurrent Géodis, filiale de la SNCF. Un accord a été signé pour les activités de transport et de logistique. 28 entrepôts, 180 camions, 2400 salariés en France. Une vente qui marque la fin d'un empire familial loiretain de près de 80 ans, François Guéraud.
11: C'est en 1947 qu'a débuté l'aventure. Robert Deray, alors seul chauffeur possédant un seul camion, fonde une entreprise de transport, de matériaux et de marchandises. Ainsi naît la marque Deray avec ses poids lourds reconnaissables aux bandes rouges et bleues. Lucien Deray, le fils de Robert, ajoute l'activité logistique en 1979 avant de diversifier encore dans l'immobilier et dans l'hôtellerie. Lina Deray, la fille adoptive de Lucien, reprend les rênes en 2022. Mais la famille Deray est ébranlée par une affaire de soupçon d'abus de biens sociaux qui entraîne l'an passé les mises en examen de Lucien, de son épouse et de sa fille Lina avec l'interdiction de gérer l'entreprise. Cette affaire est-elle à l'origine de la vente du groupe ? Pas forcément, dit-on en interne, car bien avant sa démission, Lina Deray avait déjà évoqué la nécessité d'ouvrir le capital familial à des investisseurs extérieurs. Mais cela a sans doute précipité les choses. Le montant de la transaction n'a pas été précisé par Géodis.
4: La cession doit encore recevoir le feu vert de l'autorité de la concurrence. Information à retrouver en détail sur ici.fr. Près de la moitié des salariés de Brandt ont retrouvé un emploi, 43% précisément pour les anciens de l'usine d'électroménager de Saint-Jean-de-la-Ruelle, indique la préfecture. Cela fera un an en décembre que la liquidation judiciaire de Brandt a été prononcée. Les deux dernières usines dans le Loiret et le Loiret-Cher comptaient un peu plus de 400 employés. L'objectif reste de redresser les finances publiques de la France. Le gouvernement dévoile aujourd'hui son projet de budget pour 2027 avec 45 milliards d'euros d'économies recherchées. Les élus de la métropole d'Orléans se réunissent ce soir en conseil. Il sera notamment question des ressources en eau après la canicule de cet été. La création de la société publique locale voulue par la ville d'Orléans pour prendre en charge la rénovation des Halles Châtelet sera aussi au programme des débats. Début du conseil à 18h.
3: L'ambiance va être survoltée à Comet ce soir.
4: Alors non pas pour le basket comme souvent, cette fois ce sont les handballeurs de Saran qui investissent l'aréna avec une sacrée affiche. Ils reçoivent le PSG, multi-champion de France, actuel leader invaincu de Star League. Évidemment favori pour la rencontre, mais les Septors ne sont pas en reste en ce début de saison. 3 victoires en 4 matchs, une 5e place au compteur, assez incroyable pour une équipe qui évoluait l'an dernier encore dans la division en dessous. Alors ils promettent un duel serré, Zoran Radic, le gardien de but sarané.
12: Voilà, ils sont favoris, mais nous, on va pas se laisser faire facilement. Bah, c'est notre objectif de jouer le mieux possible. Et comme on vient de monter, on a chaque équipe on regarde. Bah, ok, nous on laisse que eux ils sont favoris, et nous, bah voilà, on joue nos matchs. C'est pas grave, ça part avec Paris, ça sera la même chose. Ils sont, voyez, on dirait, ils ont des meilleurs joueurs de monde qui signent à Paris, bien sûr, mais nous, on va essayer de gagner match. On est là pour ça. Je pense pour chacun de nous, c'est encore un grand plaisir de jouer contre ces joueurs, de voir où on est en vrai par rapport à eux, de voir notre niveau individuel, voilà, collectif aussi, mais voilà aussi un niveau individuel, de se comparer avec eux, ça va faire de plaisir à tout le monde.
4: Mais ça rend PSG ce soir, c'est à 20h à l'Arena Comet. Il reste encore quelques places, mais plus de 7000 ont déjà été vendues. La rencontre, on le rappelle, sera suivie d'un showcase du chanteur Kinvé, et le président des Scepters, Bruno Bordier, est l'invité de la matinale à 7h45 tout à l'heure pour parler de cette très grosse affiche.
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3: C'est beau, la météo, c'est beau. Mais oui, on le rappelle sur votre radio locale ici, Orléans, à 6h08. Hein. Il va rester encore quelques nuages, mais le soleil va être présent aussi. Il y a peut-être encore un peu d'humidité, hein, de brouillard ou de petites bruines actuellement, mais ça va s'arrêter rapidement, nous dit Météo France. Pour les températures ce matin, on a entre 14 et 16 degrés en moyenne dans la région. Hein. Il fait doux déjà. Et pour les maximales, ça continue de baisser. Là, cette fois, on sera tout juste à 20 degrés, hein, 20-21. Cet après-midi, à peu près, c'est ce qu'on attend hein, pour Vendôme, Artenay, Orléans, Pithiviers, Gien, Montargis et Blois. Il y aura encore pas mal de soleil dans les prochains jours. Bon, le ciel sera peut-être un petit peu voilé vendredi et samedi, mais ça ne sera pas désagréable. Hein, et les températures remonteront peut-être un petit peu pour le week-end, nous dit Météo France.
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3: Ici Orléans, bon, on le sait bien, il y a deux genres le matin parmi nous, dans le Loiret et le Loir-et-Cher. Il y a ceux qui bondissent du lit dès le premier bip du réveil, et puis il y a ceux qui négocient encore la paix sous la couette pour quelques minutes, hein, et qui veulent procrastiner. Pas de panique, on est là ensemble, entre deux oreillers et deux refrains, hein, pour que le réveil soit moins brutal. Il y a la musique, c'est la seule alarme qu'on aime entendre, bien sûr, avec Eye of the Tiger.

0: c'est de la BO de film culte. Ici, pour commencer ce jeudi à 6h12, c'était Eye of the Tiger avec Survivor, bien sûr. Tiens, en parlant de se battre, est-ce que vous galérez avec le petit-déj et le réveil ce matin?
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0: Et pour vous booster, est-ce que vous mangez sucré? Ça vous donne un petit coup de fouet, ça, le matin, hein, parce qu'on parle de celui qu'on adore ici aujourd'hui, donc le sucre. Quel rapport vous avez avec lui? C'est le « je t'aime un petit peu » à la folie, pas du tout. Et quand le sucre est sans sucre, est-ce que ça, c'est vraiment de la folie, par contre? On va en parler ici tout de suite du xylitol. Qu'est-ce que c'est que ce merdier? On va en parler avec notre toubib.
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0: Et c'est l'heure, ici, à 6h15, de vous retrouver, Gérald Kerzek. Bonjour, docteur. On vous accueille pour votre conseil santé. Et de bonne heure, nous nous intéressons ensemble à notre petit déjeuner, puisque c'est la journée mondiale du café, hein, ce jeudi. Et je crois qu'il faut se méfier de ce qu'on met dedans, docteur.
5: Bonjour à toutes et à tous. Le xylitol, c'est un polyol, c'est du sucre alcool, finalement. C'est un édulcorant pour remplacer le sucre qu'on met dans le café, parce qu'on se dit qu'un café sans sucre, ça a moins de goût, c'est moins intéressant. Et en fait, il y a beaucoup de produits comme ça, sans sucre entre guillemets, avec du xylitol, les chewing-gums, les bonbons, les dentifrices. Alors, on aime bien parce que ça a un pouvoir proche du sucre en termes gustatifs, ça a un intérêt pour les dents aussi, mais voilà qu'une étude présentée fin août au congrès de la Société Européenne de Cardiologie nous met en garde. Elle a analysé cette étude, plus de 17 000 patients, il y avait deux grandes cohortes, il y en avait une qui prenait du xylitol et l'autre qui ne prenait pas de xylitol. Eh bien, figurez-vous qu'il y a plus 57% sur 6 ans de risque de décès, d'infarctus ou d'AVC chez ceux qui prennent du xylitol. Et plus 18% sur 30 ans dans une autre cohorte britannique. Alors le xylitol, ça semble rendre les plaquettes plus prêtes à former des cailloux. En fait, c'est nos petites plaquettes qui vont boucher nos artères à cause de ce faux sucre. Alors soyons précis, c'est un travail présenté en congrès, c'est pas encore publié dans une revue scientifique, mais il faut quand même faire attention. Surtout que c'est une association, c'est pas la première fois qu'on voit des associations comme ça négative entre des édulcorants et notre santé. C'est pas une preuve de cause à effet, mais ça appelle à la prudence.
0: Bon docteur, pour finir, qu'en est-il des édulcorants, hein? On fait un...

0: mieux dans votre café, c'est de ne rien mettre, de prendre du bon café, d'apprécier ce goût et de déshabituer son cerveau à ce goût de faux sucre. Ce n'est jamais la solution miracle. Il faut rééduquer son palais, réduire progressivement. Alors, vous allez passer d'un sucre à un demi-sucre, etc., jusqu'à zéro. Et puis, attention, repérez aussi tout ce qui est les E967, etc. Tout ça, c'est pas très bon pour la santé. What else, comme dirait le collègue Georges Clounet. Allez, d'ici là, portez-vous bien.
1: Après ce qu'on met dans le café, tenez, on va voir ce qu'on met dans les murs. En Sologne, Dylan fabrique des briques. Oui, il fabrique des briques. C'est pas facile à dire ça. Et pour ça, il met à la main à la pâte d'argile. Bah oui, carrément, vous allez voir. Dylan et son métier pas banal. On va vous le présenter. On va vous les présenter dans 3 minutes dans Les gens d'ici. Ça sera juste après le tube du moment à 6h16. Or,

0: c'est le tube du moment, ça, avec la cannoise Oria qui nous réveille ce matin avec Soirée mondaine. Bon, elle est de la région PACA, d'accord. On l'écoute ceci dit avec plaisir, mais on va revenir chez nous maintenant et on va faire connaissance avec vous de l'autre côté de la radio. Et ce matin, on rencontre celui pour qui les muscles sont indispensables, mais des yeux attentifs aussi, il en a besoin hein, en Sologne. Dylan fait un métier méconnu qu'il passionne et on le découvre tout de suite. Son portrait, c'est avec Vincent James dans Les gens d'ici.
1: Bonjour, Dylan, 30 ans, artisan briquetier, chef d'équipe à la tuilerie de la Bretèche à Ligny-le-Ribault.
2: C'était quoi votre lien à vous, Dylan, avant de venir travailler dans cette briqueterie?
1: Alors moi, j'ai l'avantage d'avoir toujours vécu sur Ligny-le-Ribault. Donc la briqueterie, la tuilerie de la Bretèche, je la connais depuis toujours. Ça m'a toujours un petit peu intrigué de voir comment ça se passait le travail dans une tuilerie. J'ai eu l'opportunité grâce à un ami de rentrer ici et c'est ce qui m'a permis aussi de visiter la tuilerie, d'apprendre le métier. Avant, je n'ai jamais eu l'opportunité de venir visiter la tuilerie.
2: Ah, alors que vous habitiez à côté ?
1: J'habitais à côté, j'habite à 1,5 km de la tuilerie.
2: Ah, Dylan, il y a un petit manque de curiosité là quand même.
1: Manque de temps aussi peut-être.
2: Et vous, Dylan, avant de faire ce métier, vous faisiez

0: Et quoi?
1: Alors, j'ai fait plusieurs métiers avant. J'ai commencé par vendre des pièces de voiture. Après, j'ai fait beaucoup de cariste. Et juste avant de venir ici, j'ai travaillé chez Hyper-U à Bôle et je faisais de la mise en rayon.
0: Et donc, il n'y a strictement rien à voir, quoi. Et alors, vous étiez bon ou pas?
1: Au début, c'était un peu difficile parce qu'on a ce qu'on appelle des racines. Donc, c'est des petits bouts de branches qui se coincent dans les fils au niveau des filières et qui font des traits sur les briques. Et ça, il ne faut pas que ça soit visible pour que ça soit quand même au plus propre possible pour le client. J'avais pas forcément le réflexe d'effacer les racines ou d'enlever les briques où il y avait les racines.
0: Et puis, alors, faut être soigneux, mais c'est aussi un métier hyper physique parce qu'une brique, ça pèse lourd. Quand c'est cuit, quand c'est cru, ça pèse tout le temps lourd.
1: Quand c'est cru, ça pèse plus lourd que quand c'est cuit. En moyenne, sur une brique double classique, on va être entre 3,2 kg et 3,5 kg. Au début, c'est quand même assez physique, le temps que le corps s'habitue aussi et le temps que le corps se muscle.
0: Les premiers soirs, Dylan, quand vous rentriez chez vous, vous aviez un petit peu mal, quoi.
1: Un peu de courbature, oui, un peu de courbature dans les épaules, un peu en haut du dos, mais après, on s'habitue quand même très vite au métier.
0: Tiens, les gens qui vous rencontrent quand vous racontez que vous êtes briquetier, ils réagissent comment?
1: Ça dépend, il y en a qui sont contents qu'il y ait encore des vieux métiers de France qui existent et qui continuent à exister au travers de l'histoire aussi. Et il y a d'autres personnes qui rechignent un petit peu plus au fait que c'est quand même physique, il y a le fait de soulever du bois quand on est cuiseur, le fait de soulever des briques toute la journée, ça reste quand même assez physique. Donc pour certaines personnes, c'est trop dur pour l'époque d'aujourd'hui comme travail.
2: Bon, vu le prix du carburant en ce moment, c'est déjà ça de bosser hein, si près de chez soi. Et Alain Souchon trouve lui aussi que rêver, c'est important. Et c'est déjà ça. Le voici pour commencer ce jeudi ici. Bienvenue à tous. Il est 6h22.

0: Et alors que la journée commence à peine, c'est déjà ça, hein, avec votre radio locale ici, Orléans, à quasiment 6h30, de savoir ce que va donner cette journée. Est-ce que ça va bien se passer côté travail, santé et amour? On va découvrir le programme et la tendance de la journée avec notre horoscope avant les infos de 6h30.
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0: Alors, est-ce que vous êtes réveillé dans le Loiret, le Loir-et-Cher? Parce qu'à 6h27 ici, c'est l'heure de découvrir notre horoscope avec vous, Catherine Viguier. Ça va être chargé pour les Gémeaux aujourd'hui.
10: Et pour certains, il s'agit de tout changer. Bélier, agréable journée. Ce qui sera marquant, ce sont vos échanges, voire un déplacement. Taureau, une question d'argent occupe votre esprit. Vous hésitez entre économiser et dépenser. Gémeaux, vous paraissez insaisissable. Vous voulez tout changer à votre vie, vous sentir libre. Cancer, ce qui est essentiel aujourd'hui, c'est de prendre soin de vous et des vôtres. Lion, un jeudi divertissant, chantant, festif, comme vous les aimez. Vierge, vous avez besoin de réfléchir, ça concerne votre sphère professionnelle comme votre foyer. Balance, d'une manière ou d'une autre, vous vous changez les idées, quitte à voyager. Scorpion, il faut vous ressourcer et vous trouverez un moyen de le faire avec une méthode zen. Sagittaire, la conjoncture vous oblige à être attentif aux désirs des autres et vous aurez de bonnes surprises. Capricorne, vous êtes très occupé, gare à ne pas trop en faire, attention à votre santé. Verseau, une histoire d'amour vous tient le corps et le cœur, mais rien n'est simple. Poisson, la famille est au centre de vos préoccupations, ce qui concerne votre maisonnée aussi. Et pour nous tous, eh bien, on trouve un coin refuge, un coin ou quelqu'un.
0: Bon, et la musique va nous aider à nous réveiller, vous le savez, hein, on en écoute plein ici dans la prochaine demi-heure. Il y aura le Jerk avec Thierry Hazard, grand tube des années 80. Oh, on restera dans la tendance des années 80 avec les Communards. Et il y aura aussi le dernier single de Soprano, DJ.
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0: Top départ pour le lancement de la journée. Ce jeudi, on le démarre ici ensemble. Bienvenue à tous. Marie Dorsay est de retour pour les infos. Pascal Hernandez nous rejoindra dans 20 minutes pour ses idées de sortie. Parce que le week-end est tout proche. Hein, ça commence demain soir. Dans le Loiret, on pourra faire plein de choses ce week-end. Connaissant Pascal, on va aller au resto. Hein, je pense que je ne me trompe pas. On va être un peu gourmand. Il y a une belle opération en plus pour bien manger qui a lieu en ce moment dans le Montargois. Pascal nous expliquera tout. Et puis avant cela, Marie, on va retrouver la minute sport. Et ce matin, nous verrons que le PSG vise la victoire et que les Raptors, eux, visent l'exploit. En
11: exactement.
0: Fait.
11: Les Saranais, les handballeurs Saranais, reçoivent les champions de France depuis 12 ans. Ce soir, c'est à l'Arena Comet. Alors, sur le papier, évidemment, ça paraît très, très compliqué. Mais les Raptors sont sur une excellente lancée. On fait le point dans la Minute Sport dans une dizaine de minutes.
0: 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À la une ce matin, Marie.
11: À la fin d'un empire familial loiretain vieux de presque 80 ans, le groupe de transport et logistique de Ré, basé à Saran, va être vendu à Geodis, l'un de ses concurrents filiales de la SNCF. La vente devrait être effective d'ici le début de l'année prochaine. Depuis juin 2025, Lucien de Ré. Sa femme et sa fille ont été mises en examen pour abus de biens sociaux. Une guirlande de soutien-gorge en préparation à Beaugency. Les habitants en ont déposé plus de 500 chez les commerçants du centre-ville. Une façon pour l'association de récolter de l'argent dans le cadre d'Octobre Rose. 1 euro reversé pour chaque sous-vêtement à l'association locale Les Roses Poudrées.
6: 500 euros, c'est un atelier socio-esthétique. Ça veut dire qu'entre 6 et 10 femmes vont bénéficier d'une demi-journée d'un atelier soin du visage, soin des mains, soin des pieds ou quelque chose comme ça.
11: Et puis attention au vol de carburant sur les voitures garées dehors. L'alerte lancée près de Montargis. On vous explique après le tour de l'actualité en France et dans le monde en 90 secondes avec Valentine Letès.
12: Pas de hausse d'impôt général, mais un vrai coup de frein sur les dépenses de l'État. Le budget 2027 est présenté ce jeudi par le gouvernement avec pour principale mesure 5,5 milliards d'euros d'économies sur les retraites, le point d'indice des fonctionnaires gelés et une hausse de taxes sur les aéroports et sociétés d'autoroutes. Une nouvelle journée de mobilisation s'annonce devant les lycées et les étudiants sont appelés à rejoindre un mouvement de plus en plus tendu. Plus de 600 interpellations hier et la police des polices chargée d'enquêter sur les blessures de 3 lycéens. Le pire est passé dans le sud de la France. Les vigilances rouges et maintenant oranges sont levées dans l'Hérault, le Gard et les Bouches-du-Rhône où l'équivalent de plusieurs mois de pluie sont tombés sur la seule journée d'hier. Des inondations impressionnantes en vidéo sur nos réseaux sociaux. À 7 mois de l'élection présidentielle, deuxième débat ce soir entre les 5 candidats à la primaire de la gauche. 2 heures de discussion à partir de 20h45 sur France 2 et France Inter. Que s'est-il passé à bord de cet avion entre Dubaï et Tel Aviv, 24 heures après un atterrissage en urgence de ce vol Fly Dubaï en Arabie Saoudite? Des images postées par des passagers font le tour du monde. Israël parle d'une attaque menée par l'un des pilotes. Chaque année, près de 20 000 cancers du sein sont évitables selon la Ligue contre le cancer. Octobre Rose commence aujourd'hui, un mois pour encourager le dépistage du cancer le plus meurtrier chez les femmes.
11: Est-ce la conséquence de la flambée des prix des carburants au plus haut depuis des semaines? Dans l'info d'ici ce matin à 6h32, direction le Montargois et plus précisément la commune de Montcresson, 1200 habitants, qui déplore ces derniers jours des vols justement de carburant, non pas aux stations mais bien ponctionnés sur des voitures de particuliers garées dans la rue. 3 plaintes ont été déposées auprès de la gendarmerie de Châtillon-Coligny et la maire de Montcresson, Béatrice Clarisse, lance un appel à la vigilance.
13: Ça m'a beaucoup surpris, surtout que là, ça va faire, on va dire, 3 fois que l'on nous a interpellés par rapport à ces vols. Ce sont des voitures qui ont eu des vols de carburant. C'est peut-être la hausse du carburant qui commence à devenir en fait quelque chose de très cher et qui est très précieux pour les gens, ne serait-ce que pour aller travailler. Je ne vois pas d'autres éléments qui permettent de l'expliquer. La voiture est un mode de transport indispensable et il est vrai que en milieu rural, on est beaucoup plus impacté qu'en milieu urbain où il y a des transports. J'espère que ça ne recommencera pas. On a essayé de sensibiliser. On a en fait adressé des messages sur les réseaux sociaux. On a demandé aux gens d'être vigilants et d'éviter de stationner malheureusement dans la rue s'ils le peuvent. La gendarmerie de Châtillon a été prévenue. Les personnes concernées ont déposé plainte. Mais bon, si ça devient récurrent, oui, là, il va falloir réfléchir et voir ce que l'on pourrait faire par rapport à cela.
11: Et la maire s'interroge sur la pertinence notamment de continuer à éteindre l'éclairage public la nuit à partir de 23h. Mais c'est la communauté de communes Canaux et Forêts en Gâtinais qui peut décider de rallumer la nuit. Précision à retrouver sur notre site internet ici.fr.
0: Pour la météo, les nuages vont plier bagages. Hein. On le rappelle sur votre radio locale ici Orléans à quasiment 7h-25. Hein. Il va faire beau ce jeudi. Alors là actuellement, il reste certainement pas mal d'humidité, peut-être quelques petites bruines, un peu de brume, mais elles vont se dissiper pour laisser place déjà à une matinée qui devrait être ensoleillée cet après-midi aussi. Hein. On devrait profiter du soleil avec des températures. Bon, comme il y a de l'humidité, comme il a plu cette nuit, hein, on sent une sensation de fraîcheur. Pourtant, on a entre 14 et 16 degrés pour les minimales actuellement dans la région, et ça baisse pour les maximales. Hein. Cette fois, on devrait être à tout juste 20 degrés, 20-21 à peu près. C'est ce qu'on annonce cet après-midi pour Vendôme, Martenay, Orléans, Pithiviers, Gien, Montargis et Blois. Il y aura encore pas mal de soleil hein, dans les prochains jours. Ce sera peut-être un petit peu voilé aux alentours de vendredi ou samedi, mais c'est plutôt le beau temps qu'on va avoir pour la dernière partie de la semaine, avec des températures qui pourraient remonter un petit peu hein, pour le week-end prochain.
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0: Ici Orléans, on se motive ensemble pour démarrer la matinée. Est-ce que vous vous êtes bien reposé? Est-ce que vous avez bien dormi cette nuit dans le Loiret cher? Allez, c'est l'heure de se réveiller en tout cas. Votre oreiller a déjà assez profité de vous. Maintenant, c'est le café qui vous attend. Hein. Et pour le boire tranquillement, il y a la musique ici avec Thierry Hazard.

0: dans les années 80, l'honneur pour commencer ce jeudi avec à 7h-20 Thierry Hazard qui voulait aller danser le jerk. Ah bah là Marie Dorsay, on espère que nous, on va avoir la danse de la joie et de la victoire. Dans la Minute Sport, on parle de cette affiche de gala qui aura lieu ce soir à l'Arena Comet.
1: Les handballeurs de Saran reçoivent le PSG, 5e journée de championnat. Évidemment, les Parisiens, leaders, meilleure équipe de France, sont largement favoris. Les Septors y vont sans pression, mais avec le plein de confiance boosté par un début de saison canon, Arnaud Rozac.
2: Ils ont gardé le rythme, les Septors, celui de la saison dernière, avec ce sprint final complètement fou pour aller chercher le titre. Cette année, déjà 3 victoires en seulement 4 matchs, des succès obtenus face à de belles équipes, Toulouse, Limoges et Saint-Raphaël. S'ils impressionnent grâce à leur attaque en temps normal, les hommes de Luis Cruz sont surtout appliqués en défense. C'est la meilleure de Star League, avec seulement 27 buts encaissés en moyenne par match. Au classement, les Saranais sont 5e. Le maintien, c'est la mission principale, mais ne faut-il pas aller chercher encore plus vu la dynamique actuelle? Le supporter Jérémy Fagot, chef du COP des Gladiators, est partagé sur la question.
3: Il ne faut pas crier victoire trop vite non plus parce que c'est que le début de saison et je pense qu'il faut aussi qu'on soit à notre place, mais c'est sûr que ça fait rêver. Ils sont capables de tout, c'est des malades ces mecs-là et moi je kiffe les voir jouer. C'est sûr que je ne cracherai pas sur une place en Europe, ça c'est sûr, mais ça c'est dans mes rêves les plus fous.
1: Receptors PSG, c'est à 20h ce soir à l'Arena Comet et ça sera suivi d'un showcase du chanteur Kinvé. Le président des Septors, Bruno Bordier, est l'invité de la matinale à 7h45 pour parler de ce match qui promet de grosses, grosses émotions.
0: Bon, les Septors vont devoir garder la tête froide et nous, dans un total autre registre, mais quand même, on doit aussi garder notre sang-froid quand on fait les courses. Il y a tellement de choix dans les rayons. Hein, on est perdu hein, quand on doit acheter des croquettes pour nos matous et nos toutous. Comment on s'y prend? Quel paquet il faut choisir? On va essayer de comprendre le bon choix avec notre vétérinaire ici tout de suite.
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0: Ici Orléans à 6h43, petite question pour vous, de l'autre côté de la radio et de la télé, est-ce que tout le monde est réveillé? Est-ce que vos animaux de compagnie ont eu leur gamelle remplie ce matin? Parce que si vous avez des compagnons à quatre pattes à la maison, vous l'avez remarqué je pense, pour les nourrir, au rayon animalerie, la mention sans céréales a envahi les paquets de croquettes. Il y en a partout, c'est l'argument de vente numéro un hein, ces derniers temps. Alors dites-nous Pierre Fabin, vous êtes notre vétérinaire d'ici, est-ce que c'est vraiment indispensable cette mention pour nos animaux?
11: Alors en fait, beaucoup de propriétaires achètent du sans céréales en pensant faire du bien à leur animal. Mais en fait, c'est un énorme coup de marketing. Pour comprendre, on va regarder comment on fabrique une croquette. C'est comme un gâteau sans liant, ça s'émiette. Pour faire tenir une croquette, on a obligatoirement besoin d'amidon. L'idée que le chien ou le chat est allergique au blé ou au maïs est totalement fausse. L'allergie au gluten chez le chien concerne moins de 1% de la population. En réalité, il digère très bien l'amidon s'il est bien cuit. Le vrai problème des céréales, ce n'est pas leur toxicité. C'est que les industriels en mettent beaucoup trop pour faire des économies au détriment de la vraie viande.
0: Mais alors, s'ils retirent totalement le blé ou le maïs de la recette pour faire du sans céréales, par quoi est-ce qu'ils remplacent, on va dire, cet amidon obligatoire pour fabriquer la croquette?
11: Eh bien, c'est là le grand piège. Ils remplacent le blé par d'autres sources d'amidon, la pomme de terre, le pois ou les lentilles. Et au final, la croquette sans céréales contient parfois autant de glucides qu'une croquette classique. Vous n'avez pas acheté plus de viande, vous avez juste acheté du féculent différent. Et ça peut être dangereux. On a des études vétérinaires qui ont montré qu'une alimentation pleine de pois ou de lentilles bloque souvent l'absorption d'un acide aminée vitale, la taurine. Et résultat, on voit apparaître chez certains animaux des maladies cardiaques graves directement liées à ces recettes à la mode. Et en plus, souvent, ces sources d'amidon sont moins digestes et entraînent beaucoup de gaz.
0: Concrètement, comment on fait la différence au supermarché pour terminer, Pierre ? Est-ce qu'il faut boycotter du coup le sans céréales ou est-ce qu'il y a une astuce pour choisir le bon paquet ?
11: Alors, il ne faut pas le boycotter, mais arrêtez de lire les slogans géants à l'avant du paquet. Tournez-le et lisez l'étiquette au dos. L'ennemi, ce n'est pas la céréale, c'est le manque de viande. Avec ou sans céréales, la règle d'or est stricte. Le premier ingrédient de la liste doit impérativement être de la protéine animale, comme du poulet déshydraté. Si vous lisez pois, pommes de terre ou blé, en premier, vous fuyez. Méfiez-vous aussi du poulet frais. À la cuisson, la viande perd son eau et son poids réel dans la croquette s'effondre. Du coup, cherchez plutôt la mention viande déshydratée. Et au final, retenez qu'il vaut mieux une excellente croquette avec un peu de riz digeste qu'une mauvaise croquette sans céréales, pleine de lentilles, qui va abîmer le cœur de votre animal.
0: Bon, ici, à 7h moins le quart, après le choix des croquettes, on va bien choisir nos prochaines sorties avec le week-end qui approche. Est-ce qu'il faut attendre le week-end d'ailleurs pour s'amuser et se régaler ? Je crois pas, hein. Pascal Hernandez a plein d'idées de sorties à nous proposer et on l'accueille ici ensemble juste après le tout nouveau tube de Soprano maintenant, DJ.
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0: Évidemment, on veut la musique de nos DJ, c'est vrai. Chaque matin, on remercie ceux qui réalisent cette émission et qui la passent d'ailleurs, qui sont aux manettes. Ce matin, c'est Thibaut Stein à qui on fait un petit coucou. La musique du DJ, on en a parlé avec Soprano et son nouveau tube. Mais maintenant, ce qu'on veut, c'est les bons plans et les idées de sortie de Pascal Hernandez pour organiser la fin de semaine. Il est temps de vous accueillir. Bonjour Pascal.
1: Bonjour Marc, bonjour Marie, bonjour tout le monde.
2: Bonjour Pascal.
0: Des idées de sortie et un conseil pratique donc tout de suite.
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0: C'est les 3 plus sur votre radio locale ici Orléans. On commence avec l'apogée de la fête du tri à Orléans.
1: 9e édition, vous connaissez le principe. Fin septembre, beaucoup d'entre vous sont allés déposer auprès des magasins d'Orléans, du centre-ville.
0: On a déstocké ce qu'il y avait entre les maisons.
1: Des livres, des chaussures, des vêtements, etc. Le tri a été fait pour ne garder que le meilleur, en quelque sorte, qui sera proposé donc place du Martroi ce samedi 3 octobre de 10h à 18h30. Et donc vous allez pouvoir acheter ces objets de récupération. Il y a de la vaisselle aussi, de la décoration, des accessoires, des lunettes. L'objectif est de donner une seconde vie donc à ces objets en finançant une association caritative. Cette année, c'est l'association Les Amis d'Anne et Siméon qui accompagne les résidents d'une maison intergénérationnelle à Saint-Hilaire-Saint-Mémin et un stand de restauration tenu par nos amis des Restos du Cœur, en tout cas géré par le lycée hôtelier d'Orléans, ira au bénéfice des Restos du Cœur. Donc place du Martroi samedi pour faire de bonnes affaires.
0: Ouais, très bien, on va chiner pour la bonne cause et on reste à Orléans avec ce week-end, Livre au cœur.
1: Samedi et dimanche, direction effectivement Orléans pour cette 6e édition. Livre au cœur, c'est au Jardin des Plantes Jean-Paul Imbeau. C'est dans la Grande Serre. Vous allez pouvoir rencontrer des auteurs qui s'intéressent à la nature, évidemment. Notamment Jean-Noël Riffel, qui a été très longtemps le responsable de l'Office français de la biodiversité en Centre Val-de-Loire, qui sera là pour dédicacer son dernier livre.
0: Bon, si on a envie de quelque chose de plus sportif, on peut aller au stade de la Source, Pascal.
1: Les Bleuets sont de retour. L'équipe de France de football espoir affronte le Luxembourg au stade de la Source, donc à Orléans. Un match de qualification pour l'Euro Espoir à vivre depuis les tribunes. Donc,
0: tiens, vous êtes là et on va au restaurant maintenant. On est étonné. Ça, c'est pas vrai. C'est le début du mois de la gastronomie dans le Montargois.
1: Eh oui, 39e mois de la gastronomie. Jusqu'au 15 novembre, le thème de cette édition, ce sont les métamorphoses de la nature à l'assiette. Les chefs sont invité à travailler autour des produits de saison et du terroir. Donc il y a un menu type avec pour chaque établissement des plats différents. L'auberge des Templiers, l'orangerie à Montargis, le Coligny, le Chalut, le restaurant sur le lac participent entre autres à cette opération. À noter que chaque restaurateur va offrir un repas pour deux personnes après un tirage au sort. Donc pour chacune de ces adresses, vous allez pouvoir donc faire ce tirage au sort et pouvoir participer à ce tirage au sort.
0: Très bien.
1: Moi de la gastronomie sur internet, vous avez l'adresse de tous les restaurants qui participent donc jusqu'au 15 novembre.
0: Ouais, c'est à vivre avec nous, on est partenaire. C'est à vivre avec votre radio locale ici à Orléans. Et puis on termine avec de la musique, Pascal. J'adorais ces chansons. Au nom de tout ce qui nous sépare, Gilles Kaplan est sur scène ce soir.
1: C'est précisément ce vendredi à 20h30. Alors c'est effectivement quelque chose d'important.
0: Ah, parce c'est que... demain, pardon, excusez-moi.
1: Oui, oui. C'est important parce que c'est vrai qu'on ne l'avait pas entendu depuis quelques temps. Et c'est à l'unisson et c'est à Saint-Jean-de-la-Ruelle. Et c'est ça, par exemple.
0: Je crois que c'est ça.
1: Exactement. Au début des années 90, c'était l'un des grands succès. Gilles Kaplan sur scène à Saint-Jean-de-la-Ruelle demain, 20h30 à l'unisson.
0: Bon, et pour la musique, on est déjà sur le coup pour commencer la journée à 6h52. Il y en a déjà pour nous réveiller maintenant, parce que cette heure-là, on n'a pas beaucoup de concerts à vous proposer. Mais par contre, il y a de la musique dans la radio et la télé maintenant, avec ce tube des Communards, Don't Leave Me This Way. Bienvenue.

0: n'y a pas que moi qui chante aigu. Oh, avec Jimmy Somerville et Communards, évidemment, pour rythmer votre jeudi matin à 6h56. Don't leave me this way. Ça défoule, hein, cette musique, c'est vrai. Ah bah là, ça tombe bien. Pour se défouler aussi, on va retrouver nos humoristes préférés EES ce matin. Elles seront sains à l'air pour mettre les choses au clair, je vous le dis tout de suite, avec leur poitrine. Certaines en ont gros sur le cœur, hein, justement. Et elles vont en parler avec leurs meilleurs sketchs. On les écoute avant les infos de 7h.
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0: Ici Orléans, vous le savez, en ce 1er octobre, c'est Octobre Rose qui commence ce jeudi. On va en parler dans les infos dans un instant, mais pour le moment, à 6h58, on fait déjà un clin d'œil parce que de l'avis de tous, les femmes sont les créatures les plus voluptueuses et les plus harmonieuses du monde du vivant, même si, Fred Ballard, leurs seins sont parfois lourds à porter, hein, par contre. Et ce matin, en tant que femme, Fred, vous préférez en rire en attendant les résultats de la mammo.
9: Respirez, ne respirez plus.
10: Ah oui, c'est un refrain que les femmes ne retrouvent pas avec un bonheur infini. C'est le refrain de la mammo de dépistage. Un incontournable qui sauve des vies et qui régale les radiologues spécialisés.
11: 100 nichons par jour, il se fait le mammologue. Des petits, des gros, des vrais, des faux. Dès qu'ils sont contents de prendre l'air. Dès qu'ils sont heureux de voir enfin un mec. Me voilà donc dans une des 5 cabines, genre vestiaire de piscine, debout dans un demi-mètre carré, les seins à l'air, grelottante, à attendre que les nichons qui me précèdent soient libérés.
10: Alors c'est vrai que c'est pas le moment le plus glorieux de la vie des femmes, hein. Michel Bernier n'échappe pas à la règle. On ne bombe pas le torse en général dans la cabine, alors qu'on devrait être fier de nos poitrines, qu'elles soient généreuses ou pas. Quoique trop généreuse, Sophia Bellabès a quand même quelques réserves.
12: Je crois que le sport, en fait, je crois que c'est dur pour moi parce que j'ai une forte poitrine. Je sais pas s'il y a des femmes ici qui connaissent ce concept. Dès que tu cours, t'es à deux doigts de te faire gifler par ton ins. Et c'est fou parce que tout le monde pense que c'est un avantage dans la vie. Mais tu sais ce que c'est, toi, que toute ta vie, tu devras creuser 2-3 à la plage, pouvoir t'allonger sur le ventre.
10: Voilà, bah maintenant, tout le monde sait que les trous sur la plage l'été ne sont pas toujours creusés par des enfants pour faire des pâtés. Ils ont une vraie utilité pour les nénés. C'est comme Octobre Rose. Respirez, ne respirez plus. Mais riez, hein, malgré tout, et le plus souvent possible.
0: Et pour nous, après le dépistage, on passe au décryptage maintenant de l'actualité. Voici votre journal.
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0: Ici Orléans, bienvenue sur votre radio locale, il est 7h, bon réveil.
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13: Marc Yvan.
0: Et Marie Dorsay nous rejoint pour le journal. Une page se tourne pour le groupe Loiretain de Ré.
14: Le 6e groupe logistique de France, basé à Saran et dans la famille du même nom depuis près de 80 ans, va être vendu à Géodis, l'un de ses concurrents filiales de la SNCF. Un accord a été signé pour les activités de transport et de logistique de Ré. 28 entrepôts, 180 camions et 2400 salariés en France sont concernés par ce que l'on peut qualifier de mariage de raison, François Guéroux.
9: Pour Géodis, cette acquisition entre dans la logique de se renforcer sur le marché français après avoir déjà racheté en mars dernier le transporteur Malherbe basé en Normandie. Cela va surtout lui permettre de se développer dans les secteurs du luxe et de la cosmétique puisque parmi les clients pour lesquels opère De Rey, on retrouve de grands noms comme Louis Vuitton, Marionneau et Sephora. Le montant de la transaction n'a pas été précisé, mais on peut penser que l'affaire d'abus de biens sociaux qui secoue actuellement le groupe De Rey a précipité les choses. Lucien De Rey, son épouse et sa fille Lina ont été mises en examen l'an passé avec interdiction de gérer l'entreprise. Lina De Rey a ainsi dû quitter son poste de directrice générale. Il en est résulté une crise de la gouvernance et aussi de nombreuses convoitises. Une dizaine de candidats se sont positionnés pour acquérir De Rey, dont FM Logistique déjà implantée dans le Loiret. C'est donc Géodis qui a raflé la mise.
14: Et la cession devrait être effective d'ici le début de l'année prochaine. Elle doit d'abord recevoir l'accord de l'autorité de la concurrence. Information à retrouver en détail sur ici.fr.
0: La mobilisation des lycéens continue de grossir.
14: De plus en plus d'établissements concernés partout en France pour réclamer plus de moyens pour leur éducation. À Orléans, les élèves du quartier de la Source sont appelés ce matin à bloquer les établissements Voltaire et Paul Gauguin, tout comme le lycée Benjamin Franklin en centre-ville. Les trois principales organisations étudiantes soutiennent le mouvement, appellent elles aussi à des blocages. Depuis le début de la semaine à Orléans, 7 personnes ont été interpellées dans le cadre de ces mobilisations. Et un adolescent de 16 ans a été présenté à un juge des enfants pour violence volontaire sur un policier lundi lors de la tentative de blocus du lycée Jean Zay. La mairie de Montcresson, 1200 habitants près de Montargis, appelle à la prudence. 3 plaintes ont déjà été déposées pour des vols de carburant sur des voitures garées dans la rue. Des économies à tous les étages attendues dans le projet de budget 2027 présenté aujourd'hui par le gouvernement en Conseil des ministres avec un objectif affiché d'au moins 45 milliards d'euros d'économies via des gels d'aide, des gels de primes, de nouvelles taxes aussi. Inacceptable pour le député loiretain de gauche Emmanuel Duplessis. Si cette mouture du budget est soumise au vote à l'Assemblée, il votera contre ce qu'il juge être une nouvelle cure d'austérité et d'injustice.
13: Ça fait quand même 3 budgets de suite où on fait des économies entre 40 et 50 milliards d'euros. Et puis chaque année, on nous dit qu'il faut les retrouver. Pendant ce temps-là, nos services publics se dégradent. Dans les premières mesures qui sont présentées dans ce budget-là, on a en plus une baisse de la fiscalité sur les plus grosses dividendes et les plus grosses fortunes, avec notamment la baisse de la cotisation sur les super-profits, qui est quand même incroyable dans le contexte, alors qu'on a encore des entreprises, notamment liées à la crise pétrolière, qui font des gros bénéfices. Et pendant ce temps-là, on a des écarts de richesse qui continuent de se creuser et une incapacité à réguler pour flécher les moyens disponibles vers les enjeux réels, à la fois de transition écologique, de services de proximité pour améliorer la qualité de vie de nos concitoyens et répondre à la fois à l'urgence sociale et à l'urgence écologique que plus personne ne peut nier.
14: Et le texte sera débattu à partir du 13 octobre à l'Assemblée. L'eau potable au menu du Conseil métropolitain d'Orléans ce soir avec un point sur l'état de la ressource après l'été caniculaire qu'on a vécu. Les élus débattront aussi du projet de création d'une société publique locale pour prendre en charge la rénovation des Halles Châtelet.
0: Nous sommes le 1er octobre, Marie, c'est le début du mois et d'octobre rose.
14: 31 jours dédiés à la prévention du cancer du sein, toujours le plus fréquent et le plus meurtrier chez les femmes. Communication autour du dépistage, ateliers et initiatives pour lever des fonds sont au programme, comme cette guirlande de soutien-gorge en préparation à Beaugency. Une trentaine de commerçants ont participé à la collecte qui va permettre ensuite de verser plusieurs centaines d'euros à l'association locale Les Roses Poudrées. Floriane Leroy est de l'Union des commerçants à Beaugency.
15: On a fait une campagne sur les réseaux sociaux, sur des panneaux d'affichage. Et puis après, chaque commerçant avait un petit carton où les gens pouvaient collecter, mettre dedans leur soutien-gorge. On a commencé juillet, donc 2 mois et demi, 3 mois même. L'opération a très bien marché, c'est au-delà de nos espérances. On a plus de 500 soutiens-gorge. Les gens sont vraiment impliqués dans la cause. Le but, c'était de reverser 1 euro pour chaque soutien-gorge collecté. On attend le chiffre définitif. On en a encore en boutique qui sont arrivés hier, donc on attend définitivement de pouvoir leur reverser chèque mi-octobre, je pense.
14: Les Roses Poudrées organisent notamment des ateliers cosmétiques et bien-être pour les femmes atteintes du cancer du sein. Les Septors vont-ils créer l'exploit ce soir en battant le PSG? Grosse affiche à comète entre les handballeurs de Saran et le multi-champion de France, actuel leader de Star League. Les Loiretains ne sont pas favoris, mais ils signent un très très beau début de saison, surtout pour un promu. 3 victoires en 4 matchs, une 5e place au classement. Ils sont dans les starting blocks pour ce soir, la dynamique est bonne. Alors pas de complexe d'infériorité pour l'entraîneur Luis Cruz qui veut un peu y croire.
16: On va confronter quelques des meilleurs joueurs du monde. Mais comme tous les joueurs, ils ont aussi des points faibles. Une chose qu'on a aujourd'hui, c'est que défensivement, on est solide. Et là, il faut essayer de garder exactement cette dynamique, de garder, de rester solide, de rester bien fermé. Et puis après, d'attendre après de jouer avec des contres et préférentiellement qu'ils peuvent tirer de loin et qu'après on va faire des arrêts et qu'ils vont rater des tirs aussi. C'est une équipe qui monte très bien le ballon, c'est à nous d'être bien le repli et on est fort aussi à la montée. Voilà, on va se battre, on va voir qu'est-ce qui va passer. C'est pas impossible.
14: Ça rend PSG coup d'envoi à 20h à l'Arena Comet. Plus de 7000 places ont déjà été vendues. La rencontre sera suivie, on le rappelle, d'un showcase de Kinvé. Le président des Septors, Bruno Bordier, est l'invité de notre matinale tout à l'heure à 7h45. Eux, par contre, ne sont pas en forme. Les footballeurs de l'USO, 15e de Ligue 3, à un point seulement de la zone de relégation, se déplacent à Bastia ce soir. Des Corses qui, eux non plus, n'ont pas encore gagné à domicile depuis le début de la saison. Coup d'envoi à 20h45.
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14: Après la grosse drache, il n'y a pas d'autre mot de cette nuit, Pascal. Est-ce qu'il faut s'attendre à encore de la pluie aujourd'hui?
17: Non, mais de la grisaille, un petit peu piégée justement par les hautes pressions qui reviennent, puisque c'est quand même du soleil. C'est alors plutôt, on va dire, dès la fin de la matinée, la mi-journée, l'après-midi. On a un petit vent d'ouest, mais qui est faible. Donc, des températures dans l'après-midi de 20 à 21 degrés. Bon, on est un petit peu au-dessus des moyennes de saison à peine. C'est quand même plutôt appréciable. En ce moment, il fait déjà 15 degrés à Orléans, 15 degrés 7 à Saint-Dillon, 14 à Romorantin. Et puis donc, au cœur de la journée, si vous êtes à Vienne-en-Val, à Sully-sur-Loire, si vous êtes à Pithiviers ou encore à Main-sur-Loire, 20 degrés pour Montargis, Gien, Orléans et Blois, 21.
0: Ça va peut-être un petit peu voilé pour la dernière partie de la semaine?
17: Oui, alors le matin, essentiellement, mais très vite, le soleil s'impose. Un week-end plutôt agréable, 23, 24 degrés pour samedi et pour dimanche.
0: Bon,
17: chic.
0: Parfait, ouais, ça va être agréable ce week-end. Merci Pascal.
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0: Ici Orléans à 7h09, le jeudi, oui, à la musique maintenant avec Emmanuel Moire.
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0: Et bon réveil avec ici Orléans à 7h12 avec le beau malheur d'Emmanuel Moire. C'est quoi déjà le dicton, Pascal? À beau malheur?
1: Non, à quelque chose, malheur est bon.
0: Ah voilà, oui.
1: C'est-à-dire pourtant, que même dans une situation compliquée, on peut trouver des choses positives.
0: Ouais, on l'avait répété hors antenne, mais j'ai même pas réussi à le redire. Pourtant, il y a 20 secondes qu'on en parlait. Hein, mais
1: Je vais vous l'écrire. Je vais vous l'écrire, vous allez l'apprendre par cœur pour demain.
0: Alors bon, avec ce dicton, il y a quelque chose de bon, c'est qu'on va continuer de parler de musique et on vous invite pour un beau concert.
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0: Top départ à 7h13 pour le jeu de la décennie. Appelez Juliette dès maintenant, je vous le dis. 02 38 53 25 25 parce que ce week-end, vous allez chanter du Goldman. Et oui, vous serez à fond pour chanter avec les Goldman.
1: Les Goldman qui sont donc à Blois au Jeu de Paume, ça sera à 17h30. Vous connaissez ce lieu de concert génial, le Jeu de Paume. Alors ne ratez pas ça, évidemment. Donc les Goldman, ce sont ces artistes, et notamment le chanteur, qui ont une proximité vocale et sonore avec l'univers de Jean-Jacques Goldman. On adore. Et
0: en fait,
1: dans le public, on est là, on chante avec eux, c'est vraiment une vraie réussite. Donc 17h30 à Blois, ce dimanche, une belle soirée, bon début de soirée, Jeu de Paume. Et c'est pour vous maintenant, si vous jouez avec.
0: Et ouais, le leader en plus ressemble tellement à Jean-Jacques Goldman, à un Stevez, hein, c'est vraiment chouette. 02 38 53 25 25. Pour gagner vos places pour ce bel événement, il faut trouver la décennie du jour. À votre avis, avec cet extrait sonore, est-ce que ça va vous aider ?

0: Chubby Checker, Let's Twist Again. C'était pendant quelle décennie ça? Oh, ça doit vous aider.
1: Bah
0: oui.
1: C'était hier.
0: Alors à peu près, jadis autrefois même, hein, j'aurais dit pour préciser. Si vous n'avez pas trouvé, on a d'autres indices à vous donner et puis on vous aidera, vous êtes sûr de gagner pour voir les Goldmen à Blois ce week-end. 02 38 53 25 25, on joue dans 10 minutes ici. Bonne chance.
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0: Ici Orléans à 7h15, je me demande si on aura plutôt intérêt bientôt à faire un petit déj salé que sucré. Pascal, il faut qu'on en parle dans l'édito d'ici maintenant.
1: Avec vous David Ossiou dans ce rendez-vous qui s'appelle Mon œil. En effet, le Premier ministre présente donc, vous le savez, le budget ce jeudi, le budget 2027. Et parmi les mesures envisagées, une nouvelle taxe, tiens, c'est bizarre. Sur quoi? Sur les produits sucrés, David.
5: Et pour nous faire passer ça, le ministre du Commerce est allé chercher son papy. Serge Papin affirme qu'un gamin de 9 ans aujourd'hui a déjà mangé autant de sucre que son grand-père pendant toute sa vie. C'est possible, mais sans aller si loin. Vous vous souvenez peut-être aussi qu'à la télé, dans les années 80, il y avait une pub rien que pour le sucre. La pub des

0: 5 et 8, elle grimpe, et au-dessus de 8, elle explose. Vous voyez l'idée? Évidemment, à Bercy, une taxe qui rapporte sa plaie. Mais si vous êtes ministre de la Santé, vous pouvez voir les choses exactement à l'envers, en vous disant que la taxe la plus efficace, c'est celle que personne ne finit par payer. Si elle est suffisamment dissuasive, les industriels vont préférer enlever du sucre plutôt que de payer la taxe. C'est ce qui s'est passé en Grande-Bretagne avec les sodas. Les fabricants ont vraiment changé les recettes. Entre 2015 et 2020, la quantité moyenne de sucre dans les boissons concernées a baissé de 46%. Alors souvenez-vous du grand-père de Serge Papin. Si cette taxe fonctionne vraiment, l'objectif c'est que votre petit-fils n'ait pas fini à 9 ans sa ration de sucre de toute une vie.
1: Mon œil avec David Ossiou. C'est vrai que petit-déj salé, c'est peut-être une idée.
2: Hein. Bah finalement, ça nous coûtera peut-être moins cher. Ouais,
1: Un petit peu de fromage.
2: Ah. Bon, eh ben voilà, hein, le roquefort dans le café, je le vois venir, le oui. Pascalou. Allez, à 7h17, on passe du sucré à l'ensoleillé maintenant, si vous me l'accordez. Hein. On fait un petit coucou à Sandrine qui participe à nos bulletins météo sur la page Facebook d'ici Orléans. À Trénoux, elle nous dit qu'elle a 16 degrés ce matin pour ce 1er octobre. Il a bien plu cette nuit, tant mieux, on a de la douceur aujourd'hui. Et c'est les 27 ans de ma fille, hein. Je lui fais des gros bisous, bah nous aussi, on l'embrasse. Merci Sandrine pour votre petit message adorable. Bon, pour l'anniversaire de la fille de Sandrine, la journée va être agréable, Pascal.
1: Oui, du soleil, même si on a quelques humidités, quelques grisailles au moment où on se parle. Et donc, dans l'après-midi, 20-21 degrés, ce qui est tout à fait appréciable. On est quasiment sur les normales de saison.
2: Ouais, ça va, hein. Pour l'automne, c'est vraiment correct. Hein. Vous continuez de nous appeler, 02 38 53 25 25. C'est Juliette qui vous répond ce matin au standard. Je regardais par la fenêtre de la porte, c'est ça, c'est Juliette qui est en train de vous répondre. Continuez de lui passer un petit coup de fil, il y a le jeu de la décennie. On a des places à vous offrir pour chanter du Jean-Jacques Goldman ce week-end à Blois, au jeu de paume. Il y aura les Goldman pour le jeu de mots. Vous allez gagner vos places dans 3 minutes si vous jouez avec nous. 02 38 53 25 25, on vous accueille juste après ce grand tube des années. Ah ben là, pour le jeu de la décennie, c'est 80 ça, hein ?
1: Oui, même 81.
2: Ouais. Pour Paul Young, que voici ici.

0: 22 après Paul Young, on vous souhaite un bon réveil ce jeudi avec nous dans le Loiret, le Loir-et-Cher. Et on est content de vous retrouver par téléphone maintenant.
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0: Pour notre jeu de la décennie à trouver ce jeudi au 02 38 53 25 25, on vous accueille Stéphane, bonjour.
3: Bonjour Stéphane.
4: Oui, oui, bonjour à tous.
5: Bonjour Stéphane.
4: Bonjour Marie.
0: Alors, que Marie, nous on n'a pas le droit à un bonjour.
5: Eh ben non, vous n'avez pas le droit.
0: Ah, voilà. Vous avez tout.
4: J'ai dit bonjour à toute l'équipe.
5: Ah mais oui, il a dit bonjour à tout le monde.
0: J'avais pas entendu. Bah,
4: bonjour
0: Marc. J'ai retenu que le bonjour Marie, hein, gros couillon que je suis.
5: Il est vexé parce que vous avez gagné le jeu et pas lui. Voilà, c'est pour ça.
0: C'est vrai que d'aller voir.
4: Places, hein,
0: eh ouais, d'aller voir les Goldmen, hein, c'est chouette dimanche à Blois à 17h30 à la Halle. Hein. Alors, on va en parler ensemble de ce jeu. Avant, je vous présente parce que vous habitez à l'ouest de Beaugency, c'est ça, Stéphane?
4: C'est ça, en fait, j'habite sur le secteur de Talcy.
0: Le château de Talcy.
4: Le fameux château de Talcy, tout à fait, avec Cassandre Salviati.
0: Ah là, bon, bah bien, hein, si on veut faire une chronique avec Stéphane Bern, si jamais il est un peu enrhumé cet hiver, vous serez au rendez-vous,
4: j'ai l'impression. Ouais, c'est ça, je reparlerai de Ronsard.
0: Ah, Stéphane peut en cacher un autre, hein, comme dirait. Allez, on joue maintenant avec la décennie. Il y a 10 minutes, pour trouver la décennie du jour, on vous a donné un premier indice sonore. C'était Chubby Checker avec Let's Twist Again. Attention, pour vous aider un petit peu plus, voici un deuxième indice. Et cette fois, c'est Pascal qui vous le donne. Et il est local.
3: Ça concerne Orléans. Durant cette décennie, le CNRS s'est installé à Orléans-la-Source, deux laboratoires du CNRS, structure scientifique qu'on connaît bien sur le site de la ferrolerie, tandis que l'IUT d'Orléans est créé cette même décennie et cette même année d'ailleurs.
0: Alors, à votre avis, Pascal, est-ce que vous avez une petite idée?
4: Alors, moi, c'est Stéphane, c'est pas grave.
0: Oui, Stéphane, en plus. Pardon, excusez-moi. Bonjour Marie, m'a tellement perturbé.
5: Il s'en est pas remis.
4: Ouais, je pense que c'est ça. Ouais, je pense que c'est ça.
0: Alors, Jean-Michel, dites-moi la réponse.
4: Alors, Jean-Luc, écoutez-moi, je pense qu'il y aura peut-être dans les années 60.
0: Oui, bravo, Stéphane, c'est gagné pour voir les Goldmen. Vous allez pouvoir chanter les plus grands tubes de Jean-Jacques Goldman, donc, ce dimanche à 17h30. Hein.
3: Exactement. Et pour l'installation du CNRS à Orléans-la-Source, c'était en 1967. Pour être précis.
5: Et ben vous voilà. Inquiétez pas, Stéphane, les places seront bien à votre nom. Hein. On va double checker.
4: Ouais, je vous remercie, Marie. Je vous remercie. Je vous fais confiance.
0: Et ben voilà. Au revoir, Marie. Au revoir, Stéphane. Et passez une bonne journée encore.
5: Bonne
0: bravo.
5: Journée.
4: Très bien. Merci à toute l'équipe. Bonne journée à vous
0: au
4: aussi.
0: Au revoir. Au revoir, Stéphane.
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0: Au tirage au sort du Jean-Michel prénom, je crois que celui qu'on donne maintenant, c'est Vincent et James. Il y en a deux, dis donc.
3: Exactement, Vincent James, qui tous les matins mettent en avant les initiatives innovantes du Loiret. Aujourd'hui, place à l'utilisation de l'eau avec une entreprise installée depuis 2020 à Orléans. Ici, ça marche.
6: Bonjour Thierry Mestiri.
7: Bonjour Vincent.
6: Vous êtes le big boss de l'entreprise Sibex, une entreprise installée au Green Labo à Orléans-la-Source. Avec Sibex, vous développez un outil de prise de décision sur l'utilisation de l'eau, notamment utilisable par des exploitations agricoles.
7: Oui, oui, tout à fait. On a lancé ça en partenariat avec les chambres d'agriculture en 2023. Donc, on a géré plus de 6500 cycles de production et on a des études d'impact qui ont prouvé qu'on peut ramener des économies d'eau entre 16 et 40%. Ça dépend bien sûr des saisons, ça dépend du type de sol, de la culture, mais aujourd'hui, on couvre plus de 50 espèces, plus de 250 variétés et c'est une solution sans capteur.
6: Alors, oui, justement, j'allais y venir. Pas besoin de capteur hygrométrique pour votre solution. Du coup, vous basez sur quoi votre solution?
7: Justement, le problème avec les capteurs, c'est qu'on ne mesure pas le futur. Et nous, on a besoin, si on veut irriguer pour les 5 prochains jours, on a besoin de savoir qu'est-ce qu'il va y avoir pour les 5 prochains jours. Et donc, nous, on travaille sur la simulation de l'évolution de ce qu'il y a comme eau dans le sol, en tenant compte de tous les paramètres, notamment le sol, la culture, donc les conditions météorologiques. Et on donne exactement à l'agriculteur qu'est-ce qu'il faut apporter comme eau, à quel moment. Donc voilà.
6: Le Loiret, même toute la France, a beaucoup souffert hein, cet été via des canicules à répétition, mais compliqué pour le secteur agricole. Justement, est-ce qu'on vous a contacté, vous, à ce moment-là?
7: Bah, nous, on est déjà, comme j'ai dit, on est ancré avec les chambres d'agriculture et il y a du travail à faire de vulgarisation pour que ça soit beaucoup plus utilisé. Mais aujourd'hui, on a quand même 17 chambres d'agriculture qui sont prescripteurs de notre solution, plus de 27 qui sont déjà utilisatrices. On a à peu près 500 agriculteurs, mais on est un peu loin des 70 70 000 irrigants, 72 000 irrigants en France. Donc, on a besoin de faire ce travail donc, de vulgarisation. Mais surtout aussi, la solution, elle est en train d'évoluer. On a rajouté, intégré des simulateurs climatiques. Donc, notre cible aussi, c'est les collectivités, les agro-industriels, pour savoir si... on voit bien qu'il y a des conditions qui sont de moins en moins prévisibles. Donc, qu'est-ce qu'il va y avoir en 2050, 2070, 2100, selon le scénario 2,6 degrés, 4,5, 6,5, etc. Pour telle culture sur tel territoire. Donc, nous, on aide à répondre à ce genre de questions, puisqu'on le fait très bien aujourd'hui pour les exploitations agricoles. On peut le faire pour un futur lointain en utilisant les différents scénarios climatiques.
6: Merci, Thierry Mestiri, patron de la start-up Cibex, installée à Orléans-la-Source, du côté du Green Labo.
3: Vincent James pour Ici ça marche tous les matins à cette heure-ci. On le retrouve aussi en direct entre 10h et 10h30. Et tout à l'heure, il sera au Labo d'Orléans pour montrer que sport et business font souvent bon ménage.
0: Bon, et nous, c'est Marie qu'on retrouve pour l'info d'ici à 7h30.
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0: Pascal est en train de relire ses notes, il prépare son émission puisqu'il vous attend ici ce jeudi à partir de 9h à la radio pour parler de nos valises. Il y en a peut-être certains qui les préparent en ce moment d'ailleurs, leurs valises, Pascal.
3: Exactement, on est dans une période qu'on appelle hors saison avec en septembre et en octobre des destinations intéressantes à fréquenter, que ce soit en France ou à l'international. On parle voyage ce matin. Est-ce que vous aimez partir hors saison? C'est la question qu'on vous pose. Vous avez déjà répondu à cette question en partie sur Facebook, vous pouvez le faire évidemment. Par exemple, Catherine nous dit: je suis une septembriste et une octobriste depuis plusieurs années, je ne savais pas que le mot existait. C'est moins cher, il y a moins de monde, des transats qui ne sont pas réservés à 7h du matin, une météo encore au top, seul bémol, le soleil qui va faire dodo plus tôt, c'est vrai. Autre réaction, Christine nous dit: partir en Bretagne à l'automne ou en hiver, on adore, les relations avec les gens sont plus sympathiques. Dites-nous quelle destination vous aimez, on en parlera avec nos invités tout à l'heure aussi entre 9h et 10h.
0: Ouais, ça sera à la radio donc. Merci Pascal, pour le moment on fait un point sur l'actualité.
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0: Ici Orléans, il est 7h30. Les titres de l'info dans le Loiret ce matin, Marie.
5: Une sacrée affiche ce soir à l'Arena Comet. Les handballeurs de Saran, sur une très très bonne lancée depuis le début de la saison, reçoivent le PSG, multi-champion de France, actuel leader de Star League. Alors forcément, les Septors ne sont pas favoris, mais hors de question de se laisser faire.
11: Voilà, ils sont favoris, mais nous, on va pas se laisser faire facilement. C'est notre objectif de jouer le mieux possible.
5: On en parle à 7h45 avec le président du club, il est notre invité. De Ré en passe d'être vendu à un concurrent. Le groupe Saranais va céder ses activités de transport et logistique à Géodis, une filiale de la SNCF. Et puis, des soutiens-gorge accrochés comme des guirlandes dans les rues de Beaugency. C'est l'idée de l'association des commerçants de la ville pour Octobre Rose. Ils ont récolté les sous-vêtements dans leur boutique et ça rapporte des sous à une association locale de soutien aux femmes malades du cancer du sein. On vous explique tout dans 90 secondes. Ce sera après le point sur l'actualité en France et dans le monde. Et c'est tout de suite avec vous, Valentine Letès.
12: Des ados et des profs blessés pendant le blocus des lycées. La police des polices est saisie de 3 enquêtes, notamment à Tours, où la blessure à la tête d'un jeune homme est compatible avec un tir de LBD, selon le parquet. Le mouvement reprend ce matin et les étudiants sont appelés à les rejoindre. 5,5 milliards d'euros d'économies sur les retraites, les aides au logement comme la prime d'activité gelée, les entreprises mises aussi à contribution. Le budget 2027 du gouvernement est présenté ce matin au moment où la dette dette de la France bat de nouveaux records. Réouverture des écoles, collèges et lycées dans le Gard et l'Hérault. Les vigilances rouges puis oranges pour risque de pluie, inondations sont toutes levées dans le sud où l'équivalent de 2 mois de pluie sont tombés sur la seule journée d'hier. Une pollution hors norme cet été en Île-de-France, jamais vue même depuis 2003 selon Air Parif, l'organisme de surveillance de la qualité de l'air, avec 16 jours de pollution à l'ozone provoquée par la chaleur caniculaire et l'incendie de la forêt de Fontainebleau. Les images font le tour des réseaux sociaux, celles prises à bord de cet avion en route pour Tel Aviv, forcé d'atterrir en catastrophe quand le copilote poignarde le commandant de bord. La compagnie Fly Dubai suspend sa liaison aérienne le temps de l'enquête. À partir de ce 1er octobre, les protections menstruelles réutilisables sont désormais remboursées à 60% pour les Françaises de moins de 26 ans et en totalité pour les bénéficiaires de la complémentaire santé solidaire.
5: C'est le début d'Octobre Rose aujourd'hui, un mois entier dédié à la prévention du cancer du sein pour promouvoir le dépistage de ce cancer qui reste le plus fréquent et le plus meurtrier chez les femmes. Un mois aussi pour récolter de l'argent à destination de la recherche ou des associations comme la Ligue contre le cancer par exemple. Et dans l'info d'ici ce matin, on vous parle de cette initiative qui risque de ne pas passer inaperçue à Beaugency. Une guirlande de soutien-gorge est en préparation, Cécile Dacosta.
8: Depuis des semaines, l'Union des commerçants de Beaugency croule sous les soutiens-gorges.
10: On a fait le tri de tous les soutiens-gorges, on a trié par couleur.
8: Plus de 500 soutiens-gorges collectés dans une trentaine de commerces, notamment celui de Nadine Loiseau.
10: Maintenant, il faut qu'on fasse les guirlandes. Donc les blancs, on va les teinter en rose et on va faire des guirlandes de rose et noir.
8: Et pas facile de teinter en rose quelques centaines de soutiens-gorges.
10: C'est le président qui l'a fait, donc on n'a pas vu, donc j'espère que c'est, apparemment c'est ça rose. Va, c'est rose clair, mais bon, voilà.
13: Ma femme est très contente pour la machine à laver qui est rose maintenant.
8: Les guirlandes seront accrochées dans une rue du centre-ville. Objectif, rendre visible l'opération des commerçants, explique Lorraine Gély.
14: Que ce soit vraiment visible au sein de la ville, ça c'était très important pour nous.
8: Et pour l'anecdote, Beaugency a une histoire toute particulière avec le soutien-gorge.
14: Et oui, car c'est Herminie Cadol qui est native de Beaugency, qui est à l'origine de l'invention du soutien-gorge. Personnellement, j'étais pas au courant. C'est une cliente qui m'a raconté cette petite anecdote.
8: Pour chaque sous-vêtement récolté, l'Union des commerçants va reverser 1 euro aux Roses Poudrées, association loiretaine, Floriane Leroy.
15: On est des commerçants, on aime la proximité, donc on a trouvé cette association. C'est vraiment très important pour nous de rester en local. Et leurs actions nous plaisent aussi.
8: Et justement, cette levée de fonds va permettre de financer des actions, se réjouit Valérie Legrand, présidente des Roses Poudrées, qui accompagne des femmes atteinte de cancer.
16: 500 euros, c'est un atelier socio-esthétique. Ça veut dire qu'entre 6 et 10 femmes vont bénéficier d'une demi-journée d'un atelier soins du visage, soins des mains, soins des pieds ou quelque chose comme ça. On leur fait bénéficier aussi de soins à domicile qui nous coûtent 60 euros. Donc 500 euros, ça fait peut-être 8 soins à domicile pour 8 femmes. Je dirais que ce montant, ça va gâter entre 8 et 12 femmes.
8: Les guirlandes seront accrochées la semaine prochaine à Beaugency.
5: Et les soutiens-gorge récoltés, mais pas de la bonne couleur, seront donnés à des associations comme le Secours Populaire. Plusieurs ateliers et plusieurs événements sont organisés dans le Loiret dans le cadre d'Octobre Rose. Tout ce mois-ci donc, reportage avec cette guirlande de soutien-gorge en préparation à Beaugency à retrouver sur la page Facebook d'ICI Orléans. Et Pascal, aujourd'hui, pas de pluie au programme, a priori.
3: Non, des nuages, un petit peu d'humidité quand même ce matin. Ce sont les restes de la perturbation qui nous a bien arrosé quand même. Hein,
0: cette nuit, c'est vrai. Ouais.
3: Ça remonte petit à petit vers le nord de la France de façon très dynamique, donc ça se dégage assez rapidement. Et donc, de belles éclaircies tout au long de l'après-midi. Il fait une quinzaine de degrés en ce moment. Et dans l'après-midi, on aura du 20, du 21 degrés. Si vous êtes par exemple à Châtillon-Coligny, à Vitry-aux-Loges, à Briard notamment, à Artenay, à Courtenay, 20 degrés pour Blois, pour Orléans, Vendôme, Châteaudun ou encore Ingré, 21 degrés, ce qui est quasiment niveau de température de saison.
0: C'est ça. Bon, on va encore profiter du beau temps pour la dernière partie de la semaine.
3: Oui, avec demain une matinée ensoleillée, quelques nuages durs en après-midi, mais ça restera tout à fait appréciable. Ça peut monter jusqu'à 23-24 degrés. Puis pour ce samedi et ce dimanche, même niveau de température, 23-24 avec du soleil.
0: Bon, et puis sur nos routes, c'est dégagé. Hein, pas de problème pour circuler actuellement. Il n'y a aucun souci pour emprunter les transports ce matin dans la métropole. Métropole orléanaise.
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0: Ici Orléans, ça fait plaisir de vous retrouver. Bon jeudi matin avec nous dans le Loiret-Cher. Et voici maintenant les plus grandes stars de la chanson française qui s'unissent pour lutter contre le sida.

0: Ici Orléans à 8h20, vous avez bien raison d'être avec nous ce matin, puisqu'on va se régaler tout de suite.
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0: C'est l'heure de notre rendez-vous gourmand, Pascal. Mais oui, ce matin, on a encore de bonnes idées de saveurs à vous proposer à cuisiner avec un chef orléanais.
3: Il s'appelle Cyril Rouquet-Prévost. Il avait fait il y a quelques années Masterchef, le concours à la télé, on s'en souvient. Il est né à Orléans et il a publié il y a quelques temps un livre sur les œufs. Excellent, c'était son titre. Il publie Bali, Java, Sumatra aux éditions Hachette avec de bons conseils. Et c'est votre invité, Natacha Bichard. Bonjour Natacha.
4: Bonjour à tous. Aujourd'hui, dans notre bon plan saveur, on part loin, on prend l'avion. Bonjour Cyril Rouquet-Prévost. Ce que vous nous promettez, Cyril, c'est que ça va être facile.
5: Déjà, Bali, personne ne sait où c'est. Quoi. Tout le monde connaît, mais personne n'arrive à le situer.
4: C'est la question pièce de géographie, comme
5: voilà,
4: ça on arrive.
5: Exactement, tout de suite, là, on attaque. Eh bien, c'est une île d'Indonésie. Voilà, c'est pas la Thaïlande, c'est pas un pays, c'est une des grosses îles de l'Indonésie et ça fait rêver, c'est une carte postale, donc on va décoller de sa cuisine dans les îles.
4: Ça, c'est une très belle promesse, on va essayer de la tenir. Est-ce qu'il y a des ingrédients phares de cette cuisine pour faire de la cuisine de Bali ?
5: Oui, tout à fait, puis en plus c'est une cuisine épicée. Alors attention, cuisine épicée, ça veut dire une cuisine savoureuse, c'est pas une cuisine piquante.
4: Ça va pas nous arracher la bouche.
5: Voilà, exactement. En plus, les piments, ils sont arrivés à Bali avec une fois que l'Amérique a été découverte, une fois que les Néerlandais ont colonisé l'île. Donc avant, ils n'avaient pas de piment du tout. Donc les bases de la cuisine, c'est souvent du galanga, c'est du gingembre, c'est de la citronnelle, de l'ail, de l'échalote, mais pas les piments. Le piment, en Indonésie, on le met juste à côté.
4: D'accord.
5: Ça s'appelle une sauce sambal, et le sambal, eh bien, tout le monde s'emballe pour le sambal, et eh bien, on le met à côté, et comme ça, on dose le feu si on veut épicer ou pas épicer. Épicé piquant, je précise.
4: Alors Cyril, vous sortez un livre hein, qui s'appelle Bali Java Sumatra.
5: C'est bien, vous avez bien révisé.
4: j'avoue mes lacunes, je vais le réviser ce soir. Cyril, ça va être mon livre
5: non,
4: de chevet.
5: Le titre est compliqué.
4: Bali Java Sumatra.
5: Exactement.
4: Ce qui nous promet de belles recettes. Et il y a une page qui me plaît beaucoup dedans, Cyril. Et si je n'ai pas mes épices, 15 remplacements malins pour retrouver. Parce que c'est vrai que des fois, c'est compliqué de trouver les épices.
5: Oui, souvent on me dit, oh, la cuisine asiatique, c'est compliqué, je trouve pas les ingrédients, etc. Alors, il faut savoir que maintenant, majoritairement, on trouve dans les grandes surfaces les ingrédients principaux. Mais si on ne trouve pas, par exemple, le terasi. Terasi, c'est une pâte de crevette fermentée. Donc ça, effectivement, c'est un petit peu compliqué à trouver ici. Mais on peut la remplacer par une pâte d'anchois, par des anchois, voilà, juste
4: d'accord,
5: comme ça. Donc, il y a plein d'astuces malines pour remplacer les produits qu'on ne pourrait pas trouver en France.
4: Est-ce que ça prend du temps à cuisiner ce type de plat, Cyril ?
5: Alors, pas tant que ça. Alors, parfois, vous allez me dire, oh, mais il y a beaucoup d'ingrédients. Mmh. Mais non, parce que vous mettez tout dans le blender et vous mixez tout
4: oh,
5: en même temps.
4: Ça nous va
5: donc,
4: bien, ça.
5: Ça, c'est plaisir. Ça, c'est cadeau bonus. Donc, c'est très facile à faire. Et puis, c'est une cuisine qui est rapide. Souvent, la cuisine asiatique, sud-asiatique, c'est une cuisine de rue, de street food. Donc, on mange rapidement au bout des doigts.
4: Ça nous va bien. Cyril, on vous a déjà vu souvent à la télé. On peut revenir un peu sur votre parcours, parce que c'est un peu une référence locale, votre
5: histoire.
4: Ah bon,
5: mais oui. Écoutez, vous me flattez. Oui, dites-moi ce que vous avez vu.
4: Alors moi, je vous ai connue dans une émission culinaire, j'étais petite.
5: Ah, merci de me rappeler jeune, que je suis beaucoup plus âgée que vous, c'est toujours agréable, on est bien reçu.
4: Avec le tact légendaire, voilà, bien sûr.
5: Non mais je ne peux pas mentir, mon âge était affiché de toute façon à l'époque, donc il n'y a pas de souci. Oui, donc Masterchef qui m'a donné vraiment un coup de pied à l'étrier, et c'est ce qui m'a permis de voyager d'ailleurs dans le monde entier. Déjà, j'aimais voyager, mais grâce à l'émission Masterchef qui a été diffusée dans le monde entier, en fait, j'ai pu voyager.
4: D'accord.
5: Parce que des gens regardaient en Chine, par exemple, Masterchef, ils disaient, ah tiens, ou en Malaisie, ou en Indonésie, et je suis allé en Malaisie et en Indonésie la première fois grâce à l'émission.
4: Et du coup, vous écrivez plein de livres. Le premier qu'on avait vu, c'était excellent sur les œufs.
5: Oui.
4: Il y en a eu d'autres qui sont sortis.
5: Exactement. J'adore ça. Je trouve que c'est une bonne manière de transmettre. Et puis moi, ça me canalise.
4: Donc on rappelle le dernier, un Bali Java Sumatra. Merci beaucoup, Cyril, d'être venu. Et rendez-vous pour un prochain ouvrage.
5: Merci.
0: Bon, et en parlant de croquer, tiens, ce soir, nous, ce qu'on espère, c'est que le PSG va se faire manger tout cru à l'Arena Comet. Vous êtes au courant, je pense, un séjour de match. Et on en parle ce matin.
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0: Je dirais même, c'est le match de début de saison pour les handballeurs de Saran. Ils reçoivent donc le PSG ce soir. Les Parisiens sont favoris, mais les Loiretains, de retour en Star League, sont très en forme actuellement. Est-ce qu'on peut croire à un exploit ? On va en parler avec le président du club. Il est notre invité ici tout de suite.
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0: Ici Orléans, nous vous envoyons plein de courage, plein de bonnes pensées pour attaquer la journée. Bon réveil à tous, il est 8h moins le quart. Marie Dorsay, on n'a pas trop de doutes ce matin. L'Arena Comet va être en ébullition ce soir pour la 5e journée de Star League. Les Septors, on le rappelle pour vous qui nous rejoignez, reçoivent les handballeurs du PSG. Grosse affiche bien sûr entre les Loiretains qui signent un très beau début de saison et les multi-champions de France. Le PSG est leader du championnat. Et notre invité ce matin pour en parler de ce match événement, c'est le président des Septors.
9: Bonjour Bruno Bordier.
10: Bonjour.
9: Ça rend PSG, c'est David contre Goliath. Les Parisiens, on le disait, sont champions de France depuis 12 ans. Est-ce que vous croyez vraiment à l'exploit ce soir du côté de Saran ?
10: Ben oui, il faut y croire. Il faut y croire et les joueurs y croient vraiment. Et donc, franchement, on a une belle carte à jouer, donc on va la jouer à fond. Et qui sait, l'exploit sera peut-être ce soir.
9: Est-ce que l'idée de se dire on n'a pas de pression puisqu'ils sont très très forts en face, ça peut aider justement ?
10: Ouais, bien sûr, de pas être favori, être outsider, comme on dit, c'est toujours favorable. Donc, nous, on va jouer sans aucune pression. Si on perd, ce sera pas très grave. Mais on est sur une belle série et c'est extraordinaire ce début de championnat. Donc, on espère confirmer ce soir. On chambre un petit peu avec les dirigeants du PSG que l'on connaît bien, avec Daniel Narcisse notamment. Et c'est assez marrant.
9: C'est une bonne guerre.
10: Ouais, c'est de bonne guerre.
9: Voilà. Vous le disiez, très beau début de saison pour les Septors. 3 victoires en 4 matchs, une 5e place en Star League. C'est d'autant plus incroyable que les Saranais sont promus. Comment est-ce qu'on explique cette très très bonne dynamique ?
10: Je dirais que c'est le travail du club dans son ensemble, avec un très bon travail du centre de formation, avec des jeunes qui sont bien formés, et puis que l'on fait évoluer après avec les pros. Et la saison dernière, où on voyait un collectif extraordinaire déjà, qui est apparu avec le titre de champion de France de Pro League, eh bien moi j'avais dit que tous les jeunes allaient progresser en même temps en Star League, donc ça se vérifie cette année avec le travail qui est accompli par les coachs, donc c'est top.
9: On peut dire que c'est la méthode de Louis Cruz qui marche, l'entraîneur de Saran.
10: Oui, bien sûr. C'est un super entraîneur. Il a été d'ailleurs élu meilleur entraîneur de Pro League l'an dernier. Je sais que ça crée un petit peu de polémique, mais bon, on le renouvelle pas. Bon, effectivement, parce qu'on a la volonté de vouloir mettre un petit peu de sang neuf, de pas s'installer dans le confort. Et moi, je m'entends très très bien avec Louis Cruz. C'est quelqu'un de très bien qui bosse beaucoup, et ainsi que son adjointe Chico, qui restera chez nous l'an prochain d'ailleurs. Et il va aller voir sur d'autres horizons en Star League, et puis il reviendra encore peut-être plus fort dans notre club.
9: Louis Cruz qui effectivement partira à Cesson-Rennes pour la saison prochaine. À Saran, c'est le coach de Saint-Raphaël actuellement, Benjamin Brault, qui arrivera. Pourquoi une annonce si tôt dans la saison ?
10: Nous, on n'avait pas prévu de l'annoncer si tôt. On a des personnes qui ont voulu faire le buzz. C'est un petit peu dommage. Parce
9: c'est sorti dans la presse.
10: Voilà, c'est sorti dans la presse. Les coachs s'étaient mis d'accord entre eux pour l'annoncer après la trêve. Bon, ils ont voulu l'annoncer. Ça n'a pas déstabilisé du tout les joueurs parce qu'ils étaient au courant. Donc voilà, on ne cache rien.
9: Pourquoi ce choix ? Puisque Louis Cruz a permis à l'équipe de monter. Ça se passe très très bien ce début de saison.
10: Oui.
9: On peut se dire que ça serait intéressant de le garder, en tout cas d'attendre le milieu de saison pour voir.
10: Mais ça a même été fait l'an dernier. Vous savez, maintenant, il faut anticiper les choses tout le temps. Parce qu'on a la volonté de vouloir, travailler avec d'autres personnes qui vont nous apporter certainement un autre regard sur notre club. Et encore une fois, c'est pas du tout contre Louis Cruz. C'est vraiment pour nous faire grandir, avoir d'autres techniques. Et puis les clubs fonctionnent comme ça aujourd'hui, tout simplement.
9: En tout cas, pour l'instant, il est toujours sur le banc, évidemment, pour cette saison. Et au-delà de l'exploit qu'on espère ce soir, quel est l'objectif de la saison pour le club ? Est-ce que c'est un maintien, on peut dire, confortable pour éviter un aller-retour entre Star League et Pro League comme ces dernières années ?
10: Alors, si on s'arrête aujourd'hui, oui, c'est confortable, le maintien, mais bon, le championnat est très très long.
9: L'objectif pour l'année, c'est ça.
10: Oui, c'est le maintien. Franchement, c'est le maintien. Maintenant, on prendra ce qui arrivera. Et si on fait des exploits, comme je l'espère ce soir, on ne sait jamais, eh bien, oui, on sera mieux placé que le maintien et peut-être aller accrocher une place pour jouer les play-offs, pour avoir une place en Europe. On ne sait jamais. Moi, c'est mon objectif, en tout cas.
9: Plus de 7000 spectateurs ce soir, ouais, à l'Arena Comet. On le sait, les Septeurs jouent régulièrement dans cette salle. Pourquoi ce choix ? Est-ce que c'est aussi pour une raison budgétaire de rapporter de l'argent au club ?
10: Bah, tout à fait. Nous, on n'a pas de... Malheureusement, les subventions se réduisent d'année en année. Donc, on n'en avait pas déjà beaucoup.
9: Il n'y a pas d'augmentation avec la montée en Star League ?
10: Ah, du tout. Non, on a une grosse baisse donc de subventions, ce que je trouve inadmissible. Mais bon, écoutez, c'est comme ça.
9: Combien ?
10: En gros, cumulé, on perd 100 000 euros de subvention. Donc, nous, on va chercher du partenariat privé, tout simplement, parce qu'on n'a pas d'autre solution, et de la billetterie, et donc de faire du spectacle sans cesse. Voilà.
9: Le spectacle de ce soir, donc, ça rend PSG avec le showcase de Kinvey à la fin. Il y aura 200 supporters du PSG football qui viennent soutenir le PSG Hand ce soir. C'est la première fois qu'ils se déplacent. Rapidement, est-ce que vous craignez des débordements?
10: Non. Ils ont un service de sécurité, tout va bien se passer. Ils sont à un endroit bien précis dans la salle. Donc, aucun problème. L'encadrement est prévu. N'ayez aucune inquiétude, vous pouvez venir en toute sécurité.
9: Et on espère qu'on aura de quoi les narguer gentiment à la fin du
10: bien
9: match
10: sûr.
9: Après l'exploit ce soir. Saran PSG, c'est ce soir donc à 20h à l'Arena Comet. Merci Bruno Bordier, bonne
10: Merci
9: journée et
10: vous.
9: Bon match ce soir.
0: Et puis on va vous inviter pour l'exploit qui va avoir lieu. On croise les doigts. Évidemment, il y aura des places à gagner pour ce match événement. On jouera avant 9h. Le soleil a du mal à se lever ce matin pour le faire venir. On se met dans l'ambiance de l'été avec un des grands tubes de l'été, l'italien Damiano David ici.

0: Damien Lo David avec ses souvenirs d'été à 8h05 sur votre radio locale ici Orléans. Merci d'être avec nous ce matin et merci de nous rejoindre sur nos réseaux sociaux. C'est bien gris ce matin à Saran, nous dit Raphaël. Il a 16 degrés sur le thermomètre et à Saran c'est très nuageux. Bon bah il n'y a pas de jaloux, on a tous de la grisaille ce matin Pascal.
1: Voilà, c'est généralisé avant les éclaircies qui vont arriver petit à petit, qui seront généreuses. Le soleil est au rendez-vous dans l'après-midi, température plutôt appréciable, 20-21 degrés.
0: On va faire les gourmands avec Stéphane Bern tout de suite et dans son voyage dans le temps. On va vous présenter non pas les petits filous, vous connaissez ces gourmandises pour les enfants, non?
1: C'est bon ça.
0: On va découvrir la maison lyonnaise Filloux. Est-ce que vous vous souvenez de Stéphane nous explique tout de suite ici.
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0: Ici Orléans, juste avant le journal de 8h dans 2 minutes. On vous retrouve Stéphane Bern. Voici votre voyage dans le temps. Et ce matin, vous nous rappelez que les histoires de grande cuisine ne sont pas que des affaires d'hommes.
10: Quand les chefs les plus admirés ne sont pas des chefs, mais des cuisinières. L'histoire avait choisi un autre menu et certaines de ces chefs vont devenir de véritables célébrités. Allez, à table! Lyon 1921. Eugénie Brasier a 26 ans. Fille de paysan du Bugey, ancienne domestique, elle a appris le métier dans les cuisines de la célèbre mère Filloux. Et chez Filloux, on ne filoutait pas avec le boulot. À cette époque, les grandes familles lyonnaises font un peu attention à leurs dépenses. Les domestiques coûtent cher, les cuisinières aussi. Les premières coupes budgétaires se font derrière les fourneaux. Alors certaines saisissent leur chance, ouvrir leur propre établissement. Eugénie Brasier ouvre donc un petit restaurant rue Royale. Le succès est fulgurant.
11: Refoutez-vous le nez dans ce bouquin et retrouvez ma réservation.
10: On vient pour sa poularde demi-deuil glissée sous une peau truffée, ses gratins d'écrevisses et sa cuisine du terroir.
12: Allons vieux, même dans les grands restaurants, on crache dans les plats, alors dans ce tournis.
10: À l'époque, la haute gastronomie aime les sauces compliquées et les intitulés à rallonge. Les mères lyonnaises ont une autre philosophie. Moins de discours, plus de beurre. Et pour le Nutri-Score, on verra plus tard. Alors, beaucoup plus tard. La réputation d'Eugénie Brasier dépasse bientôt Lyon. En 1933, le guide Michelin lui attribue 3 étoiles, puis 3 autres à son second établissement au col de la Luère. 6 étoiles. Là, on quitte la gastronomie pour l'astronomie.
13: J'ai quand même pas foutu les étoiles, là.
14: Oui, il paraît qu'il y en a des mille, des mille.
10: Avant les chefs stars, les émissions culinaires et les photos d'assiettes sur les réseaux sociaux, une génération de femmes a transformé la cuisine familiale en grande cuisine. Leur secret ? Beaucoup de talent et une profonde tendresse pour le gras.
0: Bon, merci beaucoup Stéphane Bern. Et on vous retrouve, sans vous graisser la patte, de l'autre côté de la radio et de la télé, on vous retrouve en replay, bien sûr, sur l'application ICI et sur notre site internet ICI.fr. Vous retrouvez Stéphane Bern et le meilleur de toutes nos chroniques, évidemment. Bon, quel est le menu des infos, là? On a l'occasion de passer à table avec Marie qui a tout préparé pour nous informer.
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0: Bonjour à tous, bon réveil avec ICI Orléans, il est 8h.
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0: Ici Orléans, on vous retrouve Marie d'Orsay pour le point sur l'actu locale. La mobilisation des lycéens s'étend.
15: De nouveaux appels à des blocus se sont lancés à Orléans, notamment devant les lycées Voltaire et Paul Gauguin dans le quartier de la Source, devant Benjamin Franklin en centre-ville ce matin, toujours pour demander plus de moyens dans leurs établissements et pour leurs conditions d'apprentissage. Depuis le début de la semaine, 7 personnes ont été interpellées dans la cité joannique. Un adolescent de 16 ans a été présenté à un juge des enfants pour violence sur policier. Toute violence exercée à l'encontre des représentants des forces de l'ordre donnera lieu à l'engagement de poursuite, prévient la procureure de la République d'Orléans. À Tours, en Indre-et-Loire, l'IGPN est saisie après qu'un élève a été blessé à l'œil, vraisemblablement par un tir de LBD. Est-ce la conséquence de la flambée des prix des carburants ? La commune de Montcresson, 1200 habitants près de Montargis, déplore plusieurs vols d'essence ces derniers jours sur des voitures de particuliers garées dans la rue. 3 plaintes ont été déposées et la maire, Béatrice Clarisse, lance un appel à la vigilance.
16: Ça m'a beaucoup surpris, surtout que là, ça va faire, on va dire, 3 fois que l'on nous a interpellés par rapport à ces vols. Hein. Ce sont des voitures qui ont eu des vols de carburant. C'est peut-être la hausse du carburant qui commence à devenir en fait quelque chose de très cher et qui est très précieux pour les gens, ne serait-ce que pour aller travailler. Je ne vois pas d'autres éléments qui permettent de l'expliquer. La voiture est un mode de transport indispensable et il est vrai que en milieu rural, on est beaucoup plus impacté qu'en milieu urbain où il y a des transports. J'espère que ça ne recommencera pas. On a essayé de sensibiliser. On a en fait adressé des messages sur les réseaux sociaux. On a demandé aux gens d'être vigilants et d'éviter de stationner malheureusement dans la rue s'ils le peuvent. La gendarmerie de Châtillon a été prévenue. Les personnes concernées ont déposé plainte. Mais bon, si ça devient récurrent, oui, là, il va falloir réfléchir et voir ce que l'on pourrait faire par rapport à cela.
15: La maire s'interroge sur la possibilité de rallumer l'éclairage public la nuit, actuellement éteint à 23h. Il s'agit d'une compétence de la communauté de communes Canaux et Forêts en Gâtinais.
0: Le groupe de rêve va être vendu.
15: L'activité de transport et de logistique du 6e groupe français basé à Saran va être rachetée par Géodis, une filiale de la SNCF. Un gros coup, 28 entrepôts, 180 camions et 2400 salariés concernés. Une vente qui marque la fin d'un empire familial loirétain de près de 80 ans. François Guéraud.
17: C'est en 1947 qu'a débuté l'aventure. Robert Deray, alors seul chauffeur possédant un seul camion, fonde une entreprise de transport, de matériaux et de marchandises. Ainsi naît la marque Deray avec ses poids lourds reconnaissables aux bandes rouges et bleues. Lucien Deray, le fils de Robert, ajoute l'activité logistique en 1979 avant de diversifier encore dans l'immobilier et dans l'hôtellerie. Lina Deray, la fille adoptive de Lucien, reprend les rênes en 2022. Mais la famille Deray est ébranlée par une affaire de soupçon d'abus de biens sociaux qui entraîne l'an passé les mises en examen de Lucien, de son épouse et de sa fille Lina avec l'interdiction de gérer l'entreprise. Cette affaire est-elle à l'origine de la vente du groupe ? Pas forcément, dit-on en interne, car bien avant sa démission, Lina Deray avait déjà évoqué la nécessité d'ouvrir le capital familial à des investisseurs extérieurs. Mais cela a sans doute précipité les choses. Le montant de la transaction n'a pas été précisé par Géodis.
15: Et la cession doit encore recevoir le feu vert de l'autorité de la concurrence. Toutes les informations sur cette vente du groupe Deray sont à retrouver sur ici.fr. Des gels d'aides sociales, de primes et quelques nouvelles taxes. 45 milliards d'euros espérés d'économies avec le projet de budget 2027 présenté aujourd'hui en Conseil des ministres. Les débats commenceront le 13 octobre à l'Assemblée. Les élus de la métropole d'Orléans se réunissent ce soir en Conseil. Il sera notamment question des ressources en eau après la canicule de cet été. La création de la société publique locale voulue par la ville d'Orléans pour prendre en charge la rénovation des Halles Châtelet sera aussi au programme des débats. Début du Conseil à 18h.
0: Des soutiens-gorge accrochés dans les rues de Beaugency.
15: Pour la bonne cause, ils ont été récoltés par l'association des commerçants de la ville. Et pour chaque sous-vêtement, 1 euro sera reversé à l'association Les Roses Poudrées qui accompagne dans le Loiret les femmes atteintes du cancer du sein. La guirlande de plus de 500 soutiens-gorge doit être installée la semaine prochaine. Reportage à retrouver sur votre application ici. On connaît les nouvelles dates de Terre de Feu, le festival pyrotechnique de la mode Beuvron dans le Loir-et-Cher, dont la première édition a été annulée début septembre en raison de la sécheresse et des risques incendies. Les spectacles sont prévus les 19 et 20 mars prochains.
0: Les champions de France de handball depuis 12 ans sont à Comet ce soir.
15: Le PSG contre les Septors de Saran, 5e journée de Star League. Les Loiretains ne sont pas favoris, mais l'exploit est possible au vu de leur très belle lancée depuis le début de la saison. champions, 3 victoires en 4 matchs et une 5e place au classement. Ils vont en tout cas tout donner, assure Zoran Radic, le gardien de but saranais.
4: Voilà, ils sont favoris, mais nous, on va pas se laisser faire facilement. C'est notre objectif de jouer le mieux possible. Et comme on vient de monter, on a chaque équipe, on regarde, ok, nous, on laisse que eux, ils sont favoris. Et nous, on joue nos matchs. C'est pas grave, ça part avec Paris, ça sera la même chose. Ils sont, oui, on dirait, ils ont des meilleurs joueurs de monde qui signent à Paris, bien sûr. Mais nous, on va essayer de gagner le match. On est là pour ça. Je pense pour chacun de nous, c'est encore un grand plaisir de jouer contre ces joueurs, de voir où on est en vrai par rapport à eux, de voir notre niveau individuel, collectif aussi, mais voilà aussi un niveau individuel, de se comparer avec eux, ça va faire de plaisir à tout le monde.
15: Et le président des Septors veut y croire aussi, il nous l'a dit, il était notre invité il y a quelques minutes, ça rend PSG à 20h ce soir à l'Arena Comet, suivi d'un showcase de Kinvey, il reste quelques places. Eux doivent gagner ce soir pour stopper l'hémorragie, les footballeurs de l'USO sont déjà dos au mur avant la 9e journée de championnat de ce soir, donc 15e au classement national, un seul petit point d'avance sur la zone de relégation. Aucun match remporté sur les 5 dernières rencontres. Ils jouent à Bastia ce soir, des Corses relégués de Ligue 2, qui connaissent eux aussi un début de saison difficile. Ils n'ont pas gagné une seule fois sur leur terrain. Il y a donc un coup à jouer pour les Orléanais, Hervé Delamajor, leur entraîneur.
18: Il faut qu'on arrive à s'éloigner de cette zone rouge et pour ça, on doit obtenir des points. C'est vrai qu'en ce moment, on en glane très peu. On perd à l'extérieur, on fait que le nul à domicile. Donc forcément, maintenant, moi, je regarde aussi le contenu. Je trouve qu'on est quand même en progression par rapport à ce qu'on faisait au début. Ça se ressent aussi en séance. C'est vrai que j'arrive à plus voir ce que je désire faire en général avec mes équipes. Donc ça devient un peu plus intéressant. La semaine dernière, déjà, sur le match, c'est vrai qu'on gagne pas, mais le contenu était beaucoup plus intéressant, en tout cas dans le jeu, et puis le fait de ne pas encaisser aussi, c'est quand même positif. Donc on cherche aussi beaucoup de positifs dans ces périodes-là, tout en essayant de continuer à progresser, donc c'est ce qu'on essaye de faire. Maintenant, c'est sûr que les résultats deviennent urgents, oui, forcément.
15: Bastia USO, 9e journée de Ligue 3 à 20h45 ce soir.
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15: La pluie s'est éloignée, Pascal.
1: Oui, la perturbation s'est décalée. En gros, elle continue d'onduler entre le Massif central et la Bourgogne. Donc, dans nos régions, on est un petit peu libéré de tout ça. Sauf si vous êtes dans le Loir-et-Cher, il y a des endroits où il y a des plaques de brouillard. Mais c'est peut-être bon signe. Ça veut dire que les hautes pressions d'anticyclone reviennent. Parce que tout ceci est plaqué au sol. Si vous avez des brouillards, c'est plutôt positif. Le soleil est au rendez-vous dans l'après-midi. Et voilà, après la grisaille du matin, le soleil l'après-midi, ça va être chouette, 20-21 degrés. Si vous êtes, par exemple, Vitry-aux-Loges, à Châtillon-Coligny, si vous êtes à Courtenay, à Loris, ou encore à Vendôme et Châteaudun, 20 degrés. Si vous êtes à Orléans et à Blois, notamment encore à Pithiviers, on aura 21 degrés.
0: Bon, pour le match entre la team pluie et la team soleil, il y en a une qui va clairement gagner, Pascal.
1: Ah bah oui, pour cette fin de semaine, notamment demain, ouais. Il y aura un joli soleil, une matinée ensoleillée, un ciel qui se voilera, mais ça va progresser en termes de température. Demain, on atteint 23-24 degrés. C'est à peu près le même niveau de température qui est annoncé donc pour ce week-end.
0: Bon, ça progresse aussi pour les bouchons. Là, ça y est, on entre dans les heures de pointe. Ça commence à coincer sur la tangentielle, à hauteur de Boigny-sur-Bionne, pour aller vers Saint-Jean-de-Bray et Fleury-les-Aubrais, dans le sens Montargis-Orléans. Ça coince un petit peu partout ailleurs. C'est les ralentissements habituels. Et puis à la SNCF, tout va bien ce matin. Et chez Tao aussi, pas de problème pour les trams pour commencer la journée.
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0: Ici Orléans, nous vous souhaitons un bon début de journée avec nous. Il est 8h09. Mon Dieu, qu'elle est belle! La musique d'Indochine maintenant. Mais 3...

0: semaine avec Indochine pour nous réveiller à 8h13. Évidemment, pour commencer ce jeudi, c'était génial d'écouter le groupe de Nicolas Sirkis. Bon, et maintenant, autre question. Combien de fois par an vous partez en vacances?
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0: Et oui, nos congés sont à l'honneur. Au 02 38 53 25 25, venez nous parler de vos congés. À quel moment de l'année vous partez d'ailleurs particulièrement?
3: Ça ne vous a pas échappé, nous sommes le 1er octobre, donc un nouveau mois avec les vacances de la Toussaint qui arrivent. Et on s'est dit que ça serait intéressant de savoir si vous avez l'habitude de partir hors saison, avec parfois des étés indiens comme on peut les vivre d'une certaine façon depuis quelques semaines. Josie sur Facebook s'est exprimée, j'aime beaucoup voyager et la saison importe peu. Mais entre les deux, donc entre l'été et l'hiver, c'est vrai que les arrières-saisons sont plutôt agréables. Et donc là, je vais dans des destinations proches, moins chères. Et c'est vrai que c'est le privilège des personnes qui ont travaillé, sont à la retraite, de pouvoir faire ça un petit peu en décalé. Dites-nous, vous aimez partir? Dites-nous aussi si vous avez le sentiment de profiter davantage de vos vacances quand tout le monde est rentré. Est-ce que pour la Toussaint, vous avez prévu des choses? Les billets pour Noël sont déjà à disposition.
0: Ah oui, ça y est,
3: billets de train, depuis hier. Donc c'est un sujet vraiment dans l'air du temps. Dites-nous, vous aimez partir, on a envie de savoir, puis ça peut donner des idées à certains ou certaines qui nous écoutent. 02 38 53 25 25, vous pouvez nous appeler maintenant ou laisser votre message sur WhatsApp et on vous écoutera tout à l'heure à partir de 9h.
0: Ma tante est partie en Bretagne là il y a quelques semaines, je lui fais un gros bisou. Elle s'est fait plein de copines, elle dit, il y avait plein de retraités en vacances en Bretagne au mois de septembre. Et vous alors, venez nous le dire et on en parle à 9h à la radio.
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0: aussi la cible des escrocs et vous nous alertez ce matin sur les arnaques à la vente de fourrage.
1: Oui, le piège est particulièrement cruel. On parle là de malfaiteurs qui profitent de la détresse de certains agriculteurs. Les éleveurs sont à court de paille, à court de foin à cause de la sécheresse. Ils en cherchent, ils en ont besoin pour nourrir les bêtes et c'est là que les escrocs entrent en jeu malheureusement. Les signalements, on en a beaucoup en ce moment, mais on en a eu dès le début de l'année en fait. Avec cette éleveuse de l'Orne par exemple, elle avait témoigné, son fournisseur habituel était à court de fourrage. Elle cherche sur internet et elle tombe sur un site qui en propose. Elle passe commande, 600 euros, sauf que le site est complètement bidon, elle ne recevra rien.
0: Donc Aude, un premier conseil qu'on peut donner, c'est de se méfier évidemment toujours des offres qui sont trop alléchantes.
1: Voilà, que ce soit le fourrage ou autre chose d'ailleurs, ne vous précipitez pas sur une annonce, un site qui vous met des jolies photos de produits à prix cassé, surtout si ce produit est touché par une pénurie ou qu'il est très recherché. Bon, je caricature un peu, mais c'est comme si les chocolatiers faisaient d'énormes ristournes juste avant Noël ou que les fleuristes faisaient des promos pile le jour de la Saint-Valentin, ce n'est pas logique. Deuxième conseil, quand vous passez une grosse commande, fourrage, boîte de chauffage ou autre, ne payez jamais à 100% avant la livraison, surtout si c'est une première livraison et même si le vendeur vous met la pression, ça c'est suspect. Faites une recherche sur internet pour voir si les photos qui sont dans l'annonce n'apparaissent pas ailleurs. Pourquoi je vous dis ça? Parce que souvent l'escroc pique les photos sur d'autres sites et puis si vous avez un doute, demandez un appel en visio, que le vendeur vous montre ses stocks en direct, c'est plus sûr.
0: Aude Razeau avec C'est pas vrai, donc merci pour ces conseils. Et si après ces conseils, les escrocs pensent nous gruger, ils se fourrent le doigt dans l'œil.
2: Allez hop, ça c'est fait, merci beaucoup. Ah, on a encore des jeux de mots et des rimes, hein. Ceci dit, je crois qu'on inspire nos auditrices et nos auditeurs. Sur la page Facebook d'ici Orléans, il y a Catherine d'Orléans qui nous rejoint. Pas de soleil au réveil, mais de la grisaille, aïe aïe aïe, nous dit Catherine, qui a 15 degrés ce matin à Orléans. C'est une relative douceur. Bon jeudi à tous, on vous embrasse. Pour la météo, effectivement, c'est la grisaille, aïe aïe aïe, ce matin.
0: Oui, mais ça va se décanter, ça mettra peut-être un petit peu de temps, mais dans l'après-midi, le soleil sera au rendez-vous assez généreusement.
2: Et on sourit, oui, oui, oui.
0: Mais oui, exactement. 21 degrés, c'est plutôt bien.
2: C'est ça, ça va se dégager. Et pour la dernière partie de la semaine, la météo, on en reparlera après l'info d'ici à 8h30. Après la météo, après le ciel, la terre. Tenez, la terre cuite même, figurez-vous. On va vous présenter Dylan qui fabrique des briques en Sologne. Et cet artisan, on vous le présente dans 3 minutes, juste après le nouveau tube de Marine, ici. Bon réveil.

0: Marine est de retour. On l'écoute à 8h22 sur votre radio locale ici à Orléans avec Tricheur. Et ça rime avec Baladeur, ça tombe bien, Tony.
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0: On l'explique pour vous qui nous regardez ou nous écoutez pour la première fois ce matin dans le Loiret, le Loiret-Cher, sur notre radio locale ici Orléans. Celui qu'on appelle le baladeur, c'est Vincent James parce qu'il est toujours en dehors de nos studios, il se balade.
3: Il se balade à vélo, à pied, à cheval parfois, mais il a en plus un petit vélo dans la tête.
0: Ça mouline.
3: Ça mouline. 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
0: Et ce matin, il nous présente Dylan, qui a un métier plutôt original en Sologne.
4: Bonjour, Dylan, 30 ans, artisan briquier, chef d'équipe à la Tuilerie de la Bretèche à Ligny-le-Ribault.
5: C'était quoi votre lien à vous, Dylan, avant de venir travailler dans cette briqueterie ?
4: Alors moi, j'ai l'avantage d'avoir toujours vécu sur Ligny-le-Ribault. Donc la briqueterie, la Tuilerie de la Bretèche, je la connais depuis toujours. Et ça m'a toujours un petit peu intrigué de voir comment ça se passait le travail dans une tuilerie. J'ai eu l'opportunité, grâce à un ami, de rentrer ici. Et c'est ce qui m'a permis aussi de visiter la Tuilerie, d'apprendre le métier. Avant, je n'ai jamais eu l'opportunité de venir visiter la Tuilerie.
5: Ah, alors que vous habitiez à côté ?
4: J'habitais à côté, j'habite à 1,5 km de la Tuilerie.
5: Ah, Dylan, il y a un petit manque de curiosité là quand même. Hein.
4: Manque de temps aussi peut-être.
5: Et vous, Dylan, avant de faire ce métier, vous faisiez quoi ?
4: Alors, j'ai fait plusieurs métiers avant. J'ai commencé par vendre des pièces de voiture. Après, j'ai fait beaucoup de cariste. Et juste avant de venir ici, j'ai travaillé chez Hyper-U à Bâle et je faisais de la mise en rayon.
5: Ah, et donc, il n'y a strictement rien à voir, quoi. Et alors, vous étiez bon ou pas ?
4: Au début, c'était un peu difficile parce que on a ce qu'on appelle des racines. Donc, c'est des petits bouts de branches qui se coincent dans les fils au niveau des filières et qui font des traits sur les briques. Et ça, il ne faut pas que ça soit visible pour que ça soit quand même au plus propre possible pour le client. J'avais pas forcément le réflexe d'effacer les racines ou d'enlever les briques où il y avait les racines.
5: Et puis, alors, faut être soigneux, mais c'est aussi un métier hyper physique parce qu'une brique, ça pèse lourd. Quand c'est cuit, quand c'est cru, ça pèse tout le temps lourd.
4: Quand c'est cru, ça pèse plus lourd que quand c'est cuit. En moyenne, sur une brique double classique, on va être entre 3,2 kg et 3,5 kg. Au début, c'est quand même assez physique, le temps que le corps s'habitue aussi et le temps que le corps se muscle.
5: Les premiers soirs, Dylan, quand vous rentriez chez vous, vous aviez un petit peu mal, quoi.
4: Un peu de courbature, oui, un peu de courbature dans les épaules, un peu en haut du dos, mais après, on s'habitue quand même très vite au métier.
5: Tiens, les gens qui vous rencontrent, quand vous racontez que vous êtes briquetier, ils réagissent comment ?
4: Ça dépend, il y en a qui sont contents qu'il y ait encore des vieux métiers de France qui existent et qui continuent à exister au travers de l'histoire aussi. Et il y a d'autres personnes qui rechignent un petit peu plus au fait que c'est quand même physique, il y a le fait de soulever du bois quand on est cuiseur, le fait de soulever des briques toute la journée, ça reste quand même assez physique. Donc pour certaines personnes, c'est trop dur pour l'époque d'aujourd'hui comme travail.
0: Après les briques, place aux break musicaux maintenant. Ben ouais, après les courbatures, les déhanchés, ça peut en faire aussi, hein, ceci dit, si on danse dans la salle de bain.
3: C'est du vécu, on dirait.
0: En l'écoutant, ouais, le matin, moi je peux m'énerver vite, surtout quand les muscles sont froids. Ça peut être dangereux d'écouter les Bee Gees que voici ici ce jeudi.

0: C'est chouette, ça met l'ambiance ça ce matin, c'est redoutable. Hein, à quasiment 8h30, on écoutait les Bee Gees avec You Should Be Dancing. Vous devriez danser, hein, c'est une recommandation. En fait.
1: Oui, exactement, mais ou pas d'ailleurs, ça dépend si on veut être un peu...
0: Je vais me calmer.
1: Voilà.
0: J'ai compris le message, vais me calmer, c'est promis. Bon, et est-ce qu'on devrait partir en vacances? Là, la réponse est oui, je pense. De l'autre côté de la radio et de la télé, hein, dès qu'on a envie d'être en congé, ça fait plaisir de partir. Mais par contre, à quel moment de l'année? C'est ça qu'on veut savoir ce matin, Pascal.
1: Est-ce que vous aimez partir hors saison? 37% des Français privilégient septembre et octobre pour partir en vacances l'été, plus que le mois d'août. Le mois d'août, c'est 35%. Donc, ça veut dire que vous qui nous suivez, vous avez peut-être des idées de destination. Est-ce que c'est plus tranquille ou pas? Vos avis sont intéressants. 02 38 53 25 25 pour vous exprimer. Vous l'avez déjà fait sur Facebook, la page d'ici Orléans. Certains d'entre vous disent bah non, moi j'aime mieux l'été, je suis déjà parti hors saison, nous dit Jaime, mais il n'y a personne, tout est fermé, c'est mort.
0: Tous oui, les... ça, par contre, c'est vrai que c'est chiant, voilà. Par contre. Hein.
1: Tous les avis sont à entendre tout à l'heure dès 9h.
0: Allez, n'hésitez pas à vous inscrire dès maintenant. 02 38 53 25 25 et on en parle à la radio dans une demi-heure.
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0: Il est 8h30 à la une ce matin, Marie.
4: Les blocus de lycée se poursuivent dans le centre-ville d'Orléans et dans le quartier de la Source. Depuis le début de la semaine, ils se mobilisent, ces lycéens, pour demander plus de moyens pour leur apprentissage et dans leurs établissements. 7 personnes ont été interpellées depuis lundi dans la cité joannique. Nous serons sur place dans le journal de 9h. Levez les yeux, vous verrez peut-être des soutiens-gorge à Beaugency. Les commerçants en ont récolté plusieurs centaines et reversent en contrepartie de l'argent à l'association locale Les Roses Poudré dans le cadre d'Octobre Rose.
5: 500 euros, c'est un atelier socio-esthétique. Ça veut dire qu'entre 6 et 10 femmes vont bénéficier d'une demi-journée d'un atelier soin du visage, soin des mains, soin des pieds ou quelque chose comme ça.
4: Et puis le rachat d'un gros groupe loirétain. Les activités de transport et de logistique du groupe Deré, basé à Saran, vont être vendues à une filiale de la SNCF. On vous explique en détail après le tour de l'actualité en France et dans le monde tout de suite avec Valentine Letès.
6: Des efforts pour tout le monde, les retraités, les fonctionnaires, les entreprises, l'État, mais aussi les plus modestes. Le gouvernement présente son projet de budget tout à l'heure, dans le détail, et dans l'objectif d'économiser 45 milliards d'euros l'année prochaine. Mais apprendre, ça n'a pas de prix. C'est le cri des lycéens, à nouveau mobilisés ce matin devant leur établissement. Plus de 600 interpellations hier et 80 policiers et gendarmes blessés. Les étudiants sont désormais appelés à rejoindre le mouvement. Des routes et des ponts toujours sous l'eau ce matin dans le sud de la France, où hier l'équivalent de 3 mois de pluie est tombé par endroits. Ici, Gare-Lozère, inondé, aimé malgré tout ce matin depuis la préfecture pour vous accompagner. Les vigilances météo rouges et oranges sont désormais levées. Deuxième round, entre les 5 candidats à la primaire de gauche, à 7 mois de la présidentielle. Ils débattent une deuxième fois ce soir, à partir de 20h45 sur France 2 et France Inter. Un atterrissage en urgence. Le commandant de bord d'un avion poignardé par son copilote et des passagers forcés d'intervenir pour empêcher un crash. Un attentat a-t-il été déjoué à bord d'un vol de la Fly Dubai hier? Des questions et des images dignes d'un film catastrophe font le tour du monde ce matin. C'est le début d'Octobre Rose, un mois consacré à la lutte contre le cancer du sein. Et pour encourager le dépistage, lorsqu'il est détecté tôt, le cancer du sein se guérit dans 9 cas sur 10.
4: Très grosse entreprise loiretaine vendue à une très grosse entreprise nationale. On en parle dans l'info d'ici ce matin à 8h32. Deré, le 6e groupe logistique de France basé à Saran, est donc en passe d'être vendu à son concurrent Geodis, une filiale de la SNCF. Un accord a été signé pour les activités de transport et de logistique. 28 entrepôts, 180 camions, 2400 salariés en France sont concernés par ce que l'on pourrait qualifier de mariage de raison, François Guéraud.
7: Pour Geodis, cette acquisition entre dans la logique de se renforcer sur le marché français après avoir déjà racheté en mars dernier le transporteur Malherbe basé en Normandie. Cela va surtout lui permettre de se développer dans les secteurs du luxe et de la cosmétique puisque parmi les clients pour lesquels opère Deré, on retrouve de grands noms comme Louis Vuitton, Marionneau et Sephora. Le montant de la transaction n'a pas été précisé, mais on peut penser que l'affaire d'abus de biens sociaux qui secoue actuellement le groupe Deré a précipité les choses. Lucien Deray, son épouse et sa fille Lina ont été mises en examen l'an passé avec interdiction de gérer l'entreprise. Lina Deray a ainsi dû quitter son poste de directrice générale. Il en est résulté une crise de la gouvernance et aussi de nombreuses convoitises. Une dizaine de candidats se sont positionnés pour acquérir Deray, dont FM Logistique déjà implantée dans le Loiret. C'est donc Géodis qui a raflé la mise.
4: Et la cession doit encore recevoir le feu vert de l'autorité de la concurrence. Ce feu vert pourrait être donné d'ici le début de l'année prochaine. Information à précision et précision à retrouver sur notre site internet ici.fr. Et Pascal, je regarde par la fenêtre, c'est gris, mais on sent que le soleil est pas si loin derrière.
1: Voilà, c'est entre gris clair et gris foncé,
4: c'est
1: comme
4: ça.
1: Dirait notre ami Jean-Jacques. Alors, qu'est-ce qui se passe? On a une perturbation qui nous a bien occupé une bonne partie de la soirée et de la nuit. Elle se décale en ce moment entre le Massif central et la Bourgogne, donc on est en marge de tout ça. Ça veut dire que ça va aller en s'améliorant. Et ça commence, parce que c'est vrai qu'en début de matinée, on avait pas mal de brouillard, notamment dans le Loir-et-Cher. C'est moins le cas. On voit déjà quelques éclaircies qui reviennent, éclaircies aussi sur l'ouest du Loiret. Ça peut prendre un peu de temps, mais ce qu'il faut retenir, c'est que le soleil est au rendez-vous aujourd'hui, avec des températures de 20-21. On pousse même, selon les dernières prévisions, jusqu'à 22 dans l'après-midi. Vous êtes à Vienne-en-Val, vous êtes à Courtenay, à Loris, par exemple, ou encore à Gien. Vous aurez 20 degrés pour Orléans et Blois. On attend jusqu'à 22 degrés au cœur de la journée. Donc.
0: Bon, ça faisait du bien d'entendre la pluie hier soir. Hein. Est-ce qu'on va en avoir encore dans les prochains jours ou pas, Pascal? J'ai l'impression que non, vu votre tête.
1: Voilà, c'est fin de semaine, donc demain, plutôt ensoleillé. Même chose pour ce week-end, ça grimpe jusqu'à 23-24 degrés. En gros, pour les premiers jours d'octobre jusqu'à la mi-octobre, ça sera plutôt calme, mais on va sentir les températures baisser petit à petit pour rejoindre les moyennes de saison. Une quinzaine de degrés dans 15 jours, ça vous va?
0: Voilà, bah oui, au bout d'un moment, il faut y aller, hein, de toute façon. Oui. Alors, on peut pas se plaindre de pas avoir eu assez chaud, ça. Je crois que maintenant, on peut passer à la fraîcheur. Bon, est-ce qu'on a chaud sur les routes hein, pour les bouchons? Non, pas trop ce matin. Bon, sur le Pontinat, entre Orléans et Saint-Jean-Blanc, ça y est, ça commence quand même à être un peu compliqué. Sur la tangentielle, dans le sens Montargis-Orléans, quand vous arrivez à hauteur de Boigny-sur-Bionne pour aller vers Saint-Jean-de-Bray et Fleury-les-Aubrais, vous êtes un petit peu ralenti ce matin. Et puis sinon, dans les transports, pas de problème ce matin hein, pour les trams et les trains à Orléans.
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0: Ici Orléans, bon, le jeudi, ça y est, le week-end n'est pas loin. Hein. Enfin, c'est pas tout de suite quand même. Ça me rappelle comme les bonbons chez Manoris, où ils étaient dans une coupelle, vous savez. On peut les regarder au loin, mais on n'a pas le droit d'en prendre un. Hein. Elle les avait compté, la mienne, carrément, tellement j'en avais piqué. Bon, allez, avant le week-end, on est déjà de bonne humeur ce matin avec Thierry Pasteur, ici.

0: Avec Thierry Pastor à 9h-20, si on a compris qu'on a écouté son coup de folie. Ah, il risque d'y en avoir un ce soir aussi dans l'Orléanais. Marie Dorsay dans la Minute Sport. On parle de cette affiche de gala ce soir à l'Arena Comet.
1: Ouais, les handballeurs de Saran reçoivent le PSG, 5e journée de championnat de Star League. Alors évidemment, les Parisiens, leaders, meilleure équipe de France, sont largement favoris. Mais les Septors, qui y vont sans pression, ont le plein de confiance, boosté par un début de saison canon, Arnaud Rozac.
2: Ils ont gardé le rythme, les Septors, celui de la saison dernière, avec ce sprint final complètement fou pour aller chercher le titre. Cette année, déjà 3 victoires en seulement 4 matchs, des succès obtenus face à de belles équipes, Toulouse, Limoges et Saint-Raphaël. S'ils impressionnent grâce à leur attaque en temps normal, les hommes de Luis Cruz sont surtout appliqués en défense. C'est la meilleure de Star League, avec seulement 27 buts encaissés en moyenne par match. Au classement, les Saranais sont 5e. Le maintien, c'est la mission principale. Mais ne faut-il pas aller chercher encore plus, vu la dynamique actuelle? Le supporter Jérémy Fago, chef du COP des Gladiators, est partagé sur la question.
3: Il ne faut pas crier victoire trop vite non plus, parce que c'est que le début de saison et je pense qu'il faut aussi qu'on soit à notre place. Mais c'est sûr que ça fait rêver. Ils sont capables de tout, c'est des malades ces mecs-là et moi je kiffe les voir jouer. C'est sûr que je ne cracherai pas sur une place en Europe, ça c'est sûr. Mais ça c'est dans mes rêves les plus fous.
1: Septors PSG, c'est à 20h ce soir à l'Arena Comet et vous avez une chance d'y aller en participant. Bon, là, tout de suite, maintenant, à notre jeu sport, Marc.
0: Eh oui, top départ. Faut appeler Juliette pour récupérer vos invitations et vivre cet événement ce soir. 02 38 53 25 25.
4: Surtout qu'après, il y a une belle ambiance festive qui se prépare avec Kin V en concert. Kin V, c'est ça, bien sûr. C'est très bien la danse tahitienne.
1: Oui, mais ce qui est très drôle, c'est le regard atterré de notre technicien qui n'a pas voulu se mêler à la joie collective dans ce studio.
4: Qu'est-ce qu'il est rabat-joie celui-là.
1: Exactement.
0: Moi, je danse alors qu'il n'y a plus de musique, vous voyez. Oh, on est vraiment en train de lâcher la rampe ici. Hein. 02 38 53 25 25, venez nous sauver et venez surtout récupérer vos invitations pour ce match événement de nos handballeurs qui jouent à Comet ce soir. Vous avez 3 minutes pour nous joindre, bonne chance.
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0: Ici Orléans, on connaissait Joe Dassin qui faisait Zaï, Zaï, Zaï. Et là, on a Dai, Dai maintenant. Avec Shakira à 8h42 pour commencer ce jeudi ici. Je vais me taire.

0: On espère que vous allez bien ce jeudi matin sur votre radio locale ici Orléans à 8h46. Après la bande-son de cet été avec la Coupe du Monde et Shakira, on s'intéresse maintenant à l'événement du jour côté sport. Avec vous Agnès, on vous accueille au 02 38 53 25 25. Bonjour Agnès.
1: Bonjour Agnès.
2: Bonjour Agnès.
3: Bonjour Marc et bonjour Marie.
0: Et Pascal est aussi avec nous cette année
3: Pascal
0: en plus.
3: Pascal aussi, oui.
0: Ben oui, ne l'oubliez pas notre Pascal.
2: Bonjour.
0: Bon Agnès, vous nous appelez d'où ?
3: Saint-Denis-en-Val.
0: Oh là là, qu'est-ce qui va se passer à Saint-Denis-en-Val ? C'est la grosse fête ce week-end ?
3: Oui, c'est la 70e fête de la Saint-Denis et donc il y aura une très très belle fête avec une belle animation, une banda. Demain soir, feu d'artifice. Samedi soir, soirée cabaret.
0: Mais vous êtes bien informée, Agnès.
1: Vous êtes au taquet, oui.
0: Vous bossez à la mairie ?
3: Ah oui, je fais partie de l'organisation, je suis au taquet.
0: Voilà, bah on salue le comité des fêtes de Saint-Denis-en-Val qui a l'air au taquet, hein, j'ai l'impression, Agnès.
3: Oui, tout à fait.
0: Et en attendant, il y a déjà un événement ce soir, et d'ailleurs, on vous y invite.
1: Exactement, oui, vous allez avoir un petit peu de repos dans votre organisation, mais il va falloir donner de la voix quand même pour aller voir les Sceptors ce soir. Vous le savez, nous, Handballeurs de Saron, sont très très en forme là, de ce début de saison, Agnès.
3: Oui, oui, j'ai bien entendu, je les suis.
1: Et là, ça va être un gros, gros match. Le PSG, c'est... L'équipe de France, championne de France, etc. Donc là, les Sceptors, ils n'ont rien à perdre, en fait.
0: Ouais.
3: Non.
0: Tout à gagner. Avec, en plus, le showcase de Kinvey à la fin. C'est ce soir à l'Arena Comet. Et vous avez gagné vos places, Agnès. Bravo.
3: Oh, merci beaucoup. Ça me fait vraiment plaisir.
0: Allez, nous, on est contents de vous avoir eu au téléphone. À bientôt. Gros bisous et bonne fête de la Saint-Denis. Hein.
3: Merci.
2: Bonjour, au revoir.
0: Au revoir. Au revoir. Après l'aréna, on va se préparer à aller au théâtre. À Orléans, on peut emmener les plus jeunes d'entre nous. Vous allez voir, il y a une programmation spéciale pour eux. On va tout vous expliquer avec notre spécialiste culture. Juste après, Bachung, qui est ici. Voilà.

0: justifie.
1: On a osé écouter Bachung ce matin à 9h10 sur votre radio locale ici Orléans. Après ce tube que les moins de 20 ans ne peuvent pas connaître, on va s'adresser à eux et à leurs parents et à leurs grands-parents aussi, puisqu'on découvre la programmation jeunesse de cette nouvelle saison au Théâtre d'Orléans. Et on vous la présente maintenant dans Si on sortait avec vous, Sébastien Doucet, bonjour.
2: Oui, bonjour et bonjour à tous. La scène nationale d'Orléans nous offre en cette rentrée une nouvelle saison forte de 50 spectacles, c'est entendu, parmi lesquels une dizaine de propositions à destination des jeunes spectateurs entre cirque, danse, théâtre, musique et soirée surprise. Christophe Galland, le directeur et programmateur de la scène nationale d'Orléans.
3: Une assez jolie place et pour tous les âges, c'est-à-dire qu'on va maintenant de 6 mois jusqu'à...
2: Oui, 118 ans.
3: 15-10, oui,
2: ah, pour tous les publics, mais
3: voilà.
2: Jusqu'à 18
3: oui.
2: ans pour les plus grands. Alors, reprise précisément de ces spectacles jeunes publics, demain, avec un premier spectacle de cirque avec la compagnie Accor et Accro, un spectacle délocalisé.
3: Alors, c'est pas du jeune public, hein, on est vraiment sur
2: tout
3: un,
2: public, c'est
3: un
2: ça
3: spectacle famille. Oui, oui, oui. D'ailleurs, c'est l'histoire de l'humanité en bref et en raccourci, de la préhistoire jusqu'à la Lune et au-delà. Donc, avec des allusions qui ne sont pas pour les tout petits. 20 ans pour la compagnie Accor et Accro, qui est une compagnie régionale, et on en fait 8 avec la complicité de la ville de Saint-Jean-de-Bray.
2: Au parc des Longues Allées, ça va être chouette. Ostinato, donc du 2 au 10 octobre à Saint-Jean-de-Bray. Du cirque, là encore, avec la compagnie Back Pocket, les 6 et 7 novembre.
3: Oui, c'est une compagnie belgo-canadienne, on pourrait dire ça comme ça, qui s'amuse à détourner la cérémonie des Oscars, par exemple, ou de ce que vous voulez, des Césars, si vous préférez, et en révéler tous les dessous cachés. Alors, ce sont de très grands acrobates, hein, spécialistes des anneaux chinois, et évidemment, qui tentent tous les uns et les autres d'arracher la vedette à son successeur. Donc c'est une espèce de bataille autour de la cérémonie des Césars, disons.
2: Back Pocket, 6-7 novembre. Le collectif XY pour le Pas du Monde, ça sera fin novembre. Le cirque Le Roux du 15 au 19 décembre, 5 dates, un bel événement. Et puis ce spectacle en coproduction en janvier, XXL, une pièce pour danseurs et danseuses, comment on peut dire, différents.
3: Oui, c'est du lourd. Il ne faut pas hésiter à le dire, c'est comme ça qu'ils se définissent. Sofiane Chalal est déjà venu, il avait fait un gros effet, si j'ose dire, à la scène nationale, on avait refusé beaucoup de monde, et là, il récidive, en fait, avec 5 danseurs, tous hors normes.
2: Imposants, voilà, ouais.
3: Et ils travaillent à partir, justement, de leurs difficultés à bouger, les micro-mouvements qu'ils sont obligés de faire, il en fait une sorte de symphonie assez incroyable. En plus, évidemment, ce sont tous des champions de hip-hop, hein. Il y a quand même un truc, ce sont tous de très grands danseurs. Mais au début, vous ne le savez pas.
2: Et surtout d'une grande souplesse, ça me rappelle un spectacle qui avait été joué ainsi, un spectacle du Réveillon il y a quelques années à la scène nationale où des personnes corpulentes comme ça faisaient des pointes et du tutu. C'était
3: là,
2: aussi
3: vous avez justement 3
2: moment.
3: Représentations ouais. scolaires pour le jeune public en plus des représentations tout public.
2: Profitons-en donc en janvier, XXL, 19, 20, 21 janvier. Et puis enfin cette dernière suggestion, fin mars, début avril, pour les tout petits, ce n'est pas si courant, de 6 mois à 3 ans avec la marche du crabe.
3: Oui, c'est du cirque pour bébés. Alors en fait, vous êtes sous l'équivalent d'un très grand mobile, ce qu'on met au-dessus des lits de bébé, et vous assistez à un spectacle avec votre enfant, hein, puisqu'il faut venir avec lui, c'est quand même beaucoup mieux. Vous serez allongé dans une espèce d'écrin avec des tissus en soie, des gens qui se suspendent. Évidemment, c'est du cirque quand même. Beaucoup de musique et beaucoup de douceur.
2: Reprise des spectacles tout public et jeune public dès demain vendredi et jusqu'au 10 octobre avec Ostinato au cirque sous chapiteau, exceptionnellement délocalisé au parc des Longues Allées à Saint-Jean-de-Bray.
1: C'est noté, merci Sébastien. Et la météo aussi se refait une jeunesse. Hein. On attend le soleil. Il est parfois de retour, enfin pas à Nibel apparemment, nous dit Nicole. Hein. Elle nous a rejoint pour participer à nos bulletins météo sur la page Facebook d'ici Orléans. Elle a 15 degrés hein, sur le thermomètre, mais c'est bien gris encore ce matin, Pascal.
4: Oui, des plaques d'humidité, des nuages bas, peut-être même encore quelques brouillards ici ou là. Ça se décante petit à petit, le soleil de retour, et dans l'après-midi, 20, 21, 22 degrés.
1: Bon, après la météo à cette heure-ci, est-ce que tout le monde a pris son petit arabica ce matin? On va en parler d'ailleurs avec notre Toubib.
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1: On s'intéresse à notre petit déjeuner avec vous, Gérald Kerzek. Bonjour docteur, on vous accueille pour votre conseil santé et on parle de la journée mondiale du café donc. Et je crois qu'il faut se méfier de ce qu'on met dedans, docteur.
7: Bonjour à toutes et à tous. Le xylitol, c'est un polyol, c'est du sucre alcool finalement. C'est un édulcorant pour remplacer le sucre.
0: qu'on met dans le café, parce qu'on se dit qu'un café sans sucre, ça a moins de goût, c'est moins intéressant. Et en fait, il y a beaucoup de produits comme ça, sans sucre entre guillemets, avec du xylitol, les chewing-gums, les bonbons, les dentifrices. Alors, on aime bien parce que ça a un pouvoir proche du sucre en termes gustatifs. Ça a un intérêt pour les dents aussi. Mais voilà qu'une étude présentée fin août au congrès de la Société européenne de cardiologie nous met en garde. Elle a analysé cette étude, plus de 17 000 patients. Il y avait deux grandes cohortes. Il y en avait une qui prenait du xylitol et l'autre qui ne prenait pas de xylitol. Eh bien, figurez-vous qu'il y a plus 57% sur 6 ans de risque de décès, d'infarctus ou d'AVC chez ceux qui prennent du xylitol. Et plus 18% sur 30 ans dans une autre cohorte britannique. Alors, le xylitol, ça semble rendre les plaquettes plus prêtes à former des cailloux. En fait, c'est nos petites plaquettes qui vont boucher nos artères à cause de ce faux sucre. Alors, soyons précis, c'est un travail présenté en congrès, c'est pas encore publié dans une revue scientifique, mais il faut quand même faire attention, surtout que c'est une association, c'est pas la première fois qu'on voit des associations comme ça négatives entre des édulcorants et notre santé. C'est pas une preuve de cause à effet, mais ça appelle à la prudence.
1: Et on fait un point global pour finir, docteur, qu'en est-il des édulcorants et qu'est-ce qu'on met du coup dans son café ?
0: Les édulcorants, c'est une grande famille. Alors, côté autorité, l'Organisation mondiale de la santé a publié une recommandation claire, ne pas utiliser d'édulcorants non sucrés pour contrôler son poids, ça fait pas maigrir, ni pour réduire le risque de maladies chroniques. Il y a plusieurs études, plusieurs centaines, qui montrent qu'il y a un risque plus élevé de diabète de type 2, de maladies cardiovasculaires et de mortalité. Alors évidemment, c'est une recommandation conditionnelle et elle ne concerne pas les personnes diabétiques. Et les polyols, dont ce fameux xylitol, sont un peu à part. Ils apportent des calories et ils sont pas visés par cette recommandation. Mais on voit bien que les nouvelles études pourraient faire changer les choses. Le mieux dans votre café, c'est de ne rien mettre, de prendre du bon café, d'apprécier ce goût et de déshabituer son cerveau à ce goût de faux sucre. Ce n'est jamais la solution miracle. Il faut rééduquer son palais, réduire progressivement. Alors, vous allez passer d'un sucre à un demi-sucre, etc., jusqu'à zéro. Et puis, attention, repérez aussi tout ce qui est les E967, etc. Tout ça, c'est pas très bon pour la santé. What else, comme dirait le collègue Georges Clounet. Allez, d'ici là, portez-vous bien.
1: Merci, docteur. Et merci à vous de nous avoir regardé ce matin à la télé avec ici Centre-Val de Loire. Demain, on sera de retour avec des cadeaux entre 7h et 7h30.
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1: Ouais, ça sera chouette. Soyez avec nous pour jouer et se réveiller demain pour notre vendredi pour finir la semaine. Allez, à demain. Passez un bon jeudi avec le retour du soleil. On l'espère. Salut. Évidemment, à la radio, on reste ici ensemble, on est bien pour ce jeudi matin et on se retrouve à 9h pour le point sur l'actu locale.
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1: Et les valises sont à l'honneur ce matin. Oui, au 02 38 53 25 25. Non, faut pas chercher le montant. Faut certainement, par contre, les remplir avec nos vêtements. Parce qu'on partirait peut-être en vacances, Pascal.
4: Ah oui, partir hors saison, c'est une bonne idée. En septembre, en octobre, partir à la Toussaint, pourquoi pas? Est-ce que c'est ce que vous faites? Est-ce que vous avez des conseils à nous donner en termes de destination? Pourquoi c'est mieux pour vous? Bon, si vous êtes à la retraite, effectivement, c'est déjà plus simple. Vous évitez la foule. Donc, 02 38 53 25 25. Vos idées de voyage, de petits séjour ou court séjour, c'est dans un instant à peine.
1: Ah ouais, vous allez nous faire rêver, je suis sûr. Après le journal.
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1: Ici Orléans, on vous souhaite un bon début de journée, bon jeudi matin avec nous. Il est 9h, l'heure de retrouver Marie Dorset pour le journal. Les lycéens orléanais toujours mobilisés ce matin.
13: Et depuis lundi, ils bloquent chaque jour des établissements du centre-ville dans le cadre du mouvement national pour demander plus de moyens pour leur apprentissage et contre des journées et des classes surchargées. Plusieurs centaines de jeunes sont actuellement dans le quartier de la Source devant le lycée Voltaire et en centre-ville aussi. Bonjour Arnaud Rozac.
14: Bonjour Marie.
13: Vous êtes devant le lycée Benjamin Franklin à Orléans et la police est également sur place.
14: Oui, la police qui bloque les deux accès de la rue Eugène Vigna au nord et au sud avec des images là dès à présent assez similaires à celles de mardi dernier avec plusieurs centaines de lycéens regroupés devant l'entrée du lycée Benjamin Franklin. Le mouvement a commencé aux alentours de 8h avec pas mal d'utilisation d'engins artificiers, de tirs de mortier. On a également eu une poubelle brûlée tout à l'heure à l'entrée du bâtiment. Et depuis, la situation s'est un petit peu tendue, il faut bien le dire, entre les forces de l'ordre et les lycéens, puisque de là où je suis, j'aperçois l'utilisation de gaz lacrymogène de la part des forces de l'ordre. Voilà, je vous le disais, plusieurs centaines de lycéens qui, pour l'instant, empêchent la reprise des cours ici au lycée Benjamin Franklin.
13: Merci Arnaud Rozac. La mobilisation des lycéens orléanais est à suivre en direct aussi sur notre site internet ici.fr. Depuis le début de la semaine, 7 personnes ont été interpellées dans le cadre de ce mouvement. Un jeune de 16 ans, notamment, a été présenté à un juge pour enfants pour violence volontaire sur personnes déposées de l'autorité publique. Plus de 40 pompiers mobilisés sur le site de Dior à Boigny-sur-Bionne pour un incendie déclenché un peu avant 8h ce matin. Pas plus de précisions pour le moment sur ce feu. L'intervention des secours engendre de gros bouchons dans le secteur. Prudence donc si vous y circulez.
1: Une page se tourne pour le groupe Loiretain de Ré.
13: Un sixième groupe logistique de France basé à Saran. Il va être vendu à l'un de ses concurrents Géodis, filiale de la SNCF. Les activités de transport et logistique sont concernées. 28 entrepôts, 180 camions, 2400 salariés dans toute la France. L'ouverture du capital de l'entreprise familiale à des investisseurs extérieurs était dans les cartons depuis plusieurs années. La mise en examen de Lucien Deray, de sa femme et de sa fille a peut-être précipité les choses. Information à retrouver là aussi sur notre site internet. Le gouvernement espère faire 45 milliards d'euros d'économies et pour ça, il va demander des efforts à tout le monde, à l'État, aux retraités, aux fonctionnaires ou encore aux entreprises. Le projet de budget 2027 est présenté aujourd'hui en Conseil des ministres.
1: Des soutiens gorge pour la bonne cause.
13: Octobre rose, le mois de prévention du dépistage du cancer du sein le plus fréquent et le plus meurtrier chez les femmes. Les commerçants de Beaugency ont récolté des centaines de soutiens-gorge donc pour en faire des guirlandes, une initiative qui permet aussi de lever des fonds pour une association locale. Les roses poudrées, explique Floriane Leroy, membre de l'Union des commerçants de la ville.
15: On a fait une campagne sur les réseaux sociaux, sur des panneaux d'affichage. Et puis après, chaque commerçant avait un petit carton où les gens pouvaient collecter, mettre dedans leur soutien-gorge. On a commencé juillet, donc 2 mois et demi, 3 mois même. L'opération a très bien marché, c'est au-delà de nos espérances. On a plus de 500 soutiens-gorge. Les gens sont vraiment impliqués dans la cause. Le but, c'était de reverser 1 euro pour chaque soutien-gorge collecté. On attend le chiffre définitif. On en a encore en boutique qui sont arrivés hier, donc on attend définitivement de pouvoir leur reverser le chèque mi-octobre, je pense.
13: Les roses poudrées qui proposent, on le rappelle, des soins et des ateliers pour les malades du cancer du sein. Reportage à retrouver sur la page Facebook d'ICI Orléans. Les footballeurs de l'USO seraient bien avisés de l'emporter ce soir. Eux qui sont dos au mur, 15e de Ligue 3, à seulement un point d'avance de la zone de relégation. Ils jouent à Bastia ce soir, donc équipe descendue de Ligue 2 la saison dernière et qui n'a pas non plus remporté 2 matchs à domicile depuis le début de la saison. Il y a donc un coup à jouer, estime Hervé Della Maggior, le coach orléanais, qui reconnaît qu'il devient urgent de glaner des points.
16: Il faut qu'on arrive à s'éloigner de cette zone rouge et pour ça, on doit obtenir des points. C'est vrai qu'en ce moment, on en glane très peu. On perd à l'extérieur, on fait que le nul à domicile. Donc forcément, maintenant, moi, je regarde aussi le contenu. Je trouve qu'on est quand même en progression par rapport à ce qu'on faisait au début. Ça se ressent aussi en séance. C'est vrai que j'arrive à plus voir ce que je désire faire en général avec mes équipes. Donc ça devient un peu plus intéressant. La semaine dernière, déjà, sur le match, c'est vrai qu'on on gagne pas, mais le contenu était beaucoup plus intéressant, en tout cas dans le jeu, et puis le fait de ne pas encaisser aussi, c'est quand même positif. Donc on cherche aussi beaucoup de positifs dans ces périodes-là, tout en essayant de continuer à progresser, donc c'est ce qu'on essaye de faire. Maintenant, c'est sûr que les résultats deviennent urgents, oui, forcément.
13: La Bastia USO, coup d'envoi à 20h45.
1: Eux, par contre, sont très en forme et espèrent créer l'exploit ce soir.
13: Les handballeurs de Saran affrontent le géant PSG à Comet, les Parisiens champions de France depuis 12 saisons consécutives, actuel leader de Star League, sont favoris, mais les Septors sont donc très en forme, on le disait. 3 victoires en 4 matchs, coup d'envoi dans une arène qui s'annonce survoltée à 20h. La rencontre sera suivie d'un showcase de Kinvey.
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13: Pascal, est-ce qu'on peut assurément laisser notre parapluie à la maison aujourd'hui ?
4: Je suis sûr de ce que je vous annonce, comme Météo France l'est, avec donc cette perturbation qui circule beaucoup plus à l'est de nos régions. Si vous nous écoutez en limite de la Bourgogne, vous pourriez avoir encore quelques pluies. Mais a priori, donc, c'est plutôt sec après les petites humidités du matin, ici ou là, des passages nuageux. Ou des nuages bas, tout simplement. Les températures dans l'après-midi, avec ces jolies éclaircies qui sont annoncées, 20, 21, 22 degrés. Ce qui est très honnête pour la saison. Vous êtes par exemple à Châteauneuf, vous êtes à Sully-sur-Loire, à Courtenay, Artenay, 21 degrés. Pour Gire-Montargis, Pithiviers, Beaugency, Orléans et Blois, on ira donc jusqu'à 22 degrés pour cet après-midi.
1: Bon, ça va durer ce soleil, oui.
4: Oui, avec un joli week-end en perspective. Déjà demain, on aura du soleil. Alors demain après-midi, ça pourrait
1: être voilé.
4: Quelques nuages. Voilà, c'est pas forcément tout bleu, mais ça va se maintenir grâce à l'anticyclone. Donc ce week-end, jusqu'à 23-24 degrés. Les conditions de circulation en ce moment, ça passe bien?
1: Oui, il n'y a pas de problème particulier sur le Pontina, mais ça c'est notre petite routine chaque matin, hein, c'est encore un peu compliqué pour
4: une routina finalement.
1: Quinzaine, voilà, c'est la routina de la matina. C'est encore blocage total hein, entre Saint-Jean-le-Blanc et Orléans. C'est plus simple pour circuler sur la tangentielle, hein, entre Boigny-sur-Bionne et Saint-Jean-de-Brest, c'est un petit peu compliqué dans le sens Montargis, aux alentours hein, de l'usine Dior dont parlait Marie. Ça y est, le trafic revient à la normale et dans les transports, pas de soucis ce matin. Pour les trains et les trams. Donc passez une bonne journée et puis à demain pour finir la semaine.
4: Volontiers les 6h, Marc.
1: Salut à tous, merci.
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4: Vous accompagne tout au long de la matinée, bienvenue. On évoque chaque matin ensemble un sujet de vie quotidienne. Il est question des vacances ce matin. Alors pourquoi ? Parce que nous sommes le 1er octobre et c'est vrai qu'on se dit, il y a les vacances de la Toussaint qui arrivent. Certains d'entre nous préfèrent partir hors saison, c'était le cas en septembre. Peut-être êtes-vous vous-même en congé là en ce moment, comme 37% des Français qui privilégient septembre et octobre pour partir en vacances, devant le mois d'août, à seulement 35% selon une étude Ipsos de 2025 citée par Le Figaro. Alors cette tendance concerne particulièrement évidemment les seniors, les couples sans enfants, les actifs qui bénéficient d'une certaine souplesse professionnelle, notamment grâce au télétravail. Calme et tranquillité font partie des arguments, évidemment, en faveur de l'arrière-saison. Est-ce que c'est votre cas ? Quel plaisir vous prenez à vous échapper ? Mais où aussi, quelles sont les destinations que vous pouvez nous recommander ? On en parle ce matin, 02 38 53 25 25. On attend vos coups de fil, vos témoignages sur Facebook, la page d'Ici Orléans. Et puis on aura plusieurs invités qui vont nous donner, évidemment, des idées de courts séjours, de vacances hors saison. Bienvenue à vous, bonne matinée donc.
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4: Petit détour par Paris aussi, pourquoi pas, en arrière-saison, c'est pas mal. Ah oui, rue Fontaine, on n'est pas loin de la place de Clichy, quartier nord de Paris, ici Orléans.

0: Ici Orléans, avec Marc Lavoine, bien sûr, rue Fontaine.
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0: La musique revient dans un instant, Charles Doré, il y aura aussi Nathalie Mbroglia, Eddie Mitchell, et puis des idées de vacances ce matin grâce à vous, à vos témoignages au 02 38 53 25 25. On vous lit sur Facebook, la page d'Ici Orléans, et on vous écoute effectivement au téléphone. Vous pouvez enregistrer aussi des vocaux sur notre numéro WhatsApp qui est aussi le 02 38 53 25 25. Nous sommes avec nos invités, Siyan Benjelloun et Marlène Cochet de Prêt à partir à Orléans, agence de voyage. Bonjour à toutes les deux.
3: Bonjour.
0: Et le témoignage d'Annick, qui est avec nous depuis Orléans. Annick, bonjour.
4: Bonjour à tous.
0: Vous aimez vagabonder, vous êtes une grande vadrouilleuse, si je peux me permettre, c'est Annick, à Orléans.
4: Eh oui, j'y suis encore. Non, je ne suis pas à Orléans.
0: Vous êtes où, là?
4: Quelque part, je suis dans le Berry.
0: Dans le Berry, bon, c'est pas très loin, très très bien. Qu'est-ce qui vous plaît dans le fait de partir comme ça, un petit peu n'importe quand, hors saison?
4: Ben, hors saison, disons qu'on a plus de facilité pour certaines choses, pour accéder à certaines choses. Dire que la vie est moins chère, ça c'est périmé, c'est dépassé, parce que avec l'inflation, que ce soit n'importe quel mois de l'année ou quand, les prix ne vont pas baisser pour autant. Parce qu'à une certaine époque, on disait que quand on partait l'été, les prix augmentaient. Mais maintenant, ça c'est faux. Et puis, je trouve qu'il y a plus... on va pas parler de la canicule, mais quand on avance vers l'automne, ou même quelquefois au mois de novembre, il y a encore de très belles journées, il y a de très beaux paysages. Et sur les routes, c'est beaucoup plus facile de circuler aussi.
0: C'est vrai. Donc, sont plein d'avantages. Vous concernant, vous n'êtes plus en activité, vous êtes à la retraite, c'est bien ça?
4: Oui. Mais ça ne m'empêche pas de bouger.
0: Ouais. Et c'est ce qui vous permet de bouger un petit peu quand vous voulez, par définition, ce qui est plus contraint quand on est encore en activité. Oui, tout à fait.
4: Oui, puis en plus, quand on est retraité, partir au moment des vacances scolaires, je trouve ça stupide. Oui. Il y a des gens qui travaillent et qui ont besoin de partir à ces époques-là avec les enfants.
0: Exactement. Annick, merci. Toujours pleine de bon sens dans vos interventions. On vous souhaite une bonne journée, chère Annick. Merci bien.
4: À bientôt, Pascal. Au revoir.
0: Marlène et Siam, vous confirmez, les profils sont plutôt des seniors, des couples sans enfants, généralement, Siam?
3: Oui, tout à fait. Oui.
0: Donc ça veut dire qu'à cette période de l'année, il y a cette demande-là qui existe un peu moins en juillet, en août.
3: Effectivement, on a pas mal de retraités qui partent en dehors des vacances scolaires. On a les familles avec des enfants en bas âge. On a certains jeunes également qui peuvent aussi partir en dehors des vacances.
0: Est-ce que c'est plus intéressant financièrement de partir en cette période de l'année? Est-ce que les dernières minutes, ça existe toujours, Marlène?
5: Ça existe beaucoup moins, effectivement. Il y a quelques années, on avait encore des charters, des offres packagées qu'on pouvait saisir à la dernière minute. Depuis quelques années déjà, c'est moins le cas. Les meilleures offres se réservent plutôt en avance. Donc, ceux qui attendent la dernière minute, effectivement, constatent moins de différence.
0: Vous qui nous suivez, quelle destination vous pouvez nous conseiller, que ce soit en France ou à l'international? 02 38 53 25 25, c'est Juliette qui est au téléphone et qui accueille vos témoignages. Charles Doré avec Ici Orléans.

0: ici Orléans. Hypersensible Charles Doré, une petite pause et on part en week-end, en vacances, en court séjour, arrière-saison. C'est notre thématique aujourd'hui avec ici Orléans.
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0: Nous sommes en ce 1er octobre, parfois nous demander qu'est-ce qu'on va faire au moment des vacances de la Toussaint, si on a un petit peu de sous de côté, des idées de destination ce matin dans notre émission avec nos invités. Nous sommes avec nos amis de l'agence de voyage prête à partir à Orléans, Marlène Cochet et Siam Benjeloun, avec vos témoignages aussi. Pourquoi pas être inspirant et nous donner envie, ou qui nous suivez, de partir pour telle ou telle destination. N'hésitez pas à prendre la parole, 02 38 53 25 25. Une agence de voyage. Et les agents de voyage, ce sont des personnes qui ont un rôle important, un rôle de conseil. Vous confirmez, Siam, c'est important de faire appel.
15: Très important. Ouais. Un agent de voyage n'est pas seulement quelqu'un qui connaît la destination, c'est quelqu'un qui travaille dans un domaine où nous avons des obligations administratives et financières. Nous sommes régis par le Code du tourisme, donc nous avons des obligations vis-à-vis de nos clients. Nous avons l'obligation d'être immatriculés. Nous avons une immatriculation professionnelle, notamment chez Atout France. Donc ça permet de vérifier l'existence de notre agence de voyage ou toute agence de voyage. Nous avons une obligation d'assurance responsabilité civile et professionnelle, donc c'est en fait notre RCP. Et enfin, une garantie financière. Donc en fait, nous avons également une caution qui est indispensable pour assurer le remboursement des fonds reçus pour le rapatriement, notamment des clients, si jamais l'agence fait faillite.
0: Voilà, ce sont des paramètres importants qu'on n'a pas toujours quand on choisit des voyages sur Internet sans interlocuteur aussi.
15: Voilà.
0: C'est un problème.
15: J'ajouterai également une chose très très importante, c'est qu'une agence de voyage a une responsabilité de plein droit vis-à-vis du consommateur, vis-à-vis de son client, donc pour la bonne exécution de toutes les prestations qui sont prévues au contrat dans le cadre d'un forfait.
0: Alors, quelques idées de destination.

0: En Europe, pourquoi pas, Marlène? Où est-ce qu'on peut aller là dans les prochaines semaines?
1: Dans les prochaines semaines, l'Italie est une belle destination en arrière-saison, que ce soit au niveau du culturel vers la Toscane ou aussi bien les Pouilles avec ses belles plages et ses sites aussi magnifiques. On peut également partir sur Malte, pas très loin, petite île, mais qui regorge de belles, beaux sites également.
0: La Valette, c'est joli.
1: Oui, ouais. Très joli. On circule facilement en bus, pas besoin d'une location de voiture, donc c'est aussi un petit plus. Et puis après, on peut s'éloigner vers les pays de l'Est, moins connus, mais la Pologne, les pays baltes, qui sont très dynamiques et...
0: Un art de vivre et un calme en Pologne, incroyable. Cracovie, par exemple.
1: Exactement, tout à fait, tout à fait. Les villes ont su redynamiser tous les centres historiques. Ville très très jeune, très étudiante aussi, donc ça laisse de belles possibilités. Et puis pour ceux qui veulent aller plus loin, on peut revenir sur la Turquie, qui reprend un petit peu le devant de la scène. On a pareil, beaucoup de choses à découvrir, Istanbul, la Cappadoce.
0: Donc là, on parle de court voyage, court séjour, hors saison, c'est l'affaire de 3-4 jours. Quel est le budget? C'est difficile de définir un budget moyen parce que tout dépend des prestations, hein, c'est ça?
1: C'est ça, tout dépend de si on réserve en amont ou pas, tout dépend de si on prend des bagages, pas de bagages, les 3, les 4 étoiles, donc il est de plus en plus difficile de donner un budget fixe. Après, on a des bases de budget, effectivement, d'une destination à l'autre qui sont disparates, mais c'est vrai que c'est difficile de donner sans avoir estimé un minimum avant.
0: Parfait, on ira avec vous vers d'autres destinations dans quelques instants. Le Cap-Vert, pourquoi pas. Un petit mot du Japon et du Canada. Et puis vos idées à vous qui nous suivez. N'hésitez pas, 02 38 53 25 25. Ici, Orléans, Nathalie Imbroglia.

0: Vos chansons préférées toute la journée avec ici Orléans, c'était Nathalie Imbruglia et Eddy Mitchell dans quelques instants, entre autres 9h28. Bienvenue. On est ensemble pour évoquer l'univers des voyages avec vos suggestions. 02 38 53 25 25. Nous sommes avec nos amis de l'agence de voyage prête à partir à Orléans, Siam Benjeloun et Marlène Cochet. Qu'est-ce qu'on peut dire sur la façon que vous avez de travailler avec les clients qui arrivent? Est-ce que vous avez des clients qui vous disent, bah, je ne sais pas où aller, mais j'ai un budget de temps et qu'est-ce que vous pouvez me conseiller? Est-ce que ça marche comme ça?
1: Alors ça marche comme ça effectivement, mais ça peut aussi marcher dans l'autre sens. Donc un client qui rentre à l'agence sans savoir effectivement où aller, on l'accompagne et on fait en sorte que son voyage devienne le nôtre et on le conseille, on a notre expertise, on essaie de vraiment voir tous les terrains, on discute avec lui pour savoir quelles sont les destinations qu'il a fait, qu'il n'a pas fait, et on essaie de faire un peu comme un entonnoir jusqu'à ce qu'on trouve le voyage qu'il est venu chercher en agence.
0: Alors, dans les prochains jours, prochaines semaines, puisqu'on parle des voyages hors saison, là, les vacances de la Toussaint arrivent, ou est-ce qu'on peut aller, en Égypte, par exemple,
1: aller en Égypte, il reste encore des disponibilités sur le mois d'octobre, donc très très belle destination que j'affectionne, sur une croisière, par exemple, ou sur un court séjour, notamment avec le Caire, et l'ouverture du fameux grand musée sur le Caire, qui a ouvert donc au 1er novembre 2025. Et là, ça marche vraiment très très bien. C'est encore possible, octobre, novembre, voire quasiment sur toute l'année. On va éviter juillet-août.
0: Oui, bien sûr. Ça marche toujours aussi bien, les croisières, ça fonctionne.
1: Ouais. Oui, de plus en plus.
0: Parfait. Le Cap-Vert aussi, qu'est-ce qu'on peut conseiller? Le Cap-Vert, c'est une période sur les Açores, on est à l'ouest de l'Afrique hein, précisément. C'est le fameux anticyclone qui est protecteur, y compris en cette saison. Donc c'est l'assurance d'avoir du temps sec et du soleil.
1: Oui, tout à fait. Donc très belle destination sur le Cap-Vert. Donc on peut faire un combiné d'îles sans aucun problème. Une, deux, trois îles si on le souhaite. Beaucoup de randonnées sur ces îles-là. Notamment aller sur le volcan, sur l'île de Fogo, ou de la plage, si vraiment on veut effectivement rester sur du balnéaire.
0: On voyage avec vous, on traverse l'Atlantique, un petit mot sur le Canada, Marlène.
2: Oui, le Canada, on est en plein dans la période de l'été indien, les couleurs magnifiques des arbres qui changent, les rives du Saint-Laurent, de quoi faire un autotour ou un circuit, donc location de voiture ou alors avec un groupe guidé.
0: Pour un budget raisonnable parce que,
2: Budget long courrier, il faut compter quand même le billet d'avion en plus, mais à partir de 2000-2500 sur une semaine, un peu plus sur deux semaines ou trois semaines, mais c'est une très belle destination.
0: On reste ensemble, on terminera avec vous, avec le Japon. Je sais que c'est un endroit que vous aimez, et pourquoi pas, c'est un grand voyage le Japon.
2: Oui.
0: Ça s'organise. À tout de suite, ici Orléans.
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0: C'est l'heure de votre Ici Express avec des idées de sortie près de nous. Et cette fois-ci, on va parler de musique, de lecture et de marche. On commence avec ce vendredi soir, donc demain, Saint-Jean-de-Larvel. Gilles Kaplan, la chanteuse Gilles Kaplan, que vous connaissez, grand succès dans les années 80-90, avec Corfou en concert à Saint-Jean-de-Larvel, donc à l'Unisson, 20h30 demain. Une belle occasion de débuter le week-end en musique. On se souvient de tout ce qui nous sépare, hein, évidemment. Samedi et dimanche, autre chose, direction Orléans pour la 6e édition du festival qui s'appelle Livre au cœur. Ça se passe dans la grande serre du Jardin des Plantes Jean-Paul Imbeau. Vous pourrez rencontrer des auteurs, échanger avec des maisons d'édition et pourquoi pas repartir avec votre prochaine lecture. Des lectures et des auteurs très inspirés par la nature et les questions d'environnement. Samedi et dimanche, donc, 6e édition du festival Livre au cœur. C'est au Jardin des Plantes. Et puis, si vous avez envie de bouger dimanche matin, Main sur Loire se mobilise pour Octobre Rose. Marche ou course, plusieurs distances sont proposées au départ de la porte d'Amont à 9h, Octobre Rose, ce mois de sensibilisation, vous le savez, au dépistage des cancers du sein. Donc, trois idées, entre musique, livre et solidarité. N'hésitez pas à vous laisser tenter, bien sûr.
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0: Eddy Mitchell avec le cimetière des éléphants, avant de continuer d'évoquer l'univers du voyage avec vos idées sur le Facebook d'ici Orléans. N'hésitez pas à intervenir ou bien par téléphone. Hein. Juliette est là au 02 38 53 25 25. 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

0: sur Léon, le cimetière des éléphants, Eddy Mitchell, bien sûr.
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0: Chaque jour, un thème différent dans notre émission, un sujet du quotidien. On parle de vacances, de courts séjours, à l'occasion du début du mois d'octobre, des vacances de la Toussaint qui se profilent. C'est dans une vingtaine de jours à peine, ça va vite arriver. Où partir? Quelles sont les destinations que vous pouvez nous suggérer? 02 38 53 25 25. N'hésitez pas à nous donner quelques conseils. Vous le faites assez nombreux d'ailleurs sur la page Facebook d'Ici Orléans. Est-ce que vous aimez partir hors saison? Jadanel nous dit oui, c'est un vrai plaisir. Christine nous dit non, je préfère l'été. Jaime nous dit, je suis déjà parti hors saison, mais c'est vrai que c'est un peu mort, parfois c'est un peu fermé. On parle de tout ça avec nos invités. Nous sommes avec l'agence de voyage orléanaise Prête à partir. Nous sommes avec Siam Benjeloun et Marlène Cochet. Le Japon, alors là ça s'organise, hein. Le Japon, c'est quand même loin. Combien d'heures de vol, Marlène, au Japon?
3: Oui, il y a une douzaine d'heures de vol pour le Japon.
0: Voilà, donc ça c'est si on a un peu de sous et un peu de temps. Qu'est-ce qu'il y a d'intéressant à voir? C'est un autre monde.
3: C'est un autre monde. Les Français qui y sont allés récemment, entre autres, adorent le contraste avec notre vie locale à nous. Il y a un côté moderne qui est très présent, surtout sur Tokyo. Et quand on fait souvent un mix avec Tokyo et Kyoto, à l'inverse, c'est la tradition, les yeux et coutumes qui sont totalement différents des nôtres. Donc c'est vraiment totalement dépaysant.
0: Est-ce qu'on n'est pas un peu perdu, justement? C'est ce qui peut rebuter, c'est-à-dire que ne pas parler la langue, ne pas pouvoir lire la langue, être dans un univers très cadré, où tout est propre, ce qui peut changer parfois par rapport à nos villes occidentales.
3: Tout à fait, c'est ce qui plaît, mais effectivement ça demande de l'organisation. Soit de partir avec un groupe, et là on est assisté par un guide, les bus, tout est géré, soit en autonomie, mais dans ce cas-là il faut que l'agence l'organise bien, pour gérer effectivement tous les paramètres, puisque les Japonais parlent pas français et très peu anglais, contrairement à ce qu'on pourrait croire. Donc il faut vraiment organiser effectivement une assistance, les étapes avec les trains, les bus, aller dans les petites Alpes japonaises, aller à Kone pour voir le mont Fuji, tout ça, c'est des échanges qui se font avec un mode de vie vraiment typique.
0: Et là, hors saison, c'est la bonne période là, sur l'automne?
3: C'est l'idéal, contrairement à ce qu'on croit. Il n'y a pas que le printemps japonais avec les cerisiers en fleurs au mois de mars-avril. Mmh. En octobre, c'est comme le Canada, on a un bel été indien là-bas aussi. Mmh. Des belles couleurs, moins de monde aussi. Donc, idéal.
0: Et ben voilà, au-delà des images qu'on peut voir sur Internet, venons dans les agences de voyage pour avoir ce genre de conseils. Siam Benjeloun, où est-ce que vous êtes, vous, à Orléans? Vous êtes,
4: Nous sommes situés au 16 rue Adolphe Crespin.
0: Voilà.
4: Voilà, en plein centre-ville, dans la nouvelle rue, qui est toute belle, toute fraîche.
0: Exactement, derrière la place du Martrois.
4: Exactement.
0: Qui a été rénovée.
4: Tout à fait.
0: Prête à partir à Orléans. Merci pour vos idées de destination pour cette période hors saison. Merci à vous, à bientôt.
3: Merci à vous.
4: Merci.
0: Vous qui nous suivez, vous l'avez appris hier, peut-être en nous écoutant, depuis hier, donc il y a des billets de train pour Noël, et c'est vrai qu'on a du mal à comprendre comment se fixent les tarifs des billets de train. On voit souvent le prix évoluer, parfois en l'espace de quelques heures, voire de quelques minutes. Il y a une raison à cela, la SNCF pratique la tarification dynamique. Comment fonctionne-t-elle? On a posé la question à notre spécialiste des économies, Valère Correa.
5: Alors on peut se le demander, hein, pourquoi le prix d'un même trajet SNCF peut changer d'un jour à l'autre? Eh bien c'est la tarification dynamique, qu'on appelle aussi yield management. Au départ, chaque train propose un nombre limité de billets à petit prix, et à mesure qu'ils sont vendus et que le train se remplit, on passe dans des tranches tarifaires plus chères. Le prix dépend aussi de la demande prévue, un vendredi soir ou un départ en vacances coûtera souvent bien plus cher qu'un mardi en milieu de journée. Ce n'est donc pas uniquement le kilomètre qui va influencer le prix, mais ce sont aussi la disponibilité et la demande.
0: Valère Correa, qu'on trouve aussi entre midi et 13h avec Enora Malagré pour ses conseils consommation. On va parler dans quelques minutes d'autres destinations avec, pourquoi pas, vos témoignages aussi. 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
0: Les années 80 avec partenaire particulier. Le titre, c'est la même chose. C'est marqué dessus. C'est comme le nom du groupe. 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

0: Avec Ici Orléans, les années 80, partenaire particulier, bien sûr.
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0: Le mois d'octobre vient de débuter, les vacances de la Toussaint ne sont pas très loin. Certains d'entre nous préfèrent des vacances hors saison, en septembre, en octobre, pourquoi pas aussi en novembre. On parle de tout ça avec vous au téléphone au 02 38 53 25 25, avec vos messages aussi sur la page Facebook d'Ici Orléans. Thierry nous dit, j'aime bien partir au mois de septembre, c'est calme, même si parfois il y a moins de touristes, la vie est réelle là où on peut aller. Il y a une certaine dynamique qu'on peut apprécier, vous avez raison Thierry, c'est le cas. On va s'intéresser à une application et un site qui permettent de comparer, de réserver, de gérer les billets de train et de bus en France et partout en Europe. Avec vous, Cédric Dufour. Cédric Dufour, vous nous expliquez évidemment comment ça fonctionne et pourquoi c'est intéressant de comparer les offres qui nous sont faites.
3: Alors ça vaut énormément le coup. Depuis qu'il y a de la concurrence en France sur certaines routes, en particulier de Paris vers Lyon, Marseille, Avignon, Aix, il y a aujourd'hui Trenitalia qui a de nombreuses fréquences, SNCF. Le marché, on constate que par rapport à avant la concurrence, sur Paris-Marseille par exemple, l'ensemble des prix ont baissé de 30%. Et en plus de ça, au moment de la mise en vente des billets pour Noël, ces prix vont encore être plus bas. Donc c'est important de pouvoir comparer Trenitalia, la SNCF. Et ça a lieu sur les sites qui peuvent offrir l'ensemble de cette offre, comme Trainline.
0: Trainline donc à utiliser, application et site, pour justement comparer notamment les billets de train. C'était Cédric Dufour, directeur commercial. On continue à vous donner des idées de destination avec notre nouvel invité, Lucas Rouillet, qui est l'auteur aux éditions Grund de ce livre qui s'appelle « 100 lieux pour s'évader en Europe ». Lucas, bonjour.
4: Bonjour à tous.
0: Merci d'être là. La Suisse, ça fait partie des choses que vous pouvez nous conseiller. C'est pas très loin et c'est beau. Lausanne notamment, vous en parlez dans votre livre avec le lac Léman.
4: Oui, exactement. Lausanne, c'est un endroit magnifique. J'y étais notamment il y a quelques semaines. Ce qui est génial, c'est qu'on a vraiment ce mélange entre la ville, la nature. On est au bord du lac Léman, avec les Alpes juste en face. On a l'impression d'avoir une carte postale en face de nous quand on est au bord du lac. C'est magnifique.
0: Et puis, on traverse le lac facilement. Il y a des navettes depuis Évian, notamment, qui est de l'autre côté et qui est aussi une jolie ville en France.
4: Exactement.
0: La Belgique, avec Bruges, la petite Venise des Flandres, ça fait partie des choses qu'on peut conseiller à nos auditeurs aussi. Hein.
4: Exactement, la Belgique c'est magnifique. Bruges c'est une petite carte, c'est une ville qui est comme une carte postale. On a presque l'impression de remonter dans le temps avec les canaux, les rues pavées et toutes les façades flamandes, c'est vraiment magnifique.
0: Voilà, pour un week-end prolongé ou pour les vacances de la Toussaint, c'est une bonne idée. On évoquera l'Italie dans un instant et l'Europe centrale avec vous, Lucas Rouillet, aux éditions Grund, 100 lieux pour s'évader en Europe. À tout de suite, ici Orléans, juste après William Scheller. Avec l'un des titres majeurs de son répertoire, on est dans les années 80, les filles de l'aurore.

0: Ici Orléans, William Scheller, évidemment. On se retrouve dans un instant de petite pause et dans notre émission ce matin, on voyage, on vous donne des idées de sorties, de destinations, court séjour en cette période hors saison, en ce 1er octobre.
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0: Les destinations qu'on peut fréquenter hors saison, en cette période de l'année, c'est le sujet de notre émission, avec vos témoignages et vos réactions par le biais de Facebook notamment, et puis des conseils qu'on peut vous donner. Lucas Rouillet est toujours avec nous, l'auteur de 100 lieux pour s'évader en Europe aux éditions Grund. Le lac de Côme, l'Italie, vous nous conseillez évidemment aussi, Lucas.
19: Oui, bien évidemment, je le conseille, parce que le décor il est assez spectaculaire, vous avez un immense lac entouré par les montagnes, des petits villages au bord de l'eau, énormément de villas historiques avec des grands jardins. Si je pourrais conseiller, si vous avez le temps de prendre un petit bateau pour faire une balade autour du lac, c'est vraiment incroyable.
0: Parfait, merci vraiment d'avoir été avec nous ce matin. Un livre vraiment fabuleux, évidemment avec de jolies photos, 100 lieux pour s'évader en Europe aux éditions Grund. Merci cher Lucas Rouillet, à bientôt.
19: Merci à vous, à bientôt.
0: Josie sur Facebook nous dit, sur WhatsApp, que le Cap Vert c'est une excellente destination. On y est allé en janvier, nous avons visité 2 îles très dépaysantes avec des températures très douces, le Cap Vert au large de l'Afrique, effectivement. D'autres idées dans un instant, ici Orléans.

0: ici Orléans avec Noé et Loin de République, bien sûr.
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0: On parle de vos voyages court séjour, hors saison. C'est maintenant ou jamais que vous pouvez intervenir. Et par exemple, c'est Delila qui nous dit que j'aime bien le Portugal, notamment la ville de Lisbonne à l'automne, avec de jolies couleurs et une ambiance sympathique. Audrey est avec nous, Audrey Blanc, qui est l'auteur du Monde en France, aux éditions En Voyage Édition. Bonjour chère Audrey.
3: Bonjour.
0: Votre livre fait un parallèle entre certaines destinations en France et des destinations internationales. Le propos du livre, c'est de dire qu'on a le monde à portée de main à quelques kilomètres de nous, par exemple. Etretat ressemble furieusement à ce qu'on peut trouver en Australie, c'est bien ça?
3: Exactement. En fait, le but de ce livre, c'est vraiment de montrer qu'on n'a pas besoin d'aller très loin pour avoir des paysages exceptionnels. Et on n'a pas, voilà, on peut faire le tour du monde sans quitter la France. Et donc voilà, c'est un petit peu l'idée de ce livre.
0: Le projet. Alors, quelle est la similitude qu'on peut trouver entre la falaise d'Etretat et les paysages australiens, par exemple?
3: Ça va être surtout au niveau de la roche et au niveau de l'aspect visuel, hein, à ce niveau-là, qui va être assez frappant, avec ces grandes roches, ces grandes falaises qui tombent dans la mer. Et c'est assez comparable.
0: C'est vrai que c'est impressionnant. Alors la Corse aussi, Santa Giulia, pour ceux qui aiment la Corse, on peut y voir, de par la couleur de l'eau, peut-être des similitudes avec Mahé et Pralin, la digue pas loin des Seychelles, donc.
3: Exactement, bah là ça va être vraiment au niveau de la couleur de l'eau. Déjà en Corse on sait qu'on a des belles plages avec une eau transparente, comme dans les Seychelles. Et au niveau aussi de la forme de la roche qui vraiment se ressemble entre la Corse et avec les Seychelles. Et donc il nous rappelle ce petit bout de Corse qui nous rappelle un petit bout des Seychelles.
0: Voilà, bon, c'est pas toujours donné la Corse, mais c'est moins cher que les Seychelles, on est d'accord, hein, évidemment. Et puis, alors, votre livre, évidemment, qui s'appelle Le Monde en France, fait un comparatif avec des photos à l'appui. Et évidemment, les arènes de Nîmes ressemblent au Colisée de Rome, c'est ça?
3: Exactement. Bon, là, voilà, la ressemblance est quand même frappante. Chacun a leur histoire, hein, bien sûr. Mais voilà, toujours ce côté visuel. On n'a pas besoin d'aller très loin. Nous avons de très belles arènes à Nîmes qui sont exceptionnelles et voilà, qui méritent d'être mises en avant d'ailleurs. Et tout comme, bien sûr, le Colisée à Rome.
0: Il y a d'autres comparatifs que vous faites et c'est vrai que c'est à chaque fois étayé. On en profite pour rappeler où on est, un petit peu l'histoire du lieu avec des photos très inspirantes. Votre livre aux éditions qui s'appelle En Voyage Édition s'appelle Le Monde en France. Audrey Blanc, merci d'avoir été avec nous ce matin. Bonne journée à vous, à bientôt.
3: Merci, bonne journée.
0: Et vive les vacances hors saison, comme le chante également Francis Cabrel. Il est 10h, c'est l'heure des infos.
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0: Passe la matinée ensemble dans un instant avec Vincent James pour Ici, ça marche. Les infos de 10h avec Marie Dorsay. Bonjour Marie.
4: Bonjour Pascal, bonjour à toutes et à tous. La tension monte du côté des lycées orléanais. Plusieurs établissements sont bloqués depuis ce matin dans le cadre du mouvement lancé pour demander plus de moyens pour leur apprentissage. Tristan Ranea, vous êtes devant le lycée Voltaire dans le quartier de la Source à Orléans. Il y a eu des altercations entre les jeunes et les forces de l'ordre.
5: Oui, le rassemblement a commencé dans un calme relatif devant le lycée Voltaire, mais la situation a fini par dégénérer il y a environ 45 minutes. D'abord avec des feux de poubelle, ensuite avec des tirs de mortier de la part de jeunes, souvent capuchés, dans un premier temps des tirs en l'air, puis en direction des forces de l'ordre qui ont riposté en utilisant des gaz lacrymogènes pour éparpiller la foule. J'ai pu discuter avec un de ces jeunes qui habite dans le quartier de la Source. Il m'a fait part de son sentiment d'abandon de la part de l'éducation nationale et de l'État. Selon lui, cette violence est la seule solution pour se faire entendre.
4: Merci Tristan Ranea, en direct du lycée Voltaire dans le quartier de la Source. Tension aussi devant le lycée Benjamin Franklin en centre-ville d'Orléans. Une voiture a été incendiée. Des tirs de mortier du côté des manifestants, des gaz lacrymogènes du côté des forces de l'ordre. Selon nos informations, plusieurs interpellations ont eu lieu ce matin devant le lycée Maurice Genevoix à Ingré dans la métropole d'Orléans. Suivez la situation sur notre site internet. arrête-ici.fr. Plus de peur que de mal, à Boigny-sur-Bionne, ce matin, près de 60 pompiers mobilisés sur le site de Dior pour un gros dégagement de fumée peu avant 8 heures. Aucun incendie n'a été constaté. Les soldats du feu ont ventilé et contrôlé le bâtiment avant de repartir.
0: Une page se tourne pour le groupe Loiretain de Ré.
4: Le 6e groupe logistique de France, basé à Saran et dans la famille du même nom depuis près de 80 ans, va être vendu à Géodis, l'un de ses concurrents, filiale de la SNCF. Un accord a été signé pour les activités de transport et de logistique. Détails à retrouver sur votre application ici. Des économies à tous les étages attendues dans le projet de budget 2027, présenté aujourd'hui par le gouvernement en Conseil des ministres, avec un objectif affiché d'au moins 45 milliards d'euros d'économies. Donc, les Septors vont-ils créer l'exploit ce soir en battant le PSG? Grosse affiche à Comet entre les handballeurs de Saran et le multi-champion de France actuel, leader de Star League. Les Septors sont 5e. Coup d'envoi à 20h. La rencontre sera suivie d'un showcase de Kinvey.
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4: Mais Pascal, c'est du bleu que je vois à travers les nuages.
0: Eh oui, c'est toi là-bas, le bleu dans le noir. Alors évidemment, c'est progressif. Ça n'est pas tout bleu. Il y a quelques nuages qui sont quand même assez réticents à nous quitter. Pourquoi? Parce qu'il y a eu de l'humidité ces dernières heures. Il a plu quand même pas mal sur la région. Donc le temps que tout ceci se décante, et puis le soleil en cette saison est moins puissant qu'il ne l'est en juillet ou en août. Donc ça prend du temps. Mais le soleil va finir quand même par percer sur l'ensemble de la région. 20, 21, peut-être 22 degrés au cœur de notre après-midi. Vous êtes à Courtenay, à Artenay, à Châteauneuf, à Sully-sur-Loire, à La Ferté, à Vendôme, à Châteaudun. On aura 21 degrés pour, à l'inverse, Orléans, Blois, Montargis, Gien ou encore Romorantin. On ira jusqu'à 22 degrés. Un petit mot sur la fin de semaine. Demain, c'est très ensoleillé, même si dans l'après-midi, on a quelques passages nuageux. 24 degrés. Et même chose, même température, 23, 24 pour ce samedi et ce dimanche. De quoi passer un bon week-end. C'est exactement ce que je vous dis, ma chère Marie. Et on se retrouve lundi, je crois.
4: À partir de lundi, exactement.
0: Merci beaucoup. Les conditions de circulation, vous nous dites comment ça roule, là où vous êtes. Vos informations sont précieuses et on les récupère au 02 38 53 25 25. C'est Juliette qui vous reçoit ce matin. Bonne route avec nous donc.
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0: Ici ça marche, c'est votre rendez-vous quotidien. Et ce matin avec Vincent James, notre baladeur, grand sportif depuis toujours. Ce matin, vous nous présentez une idée innovante, celle d'une entreprise loiretaine. Vincent, vous passez votre matinée au Labo à Orléans avec la société All Sponsored, qui aime le sport, mais pas uniquement. Bonjour Vincent.
7: Bonjour Pascal, bonjour à tous. Le sport et le business, une formule qui fait ses preuves hein. Depuis sa création il y a 2 ans, AS Réseau, filiale d'All Sponsored, est bien récolté, reversé 40 000 euros pour le sport loiretain. Le modèle séduit, s'exporte sur d'autres villes en France, à date Rennes, Metz, Caen ou encore Lyon. L'idée, réunir des entrepreneurs, des dirigeants autour d'activités sportives via les assos sportives locales pour travailler leur réseau. Des conférences sont aussi organisées avec des grands noms du sport français comme Vincent Collet, ancien sélectionneur de l'équipe de France de basket pendant plus d'une dizaine d'années, ou encore le nageur olympique Alain Bernard avec qui je partage le même physique. Et puis ce matin, je viens avec une idée en tête, Pascal, réussir à débloquer des liquidités rapidement pour permettre à l'US Orléans de recruter un attaquant et enfin trouver le chemin de la victoire à domicile.
0: Génial, vous n'êtes pas forcément encore le corps d'Alain Bernard, mais je vous vois régulièrement à la salle de sport et vous mettez de...
7: J'y travaille.
0: Du cœur dans cette voie de progrès. Merci Vincent, à tout de suite. Ici Orléans, 10h05.
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0: Julien Clerc pour continuer et pour chanter vos chansons préférées toute la journée avec Ici Orléans.

0: Ici Orléans, Julien Clerc, évidemment. Dans un instant, Stéphane Esser, Taxi Girl aussi pour les années 80.
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0: C'est votre rendez-vous quotidien qui met à l'honneur ceux qui se démènent dans la région pour faire vivre le Loiret. Et sport et business sont souvent des amis. Ça fait bon ménage, Vincent James avec Ici ça marche. Vous me présentez aujourd'hui une société orléanaise qui s'exporte partout en France.
3: Ouais, du tout, aux côtés de Caen, Rennes, Nantes, Lille, Metz ou encore Lyon. C'est le résultat de la société All Sponsored qui réside au Labo à Orléans. Bonjour Bruno Relave.
4: Bonjour Vincent.
3: Pendant 13 ans, vous avez travaillé pour le club de handball des 13 ans, des Septors. C'est dire si pour vous le sport c'est important. Aujourd'hui, vous évoluez toujours dans le contexte sportif avec All Sponsored et plus précisément sa filiale AS Réseau. C'est quoi exactement AS Réseau ?
4: Eh ben, AS Réseau, c'est un réseau d'affaires, c'est un réseau de chefs d'entreprise autour du sport. Et en fait, on utilise le sport comme un moyen pour connecter les chefs d'entreprise. L'idée, c'est que c'est plus facile de se rencontrer, de casser les barrières quand on a chaussé les baskets.
3: Et fait notable, hein, vous avez en 2 ans quand même reversé plus de 40 000 euros au sport amateur local.
4: Exactement. En fait, dans la cotisation des membres, il y a une partie qui est reversée sous forme de mécénat aux associations sportives locales, au choix de nos membres.
3: Et puis j'imagine, avec le contexte particulier économique, j'imagine que ça a été accueilli avec sourire, cette aide financière.
4: Dans un contexte où les collectivités ont de plus en plus de mal à accompagner les clubs, nous, le fait de les aider à se rapprocher des entreprises, ça facilite quand même les choses.
3: Alors, comment fonctionne AS Réseau globalement? Concrètement, vous allez proposer des activités tous les mois à vos adhérents, à vos membres?
4: Ouais, tous les mois, on a des activités, ce qu'on appelle de networking sportif. On les emmène, en fait, pratiquer un sport, découvrir un club tous les mois. Donc, on fait un sport différent.
3: La pétanque?
4: On a fait de la pétanque.
3: Est-ce que c'est un sport?
4: Bien sûr que c'est un sport.
3: Du ping-pong?
4: On a fait du ping-pong aussi.
3: Du tennis?
4: On n'a pas encore fait de tennis. On parle de pickleball même.
3: Ah oui, c'est un sport très à la mode. Tiens, vous organisez aussi des conférences pour vos membres, hein, avec des sportifs de légende. En exemple, Alain Bernard, champion olympique de natation. Qu'est-ce que ces sportifs viennent partager en fait à vos adhérents?
4: L'idée, c'est qu'ils viennent partager leur expérience du sport de haut niveau et qu'ils amènent quelques clés qui peuvent, inspirer les chefs d'entreprise dans leur vie professionnelle ou dans leur vie de tous les jours.
3: Il est toujours aussi tanké, notre ami Alain Bernard?
4: Ah, il est toujours bien en forme. Hein.
3: Qu'est-ce qui fait que vous soyez autant lié à ce monde sportif? Qu'est-ce qui vous plaît là-dedans, Bruno?
4: Oh, moi, j'ai toujours été dans l'univers du sport. Ça fait, je suis sportif à la base. Ça fait 30 ans que je travaille dans le sport. Donc, après avoir travaillé dans le sport pro, le fait de pouvoir continuer à aider les clubs sportifs qui m'ont aidé, qui m'ont formé, c'est un plaisir.
3: AS Réseau en train de se développer partout en France. J'imagine que c'est une fierté quand même pour vous.
4: Oui. C'est un vrai travail parce que il faut faire découvrir le concept, mais on est très heureux.
3: Le concept, vous pouvez nous le répéter une dernière fois?
4: Le concept, voilà, c'est d'utiliser le sport comme un moyen pour connecter les entreprises et puis récolter des fonds pour les associations sportives locales.
3: Bon, je vous remercie, Bruno Relave. Je rappelle que vous travaillez pour la filiale d'All Sponsor, AS Réseau. Bruno, vous avez quand même récolté 40 000 euros pour le sport amateur local. L'USO est bien en peine là pour marquer des buts. Est-ce que vous pourriez pas leur refiler un petit chèque-os pour avoir un attaquant et enfin découvrir la victoire à domicile?
4: On n'aide pas les clubs professionnels. On aide justement les clubs amateurs à exister à côté de ces gros clubs.
3: Et alors, le Cercle d'Escrime d'Orléans, c'est un club amateur ou professionnel?
4: C'est un club amateur, je crois, qui a encore une structure amateur, mais qui fonctionne déjà comme un club professionnel.
3: Le club quasiment le plus olympique du Loiret. En tout cas, ça va être ma prochaine invitée avec Patricia Réguigne, la présidente de ce Cercle d'Escrime et qui va nous parler de sa relation avec AS Réseau. Allez, Pascal, je vous dis à tout de suite.
0: À tout de suite. Qu'est-ce qu'il est taquin, ce Vincent Thème, c'est incroyable. Allez, pour se remettre, on va chanter Dracula. Dracula, vous dites comme vous voulez, c'est comme vous voulez. 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

0: Avec Issy Orléans, on ne peut pas s'empêcher de chanter. On chantait là avec Tame Impala et Dracula. On continue avec Stéphane Echer, Taxi Girl, Paul McCartney, Renaud dans les prochaines minutes. Issy Orléans, ici ça marche. Rendez-vous aussi dans un instant avec notre baladeur Vincent James.
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5: Ici ça marche avec Vincent, Vincent James, et ce matin une idée toute simple. Vincent, venir en aide aux clubs sportifs via un réseau d'entrepreneurs, eux aussi locaux, c'est bien ça?
6: Ouais, c'est l'idée développée, Pascal, par AS Réseau, filiale d'All Sponsor, basée au Labo à Orléans. AS Réseau qui compte une soixantaine de membres pour soutenir les clubs de sportifs via du mécénat. Et il y en a quelqu'un qui en a profité juste à côté de moi. Bonjour Patricia Reguigne.
7: Bonjour Vincent.
6: Vous êtes présidente du Cercle d'Escrime d'Orléans, vous êtes le club le plus olympique du Loiret. Comment se passe votre collaboration avec AS Réseau en fait ?
7: Ben écoutez, elle se passe très bien. On travaille ensemble depuis 2 ans environ et donc tout se passe bien.
6: Et donc qu'est-ce qui se passe concrètement ? C'est qu'il vous amène des membres de son réseau pour qu'ils fassent un petit peu de l'escrime, du sabre ?
7: Oui, c'est ça, pour qu'on puisse leur présenter notre discipline et leur faire partager notre passion qui est l'escrime.
6: Et alors justement, est-ce qu'ils ont déjà... C'est pas un sport qu'on fait régulièrement, généralement, qu'on connaît pas peut-être à l'école en tout cas. C'est quoi leur réaction face à l'escrime, qui est un sport quand même notable à Orléans ?
7: C'est toujours une surprise de voir la spécificité de l'escrime et l'engagement aussi que ça demande pour faire un peu de sport. C'est du vrai sport.
6: Ouais, et puis l'équipement aussi, c'est quand même tout un attirail. Moi qui suis pas escrimeur, ça m'impressionne toujours.
7: Oui, c'est vrai que ça fait beaucoup de choses sur le dos, et quand il fait 40 degrés, on a un petit peu chaud, mais tout va bien.
6: Ouais, alors, est-ce que vous avez pu voir des nouvelles pépites, dénicher des futurs talents là pour votre cercle d'escrime?
7: Ben oui, on a 2 centres de formation, hein, à l'épée au sabre, qui est adossé au lycée Charles Péguy, donc ça nous permet de faire venir des bons jeunes tireurs pour essayer de les amener au plus haut niveau.
6: Financièrement, AS Réseau vous aide aussi, enfin via du mécénat ?
7: Oui, bien sûr, ils nous aident via du mécénat et via les interventions qu'on peut faire en networking ou les team building qui découlent des networking que l'on fait avec eux.
6: Et alors concrètement, networking, quand on arrive chez vous, ça va se passer comment ?
7: Eh bien, on va faire une belle petite initiation. On va les habiller, justement, avec...
6: Déjà, ça doit être un sketch, ça, l'habillement.
7: Très bel équipement, des fois, oui, des fois, non, mais...
6: Tout le monde se marre, là, à ce moment-là.
7: Oui, oui, tout à fait. Et puis, des fois, on met les vestes à l'envers, mais après, on les remet à l'endroit. Ouais. Et puis, après, on partage l'escrime, on partage un échauffement, on partage des matchs. Et après, on a une petite coupe pour le vainqueur.
6: Ah ouais, il y a un totem et tout pour le gagnant ?
7: Oui, oui, il y a un totem pour le gagnant.
6: Et justement, vous avez quand même un déficit d'image par rapport à ce que vous représentez. Je repense notamment aux dernières Olympiades à Paris, vous nous avez rapporté plusieurs médailles. Comment vous expliquez ça, ce manque de notoriété, si on compare par exemple par rapport au basket ou au foot ici à Orléans ?
7: Alors la différence, c'est qu'on est un sport individuel amateur. Et on n'a pas d'événements récurrents comme les clubs de sport de ballon, je vais dire. Et donc nous, on a un gros événement qui est le Grand Prix de Sabre qui se déroule cette année du 3 au 5 décembre au Palais des Sports, et les demi-finales et finales en gala au Zénith. Mais on n'a pas de récurrence systématique, c'est ce qui nous...
6: Qui nous pénalise un petit peu.
7: Exactement. C'est
6: alors la première leçon que vous allez donner justement aux membres d'AS Réseau, ça va être quoi? Parce que faut quand même bien se tenir en termes de fente, faut faire des belles fentes en escrime.
7: Oui, après on va pas acquérir la technicité de la fente en une séance, mais ils ont déjà une belle approche des déplacements, de la fente et de comment toucher.
6: Et alors c'est vraiment fait, ils sont vraiment branchés électroniquement là comme aux Jeux Olympiques?
7: Alors si on se branche à l'épée, oui, ils le sont. Au sabre, en principe, on le fait pas trop parce que il y a encore une tenue supplémentaire à mettre, donc c'est un peu plus compliqué.
6: Bon, et puis je reviens sur l'aide financière. J'imagine qu'en ces temps, ou peut-être que les collectivités ont un petit peu plus de mal à suivre les finances, vous, comment ça se passe? Est-ce que c'est une aide qui est la bienvenue, j'imagine?
7: Bien sûr, toute aide est la bienvenue, et celle-ci encore plus. Et le fait de rencontrer des industriels, des entrepreneurs, ça permet aussi de développer des choses avec eux et de ramener un peu des fonds supplémentaires.
6: Ouais, et puis vous développé aussi un petit peu en séminaire, vous organisez ça, de plus en plus d'entreprises viennent justement pour découvrir l'escrime chez vous.
7: Oui, c'est ça, de plus en plus d'entreprises viennent, en plus elles aiment

0: Donc c'est plutôt chouette de voir qu'on arrive à faire partager notre passion et que ça puisse nous rapporter un petit peu pour vivre, voire survivre.
1: Bon, Patricia, vous citez Daniel Balavoine là. Patricia, on doit vous quitter. Je crois que vous avez une mission là, à partir de 10h30. Vous devez filer.
0: Oui, je vais m'en aller faire mon métier de grand-mère.
1: Bon, formidable. On embrasse l'enfant.
0: Oui, les enfants.
1: Il y en a plusieurs là que vous avez gardés.
0: Il y en a.
1: Bon courage à vous.
0: Merci.
1: Bon, Pascal, nous on va continuer parce que je vais recevoir l'un des membres d'AS Réseau là dans un instant. Il s'appelle Anthony. Il est RH, ce métier qu'on adore, qui s'occupe du recrutement.
2: C'est noté. Merci beaucoup, Vincent. À tout de suite. Ici, ça marche chaque jour. 10h, 10h30, on est entre bonne compagnie, évidemment. Pas d'amis comme toi, avec Stéphane Echer, ici Orléans.

0: avec Issy Orléans. Qu'est-ce que c'était bien? C'était un extrait de l'album Engelberg, on s'en souvient, avec Philippe Djian pour les paroles et la musique de Stéphane Escher. Pas d'ami comme toi, Taxi Girl, McCartney arrive dans quelques instants.
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0: C'est votre rendez-vous quotidien, Ici ça marche. Ce matin, Vincent, vous êtes depuis le Labo d'Orléans et vous passez votre matinée avec des mécènes qui aident les clubs sportifs amateurs locaux et tous sont membres d'AS Réseau, Vincent.
3: Ouais, exactement, Pascal. AS Réseau qui a permis en 2 ans de récolter jusqu'à 40 000 euros qui a été reversé justement aux clubs locaux. Et justement, l'un des membres qui est avec nous, c'est le cas d'Anthony, chargé de com chez SDH Conseil. Bonjour Anthony.
4: Bonjour Vincent.
3: Qu'est-ce qui vous a convaincu, vous, de devenir membre d'AS Réseau? Comment ça s'est passé?
4: Alors en fait, All Sponsor nous a présenté l'AS Réseau et on était à un moment donné où on cherchait justement un réseau d'affaires auquel adhérer sur Orléans. Et comme on aime le sport dans l'équipe, on s'est dit que c'était un bon prétexte d'aller faire du réseau et faire du sport en même temps. Donc on a adhéré à la proposition.
3: Et ça représente quoi pour vous le sport du coup? Vous faites quoi comme sport?
4: Alors moi je fais de la boxe sur mon temps libre, deux fois par semaine. Mais sinon moi j'adore les sports de combat en général surtout. Et je regarde beaucoup de sports de combat et je fais de la boxe. Et
3: vous aimez la baston?
4: J'aime la baston, ouais, j'aime ça. Donc ouais, mais globalement j'aime le sport et là j'adore le fait de pouvoir découvrir tous les mois un sport différent, un club que j'aurais pas forcément été voir de moi-même.
3: Vous avez adhéré depuis mai dernier à ce réseau, justement vous avez participé vous avez pratiqué quel sport du coup, Anthony?
4: Ouais, alors j'ai eu l'occasion de faire de la pétanque, du baseball, du canoë kayak.
3: Je crois que bientôt il y a une compétition de ping-pong.
4: Bientôt c'est ping-pong. Alors là je vais pas être très bon, mais
3: pas votre truc le sport de raquette?
4: Ah, les sports de raquette, non, généralement ça me réussit pas trop là.
3: Ça sert à quoi en fait un réseau d'affaires?
4: Eh ben, ça sert à rencontrer des chefs d'entreprise, parce que nous, du coup, on est une boîte de RH, donc on traite pas mal avec les dirigeants de PME. Donc, en l'occurrence, là, notre cible est présente à l'AS Réseau. Et donc, ça permet de présenter ce qu'on fait, si jamais il y a un chef d'entreprise qui a un besoin RH qui pense à nous, ou s'il connaît quelqu'un qui a un besoin RH qui pense aussi à nous pour ce besoin.
3: Alors, RH, on le rappelle, hein, c'est ressources humaines, et PME, c'est petites et moyennes entreprises. Et c'est ce genre de boîte que vous allez retrouver qui sont membres d'AS Réseau, du coup.
4: Voilà, c'est ça, exactement.
3: Et alors, du coup, est-ce que vous le conseilleriez à quelqu'un qui se tâtonne, qui a déjà entendu parler d'AS Réseau, d'y aller?
4: Ouais, carrément, parce qu'en plus, avec l'approche du sport, le contact est facile. Ce qui fait qu'on se rencontre d'abord autour du sport, puis après, on boit un coup et on discute. Donc, le premier contact est souvent le plus difficile, je trouve, et se fait hyper naturellement au moment de l'échange sportif.
3: Oui, c'est un peu loin du séminaire classique. On va tous se rencontrer, bien habillés, souvent autour d'une table, où les discussions sont peut-être un peu plus complexes.
4: Voilà, c'est ça. Là, c'est à la bonne franquette. Le sport désigne un peu, donc c'est bien.
3: Ouais, vous avez ramené du business un peu du coup alors, Anthony?
4: L'objectif c'est pas forcément de ramener du business, mais c'est de montrer qu'on existe, de montrer notre cabinet qui est implanté depuis que presque 3 ans sur Orléans. Donc c'est de montrer qu'on est là et puis quand il y a un besoin RH qu'on puisse penser à nous.
3: Oh, vous êtes très fort, Anthony. Je rappelle que vous travaillez là comme vous chez SDH Conseil.
4: C'est ça, je suis chargé de com pour SDH Conseil.
3: Merci d'avoir été avec nous.
4: Merci à vous.
3: Bon voilà, vous l'avez compris, Pascal,
0: oui.
3: Faut qu'on adhère à ce réseau là, ça a l'air top.
0: Faut qu'on y aille, ouais.
3: Et puis je vous embrasse, je vous dis à demain.
0: Volontiers, dans un autre endroit, dans un autre monde, dans une autre vie, comme dit l'autre. Merci Vincent.
3: Ciao.
0: Ici ça marche. Ah oui, la preuve. Dans les années 80, ça a marché, ça. C'était tellement différent de ce qu'on pouvait écouter quelques années plus tôt que ça a forcément marché. Taxi Girl, ici Orléans. À tout de suite avec Natacha et les Saveurs.

0: Taxi Girl, dans les années 80, Chercher le garçon, 10h34. Et si on vous donnait des idées de sortie?
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0: Trois rendez-vous à noter entre spectacle et sport. Tout d'abord, un bon plan pour les amateurs de théâtre. Le cadeau à Orléans, dont Ici Orléans est souvent partenaire, vous propose un abonnement. Un abonnement dernière chance à 75€ pour trois spectacles. Le procès de Jeanne, Du charbon dans les veines et puis Hitchcock and Mary Rose. Pour prendre ce pass, donc, il faut se rendre au guichet du cadeau à l'intérieur du théâtre d'Orléans que vous connaissez, boulevard Pierre Ségel. Il est ouvert, ce théâtre, du mardi au samedi de 14h à 18h. C'est une bonne occasion de se changer des idées pour un prix relativement raisonnable. Autre idée, de vendredi à dimanche, donc dès demain, la halle d'artistes vous attend au gymnase Paul Guérin. C'est à la Ferté-Saint-Aubin avec 13 artistes qui exposent, des artistes locaux. Ils exposent leurs créations et l'entrée est libre. Halle d'artistes de la Ferté-Saint-Aubin. Et puis samedi à 19h, les Bleuets de l'équipe de France de football espoir que vous connaissez affrontent le Luxembourg. C'est au stade de la Source à Orléans. C'est un match de qualification pour l'Euro espoir à vivre depuis les tribunes. 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
0: La matinée se poursuit, j'espère que tout va bien pour vous. On a des conseils à vous donner, des bons plans saveurs avec un chef orléanais dans un instant. Et puis, on a rendez-vous avec Vincent Bordeaux pour le jardinage, la chronique Tous au jardin avant 11h. Promis.
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0: Ici Orléans, Live and Let Die, évidemment, vous connaissez ce morceau qui avait servi d'illustration à l'un des James Bond des années 70, Paul McCartney. 10h39, ici Orléans.
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0: C'est le moment des bons plans saveurs avec Ici Orléans. On va faire connaissance avec un chef orléanais qui s'appelle Cyril Rouquet-Prévost, qui est auteur de plusieurs ouvrages. Il avait écrit il y a quelques mois un livre autour de l'univers des œufs, passionnant d'ailleurs. Il vient de publier Bali, Java, Sumatra, des idées de plats, des saveurs incroyables. C'est votre invité, Natacha Bichard. Bonjour Natacha.
3: Bonjour à tous. Aujourd'hui, dans notre bon plan saveur, on part loin, on prend l'avion. Bonjour Cyril Rouquet-Prévost. Ce que vous nous promettez... Cyril, c'est que ça va être facile.
4: Déjà, Bali, personne ne sait où c'est. Quoi. Tout le monde connaît, mais personne n'arrive à le situer.
3: C'est la question pièce de géographie, comme
4: voilà,
3: ça on arrive.
4: Exactement, tout de suite, là, on attaque. Eh bien, c'est une île d'Indonésie. Voilà, c'est pas la Thaïlande, c'est pas un pays, c'est une des grosses îles de l'Indonésie. Et ça fait rêver, c'est une carte postale, donc on va décoller de sa cuisine dans les îles.
3: Ça, c'est une très belle promesse, on va essayer de la tenir. Est-ce qu'il y a des ingrédients phares de cette cuisine pour faire de la cuisine de Bali ?
4: Oui, tout à fait. Puis en plus, c'est une cuisine épicée. Alors, attention, cuisine épicée, ça veut dire une cuisine savoureuse. C'est pas une cuisine piquante.
3: Ça va pas nous arracher la bouche.
4: Voilà, exactement. En plus, les piments, ils sont arrivés à Bali avec une fois que l'Amérique a été découverte, une fois que les Néerlandais ont colonisé l'île. Donc avant, ils n'avaient pas de piment du tout. Donc les bases de la cuisine, c'est souvent du galanga, c'est du gingembre, c'est de la citronnelle, de l'ail, de l'échalote, mais pas les piments. Le piment, en Indonésie, on le met juste à côté.
3: D'accord.
4: Ça s'appelle une sauce sambal, et le sambal, eh bien, tout le monde s'emballe pour le sambal, et eh bien, on le met à côté, et comme ça, on dose le feu si on veut épicer ou pas épicer. Épicé piquant, je précise.
3: Alors Cyril, vous sortez un livre qui s'appelle Bali, Java, Sumatra.
4: C'est bien, vous avez bien révisé.
3: j'avoue mes lacunes, je vais le réviser ce soir. Cyril, ça va être mon livre
4: non,
3: de chevet.
4: Non, mais le titre est compliqué.
3: Bali, Java, Sumatra.
4: Exactement.
3: Ce qui nous promet de belles recettes. Et il y a une page qui me plaît beaucoup dedans, Cyril. Et si je n'ai pas mes épices, 15 remplacements malins pour retrouver. Parce que c'est vrai que des fois, c'est compliqué de trouver les épices.
4: Oui, souvent on me dit, oh, la cuisine asiatique, c'est compliqué, je ne trouve pas les ingrédients, etc. Alors, il faut savoir que maintenant, majoritairement, on trouve dans les grandes surfaces les ingrédients principaux. Mais si on ne trouve pas, par exemple, le terasi. Terasi, c'est une pâte de crevette fermentée. Donc ça, effectivement, c'est un petit peu compliqué à trouver ici. Mais on peut la remplacer par une pâte d'anchois, par des anchois, voilà, juste comme ça. Donc, il y a plein d'astuces malines pour remplacer les produits qu'on ne pourrait pas trouver en France.
3: Est-ce que ça prend du temps à cuisiner ce type de plat, Cyril ?
4: Alors, pas tant que ça. Alors, parfois, vous allez me dire, oh, mais il y a beaucoup d'ingrédients. Mmh. Mais non, parce que vous mettez tout dans le blender et vous mixez tout en même temps.
3: Ça nous va
4: donc,
3: bien,
4: ça c'est plaisir. Ça, c'est cadeau bonus. Donc, c'est très facile à faire. Et puis, c'est une cuisine qui est rapide. Souvent, la cuisine asiatique, sud-asiatique, c'est une cuisine de rue, de street food. Donc, on mange rapidement au bout des doigts.
3: Ça nous va bien. Cyril, on vous a déjà vu souvent à la télé. On peut revenir un peu sur votre parcours, parce que c'est un peu une référence locale, votre
4: histoire.
3: Mais
4: bien, oui. Écoutez, vous me flattez. Oui, bah, dites-moi ce que vous avez vu.
3: Alors moi, je vous ai connue dans une émission culinaire, j'étais petite.
4: Ah, merci de me rappeler jeune, que je suis beaucoup plus âgée que vous, c'est toujours agréable, on est bien reçus.
3: Avec le tact légendaire, voilà, bien sûr.
4: Non mais je ne peux pas mentir, mon âge était affiché de toute façon à l'époque, donc il n'y a pas de souci. Oui, donc Masterchef qui m'a donné vraiment un coup de pied à l'étrier, et c'est ce qui m'a permis de voyager d'ailleurs dans le monde entier. Déjà, j'aimais voyager, mais grâce à l'émission Masterchef qui a été diffusée dans le monde entier, en fait, j'ai pu voyager.
3: D'accord.
4: Parce que des gens regardaient en Chine, par exemple, Masterchef, ils disaient,
3: c'est
4: ah
3: fou.
4: Tiens, ou en Malaisie, ou en Indonésie, et je suis allé en Malaisie et en Indonésie la première fois grâce à l'émission.
3: Et du coup, vous écrivez plein de livres. Le premier qu'on avait vu, c'était excellent sur les œufs.
4: Oui.
3: Il y en a eu d'autres qui sont sortis.
4: Exactement. J'adore ça. Je trouve que c'est une bonne manière de transmettre. Et puis moi, ça me canalise.
3: Donc on rappelle le dernier, un Bali Java Sumatra. Merci beaucoup, Cyril, d'être venu. Et rendez-vous pour un prochain ouvrage.
4: Merci.
0: Merci, Natacha. Rendez-vous demain avec un autre bon plan saveur. Miss Maggie est là. Incroyable. Pourquoi pas Renaud, avant de retrouver le rendez-vous de Robin Bernot. Ailleurs qu'ici, ça marche. 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

0: Ici Orléans avec Renaud, un extrait d'un album qui était sorti au milieu des années 80. Il y avait d'autres titres peut-être encore plus beaux. Notamment, il y en a un qui s'appelait La pêche à la ligne, peut-être que vous vous en souvenez. Il y avait Mistral gagnant aussi. De pêcheur, il sera question avec Manon Lisa d'ici quelques instants, 10h47.
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0: Robin Bernot avec nous pour Ailleurs qu'ici ça marche, avec cette question: et si la prochaine fois que vous alliez dans un bar, votre thé, votre café ou votre glace était servi par des robots? On trouverait ça assez étrange, évidemment. En tout cas, ce qui se passe depuis quelques jours, c'est dans le Vaucluse précisément, Robin, donc.
3: À Avignon, les serveurs d'un bar sont remplacés par des robots.
4: C'est un peu triste de remplacer l'humain par des machines.
3: C'est un nouveau concept importé de Chine qui vient tout juste d'ouvrir. Imaginez, à l'intérieur de cette boutique, trois grosses machines qui vous servent votre café, votre thé, des glaces grâce à l'intelligence artificielle. C'est une première dans le département du Vaucluse. Notre reporter Adèle Bossard s'est rendue sur place et a rencontré Noémie, la fille du patron qui aide les clients à passer leurs commandes.
5: En fait, tout est robotisé. Par exemple, pour la machine à café, là, regardez, vous avez une machine à café intégrée dans la machine, en fait. Après, le lait aussi, vous avez deux petits frigos, là. C'est pas des produits en poudre ou quoi. Après, comme c'est des machines, des fois, on fait pas trop confiance non plus. Voilà, je comprends totalement.
3: Depuis l'ouverture il y a quelques jours, le bouche à oreille et les réseaux sociaux ont plutôt bien fonctionné, puisque les curieux se pressent dans la boutique pour observer les robots qui font à peu près tout, à l'image de Malika, plutôt conquise par le concept.
6: Ben, je suis un peu intriguée, parce que c'est vrai que pour nous c'est une première. Hein. Ben oui, mais pourquoi pas, il faut faire travailler un peu tout le monde. Hein. Enfin, moi ça me dérange pas, parce qu'il faut avancer, c'est l'avenir.
3: Alors, à Avignon ça marche, mais vu d'ici, qu'en pensez-vous ?
4: Moi, je ne trouve pas ça terrible, en fait.
3: Ouais, Sébastien n'est pas vraiment conquis.
4: Bah, ça enlève de l'emploi, ça enlève le contact aussi humain qu'on peut avoir quand on va dans ce genre de truc. Ouais, ça fait peur. Franchement, ça fait peur.
3: Et vous, tiens, est-ce que vous pourriez tenter l'expérience ? Écoutez la réponse de Sébastien.
4: Honnêtement, moi, ça me dit rien. Je préfère le contact avec une personne, se regarder dans les yeux.
7: Est-ce que c'est quelque chose qu'on perd de plus en plus aujourd'hui, le contact avec les autres ?
4: Je pense que oui. Je trouve qu'on est de plus en plus et il y a de moins en moins de contact. C'est le constat que je fais. Les gens, ils sont tous sur leur portable, sur leur machin, et personne ne se regarde, personne ne se parle.
3: Ce fameux bar à Avignon a quant à lui déjà prévu de se développer, puisque le patron a déjà commandé une nouvelle machine qui rejoindra bientôt la boutique. Tenez-vous prêt, une machine à crêpes, entièrement automatique. Je vous sens assez dubitatif.
0: Effectivement, on peut se poser des questions. Robin Bernot avec nous tous les jours, ailleurs qu'ici ça marche. La preuve au quotidien, avec Ici Orléans. C'est l'histoire.

0: qui sort les rangs maintenant, Lisa. Et dans un instant, les conseils jardinage de Vincent Bordeaux, tous au jardin, ici Orléans.
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0: Bonjour Vincent Bordeaux.
18: Bonjour Pascal.
0: On est ensemble pour évoquer l'univers du jardin et vous avez plein de solutions efficaces pour que chez nous, ici, ça marche. L'engrais vert, est-ce que c'est efficace? Est-ce que c'est utile? Pourquoi utiliser des engrais verts, Vincent?
18: Ah, parce que déjà, ça fait un couvert. Un couvert sur notre sol.
0: Un couvert en un seul mot.
18: Oui.
0: Et pas un coup plus loin vert.
18: Non, non. Très bien. Voilà, on va couvrir notre sol pendant l'hiver. Parce que d'avoir une terre nue, c'est pas terrible. Parce que quand on a des pluviométries, voilà, qui peuvent être parfois fortes, le sol va être battu, il est à découvert, et c'est pas forcément bon. Donc, ça va couvrir le sol et pendant tout ce temps, la plante va croître, va absorber certains éléments, va synthétiser d'autres éléments. Et quand elle sera à maturité, souvent au printemps, soit on la fauche, on la broie, donc tous ces éléments vont retourner dans le sol. Parfois même on va retourner le sol, donc tout ça va revenir à la terre et nourrir la terre. Donc du coup, les plantes après.
0: Ouais.
18: Et ça vous aura coûté quoi? Bah, pas grand chose. Et en plus, c'est naturel.
0: Donc ça veut dire que c'est à base de quoi ces engrais verts?
18: Alors c'est des plantes, par exemple la famille des fabacées comme la luzerne, les trèfles. Voilà, toutes ces plantes vont capter en plus l'azote atmosphérique et pouvoir le stocker après dans le sol. Donc, alors c'est vraiment génial. Et puis après on va avoir d'autres plantes qui en plus peuvent être des plantes pour nos insectes pollinisateurs comme la phacélie. Alors là, ça c'est les abeilles adorent quand la phacélie est en fleur. On sait qu'il y a des abeilles dans le coin.
0: Elles sont facétieuses sur la phacélie, peut-être. Très bien. C'est noté. Vive les engrais verts. On vous réécoute, cher Vincent, deux fois plutôt qu'une. D'ailleurs, sur ici.fr et sur ici.ici. Merci et à demain.
18: À demain. Bonne journée.

0: Soda, ici Orléans. Et bonjour Nathanaël Bruni.
1: Bonjour Pascal, bonjour à tous.
0: Autre star, Véronique Sanson, à l'honneur dans le jeu de Loire dans un instant.
1: Véronique Sanson, ouais, en concert avec tous ses musiciens et musiciennes, ce sera le 15 octobre prochain au Zénith d'Orléans. Et vous gagnez vos places ce matin dans le jeu de Loire, 02 38 53 25 25.
0: Elle reprend pas du Dalida. Ah non, je confonds avec Jennifer. Ouais,
1: c'est
0: la même chose.
1: Moi, j'ai confondu, moi, il y a quelques secondes. Je pensais que c'était Jennifer.
0: On est ensemble demain dès 6h50 dans la matinale. Pascal Hernandez, bonne journée.
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1: Merci d'être là, merci de passer cette matinée en notre compagnie sur votre radio locale, ici Orléans. Il est 11h et on retrouve Lydie Lahaye pour un flash complet. Bonjour Lydie.
3: Bonjour Nathanaël, bonjour à tous.
1: Et la tension monte encore d'un cran ce matin dans les lycées orléanais.
3: Et plusieurs établissements de la métropole sont perturbés par des tentatives de blocage. Des altercations ont eu lieu avec les forces de l'ordre, des tirs de mortier lancés par des manifestants, des gaz lacrymogènes tirés par des policiers. Une voiture a été incendiée près du lycée Benjamin Franklin. Plusieurs interpellations ont eu lieu en marge du blocus du lycée Maurice Genevoix à Ingré. Le recteur de l'académie Orléans Tours réunira en urgence un conseil académique de la vie lycéenne demain. Plusieurs échauffourées également dans d'autres villes. C'est le cas notamment à Nantes ou dans d'autres villes. Je vous le disais, on fera un point tout à l'heure précis dans le journal de midi. À noter que les campus universitaires rejoignent des lycées dans plusieurs villes. C'est la fin d'un empire familial à Saran. Le groupe de rêve va être cédé à Géodis pour ses activités transport et logistique. On l'évoquait hier soir. L'accord de cession qui vient d'être signé sera effectif en fin d'année, début 2027. Il va être question d'eau potable ce soir au conseil de la métropole d'Orléans après l'été caniculaire. Nathanaël, un bilan sur l'état de la ressource en eau va être dressé. Il y aura aussi à l'ordre du jour un débat sur la gouvernance au sein de la métropole. Des économies à tous les étages, le gouvernement présente en ce moment son projet de budget en conseil des ministres avec l'objectif de réaliser 43 milliards d'euros d'économies nouvelles. Plusieurs pistes sont évoquées. On fera le point également tout à l'heure à midi.
1: C'est l'un des matchs les plus attendus. En handball, Saran affronte le PSG.
3: Oui, ce soir à l'Arena Comet, les Parisiens champions de France en titre face aux Sept-Torse qui font un début de saison tonitruant avec 3 victoires en 4 matchs pour un promu. C'est totalement impressionnant. Puis en foot, l'USO qui se déplace à Bastia, la 15e journée de la Ligue 3. Les Orléanais sont à 1 point de la zone de relégation. Mais en face, les Corses ne sont pas au mieux.
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1: Bon, ça devrait s'améliorer dans la journée. C'est pas top, là. On juge sur pièce, effectivement. On voit des nuages. C'est plutôt des éclaircies qui devraient être au programme cet après-midi. On verra bien ce que ça donne. Ce qu'on retient surtout, eh bien, ce sont les températures qui ne remonteraient pas, eh bien, au niveau d'hier. Hein. Non, non, non. On s'arrêterait à 21, 22 degrés cet après-midi dans la région. Et puis, des températures fraîches. Demain matin, on en parle déjà. Retour à des températures de saison entre 6 et 8 degrés. Côté circuit, ça va plutôt bien actuellement. N'hésitez pas à nous appeler 02 38 53 25 25 si vous êtes témoin de perturbations dans la région, on est là pour ça. Et côté train, dans l'heure qui arrive, aucun souci, c'est vrai depuis Orléans, c'est vrai également depuis les Aubrais. Lydie, on dit à tout à l'heure, midi, journal complet.
3: À tout à l'heure.
1: À tout à l'heure.
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1: Allez, c'est le moment les amis, vous pouvez vous diriger vers votre téléphone, on va passer un bon moment là, pendant une heure, on va jouer ensemble au jeu de Loire. On va tester votre culture générale et puis un petit peu aussi votre culture locale. 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
1: 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Vous êtes déjà en train d'appeler. 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

0: la même.
1: C'est avant qu'il parte construire sa cabane que Vianney chantait cette chanson en duo avec Maître Gims, bien sûr. C'était la même à l'instant. J'ai le plaisir d'accueillir Daniel qui est avec nous. Bonjour Daniel.
2: Bonjour, bonjour.
3: Bonjour,
1: pardon. Il n'y a pas de problème. C'est toujours compliqué un peu à prononcer ce prénom. Daniel, j'ai eu peur au tout début parce que je vous trouvais un petit peu loin, mais là vous vous êtes rapproché visiblement, donc tout va bien. Daniel, vous habitez où, dites-moi?
3: À Donnery.
1: Ah, Daniel, va falloir quand même peut-être se rapprocher un petit peu de votre téléphone. Peut-être utilisez-vous le haut-parleur, c'est ça, Daniel?
3: Oui.
1: Et ça, c'est problématique parce qu'en fait, du coup, on ne s'entend pas du tout. Voilà, il va falloir se concentrer. Non, c'est à peu près comme au début. À certains moments, je vous entendais mieux. Je pense que c'est le moment où vous coupez votre haut-parleur, en fait. Ou alors que vous vous rapprochez.
3: Ah, peut-être. Voilà, ça y est. Là, il est bien monté.
1: Ah, ça, c'est top. Voilà, c'est bon. Je vous entends parfaitement. Nickel. Merci, Daniel. Bon. Merci de ce petit réglage. Alors, Donnery.
3: De rien.
1: Donnery, c'est là où vous êtes, ça va, tout va bien à Donnery, Daniel, ce matin?
3: Écoutez, oui, ça va bien, très bien même.
1: Autant que faire se peut, quoi. Vous êtes photographe animalière?
3: Oui, enfin, amateur.
1: Amateur,
3: hein, quand même,
1: d'accord.
3: Hein,
1: photographiez quoi? Des oiseaux, de la faune?
3: Oui, ouais. Beaucoup d'oiseaux, okay. La faune, hein, en ce moment, les chevreuils. Ouais. J'ai même rencontré un renard il n'y a pas si longtemps, là. C'était trop bien.
1: Trop bien. Ouais. Bon, alors s'il y a des questions qui portent un peu sur l'environnement ou la nature, peut-être que vous allez toucher un petit peu votre bille, Daniel. En tout cas, ce que je vous souhaite.
3: Je ne sais pas.
1: On verra. Daniel, on joue pour des places de concert, je le rappelle rapidement. Véronique Sanson, 15 octobre. J'ai eu envie de vous revoir. C'est le nom de sa tournée et c'est tout le mal que je vous souhaite, Daniel, de repartir avec ses places ce matin.
3: Bien, moi aussi, j'ai bien envie de la revoir.
1: Alors, je vous propose qu'on commence tout de suite par cette première série de quatre questions avec deux choix de bonnes réponses. On va partir du côté de Villiers-sur-Loire, Daniel, dans le Vendemois. Et là-bas, on dit qu'il y a des caves qui percent le coteau. En fait, il y a des carrières de craie qui ont été ouvertes là-bas. À l'origine, c'était pourquoi d'ailleurs ces carrières de craie, qu'on appelle aussi le tuffeau, pour bâtir des maisons ou pour y cultiver du vin pour laisser de la place? 5 secondes.
3: Les maisons.
1: Bah oui, bien sûr, les maisons. Évidemment. Effectivement, on a creusé ces carrières pour bien récupérer le tuffeau, hein, qu'on appelle la craie de Villedieu. Et ce qui est rigolo avec l'histoire, avec le temps qui passe, c'est que ces carrières ne sont plus utilisées maintenant et qu'elles ont été transformées en caves de stockage ou alors en maisons troglodytes qu'on visite, bien entendu.
3: Voilà, c'est ça.
1: Champignonnière aussi. En champignonnière, vous avez raison, ouais, tout à fait. Bon, bah, ça vous fait un point, très bien, on démarre bien. On va écouter tout de suite cette mélodie qu'on associe facilement à une boîte à musique. Souvent, on l'entend dans des films ou dans des pubs à la période de Noël. À l'origine, peut-être le savez-vous, elle a été écrite, cette musique, pour un ballet. S'agit-il du ballet Casse-Noisette ou du ballet Le Lac des Cygnes? 5 secondes.
3: Bah, je dirais Casse-Noisette.
1: Eh ben, vous dites bien, Daniel. Félicitations. Ah. Bravo. C'est la danse de la fée dragée. Et sa couleur vient d'un instrument tout neuf à l'époque, le Célestat. Très joli son, ce Célestat.
3: Oui.
1: Bien joué, ça vous fait un point supplémentaire. Daniel, je vous sens en forme. On va repartir dans le Gâtinais. On va aller dans le Loiret, dans le Gâtinais. Et là-bas, il y a une ferme qui ouvre ses 5 hectares au public avec des potagers, du maraîchage bio et aussi des animaux. Ça s'appelle les clés de la ferme, cette ferme. C'est à Cheval ou à cheval? 5 secondes.
3: Comment ça? À cheval,
1: la commune,
3: ou à cheval?
1: La commune. Cheval ou cheval?
3: Cheval,
1: ouais. Comme il y a eu une petite incompréhension entre nous, vous avez répondu 2 secondes plus tard, mais je vous l'accorde quand même, parce qu'effectivement, je ne voulais pas préciser la commune, s'agissait-il effectivement de cheval ou cheval?
3: Je comprenais pas.
1: Non, mais c'est de ma faute. Quand je fais une erreur, je le reconnais. Pas de problème.
3: Non, c'est pas grave.
1: Et je vous accorde le point avec grand plaisir. Alors, attention, question technique, question presque un petit peu scientifique. On va écouter ce clic-clic, écoutez bien. Est-ce que vous arrivez à déterminer ce qu'on entend là, Daniel?
3: difficile. Hein.
1: Est-ce que ça vous dit quelque chose? En fait, ça fait très longtemps qu'on l'a pas entendu. En fait, le clic-clic, c'est un numéro qu'on compose sur un vieux téléphone à cadran. Vous voyez, quand on appuyait sur le chiffre, et avec son doigt, on allait jusqu'au chiffre qu'on avait envie de sélectionner.
3: Oui, d'accord.
1: Et attention, la question, elle va porter là-dessus. La question, en fait, c'était comment le central reconnaissait quel chiffre vous aviez choisi, parce qu'on tournait effectivement ce disque, mais comment est-ce que ça se passait? Est-ce qu'il comptait en fait les impulsions que chaque chiffre lui renvoyait, ou est-ce qu'il mesurait la vitesse du disque qui tournait du coup devant nous sur le téléphone? 5 secondes.
3: La mesure du temps.
1: La mesure du temps, la vitesse du disque, c'est ça que vous me diriez?
3: Ouais.
1: Eh bien,
3: ouais.
1: C'était l'autre réponse.
3: Ah, à chaque j'ai
1: chiffre.
3: Bon.
1: Ouais, en même temps, ça, c'est le genre de truc. On sait ou on sait pas. C'est très, voilà, c'est niche. Mais en effet, il ça envoyait autant d'impulsions que de chiffres. Si vous tourniez le cadran jusqu'au chiffre numéro 9, ça envoyait 9 impulsions. Ça ne mesurait pas du tout la vitesse du disque, en effet, sur le téléphone. Et puis tout cela a été transformé bien plus tard.
3: Oui, j'aurais pu y penser.
1: Par la technologie des TMF, on appuyait effectivement sur le bouton et on n'a plus du tout parlé de ça. Bon, ça vous fait quand même 3 points hein, pour cette première partie, ce qui n'est pas mal du tout, Daniel. Je vous propose qu'on aille sur la deuxième partie, ok? Là,
3: oui.
1: Ça va être 60 secondes chrono, il y a toujours une petite angoisse légère, mais vous allez voir,
3: oui.
1: Les questions vont vous accompagner tranquillement, rien de trop compliqué. On va y aller avec celle-ci. Quelle est la capitale de l'Inde?
3: New Delhi ?
1: Oui, bien sûr. À Paris, quel stade de tennis accueille l'un des tournois du Grand Chelem à Paris ?
3: Roland-Garros ?
1: Évidemment. Dans quelle série anglaise des années 60, un agent anglais est-il enlevé pour se réveiller dans une prison dont personne ne peut s'échapper ?
3: Le prisonnier ?
1: Ouais, bien joué. Quel oiseau blanc est devenu le symbole de la paix ?
3: La colombe.
1: Eh oui, c'est tellement facile qu'on hésite. Quelle cité médiévale fortifiait la préfecture de l'Aude?
3: Carcassonne.
1: Bien joué. Quelle fève donne le chocolat?
3: La fève tonka.
1: C'est le cacao. Ce crustacé cacao, à pinces ne devient rouge qu'à la cuisson. Lequel?
3: Le crabe.
1: C'est le homard.
3: Le homard. Ah.
1: Chaque année, à la Pentecôte, un village du Loiret fait défiler des chars fleuris. Lequel ?
3: Chaque année,
1: des chars fleuris à la Pentecôte. Ça vous dit quelque chose ? Un village du Loiret.
3: Bonnerie.
1: Et oui, c'était ça. Bonne réponse. Un petit peu tard, mais c'était effectivement la bonne réponse. Bon, comme départ, c'est pas mal du tout. Hein. Vous avez fait, si je calcule bien, 6 points dans cette seconde partie, plus 3 points dans la première. On a 9 points et c'est un score très, très, très, très, très bon. Je le vérifie. Effectivement, 1 point, 2 points, 3 points, 4 points et 5 points. Je me suis un petit peu emballé. Ça fait 8 points, autant pour moi. 8 points, c'est très bien, Daniel. 8 points pour...
3: Donnerie, je trouvais que c'était trop facile, du coup,
1: j'ai hésité. Ça arrive. En fait, on essaye aussi, des fois, de vous enduire dans l'erreur, comme dit l'autre. Voilà. Oh non, c'est trop facile, alors on n'y va pas. Mais écoutez, Daniel, 8 points pour démarrer, vous ne vous êtes pas fait avoir, vous avez très bien répondu. C'est un très joli score et chers auditeurs vont tenter de vous battre maintenant, dans l'heure qui arrive.
3: Voilà.
1: Ok? Merci.
3: Bon, croisons les doigts et bonne chance pour la poursuite pour les autres.
1: C'est adorable. Merci Daniel, merci d'avoir participé et on vous retrouve en fin d'heure. On saura si effectivement d'autres candidats vont réussir à vous battre au 02 38 53 25 25. Céline Dion, en attendant, d'amour et d'amitié à 11h16. À tout de suite.

0: on allait chercher dans les cartons, hein, D'amour et d'amitié par Céline Dion. C'est sorti en 1982, ça, figurez-vous. Céline Dion qui continue, bien sûr, sa série de concerts, hein, à Paris. Elle cartonne. 11h20, les amis. Et c'est Sylvie qui va tenter eh bien, de passer devant Daniel. Sylvie qui est avec nous. Bonjour Daniel. Sylvie, bah alors, on s'embrouille.
1: Ah oui, bonjour.
0: Bonjour Sylvie. Comment ça va ce
1: bonjour
0: matin?
1: Bonjour Nathanaël. Bah, ça va, à part que j'ai une pression énorme, parce que 8 points.
0: Si oui. Ça peut vous faire du bien, 8. Oui, ça sera 8 points. Non, mais c'est vrai que c'est assez élevé. Mais Sylvie, c'est jouable, il faut partir optimiste.
1: Allez.
0: D'accord. Allez. Je rappelle, Sylvie, que vous habitez Mardillier, vous êtes fan de marche, de yoga et de lecture, ça marche pas mal en ce moment avec les températures un peu plus agréables là, vous êtes de sortie.
1: Oui, on respire mieux et franchement, oui.
0: Formidable.
1: Ça fait du bien d'aller s'aérer, de prendre l'air.
0: Très bien. Véronique Sanson à la clé, le concert, je le rappelle, le 15 octobre au Zénith d'Orléans, et pour repartir avec ses places, eh bien, 4 questions, 2 choix de bonnes réponses, et puis ensuite un maximum de bonnes réponses en 60 secondes chrono. Je vous propose, Sylvie, qu'on parte tout de suite du côté de la Sologne, la mode Beuvron. D'accord? Si ça vous va, on va parler de ce festival pyrotechnique de la mode Beuvron, dont on parle d'ailleurs sur notre site internet, hein, iciorléans.fr. Et d'ailleurs, ce qu'on vous dit là-dessus, c'est qu'il a été reporté à cause de la sécheresse à de nouvelles dates. Ce sera en 2027, les 19 et 20 mars 2027. Quel est le nom de ce festival pyrotechnique de la mode Beuvron? S'agit-il de Terre de Feu ou de Feu Follet? 5 secondes.
1: Terre de Feu.
0: C'est drôle, Feu Follet. Tout à fait. Bien joué. C'est Terre de Feu, effectivement, organisé par Lise de Feu au Parc Équestre Fédéral de la Motte Beuvron. Ça vous fait un premier point, chère Sylvie. On va lancer ce titre que tout le monde associe, à juste titre d'ailleurs, aux années 80. Gillette aussi, ouais. Gillette Vince. Vous vous souvenez de cette musique, Sylvie?
1: Oui.
0: Alors, figurez-vous que c'est une reprise, hein, comme souvent je vous fais le coup. La reprise date-t-elle de 1969 ou de 1979? 5 secondes.
1: La deuxième.
0: 79, souvent c'est au calendrier grec quand même. Hein. Non, c'était 1969.
1: C'est
0: une musique des Pays-Bas, elle s'appelait Shocking Blue, écoutez. She's got it. Limite instrumentale, sympa, de guitare. C'est pas mal non plus. C'était Shocking Blue, effectivement. Alors, ça vous fait 0 point pour cette deuxième question. On va vite l'oublier. Et puis, on va repartir du côté du château de Denainvilliers à Dadonville. Et là-bas, il y a un cabinet du savant Duhamel du Monceau, agronome du 18e, qui est devenu un petit musée à Dadonville. Et il y a une machine étonnante qui subsiste. S'agit-il d'un moulin à vent pour sécher les grains ou d'une pompe à feu d'artifice? 5 secondes.
1: Moi, j'irais le moulin à vent.
0: Ouais, parce qu'une pompe à feu d'artifice,

0: je ne sais même pas ce que c'est en fait. Globalement, j'ai l'impression qu'on a aligné trois mots pour que ça sonne à peu près, mais ça ne veut pas dire grand-chose. Effectivement, un moulin à vent destiné à sécher les grains, ça vous fait un point supplémentaire. On écoute ce chant du soir maintenant. Ce chant, c'est celui d'une petite grenouille verte qu'on appelle la rainette. Elle vit la plupart du temps dans les arbres et elle chante en chœur la nuit. La question, c'est comment en tient-elle sur une feuille? Grâce à des ventouses au bout des doigts ou de minuscules griffes? 5 secondes.
1: Sur une feuille?
0: Ouais. Ah, vite.
1: Des ventouses?
0: C'est répondu un peu tard, Sylvie. Je suis désolé, je ne peux pas vous l'accorder.
1: J'ai
0: parce
1: pas,
0: que.
1: Ouais, j'ai pas entendu ça, bien la réponse.
0: Je vais essayer d'aller plus vite sur les questions rapides.
1: Je colle mon téléphone maximum sur mon oreille, mais c'est vrai que même la deuxième question, en fait, j'avais un peu du mal à
0: l'entendre.
1: Bref.
0: Je vais essayer d'accélérer sur la deuxième partie pour équilibrer la chose, Sylvie. D'accord, on est à 2 points sur cette première partie.
1: Ouais,
0: on va aller sur la deuxième partie. 60 secondes chrono, attention. Préparez-vous, Sylvie.
1: Une petite question. Allez-y, avant,
0: dites-moi.
1: Au préalable. Ouais. Si je ne sais pas, je passe.
0: Ah ouais, vous passez. Ça, c'est impératif, effectivement. Si vous avez un doute, vous passez. D'accord ?
1: Ça marche, on y va.
0: Allez, Sylvie, première question. Quel peuple du Nord imagine-t-on à tort avec un casque à cornes ?
1: Je sais pas, j'ai le nom, mais je passe.
0: Allez, vous passez. C'était les Vikings, bien sûr. Quel sens est le plus développé chez le chien ?
1: Le fer.
0: Tout à fait. Quel canal permet de passer de l'Atlantique à la Méditerranée sans sortir des terres ?
1: L'Atlantique à la Méditerranée. C'est le canal de Suez.
0: Non, c'est le canal du Midi. Dans quel conte une petite fille goûte-t-elle 3 bols de soupe ?
1: Les 3 oursons, là, j'ai plus le nom.
0: C'est boucle d'or. Et on passe à la question suivante. Quel musée de Blois fait surgir des dragons à ses fenêtres toutes les demi-heures ?
1: Je ne sais pas.
0: C'est la maison de la magie. Quelle est la capitale de la Grèce ?
1: Athènes.
0: Bien sûr. Quelle est la capitale de l'Égypte ? Allez.
1: Je perds mes moyens, donc je ne sais plus.
0: C'est le Caire.
1: Ouais.
0: Quel fabricant de chaussures a donné son nom au Godillot ? C'est un peu plus dur.
1: Passe.
0: Alexis Godillot. Bon. Sylvie, je fais mon petit calcul toutefois. Je vous aurais accordé la troisième réponse en partie 1. Ça n'aurait pas changé grand-chose, Sylvie.
1: Ouais.
0: Vous auriez été quand même à 6 points, donc ne regrettez pas cette quatrième question, parce qu'effectivement, elle ne change pas grand-chose. Il y a eu un petit peu plus de pression, effectivement, Sylvie, sur la deuxième partie, et ça ne vous a pas porté chance, malheureusement. Je suis désolé pour vous, Sylvie.
1: C'est pas grave, participerez.
0: C'était cool de vous avoir. Merci en tout cas de votre fair-play, et puis à bientôt sur l'antenne, d'accord?
1: Merci, bon courage, Sylvie. Au revoir.
0: Merci, bonne journée à vous. Bruno Mars tout de suite avec On My Soul et puis vous au standard au 02 38 53 25 25. On répond tranquillement aux 4 premières questions. On a le temps et puis ensuite on se concentre effectivement sur les 60 secondes suivantes et on colle bien le combiné contre l'oreille. Important. Vous nous appelez et on joue ensemble. A tout de suite les amis.

0: Bruno Mars, On My Soul, à l'instant, 11h29 sur ICI Orléans, 0238 53 25 25. Je rappelle hein, que Daniel a fait 8 points tout à l'heure, que ce sont 8 points à battre ce matin si vous voulez repartir du côté du Zénith d'Orléans le 15 octobre prochain pour aller applaudir Véronique Sanson. Vous nous appelez, il y a encore quelques places ce matin, vous pouvez vous inscrire, il n'y a aucun souci dans quelques instants après une petite pause qui s'y colle, que je m'en rappelle. Laurent Voulzy avec Belle Île en Mer et puis ensuite des idées de sortie d'activité ICI Express, bien sûr. A tout de suite, les amis.
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0: marche toujours, Laurent Voulzy, avec Belle-Île en mer, à l'instant sur ici Orléans. On ne vous emmène pas à Belle-Île, mais on a quand même quelques idées de sorties et d'activités là, tout de suite à vous donner.
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0: 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Enfin, samedi à 19h, les Bleuets, l'équipe de France de football espoir, affronte le Luxembourg au stade de la Source à Orléans. Un match de qualification pour l'Euro Espoir à vivre depuis les tribunes.
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0: 02 38 53 25 25, vous appelez la radio et puis on joue ensemble, les amis. C'est le jeu de Loire comme chaque jour, 11h midi. Le concert de Véronique Sanson a gagné au Zénith en octobre.

0: Étienne Dao pour nous accompagner ce matin, le premier jour du reste de ta vie. À 11h39, on va accueillir Dominique dans quelques secondes.
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0: Bonjour Dominique.
3: Bonjour Nathanaël.
0: Bonjour, bonjour, bienvenue sur l'antenne, toujours d'Orléans, Dominique, ça n'a pas bougé.
3: Orléans-Saint-Marceau.
0: Bienvenue sur l'antenne d'ici Orléans, cher Dominique, vous allez jouer pour vos places de concert. Véronique Sanson, le 15 octobre, Zénith d'Orléans, c'est tout le bien que je vous souhaite, Dominique. Je rappelle la règle du jeu quand même, à toute fin utile pour vous et puis aussi pour les gens qui nous écoutent. Je vais vous poser 4 questions avec 2 choix de bonnes réponses et puis ensuite, pendant 60 secondes chrono, je vais vous poser un maximum de questions, vous me donnerez un maximum de bonnes réponses, Dominique. Vous connaissez le principe.
3: Ça va être dur. Hein.
0: Ouais, bah écoutez, on croise les doigts pour vous. Dominique, je vous propose qu'on commence tout de suite par cette première question. On va partir du côté de Combleu. Combleu, au bord du canal d'Orléans, bien sûr. Non loin de ce canal, il y a un atelier de charpentier de marine qui est toujours debout, alors qui fonctionne plus tellement, mais il est toujours là, le bâtiment. Et d'ailleurs, il est écrit la batellerie sur ce bâtiment. La question est la suivante. Atelier de charpentier de marine, donc. Comment est-ce qu'il a été monté, cet atelier, avec du bois récupéré, bien sûr, mais lequel ? Du bois de bateau déchiré ou du bois de tonneau ? 5 secondes.
3: Les bateaux, je vais dire.
0: Bateau déchiré, bien sûr. Très bien. Effectivement, c'est une bonne réponse. Ça vous fait un premier point. Maintenant, je vais vous faire écouter un thème de série, une série anglaise des années 80 qui s'appelait MASH. On écoute. Est-ce que vous connaissez cette série, Dominique ?
3: Non, non, non.
0: La série MASH. Bon, c'était une série réalisée par Robert Altman, qui ensuite a fait de très jolis films. C'était une série qui cartonnait dans les années 80. Et là, on entend en fait la musique originale de cette série qui n'a aucune parole. Elle avait été composée d'ailleurs par Robert Altman et ça lui a pas rapporté grand-chose. Mais figurez-vous qu'il a décidé d'être gentil avec son fils. Il a proposé à son fils d'écrire des paroles sur cette musique. Paroles d'ailleurs qui n'ont jamais été diffusées à la télé. Par contre, c'est devenu un énorme tube. Et donc, la question que je vais vous poser, 70 000 euros pour Robert Altman. Selon vous, combien son fils a touché une fois qu'il a écrit les paroles sur cette chanson ? A-t-il touché 150 000 dollars ou 1 million de dollars ? 5 secondes.
3: Moi, je vais dire 1 million de dollars.
0: Oui. Allons-y, carrément à fond. Vous avez bien raison. On écoute cette chanson avec les paroles, du coup. Voilà, et le titre c'était Suicide is Painless, et effectivement ça a été un carton numéro 1 au Royaume-Uni en mai 1981. Merci papa, hein, du coup c'est quand même un fier service que son papa Robert Altman lui a rendu. Ça vous fait un point supplémentaire, bien joué Dominique. On retourne à Orléans. Samedi 13 juin, cette année, le stade Marcel Garcin reçoit le trophée Jeanne d'Arc, le tournoi des petits du rugby club orléanais. Combien de jeunes joueurs y ont participé ? 80 ou 800 ? 5 secondes.
3: On veut dire 80, peut-être quand même.
0: Eh bien non. Figurez-vous qu'ils sont nombreux, nos jeunes petits rugbyman, puisqu'ils étaient 800 à ce tournoi. Et c'est quand même beaucoup. Allez, maintenant, cette chanson qui est celle d'un film de 1942 avec Humphrey Bogart et Victor Laszlo.

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1: Ah, ça, c'est toujours un classe. Film de 42, Humphrey Bogart, Victor Laszlo. Réalisateur Michael Curtil, vous me voyez venir, Dominique. De quel film s'agit-il? S'agit-il de Casablanca ou de Autant n'emporte le vent? 5 secondes.
2: Autant n'emporte le vent?
1: Eh non, c'est perdu.
2: Mais,
1: c'était Casablanca, on écoute la musique. C'était une reprise, hein. Effectivement, ça, c'est l'original. Reprise qui s'est donc retrouvée dans le film Casablanca, un film de 1942, qui a reçu d'ailleurs l'Oscar du meilleur film. Ça vous fait une mauvaise réponse. Alors, on est middle, hein, comme j'aime à le dire, cher Dominique, sur cette première partie où vous avez 2 points sur 4. On va voir si vous arrivez à battre Daniel sur la deuxième partie. Il va falloir répondre à 7 questions. D'accord, Dominique? Ouais, écoutez, on va voir. Faut partir optimiste. Ouais. Cher Dominique, je croise les doigts pour vous. Et on commence avec cette première question. Comment appelle-t-on une pluie brève qui commence et s'arrête d'un coup?
2: Je passe.
1: C'est l'inverse. Qui a peint le plafond de la chapelle Sixtine à Rome?
2: Je passe.
1: C'est Michel-Ange, cher ami. Le 1er août 1980, la chaîne MTV ouvre son antenne avec un clip. Lequel? Ça commence par Video Killed et ça finit par...
2: Je passe aussi.
1: The Radio Star. Oh là là, Dominique. Comment appelle-t-on l'ustensile percé de trous dans lequel on secoue les pâtes cuites?
2: Passoire.
1: Bah oui, bien joué. À Tigy, quel musée fait revivre les métiers d'autrefois dans une ancienne école? À Tigy.
2: Je passe.
1: C'est le musée de l'artisanat rural ancien. Comment appelle-t-on le bruit rauque que fait parfois un dormeur? C'est très désagréable.
2: Le ronflement.
1: Ouais, c'est ça. Comment appelle-t-on le tapis râpeux posé devant la porte dont le nom vient de la paille?
2: Un paillasson.
1: Eh ouais, c'est pas mal ça. Quelle volaille de notre région est protégée par une indication géographique?
2: Le coq.
1: Non, c'est les volailles de l'Orléanais. Quelle reine d'Égypte fut la dernière? Et c'est trop tard. Bonne minute.
2: Ouais, m'en doutais, hein.
1: Ouais, vous êtes quand même bien battu. Ça fait 2 points sur la première partie. Nous sommes à 3 points sur la seconde. On est à 3 points de la gagnante. C'est un peu juste, Dominique.
2: Ouais, je m'en doutais un peu parce que on va gagner, Daniel.
1: Mais écoutez, c'est on le lui souhaite. Mais la troisième ou quatrième, pardon, candidat ou candidate peut-être va la dépasser.
2: Enfin, c'est dur. Hein,
1: en tout cas, Dominique, ça ne sera pas pour vous aujourd'hui. D'accord?
2: Oh bah tant pis.
1: On se dit,
2: je peux pas jouer,
1: on se dit à la prochaine, d'accord?
2: Donc ça sera dans la semaine prochaine. Qui a gagné?
1: Ben oui, on verra ça. Merci Dominique, merci de votre participation, merci d'avoir été là. C'est le 02 38 53 25 25 hein, qui vous permet eh bien de vous mesurer à Daniel et peut-être tenter de l'abattre. On joue au jeu de gloire ce matin ensemble au 02 38 53 25 25. C'était l'heure Swift tout de suite qui débarque.

0: plus, Taylor Swift nous ramène le soleil magnifique avec ce titre Hope Light à 11h49. Belle matinée. Et bienvenue à Daniel qui est avec nous. Bonjour Daniel.
1: Bonjour.
0: Bonjour, ravi de vous accueillir sur l'antenne d'ici Orléans, cher Daniel.
1: Merci.
0: Sainty, hein, c'est ça?
1: C'est ça, Sainty.
0: Et j'adore, il est écrit dans ce que vous aimez faire, que vous aimez ne rien faire. Et ça, j'aime beaucoup, ça, cher Daniel.
1: Oui, non, mais c'est difficile en plus.
0: C'est ça qui est difficile.
1: Tout à fait raison. Essayez de ne rien faire, vous allez voir, c'est très compliqué.
0: Vous allez voir, oui, je suis complètement d'accord. C'est une très bonne... J'adore. Daniel, à part ne rien faire, vous bricolez quand même. Vous faites du jardinage,
1: ouais,
0: du vélo
1: bricole,
0: et de la cuisine, ouais, quand même. Daniel, on va jouer pour ces places de concert.
1: Pour aujourd'hui, il y a une chose qui est certaine, c'est un Daniel ou une Danielle qui va gagner.
0: Ah oui, effectivement, bien joué. Ouais, c'est ça, Daniel contre versus Daniel versus Daniel, effectivement. Quatre questions de choix de bonnes réponses, je rappelle la règle, et puis les 60 secondes chrono, et je le rappelle maintenant, je le rappellerai tout à l'heure, vous pouvez passer, c'est important, hein, effectivement, pendant que je vous passe, pendant que je vous pose ces questions, parce que des fois, quand on est dans le feu de l'action, on oublie de passer. Daniel, on va commencer par cette première question, je vais vous amener dans le Pitivray, on y va tous les deux, Daniel, on va du côté de Moraille, là-bas, il y a la roseraie de Moraille, on vient voir des roses, du coup, hein, évidemment, c'est l'un des sites d'excellence de la route de la rose, mais on n'y fait pas que ça dans ce jardin. Sur ces 4 hectares, on y cultive aussi des choses. Est-ce qu'on y cultive des légumes bio ou est-ce qu'on y cultive du blé? 5 secondes.
1: Du blé?
0: Oui. Non, pas du tout. Alors là, j'étais tellement sûr que vous allez me dire la bonne réponse que je vous dis oui.
1: Ah bah non.
0: Non. Non, non, effectivement, c'est des légumes bio qui sont cultivés et qu'on peut acheter d'ailleurs, d'ailleurs sur place. Il y a tout un truc d'insertion là-bas, d'ailleurs, autour de cela. Donc ce sont des légumes bio, donc ça fait une mauvaise réponse, Daniel.
1: Mais oui, oui.
0: On va écouter cette comptine qu'on attribue d'ailleurs souvent à Mozart. Écoutons-la. On l'attribue à Mozart parce qu'il en a fait 12 variations plus tard. Je vais vous demander le nom de cette comptine. Est-ce « À vous dirai-je maman » ou « Vive le vent » 5 secondes.
1: « À vous dirai-je maman ».
0: Bah oui, bien sûr. Et Mozart, on peut dire qu'il s'est éclaté hein, avec cette comptine. On écoute un premier développement. Et après, vous allez voir, ça part complètement en sucette. Ah, c'est fort, hein. Ça joue vite. Hein. Et ça va même encore plus vite après. Oh, c'est magnifique. Magnifique.
1: Ouais, si j'ai bien compris, il s'arrête quand il n'y a plus que le bâton.
0: Oui, c'est ça. Une note unique. Il y a tellement de notes qu'à un moment donné, il faut s'arrêter. Un point pour vous. C'est bien joué, Daniel. On continue. On part du côté de Montlivaud, au bord de la Loire. Là-bas, il y a l'église Saint-Pierre. L'église Saint-Pierre n'était protégée que pour son clocher. Et puis, en restaurant à l'intérieur, on a découvert un truc assez exceptionnel. Était-ce des peintures murales ou un porche fortifié? 5 secondes.
1: Peintures murales.
0: Ouais, bien joué. La culture, Daniel. Les
1: peintures. Ah, à Montlivaud, il y avait à l'époque, moi, il y avait une boîte de nuit, j'allais régulièrement.
0: Ah bah voilà. Chacun ses références, en effet. Bah, boîte de nuit, plus l'église Saint-Pierre avec des peintures murales du 15e siècle sur les murs de l'église. C'était assez incroyable, d'ailleurs, cette découverte. Allez, je vous emmène en juillet 1969. Un homme pose le pied sur la Lune. Combien d'hommes, d'ailleurs, ont marché sur la Lune? Ça va être ma question. On se met un petit peu dans l'ambiance. On est sur la Lune avec ses astronautes, avec Neil Armstrong notamment, effectivement. La question va être la suivante, cher Daniel. Combien d'hommes, finalement, ont marché sur la Lune en juillet 1969? Étaient-ils 12 ou 24? 5 secondes.
1: 12?
0: Oui. Dis donc, c'est très bien. Avec, évidemment, cette phrase ultra célèbre de Neil Armstrong qu'on va retrouver, qu'on va écouter.
2: Oh,
0: c'est en anglais, mais... Ouais, la connexion était aussi mauvaise que...
1: Et un grand pas pour l'humanité.
0: Et un grand pas pour l'humanité, ouais, avec une connexion un petit peu aléatoire. Ça me rappelle certaines connexions avec vous, chers auditeurs. Certains,
1: mais
0: certains
1: on le temps en 39, on n'est pas les mêmes moyens.
0: Ouais, c'est ça, exactement. Non, c'est pas du tout la même technologie. Alors, c'est bien, ça fait 4 points. 3 points. Heureusement que vous êtes là, hein, parce que je vous donne des points entre eux. Oui, le premier, c'était 0 point, tout à fait. Ouais, bien joué, Daniel.
1: Est-ce que je peux avoir un point de plus, comme je n'ai pas touché?
0: Non, votre honnêteté vous honore, mais on s'arrête à cela. Cher Daniel, on va passer à la deuxième partie, 60 secondes chrono et un maximum de bonnes réponses. D'accord Daniel, on va partir sur cette question. Quel ustensile fait de fil métallique croisé transforme les blancs d'œufs en neige?
1: Un fouet.
0: Oui, tout à fait. Quelle forteresse parisienne a été prise le 14 juillet 1789? Oui, complètement. À Chaumont-sur-Loire, un festival recrée chaque printemps 20 jardins. C'est quoi son nom?
1: Le festival des jardins.
0: C'est... Ouais. Oui. Allez, je vous l'accorde. Festival international des jardins, mais je vous l'accorde. Quel engin, jardins, ouais. Quel engin volant se déplace grâce à ses ailes fixes?
1: L'avion.
0: Oui, bien l'avion. Sûr. Quel est le plus grand port d'Europe? Il est en Hollande.
1: Amsterdam?
0: Non, c'est Rotterdam. Comment appelle-t-on l'os qu'on sent sous la peau entre le cou et l'épaule?
1: L'omoplate.
0: Donc, la clavicule. Dans quelle ville des États-Unis se dresse le Golden Gate Bridge?
1: San Francisco.
0: Mais oui, mais complètement. À Blois, quel festival réunit chaque automne chercheurs et passionnés d'histoire?
1: Je sais pas, passe.
0: C'est les rendez-vous de l'histoire. Cet outil de jardin a une roue, serait né en Chine. Voici 2000 ans, une roue.
1: La brouette.
0: Ouais, c'est ça, c'est bien. Comment? Elle ne va pas plus loin. Dis donc, est-ce que ça serait pas une belle série, ça, Daniel? J'ai l'impression.
1: Ça me semble bien, ouais.
0: On va recompter. Nous sommes à 5 points sur la première partie. Nous sommes 3 sur la deuxième, ce qui nous donne 8 points. 8 points, et ça ne va pas être suffisant, puisque Daniel... Oui. Ah non, mais regardez, mais voilà, mais je le retrouve, décidément c'est mal organisé ce comptage de points, effectivement. Ouais, nous sommes à 9 points, nous sommes à 9 points, Daniel, et c'est gagné, bravo. Bah, c'est bien parce que pendant que je recompte, ça fait un petit suspense. Va-t-il bien recompter ou va-t-il mal recompter? C'est magnifique ça. Daniel, félicitations, bravo. Et autant pour moi, pour
1: merci
0: ce petit
1: bien.
0: Flou. Daniel, ça fait 9 points. Bravo, c'est vous qui allez applaudir sur scène Véronique Sanson le 15 octobre prochain.
1: C'est ma femme qui va être contente.
0: Comment s'appelle-t-elle, votre femme, Daniel?
1: Isabelle,
0: on l'embrasse fort et on vous embrasse aussi. Profitez bien de ce concert, d'accord?
1: Eh bien, je vous remercie et à bientôt.
0: À bientôt, Daniel, merci. On marque une courte pause, on revient tout de suite après ça.
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0: Sunshine, ça fait toujours du bien avec ce soleil en plus qui est de retour, et on parlera d'ailleurs de la météo dans quelques instants, comme chaque midi, juste après le journal complet de Lydia et qui arrive dans quelques secondes.
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0: Merci d'être là, en tout cas. Merci de passer cette belle journée en notre compagnie. Bienvenue à tous sur votre radio locale. Ici Orléans, il est midi et c'est Lydie Lai qui est de retour pour le journal complet. Donc, bonjour Lydie.
2: Bonjour Nathanaël.
0: La mobilisation des lycéens, elle gagne du terrain et la situation dégénère.
2: Avec des établissements qui sont perturbés, hein, d'ailleurs, dans tout le Loiret, à Pithiviers, Montargis, Gien, bien sûr sur la métropole orléanaise, à La Source, à Saint-Jean-de-Bray, à Ingré. Et puis des heurts ont lieu en centre-ville d'Orléans. Vous êtes sur place, Arnaud Rozac, bonjour.
3: Bonjour Lydie, bonjour à tous.
2: Arnaud, le mouvement qui a démarré ce matin près du lycée Benjamin Franklin a dégénéré en milieu de matinée.
3: Oui, exactement. On a commencé par des tensions, des affrontements avec les forces de l'ordre. Des policiers d'ailleurs pas assez nombreux pour encadrer cette manifestation. Des tirs de mortier côté lycéen, des gaz lacrymogènes côté forces de l'ordre. Une voiture a été brûlée près du lycée Benjamin Franklin et un jeune a été interpellé sous nos yeux. Les lycéens ont ensuite formé un cortège qui a sillonné le centre-ville, là où la circulation n'était pas coupée, aux abords de la gare, avant d'arriver rue de la République. Et c'est là que la situation a dégénéré. Le magasin JD, boutique de chaussures, a été vandalisé. Les autres magasins ont baissé pavillon. Scène très impressionnante en plein cœur de la cité joannique. Les manifestants sont ensuite revenus sur les marches de la place d'Arc, où les slogans et les pancartes ont refait leur apparition avant de laisser place à nouveau aux tirs de mortier. Le centre commercial place d'Arc est d'ailleurs toujours fermé. Des camions de CRS viennent d'arriver. Une autre manifestation de lycéens est prévue demain matin devant la gare. Ce sera aux alentours de 8h.
2: Merci beaucoup Arnaud Rozac. Ingré également, l'improviseur du lycée Maurice Genevoix, était victime d'une agression à proximité directe de l'entrée de l'établissement. Les violences donc ont éclaté dans plusieurs départements, dans plusieurs villes. On parle de plus de 200 interpellations à la mi-matinée, hors Paris et la Petite Couronne. Les chiffres de la police, la mobilisation qui s'étend aussi dans les universités, des campus rejoignent les lycéens. Sébastien Lecornu annonce qu'il convoque une cellule de crise à partir de 13h à Matignon. On fera le point dans le journal de nos régions, de Marine Le Génie, dans une heure. Le gouvernement également dévoile son budget pour 2027 aujourd'hui et prévoit 43 milliards d'euros de mesures de redressement des finances publiques, avec notamment des mesures sur les retraites.
0: Un conseil des élus, la métropole d'Orléans a lieu ce soir.
2: À 18h, Nathanaël, et la question de l'eau potable, de la ressource en eau sera évoquée, avec un point sur l'état effectivement de cette ressource. En sport, il y aura bien 7500 spectateurs à l'Arena Comet ce soir. Saran reçoit le Paris Saint-Germain, des Parisiens leaders invaincus face aux Septors qui impressionnent en ce début de saison. Pour un promu, ils sont cinquième au classement de la Star League. L'entraîneur Luis Cruz s'attend à un duel acharné. Ses joueurs sont prêts à affronter la meilleure équipe française.
4: On va confronter quelques des meilleurs joueurs du monde. Mais comme tous les joueurs, ils ont aussi des points faibles. Une chose qu'on a aujourd'hui, c'est que défensivement, on est solide. Et là, il faut essayer de garder exactement cette dynamique, de garder, de rester solide, de rester bien fermé. Et puis après, d'attendre après de jouer avec des contres, et préférentiellement qu'ils peuvent tirer de loin. Et qu'après on va faire des arrêts et qu'ils vont rater des tirs aussi. C'est une équipe qui monte très bien le ballon. C'est à nous d'être bien le repli. Et on est fort aussi à la montée. Voilà, on va se battre. On va voir qu'est-ce qui va passer. C'est pas impossible.
2: L'entraîneur des Septors, Luis Cruz.
0: En foot, l'USO se déplace à Bastia.
2: 15e journée du championnat de Ligue 3. Les Orléanais sont mal classés à un point de la zone de relégation. Il y a un coup à jouer, explique Hervé Delamajor, l'entraîneur.
5: Il faut qu'on arrive à s'éloigner de cette zone rouge. Et pour ça, on doit obtenir des points. C'est vrai qu'en ce moment, on en glane très peu. On perd à l'extérieur. On fait que le nul à domicile. Donc forcément, maintenant, moi, je regarde aussi le contenu. Je trouve qu'on est quand même en progression par rapport à ce qu'on faisait au début. Ça se ressent aussi en séance. C'est vrai que j'arrive à plus voir ce que je désire faire en général avec mes équipes, donc ça devient un peu plus intéressant. La semaine dernière déjà, sur le match, c'est vrai qu'on gagne pas, mais le contenu était beaucoup plus intéressant, en tout cas dans le jeu, et puis le fait de ne pas encaisser aussi, c'est quand même positif. Donc on cherche aussi beaucoup de positif dans ces périodes-là, tout en essayant de continuer à progresser, donc c'est ce qu'on essaye de faire. Maintenant, c'est sûr que les résultats deviennent urgents, oui, forcément.
2: Voilà, Bastia USO, et c'est la 9e journée de la Ligue 3 ce soir.
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2: Trop de chiffres.
0: Allez-y, trop de chiffres. Vous le jugez sur pièce, on est d'accord, c'est le retour un petit peu du soleil. Cela dit, il y a l'impression qu'il se cache de nouveau. Là, entre 11h et midi, on était pas mal. Le soleil était de retour. C'est effectivement ce que nous promettait Météo France. Là, aujourd'hui, retour du soleil. A priori, cet après-midi, de larges éclaircies. Ce qu'on retient, par contre, ce sont les températures qui sont en baisse par rapport à hier. Pas plus de 22 degrés. Lydie, on se dit tout à l'heure, 17h.
2: 17h.
0: Ça marche. Et tout de suite, Edora Balagré, bien sûr. On vous doit bien ça.
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7: Et bonjour à tous, bienvenue dans votre nouveau rendez-vous quotidien. Ça s'appelle On vous doit bien ça sur Ici et on est ensemble jusqu'à 13h. On sait, hein, la rentrée, elle est difficile. Nous, on est là pour tenter de vous rendre service parce qu'on vous doit bien ça. Je vous présente la bande qui est à mes côtés. Moi, je m'appelle Enora Malagré. Aude Razo, qui est madame anti-arnaque. Coucou Aude.
8: Bonjour, bonjour tout le monde.
7: Gérald Kierzek, notre médecin. Bonjour Gérald.
9: Bonjour, bonjour à tous et à toutes.
7: La grande journaliste Elsa Wolinski. Bonjour Elsa.
10: Merci, j'adore quand vous dites la grande alors que j'ai
7: bah, tout petit. Et notre monsieur bon plan si utile, monsieur Valère Coréard. Bonjour Valère.
11: Salut Enora, bonjour à toutes et tous.
7: Je vous l'ai dit, on est ensemble jusqu'à 13h. Aujourd'hui, c'est la journée internationale des personnes âgées. Nous allons donc y consacrer une bonne partie de l'émission. Tout à l'heure, Gérald, vous allez nous parler de quoi, Gérald, aujourd'hui?
9: On va parler d'Octobre Rose, c'est le 1er octobre. J'ai mis un petit ruban, alors oui. On est à la radio, ça se voit pas, quoique sur les réseaux, on peut peut-être voir le petit ruban rose.
7: Ouais, exactement.
9: L'idée, c'est de se faire dépister.
7: Et Elsa Wolinski nous parlera de la solitude, quand
10: tout
7: on est justement une personne âgée. Et puis, faites comme nos auditrices et nos auditeurs, tous les jours, appelez-nous au 0810 0 55 0 56, c'est votre antenne. Et puis aussi, vous pouvez laisser un message vocal, comme l'a fait Jean de Cherbourg.
12: J'ai vu les images des inondations dans le sud, et c'est une question que je me pose à chaque fois. Qu'est-ce qu'on fait dans ces cas-là? Qu'est-ce qu'on dit à l'assurance?
7: Exactement, très très bonne question Jean, merci de nous l'avoir posée, et c'est Valère qui y répondra.
11: C'est une bonne question, et c'est important de savoir ce qu'il faut faire, parce que sinon vous risquez d'être moins bien remboursé, indemnisé.
7: Et on pense à toutes les auditrices et les auditeurs qui sont sinistrés. Si vous avez envie d'appeler, ça se passe au 0810 0 55 0 56. Bienvenue sur Ici. Je l'ai dit en préambule, c'est la journée internationale des personnes âgées. On va faire un petit état des lieux. Comment vieillir chez soi? On va vous donner évidemment des solutions. On va aussi parler de la prime adapte. On va essayer de vous rendre service parce qu'on vous doit bien ça. Aude Razo.
8: On a des chiffres de l'INSEE. Plus de 2 millions de personnes de 60 ans et plus sont en perte d'autonomie, dont un tiers sont en perte d'autonomie sévère. Et toujours selon l'INSEE, en 2050, et 2050, ben c'est pas si loin, c'est dans moins de 25 ans.
7: Absolument.
8: On frôlera les 3 millions de personnes en perte d'autonomie, en raison, évidemment, vous l'avez compris, du vieillissement de la population. Donc en fait, on a un énorme défi à l'horizon 2050, et même bien avant, il commence dès aujourd'hui, c'est évident. Développer les services d'aide à la personne, je pense aux aides à domicile, mais il n'y a pas que ça, on va en parler. Trouver des solutions pour bien vieillir chez soi, c'est important. Tout le monde n'a pas l'envie, ni peut-être les moyens, d'aller dans une maison de retraite. On peut aménager son logement, c'est aussi de ça dont on va parler. Et puis, peut-être premier point, savoir bien identifier à quel moment déjà on commence à avoir besoin d'aide, à devoir faire des aménagements chez soi.
7: Gérald Kierzek, quels sont les premiers signes avant-coureurs, si je puis dire?
9: Ce qui est important de dire, c'est qu'il n'y a pas un âge à partir duquel on va commencer à être plus vieux, moins autonome. Ça dépend de plein de choses, de sa génétique, ça dépend de la manière dont on a vécu, ça dépend des pathologies qu'on a. Mais il y a des petits signes qui doivent alerter. Des chutes, je crois que c'est vraiment la première chose. Quand il y a des chutes, alors, ça peut arriver de chuter une fois. Deux fois, on a enlevé le tapis du salon, on a aménagé, on a changé les lumières, etc. Trois fois, des fractures, etc. Ça, c'est un premier signe. Deuxième signe, c'est les troubles cognitifs, les troubles type désorientation, ou des problèmes de mémoire, ou des problèmes d'utilisation du gaz, oublier le gaz. Là, ça peut être très embêtant, par exemple.
10: J'y suis, là, moi, personnellement. Voilà, c'est un peu gêne, quand même.
9: C'est troubles un peu...
7: Non,
9: j'espère que vous n'oubliez pas le gaz allumé, mais c'est des troubles cognitifs qui disent que la personne, ça va être difficile... peut-être de rester à la maison, ou en tout cas, il va falloir l'entourer dans un premier temps, ou aménager son logement. Et puis, il y a une troisième chose, c'est l'alimentation, parce qu'on sait que plus on vieillit, plus on se nourrit mal, j'allais dire.
7: Et puis, on a moins faim.
9: Et bien justement, s'il y a des repas qui sont sautés, si le frigo est vide, s'il y a des incohérences alimentaires, un amaigrissement, peser une personne âgée, votre maman, votre grands-parents, c'est important parce que ça permet, s'il y a une perte de poids, il faut essayer de l'expliquer. Est-ce qu'il y a une maladie sous-jacente ou est-ce que c'est un problème d'alimentation et la personne n'est plus en capacité de soit de faire les courses, soit de s'alimenter, soit n'a plus envie, ça peut être un problème de santé mentale. Et donc ça se traite, là aussi on peut mettre des antidépresseurs, on peut faire une psychothérapie pour des personnes âgées, mais en tout cas la santé mentale chez les personnes âgées, c'est quelque chose d'extrêmement important. Mais globalement, c'est ça, quoi. C'est d'accord. Les chutes, ouais, les problèmes d'alimentation et les troubles cognitifs.
7: Merci, docteur. Valère Coréard.
11: Il y a pas mal d'aide hein, quand on veut rester à la maison plus longtemps pour, comme on dit, rester autonome en fait. Alors renseignez-vous auprès des caisses de retraite.
7: Les EHPAD sont tellement chers, on y reviendra évidemment dans un instant. On va y consacrer évidemment un large moment dans l'émission, Valère.
11: Renseignez-vous auprès des caisses de retraite. Vous avez aussi l'allocation personnalisée d'autonomie. Mais j'avais envie de faire mettre un coup de projecteur sur MaPrimeAdapt. C'est pas hyper connu. Et d'ailleurs, il paraît qu'il y a beaucoup de gens qui en profitent pas, alors que ça existe. C'est quand même jusqu'à 15 400 euros d'aide pour adapter son logement. Alors, il faut dépenser 22 000 euros pour avoir 15 400 euros, mais je vais vous expliquer pour, par exemple, remplacer une baignoire par une douche accessible, parce que parfois, la baignoire, c'est dur d'en sortir.
7: Valère, on dépense 22 000 euros, j'ai pas compris, c'est-à-dire.
11: En fait, c'est ce qu'on appelle, il faut dépenser 22 400 euros pour avoir 15 000 euros d'aide, en gros.
7: Et les 22 000 euros, on les dépense dans quoi? C'est ce que vous allez nous expliquer.
11: Exactement. D'accord. Une baignoire, par exemple, vous la transformez en douche accessible, vous voulez installer un monte-escalier, des barres d'appui, adapter les toilettes, poser une rampe, enfin voilà, c'est tous ces petits aménagements du quotidien qui font que vous allez pouvoir rester à la maison sans vous faire mal, en étant plus à l'aise, en utilisant mieux tout ce que vous avez utilisé dans une maison. Ça s'appelle MaPrimeAdapt. Tout le monde peut en bénéficier.
7: D'accord.
11: À partir de 70 ans ou plus. Donc dès qu'on a 70 ans, même si le docteur Kirzak disait il n'y a pas d'âge, c'est vrai que 70 ans, c'est peut-être un moment où on va pouvoir être un peu plus exposé à ce type de problème.
7: D'accord.
11: Vous avez le droit d'en bénéficier. Alors attention, c'est sous condition de ressources. Vérifiez bien, il y a un site dédié. Moi, je vous conseille d'aller sur le site pourlespersonnesagees.gouv.fr. Je vois Aude qui me regarde avec les gros yeux, mais
2: c'est
11: elle a
2: bon
11: raison.
2: Site, c'est bon.
7: Ça va, c'est bon, il n'y a pas d'arnaque.
11: Non, mais là, vous avez tout sur ce site, c'est hyper bien fait.
7: Vous pouvez le répéter?
11: Bien sûr, pourlespersonnesagees.gouv.fr. Okay. .gouv.fr à la fin, vous êtes sécurisé. D'accord. Donc, en quelques mots, si vous avez moins de 70 ans, mais que vous avez déjà une perte d'autonomie qui est constatée à partir de 60 ans, vous avez aussi droit à cette aide. En fait, c'est un dossier que vous allez monter, qui est spécifique. Vous allez avoir ensuite une acceptation ou un refus par l'Agence nationale de l'habitat, en fait, très concrètement. Et là, c'est une subvention qu'on vous donne pour mieux vous équiper chez vous. Ça s'appelle, je le répète, MaPrimeAdapt. Et c'est vraiment un bon moyen pour transformer son logement et l'adapter à une perte d'autonomie.
7: Valère Coréard a encore des bons plans à vous distiller, rassurez-vous. Et puis, je voulais vous dire que si vous êtes toute seule ou tout seul chez vous, eh ben, on espère qu'on vous accompagne, qu'on vous tient un peu compagnie et qu'on pense très fort à vous. On va continuer aussi de parler des EHPAD. Bref, c'est la journée internationale des personnes âgées. On va écouter France Gall, Des branches sur ICI. Et on est ensemble jusqu'à 13h dans On vous doit bien ça, votre nouveau rendez-vous quotidien.

0: Des branches France Gall sur votre radio ici, dans On voudrait bien ça.
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0: 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On est là pour vous rendre service, pour vous donner des bons plans, pour éviter les arnaques. Et là, nous parlons, vu que c'est la journée internationale des personnes âgées, on a parlé logement adapté, on a parlé d'une super solution donnée par Valère Coréard, qui est la Prime Adapt, hein, je le rappelle. Et puis, vous êtes déjà très nombreuses et très nombreux à réagir au 0810 055 056 pour parler de tout ça avec nous. C'est le cas de Cécile. Bonjour Cécile, vous appelez de Guyancourt. Et vous, vous occupez de votre belle-mère qui a 93 ans et vous faites un moite-moite, moitié la maison, moitié EHPAD, c'est ça, hein, Cécile?
2: Alors, l'EHPAD, c'est uniquement quand on part en vacances l'été.
0: D'accord.
2: Sinon, c'est un maintien à domicile, avec des auxiliaires de vie qui viennent deux fois par jour pour s'occuper d'elle.
0: D'accord.
2: Plus nous, évidemment.
0: Ok. Ça vous coûte beaucoup de sous?
2: Ça coûte pas très loin quand même des 3000 euros par mois.
0: Oh, mais c'est énorme, quand même.
2: C'est énorme, et on se dit que c'est quasiment le prix d'un EHPAD, alors pas forcément en région parisienne. Mais après, nous, c'est un souhait de vouloir, pour l'instant, la maintenir à domicile.
0: D'accord.
2: Même si on sait qu'à un moment donné, malheureusement, peut-être qu'elle devra passer par la case EHPAD, mais on essaye de la maintenir.
0: D'accord. Alors, à quel moment, d'ailleurs, quel est le... Oui, Valère Coréard voulait dire quelque chose.
3: Non, je voulais intervenir sur le sujet des aides aussi, puis du parcours de soins, parce que c'est pas toujours évident. Il y a différentes résidences, des résidences seniors, des résidences autonomie, les EHPAD, ça fait parfois un petit peu peur. Mais je me posais aussi la question de savoir à quel moment vraiment... on bascule, du moins on doit décider de partir de chez soi, mais je suis sûr que Dr Kirzek va nous éclairer.
4: Quand c'est plus possible pour des raisons architecturales de la maison, quand c'est plus possible parce qu'il n'y a pas des autres aides à domicile H24, parce que ça devient dangereux, parce que les aidants sont épuisés aussi, je crois que c'est un facteur qui est important à soulever. Alors le maintien à domicile, il y a des familles et il y a des sociétés, j'allais dire, alors c'est plus le cas de la nôtre, où il y a cette solidarité intergénérationnelle, et c'est important de maintenir à domicile la personne et de vivre avec, ou qu'elle vienne vivre chez nous. C'est pas toujours possible, et c'est là où ça se décide. Et ça se décide en conseil de famille, ça se décide pas toujours avec la personne, parce que la personne n'a plus ses capacités de décision, hein, quand la raison c'est des troubles cognitifs, type une maladie d'Alzheimer, elle est plus en capacité de dire... Je

0: Hein, c'est établissement pour personnes âgées d'hébergement, pour personnes âgées dépendantes. Ça veut dire qu'on est dans la dépendance. Donc on est déjà à un stade évolué, j'allais dire, de la perte d'autonomie. Mais avant ça, il y a des petites choses à faire. Aménager son logement, par exemple. La chambre qui était en haut, ben, on va la mettre au rez-de-chaussée, par exemple. Mettre un système d'éclairage différent, des lumières automatiques, par exemple,
1: mais
0: ou des petites veilleuses.
1: Ça coûte des sous, ça.
0: Pas forcément, vous savez, un petit système d'éclairage.
1: Mais vous parlez de chambre en bas, encore faut-il avoir une maison aussi, c'est pareil.
0: Oui, mais si c'est un appartement à ce moment-là, le problème se pose pas parce qu'il n'y a pas d'escalier.
1: Oui, bien sûr.
0: Des choses, vous savez, le pire ennemi, c'est pas l'âge. C'est le tapis du salon. Ouais, pourquoi? Parce que le tapis du salon, oui, bah, il va faire qu'on se prend les pieds dedans, etc.
1: Faire attention au maximum.
0: Il y a des petites choses.
1: La géographie de la maison. Quoi.
0: Alors, quand on est au stade, comme la belle-mère de notre auditrice, de Cécile, de stade de perte vraiment d'autonomie, là, la question, ça va être, bon, il faut une place rapidement. Ça veut dire qu'il faut s'inscrire peut-être dans plusieurs établissements.
1: Donc, d'ores et déjà.
0: Aller visiter plusieurs établissements, s'inscrire sur plusieurs listes. Et puis, il y a des moments un peu de répit. Il y a des lieux comme ça qui sont des lieux de répit pour les aidants. Et puis pour la personne, c'est de l'accueil de jour, par exemple. C'est-à-dire que la journée, elle est prise en charge, cette personne âgée est dépendante dans un hôpital ou dans une structure de soins.
1: Okay.
0: Ça s'appelle l'accueil de jour gériatrique. Et donc, ça permet là de la mettre en sécurité. Et donc, si vous n'avez qu'une aide, je sais pas, 12 heures sur 24, bah, les 12 heures, c'est l'accueil de jour. Et les 12 heures de nuit, il y a une veilleuse de nuit.
2: Et ça, c'est gratuit, l'accueil de jour, comme ça?
0: Non, alors c'est un hôpital public, c'est pris en charge, c'est jamais gratuit, on a l'impression que c'est gratuit en France les soins. C'est pris en charge par la Sécurité sociale, et puis les aides à domicile, il y a des prises en charge par le conseil départemental, il y a parfois, parce que ça demande beaucoup d'argent, c'est parfois le patrimoine de la personne et l'avance sur héritage, puisque après ça sera déduit justement de l'héritage. Donc globalement, il y a plein de moyens, et les personnes qui coordonnent, c'est le service social, c'est l'assistante sociale, et c'est la mairie très souvent.
1: Avant
0: qui est le bon
1: interlocuteur.
0: Avant de repasser
1: la parole à Valère, c'est si vous avez des aides, vous bénéficiez d'aides, vous?
3: Alors oui, il y a les aides, je ne sais plus comment ça s'appelle, c'est par rapport à son GIR.
1: D'accord.
3: Il y a quelques aides. Après, ça dépend. C'est aussi souvent sous condition de revenus. Et comme elle est malheureusement juste au-dessus du plafond, il y a plein d'aides auxquelles elle n'a pas le droit. Mais par contre, moi, j'avais juste une question. Parce que souvent, donc là, le placement en EHPAD, quand on peut l'anticiper, tout va bien. Souvent, ce qui fait qu'une personne est placée en EHPAD, c'est souvent lié à une chute. Et là, d'un seul coup, l'autonomie, elle la perd totalement. Là, donc par exemple, là, elle chute aujourd'hui. Là, aujourd'hui, elle est, il n'y a aucune place disponible dans les EHPAD. La liste d'attente, personne ne nous a appelé. Qu'est-ce qui se passe? Parce qu'elle ne peut pas revenir à domicile. Nous, on ne peut pas s'en occuper. Est-ce qu'il y a un hôpital qui peut la prendre en charge le temps de...
1: C'est une très bonne question, Cécile. On va mettre un petit disque. On va y répondre juste après. C'est Christophe Maï, il n'y a que de l'amour chez toi. Réagissez, hein. Faites comme Cécile, 0810 055 056. On est là pour vous. C'est On vous doit bien ça.

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1: Christophe Maé, il n'y a que de l'amour chez toi sur Ici. On est ensemble jusqu'à 13h. Jusqu'à 13h.
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1: Et il est midi 24, on est au plein cœur d'un gros dossier puisque c'est la journée internationale des personnes âgées. On vous a parlé des aides, on était en train de parler aussi des EHPAD et surtout notre chère Cécile avait posé une question juste avant. Est-ce que vous pouvez nous reposer la question au cas où il y a des auditrices et des auditeurs qui débarquent chez nous?
3: Donc en fait, ma question c'était qu'est-ce qui se passe quand par exemple la personne chute
1: et
3: qu'elle a... elle a une perte d'autonomie du coup fulgurante, qu'on n'est pas sur liste d'attente ou qu'on n'a pas de place de disponible, qu'est-ce qui se passe en attendant de pouvoir la placer dans un EHPAD en sachant qu'on ne peut pas forcément s'en occuper puisqu'elle n'a plus d'autonomie?
1: Gérald.
4: C'est un peu mon quotidien parce que comme vous le savez, je suis médecin urgentiste, et bien c'est les urgences. C'est-à-dire qu'on a tous les jours des gens qui viennent aux urgences, c'est bien le problème des services d'urgence. Ouais. C'est pas le problème de les accueillir parce que la population vieillit, on va devoir les accueillir. Il y a une situation d'urgence, il y a besoin, et c'est parfois les pompiers, des ambulanciers parce qu'il y a un problème de relevage à la maison. S'il y a une chute, il y a peut-être une fracture du fémur. Il y a un traitement d'urgence à faire. On peut opérer la fracture du fémur. Et après, la question se pose de quid du retour à domicile. Ouais. Parfois, c'est possible une fois que la fracture est fixée. Mm-hmm. Et parfois, c'est pas possible. Et bien, c'est là où les services de gériatrie aiguë ou même les services de moyen ou de long séjour dans les hôpitaux peuvent être une solution. Donc, quand il s'agit d'une urgence, c'est le 15 et c'est le 18 et ça passera par les urgences et il y aura une hospitalisation. Mm-hmm. Et puis, le mieux, c'est quand il y a une perte d'autonomie sans fracture, c'est que le médecin traitant peut avoir des filières d'admission direct dans des services de gériatrie. Et ça, c'est la meilleure des solutions. Et puis après, les collègues assistantes sociales feront leur maximum pour accélérer les admissions en EHPAD.
1: Merci, docteur Kirzek. Merci à Cécile pour cette question. On vous embrasse très fort. On essaye d'accueillir le plus d'auditeurs possible, parce que vous êtes très nombreux à réagir au 0810 055 056. On va prendre Jocelyne qui vous appelle de Gourin dans le Morbihan. Coucou les Bretons. Alors vous, vous êtes avec votre mari qui est sous oxygène et votre propriétaire ne veut pas aménager la maison, c'est ça? Cécile?
5: Non. Non, non, il ne veut pas. On a une douche en haut et donc mon mari ne peut pas monter.
1: Bah oui, bien sûr, j'imagine bien le pauvre. Et vous lui avez réclamé donc plusieurs fois et c'est un refus définitif.
5: C'est pas pour ça que j'ai fait, c'est pour autre chose de la maison. Mais là, Et il veut rien faire dans la maison. Donc, mon mari est obligé de mettre une chaise dans la baignoire pour se laver.
1: D'accord. Oui, alors, Valère va vous répondre, chère Jocelyne.
6: Bon, juridiquement, vous pouvez pas imposer au propriétaire d'adapter le logement à la situation dans laquelle vous êtes parce que il en a pas l'obligation de le faire. Ça, c'est sûr, le propriétaire. En revanche, vous pouvez soit bénéficier, si vous rentrez dans les cases, notamment conditions de ressources, de MaPrimeAdapt pour vous faire financer aux trois quarts un aménagement sans transformer le logement puisque c'est pas le vôtre, donc ça va être des petits aménagements, soit malheureusement rentrer dans un peu plus en rapport de force en disant à votre propriétaire, écoutez, nous on va devoir quitter le logement si vous procédez pas à quelques transformations parce qu'on ne peut plus y rester. Mais effectivement, du point de vue de la loi, le propriétaire n'a pas adapté le logement. Oui, je comprends, Enora, je vois que
1: pardon,
6: ça vous touche.
1: Je suis un peu consterné.
4: Oui, mais MaPrimeAdapt, elle est valable aussi pour les locataires.
6: Oui, c'est ce que je disais.
1: C'est ce qu'il a dit, oui.
4: C'est important.
6: Simplement, s'il y a des transformations assez importantes, il faut l'autorisation du propriétaire.
4: Oui, mais le proprio, qu'est-ce qu'il veut? Il ne veut pas payer. C'est
6: oui, mais...
4: Donc l'autorisation, il la donnera si lui, il ne paye pas.
6: Sauf que si on veut transformer une baignoire en douche, c'est une transformation qui est quand même assez majeure, il faut son accord. Et surtout, vous investissez sur un bien qui n'est pas le vôtre.
1: Voilà, Jocelyne, n'hésitez pas pour la MaPrimeAdapt, renseignez-vous. Et puis parfois, il faut aller, comme l'a dit Valère Correa, un peu au bras de fer.
6: Oui, le dialogue,
1: au bras de fer.
6: Cas, ouais.
1: Vous avez des enfants, Jocelyne, qui pourraient vous aider dans cette démarche ou pas?
5: Oh mon Dieu, non.
1: Non.
5: Si, j'en ai, mais.
1: D'accord.
5: Ils s'occupent plus de nous.
1: D'accord. Bon, écoutez, nous, on est là pour vous aider en tout cas. Vous n'êtes pas seul. On peut vous reprendre hors antenne si vous avez besoin de vraiment de plus de détails. On est là pour vous, Jocelyne, et on vous embrasse très fort. Restez avec nous, on va vous prendre hors antenne. On va aussi accueillir, il y a beaucoup de réactions, 0810, 055, 056. On va prendre Christophe. Christophe qui nous appelle d'Evry. Bonjour, Christophe. Vous travaillez dans un EHPAD.
7: Bonjour, Enora. Oui, c'est ça. Bonjour.
1: Ah, voilà.
7: Oui, en fait, moi, ça me tient à cœur parce que même si c'est pas un boulot facile, que je fais, mais et le fait de leur donner un peu de sourire, un peu de, en fait, de baume au cœur. En fait, moi, ça me fait toute ma journée, en fait.
1: D'accord. Alors déjà, bravo.
4: Non mais bravo au collègue Christophe.
1: Tous les soignants, tous les auxiliaires de vie, toutes les femmes de ménage ou les hommes de ménage qui travaillent dans les EHPAD, je connais bien. Vous êtes voilà nos héros, nos héroïnes. Bravo et merci pour ce que vous faites, Gérald.
4: Et on va se prendre en France, mais comme partout en Europe, le mur du vieillissement. C'est-à-dire qu'on n'a pas du tout anticipé la dépendance, la prise en charge par la sécurité sociale de la dépendance, et on manque de place et on manque de bras.
1: Exactement.
4: Donc, bravo aux bras qui le font, il faut les fidéliser, mais vraiment c'est un enjeu politique majeur.
1: Exactement, merci infiniment Christophe pour ce que vous faites. Continuez de réagir, c'est votre émission 0810 055 056. Mais pour l'heure, c'est l'actualité dans toutes vos régions grâce aux 44 merveilleuses locales de votre radio ici. Allez, à tout de suite.
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16: Ah, je vous l'avais promis, hein, dans ICI Express, trois idées sorties de la musique, de la lecture et de la marche. On commence vendredi soir à Saint-Jean-de-la-Ruelle. Gilles Kaplan et Corfou sont en concert à l'Unisson. C'est à 20h30, une belle occasion de démarrer le week-end en musique. Samedi et dimanche, direction Orléans pour la 6e édition du festival Livre-Cœur. Ça se passe dans la grande serre du Jardin des Plantes Jean-Paul Imbault. Vous pourrez rencontrer des auteurs, échanger avec des maisons d'édition et pourquoi pas repartir avec votre prochaine lecture. Et puis les amis, si vous avez envie de bouger dimanche matin, pourquoi pas aller du côté de Main-sur-Loire. Pourquoi ? Eh bien, vous allez vous mobiliser pour Octobre Rose, marche ou course. Plusieurs distances sont proposées au départ de la porte d'Amont. C'est à partir de 9h, donc soyez vraiment à l'heure pour cet événement. Et ces trois idées entre musique, livre et solidarité pour remplir votre week-end dans le Loiret.
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1: Et il est 12h33, chers amis, en plein cœur de votre nouveau rendez-vous quotidien. On vous doit bien ça sur ICI. On a parlé beaucoup des personnes âgées, de leur isolement. On va continuer de le faire. Hein. Appelez-nous si ça vous concerne, 0810 055 056. Dans un instant, Gérald va nous parler d'Octobre Rose, cette magnifique campagne de sensibilisation au cancer du sein. Et Elsa nous parlera justement de l'isolement aussi des personnes âgées. Attention, prenez des mouchoirs. Je pense que ça sera très émouvant. Mais pour l'heure, vous pouvez, vous le savez aussi, nous laisser des messages vocaux au même numéro, gratuit, 0810 055 056, comme l'a fait Jean aujourd'hui.
17: J'ai vu les images des inondations dans le sud, et c'est une question que je me pose à chaque fois. Qu'est-ce qu'on fait dans ces cas-là? Qu'est-ce qu'on dit à l'assurance?
1: Et on embrasse très fort, on leur souhaite tout le courage possible à celles et ceux qui ont subi justement les inondations en France. Valère Coréard, c'est pour vous.
6: Oui, alors, dans ces cas-là, il y a vraiment une chose à faire, si c'est possible, c'est vous prenez des photos, vous prenez des vidéos et vous les conservez bien de tout ce qui a été abîmé, détruit dans votre maison à cause des inondations, parce que l'assurance va mandater un expert et cet expert va venir voir les dégâts et puis estimer votre potentiel remboursement. Il faut savoir que si vous êtes en état de catastrophe naturelle, on en parlait hier sur les maisons fissurées, vous avez 30 jours ouvrés pour faire votre déclaration. Par contre, c'est 5 jours si vous utilisez votre assurance classique. Le problème, c'est que parfois, les délais sont ce qu'ils sont. Dans tous les, moi, je vous conseille de ne pas tarder. Déclarer à votre assurance le dégât des eaux, le sinistre. Prenez donc des photos et surtout, vous mettez bien de côté tout ce qui a été abîmé, tout ce qui a été endommagé. Mais vous le gardez chez vous, si c'est possible, vous le stockez.
1: D'accord.
6: Parce que après, ça va poser quand même un problème à la fois d'estimation et de reconnaissance du préjudice. Autre conseil très important, commencez à chercher vos factures. Parce que là aussi, vous allez avoir un enjeu d'indemnisation.
9: Bien sûr. Et ça, moi, je ne sais même pas où elles sont, mes factures.
6: Oui, ben justement, je vous donne un conseil. C'est quand vous achetez des biens qui ont un petit peu de valeur, c'est-à-dire à partir de 200-300 euros, gardez les factures. Maintenant, on peut prendre des photos, puis vous les laissez dans votre téléphone, mais au moins, vous les avez quelque part, quoi. Mais il faut garder ces factures. Bon. Donc, vous cherchez vos factures, vous mettez de côté, et puis vous commencez pas à repeindre, etc. De toute façon, c'est trempé, c'est la cata. Moi, j'ai déjà été inondé, j'avais 50 centimètres dans ma maison. Donc, c'est très traumatisant, c'est très compliqué. Ouais. Mais il faut attendre le passage de l'expert, parce qu'à un moment donné, vous allez mandater des artisans dans les règles de l'art, etc. Mais il faut pas se précipiter, malheureusement, et rester un peu dans cette situation.
1: Audrazo,
9: un point de vigilance très important à chaque fois qu'il y a une catastrophe naturelle. Il y a des gens malhonnêtes qui essayent d'en profiter. C'est vraiment cruel. Mais oui, ça existe et pas qu'un peu. Donc si vous êtes inondé, qu'il faut pomper, qu'il faut refaire l'installation électrique, qu'il y a un arbre qui a abîmé votre maison, méfiez-vous toujours de quelqu'un qui se présente comme un artisan, qui arrive tout seul, qui sonne chez vous, qui vous dit « je travaille déjà chez votre voisin, je peux commencer tout de suite si vous voulez ». Faites vous-même toujours la démarche de contacter l'artisan et demander un devis détaillé, c'est important.
1: Merci Audrazo et je le redis, vous avez tout notre soutien et tout notre tendresse, chers amis, si vous êtes touchés par les inondations. 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Et c'est Fabienne, bonjour Fabienne, qui nous appelle de Cherbourg en Cotentin, bonjour.
18: Bonjour Anna, bonjour l'équipe.
1: Bonjour Fabienne. Alors, comment ça va aujourd'hui Fabienne d'ailleurs?
18: Oh bah super, il y a du beau temps. En plus, c'est le mois de mon anniversaire.
1: Ça pouvait pas mieux tomber, c'est gagné.
18: Bravo. Merci.
1: Bah voilà, bon anniversaire en avance, disons.
18: Merci.
1: C'est pas mal. C'est toujours ça de prix. On vous embrasse très très fort, chère Fabienne. Prenez grand soin de vous. Voilà, c'est très simple. 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On va écouter LP sur la radio ici. Ça s'appelle Lost on You. On est ensemble jusqu'à 13h et il est midi 37.

0: LP Lost on You sur Ici. On est ensemble jusqu'à 13h.
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0: C'est votre nouveau rendez-vous hein, quotidien, tous les midis entre 12 et 13h. On est là pour tenter de vous rendre service. Vous avez des questions, on a des réponses, ça tombe bien. Et si vous en avez, c'est au 0810 055 056 que ça se passe. C'est un numéro de WhatsApp gratuit. Vous pouvez envoyer des textos, nous appeler, nous laisser aussi des messages vocaux. On va continuer à parler dans un court instant des EHPAD. On va accueillir une auditrice. Hein, vous êtes très nombreux et très nombreuses à réagir. Mais pour l'heure, nous allons parler de cette merveilleuse campagne de sensibilisation dans toute la France qui va durer tout le mois d'octobre et qui s'appelle Octobre Rose, cher docteur Kirzek.
3: Exactement, Octobre Rose. Alors, il n'y a pas que le mois d'octobre où on se fait dépister. Hein.
0: Ouais.
3: C'est toute l'année, mais là, c'est l'occasion de mettre un petit coup de projecteur. Et on a tous le petit ruban rose, on y pense tous. Et on pense à quoi? On pense à la mammographie entre 50 et 74 ans. Pour toutes les femmes qui ont plus de 50 ans, eh bien, vous allez recevoir à la maison une invitation à aller faire cette mammographie. Invitation, ça veut dire, on ne paye pas, c'est gratuit, c'est une prise en charge à 100%. Et malheureusement, il y a une femme sur deux qui ne répond pas à cette invitation.
0: Petite
3: et c'est
0: question,
3: ça, le
0: la mammo, c'est à partir de quel âge?
3: 50 ans, de 50
0: on
3: à 74 ans.
0: Avant. Alors, si, c'est bien
3: ça,
0: faire
3: c'est
0: avant.
3: Le dépistage généralisé. D'accord. Quand vous n'avez pas d'antécédents familiaux en particulier. Pour les femmes qui ont des antécédents de cancer du sein dans la famille, la mère, la sœur, bref, il y a un risque particulier, ou qui ont des symptômes, ça peut être une petite boule, ça peut être un petit mamelon qui est pas comme d'habitude, une rougeur, là on n'est plus dans la mammographie de dépistage, mais on serait dans une mammographie de diagnostic. Et là on va vous proposer, peut-être avant 40 ans, avant 45 ans, avant 50 ans, mais en tout cas, on sort du dépistage généralisé. Mais Octobre Rose, c'est vraiment pour mettre l'accent sur le cancer du sein. Plus on le prend tôt, plus on peut le guérir. Et si on le prend tôt, on guérit plus de 90% des cancers du sein. Donc, c'est vraiment un message à marteler. J'ai encore, moi, deux copines qui, il y en a une, c'est marrant, elle m'écoutait en disant l'année dernière, allez faire votre dépistage, etc. Elle a dit, ben, je vais t'écouter, je vais y aller. Et on a trouvé une tumeur. Et j'allais dire, heureusement, malheureusement, c'était une tumeur, mais heureusement, on l'a trouvée à temps. Et donc, elle a été opérée. Et l'opération, c'est une opération qui est beaucoup moins mutilante, il y a beaucoup moins de séquelles, le traitement est beaucoup moins lourd. Donc, je sais que ça fait peur de faire des examens en disant, bah, je préfère faire l'autruche, mettre ça sous
4: c'est
3: le tapis.
4: C'est ce que j'allais vous demander, justement. Quand vous dites une femme sur deux, justement, n'y va pas, c'est pourquoi?
3: Oui. Bah, pour différentes raisons, parce que, bah, alors, généralement, la lettre arrive à la maison, mais parfois, c'est compliqué de prendre rendez-vous, parfois, on a peur, parfois, on dit, ah non, c'est pour les autres. Il y a plein de mécanismes psychologiques qui se mettent en place, de déni aussi, de dire non, je veux pas savoir, etc. En tout cas, c'est extrêmement important d'enlever cette peur-là. La peur n'évite pas le danger. Et puis surtout avec un message très positif qui est de dire, si on dépiste tôt, justement, on peut traiter, on peut en guérir. C'est pas le cancer, c'est plus un mot où c'est plus le coup près, une tumeur, c'est pas quelque chose qui va être mortel. C'est quelque chose qu'on dépiste, qu'on traite tôt, qu'on reconstruit tôt aussi, parce qu'une petite tumeur qu'on enlève d'un centimètre par exemple, et la deuxième amie, c'est ça, c'est une petite tumeur 9 mm qu'on vient de lui trouver, et je lui souhaite plein de courage parce qu'elle va se faire opérer la semaine prochaine, mais 9 mm, vous voyez bien qu'on enlève juste un peu la tumeur, le ganglion à côté, c'est pas du tout la même chose que si elle avait attendu, qu'elle avait pas fait sa mammographie de dépistage, et là la tumeur aurait été beaucoup plus embêtante à enlever.
0: Je voudrais faire une mini parenthèse, il y a aussi quelque chose qui a changé, c'est le nombre d'associations aussi, on les voit beaucoup dans Octobre Rose, qui aident les patients, je pense à Rose Up par exemple, donc qui va fêter ses 15 ans, je pense à Jeune et Rose. Ce sont des associations de patientes qui vous aident aussi, qui mettent en place plein de systèmes. Par exemple, vous êtes sous chimiothérapie, qui crée un espèce de maillage, de solidarité. Si vous avez besoin, parce que vous êtes trop fatigué à cause de la chimio, qu'on aille chercher vos gosses, en fait, après l'école.
4: Qu'on fasse des courses.
0: Qu'on fasse des courses, etc. Il y a aussi des cellules d'écoute. Si vous avez envie de parler, par exemple, de la sexualité, qui n'est pas simple quand on est sous traitement, etc. Il y a des merveilleuses associations de patientes en France qu'on salue, qu'on soutient, et ça, c'est une chance qu'on a.
3: Et donc le message, c'est aller en amont de tout ça et toutes ces associations formidables. En amont de tout ça, si vous avez entre 50 et 74 ans, allez vous faire dépister par une simple mammographie. Alors c'est pas très très agréable, hein, vous savez, mais c'est comme une radio,
0: non,
3: c'est
0: pas douloureux. Non, ça fait un peu mal, mais c'est voilà. Pas non plus insurmontable. Donc, nous les femmes, on en a vu d'autres.
3: Allez convaincre vos mères, vos grands-mères, vos sœurs d'aller faire ce dépistage.
0: Très rapidement, Audrey.
5: Très rapidement, Colette pose une question sur le WhatsApp de l'émission. Elle dit pourquoi 74 ans, la limite après pour
3: c'est des histoires. statistique parce qu'on est dans un dépistage généralisé. Donc c'est le meilleur rapport coût, parce que ça coûte à la sécurité sociale, et bénéfice en termes de nombre de tumeurs trouvées, de taille de tumeurs et de traitement. Donc voilà pourquoi cette notion a été donnée. La borne inférieure, c'est à partir de 50 ans, et 74 ans la borne supérieure, parce qu'après on estime que ça doit être du ressort du médecin, de la palpation et d'aller faire un dépistage personnalisé.
0: Merci docteur Kirzek. On va continuer à dérouler cette émission. On va encore parler un petit peu d'EHPAD. On va parler de l'isolement des personnes âgées avec la journaliste Elsa Wolinski. On écoute Michel Jonas, Les Wagonnets sur ICI. On est ensemble jusqu'à 13h. Ça passe tellement vite.

0: Wagonnais.
1: Les Wagonnais, oui, on a bien compris. Michel Jonas sur ici, on est ensemble jusqu'à
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1: Michel Jonas, on vous doit bien ça, c'est votre nouveau rendez-vous quotidien. On est ensemble jusqu'à 13h, c'est la journée internationale des personnes âgées. On a parlé dans la première demi-heure de l'émission. Je voudrais vous dire qu'on consacrera une émission entière aux EHPAD. C'est très important parce qu'on a énormément de bons plans à vous donner. Mais pour l'heure, on accueille Sylvie qui nous appelle de Weimar. Et vous, vous pouvez nous apporter un témoignage. Vous avez travaillé avec les personnes âgées, chère Sylvie.
4: Oui, bonjour.
1: Bonjour.
4: Oui, j'en ai fait travailler avec les personnes âgées. J'ai été, je suis à la retraite maintenant, mais j'ai été directrice d'hôpital pendant bon nombre d'années.
1: D'accord.
4: J'avais en charge toute la filière gériatrique. Et donc, je voudrais apporter quand même comme information aux familles, aux aidants, qu'il y a des solutions. À savoir que quand une personne âgée, suite à une chute ou autre, ou une maladie, ne peut pas rentrer à domicile, il y a quand même des solutions. À savoir, la personne âgée peut passer dans un premier temps par un court séjour gériatrique.
1: D'accord.
4: Et ensuite, alors là, la durée de séjour est quand même limitée, mais ensuite, il y a ce qu'on appelle un soin de suite gériatrique.
1: Mmh.
4: Qui est un service où il y a vraiment des professionnels très qualifiés, médecins, kinés, infirmières et autres, bien sûr, et dont la durée de séjour peut aller jusqu'à 3 mois.
1: Ah, génial, d'accord, voilà. très
4: donc,
1: bon plan, ça.
4: Ça peut laisser le temps aux personnes, aux familles,
1: oui, de trouver un EHPAD.
4: De trouver un EHPAD.
1: Et c'est pris en charge par la Sécurité sociale, ça, il faut le dire,
4: Ce sont des structures qui existent dans les hôpitaux publics,
1: ouais.
4: Mais aussi dans certaines cliniques privées. J'en connais certaines. Il y a aussi certaines cliniques privées qui ont ce service.
1: Merci beaucoup, Sylvie. Merci. Voilà, c'est ça. C'est votre émission entre auditrices, entre auditeurs. On se donne des bons plans. C'est ça. On vous doit bien ça. On va se retrouver dans un court instant avec Elsa Wolinski qui va nous faire un très joli billet, comme on dit, sur l'isolement des personnes âgées. Prenez des mouchoirs. À tout de suite sur ici. Éric Bastien.
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1: Merci beaucoup pour tous les messages que vous nous envoyez au 0810 055 056. On vous remercie, mais vous savez quoi, on vous doit vraiment bien ça. Je crois que le titre est bien trouvé de cette émission. On est ensemble jusqu'à 13h. Et Elsa Wolinski, c'est à vous, chère amie.
7: Oui, et on va commencer en musique.
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7: Eh oui, les vieux ne parlent plus, ou alors seulement parfois, du bout des yeux. Aujourd'hui, je vais vous parler de solitude. Cette solitude qui, avec l'âge, peut parfois prendre de plus en plus de place. Parce qu'en France, aujourd'hui, 2,5 millions de personnes âgées disent se sentir seules, tous les jours ou presque. 2 millions sont isolées de leur famille et de leurs amis. Et 700 000 n'ont quasiment plus aucun lien autour d'elles. Plus de famille, plus d'amis, plus de voisins. On appelle ça la mort sociale. Parce qu'être seul, c'est aussi être beaucoup plus vulnérable quand quelque chose vous arrive. Et justement, cette semaine à Madrid, une femme de 87 ans est devenue, malgré elle, le visage de cette vulnérabilité. Elle s'appelle Marie-Carmen, elle vivait depuis 70 ans dans le même appartement. 70 ans, toute une vie dans les mêmes murs, sauf que son immeuble a été racheté et que son loyer était d'environ 500 euros. Devait tripler. Et évidemment, elle n'avait pas cette somme. Elle ne pouvait plus payer. 3 fois, on a essayé de l'expulser. Elle n'a pas voulu, elle a refusé. Mais le 23 septembre, lors de la 4e tentative, Marie-Carmen a été carrément virée de son appartement. On l'a virée sur un brancard avant de l'emmener dans une ambulance à l'hôpital. Cette image a fait le tour de l'Espagne, mais dehors, Marie-Carmen n'était pas seule. Des centaines de personnes étaient venues la soutenir. Son histoire a provoqué une mobilisation immense et ça a marché. Quelques jours plus tard, un accord a été trouvé. Marie-Carmen va pouvoir rentrer chez elle avec un loyer adapté à ses revenus. Et finalement, c'est peut-être ça que nous raconte son histoire, qu'on peut refuser de détourner les yeux. Qu'une injustice qui arrive à quelqu'un d'autre peut aussi nous concerner. Alors peut-être que le premier geste commence par là. Regardez simplement autour de nous. Ça peut paraître naïf ce que je vous raconte, mais parfois prendre soin des autres commence simplement par les voir. Et il existe justement des initiatives pour créer ce lien. Il y a par exemple les cartes du cœur. Une idée tout simple, on écrit quelques mots à une personne âgée qu'on ne connaît pas et la carte lui est envoyée. Paris, en compagnie, des bénévoles accompagnent des personnes âgées pour une promenade, un rendez-vous, une sortie ou simplement pour passer un peu de temps ensemble. Il y a aussi la cohabitation intergénérationnelle, on en a parlé dans cette émission. Mais peut-être que toutes ces initiatives nous disent aussi autre chose. Que la solitude des personnes âgées ne se combat pas seulement quand elle est déjà là. Il faut peut-être commencer beaucoup plus tôt, vous en avez parlé Gérald, en se demandant quelle place on veut leur donner dans nos quartiers, dans nos villes, dans nos vies. Et repenser aussi nos EHPAD. La Caisse nationale de solidarité pour l'autonomie réfléchit justement à l'EHPAD de demain. L'idée, c'est de ne plus seulement imaginer l'EHPAD comme un endroit où l'on soigne, mais comme un endroit où l'on veut continuer à vivre. Des lieux ouverts sur le quartier, avec des cafés, des jardins partagés, des associations, des artistes, des voisins, des enfants. Des endroits où les générations continuent à se croiser. Et peut-être aussi inventer un entre-deux, entre rester seul chez soi et entrer en EHPAD. Des lieux où l'on garde son indépendance, son intimité, là, sa porte que l'on peut fermer, mais où l'on peut aussi ouvrir cette porte et trouver quelqu'un derrière. Parce que moi, à 52 ans, je me demande déjà comment j'ai envie de vieillir. Je voudrais rester indépendante le plus longtemps possible, ne pas devenir un poids pour mes enfants. Avec mes amis, on se dit souvent qu'on finira tous ensemble dans une grande maison vieille, au bord de la mer, comme ça. Je ne sais pas si on le fera vraiment, mais finalement, l'idée n'est peut-être pas si folle, parce que la manière dont nous vieillerons demain, c'est peut-être maintenant qu'il faut commencer justement à l'inventer.
0: Merci beaucoup Elsa Wolinski. Et pour ma part, je vais dire un mot moi sur la jeunesse, du coup, les futurs vieux, comme on dit. La jeunesse qui est dans la rue, vous l'avez vu, la jeunesse qui donne de la voix, c'est aussi la démocratie qui parle, des citoyens qui s'expriment, des difficultés vécues, une demande finalement de main tendue qui ne se résoudra sûrement pas par la violence, bien sûr, mais écoutons leurs angoisses. C'est un sujet de société et nos jeunes sont l'avenir. Voilà, on parle de tout ici et de toutes les générations. Merci encore à vous, chère Elsa Wolinski. Ces propos, bien sûr, n'engagent que moi. Cela va de soi. Et nous allons... nous allons accueillir l'auditrice qui a gagné le jeu, dis donc. Parce que vous le savez, encore pourquoi, encore demain, je vais faire gagner deux fois dans l'émission 200 euros de pouvoir d'achat. Mais ça durera tout au long de l'année. Je booste votre pouvoir d'achat. Mais la semaine prochaine, ce ne sera qu'une fois. Donc profitons-en. Elle s'appelle Linda. Bonjour Linda.
9: Bonjour Enora, bonjour toute l'équipe.
0: Vous nous
9: bonjour.
0: Appelez de Gennevilliers dans le 92. Comment ça va Linda aujourd'hui?
9: Ah ben là, super bien.
0: Elle est trop mignonne. Qu'est-ce que vous faites dans la vie Linda?
9: Moi je travaille en ressources humaines, hein, chez les carrières et les paix.
0: D'accord.
9: Dans la fonction publique.
0: Ok.
9: Et voilà. Et j'ai plein de passions. Et je voulais vous remercier pour vos émissions, notamment sur nos aînés, mais aussi Octobre Rose, enfin tout ce qui est santé. Enfin, c'est des thèmes très très forts. Et merci.
0: De rien.
9: Merci de les porter.
0: Merci à vous surtout. Et je crois qu'on vous doit bien ça. Et pour l'heure, c'est gagné, Linda.
7: Bravo.
0: Bah oui, on est comme ça, nous, sur ici. On est très très heureux de booster votre pouvoir d'achat tout au long de l'année. 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Vous allez voir, il y a une page dédiée et c'est 200 euros pour vous. Je voudrais vous dire que demain, on va parler or, figurez-vous. Comment vendre or et vos bijoux sans se faire arnaquer? Le cours de l'or, patati patata, est-ce que c'est une bonne idée? Valère enfilera son costume.
10: Vraiment,
0: en or. En or, vraiment à minima. Merci beaucoup à ma merveilleuse équipe. Je le rappelle, c'est Octobre Rose. Vraiment, soyez sensibles à cette cause. Le docteur Kirzek l'a dit, la mammographie, C'est automatique, c'est une fois par an.
10: La mammographie, voilà. Ça sauve des vies.
0: Ça sauve des vies, exactement. Pour préparer cette émission, je remercie Céline à la réalisation. Qui est à la technique? J'ai oublié aujourd'hui. C'est Kinan, évidemment, à la technique. Marian au standard et Gwen à la... Ouh là là. Allez, il est temps que j'aille me coucher à la préparation. Merci beaucoup. Quant à moi, je vous dis à demain. Et dans un instant, c'est le trésor de nos régions, avec ma chère et tendre, Marine Le Génie.
11: Bonjour Enora, bonjour à toute la bande, comment ça va?
0: Très bien.
11: Très bien. Je vous entendais parler de la jeunesse. Ouais. On va effectivement revenir sur les blocages de lycées partout en France et les étudiants qui vont également entrer dans la danse, si j'ose dire. Et puis, Octobre Rose, évidemment, avec une oncologue du centre Gustave Roussy, qui sera mon invitée à partir de 13h15 pour revenir sur ce mois primordial de dépistage, on ne le répétera jamais assez. Et puis on ira à Lourdes, figurez-vous, où des petits malins revendent les goodies du pape à prix d'or sur internet. Si, si, je vous jure, ça existe.
0: Les petits malins, ça, Audrazo, elle connaît, donc on vous doit bien ça.
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0: Et merci d'écouter la radio ici, il est 13h. Information, Marine Le Génie.
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3: Marine Le Génie.
11: Bonjour à toutes et à tous, bienvenue dans le trésor de nos régions. Avec des tensions devant les lycées un peu partout en France, à Nantes, un incendie s'est déclaré dans le hall d'un établissement. Nous serons sur place avec ICI Loire-Océan. Conséquence aussi de ces tensions, les transports sont totalement interrompus à Marseille et dans sa métropole. Sébastien Lecornu tient une cellule de crise à Beauvau. Le Premier ministre qui vient de présenter son budget 2027 en Conseil des ministres, on vous dévoile les premières mesures envisagées pour une économie chiffrée à 43 milliards. On prendra des nouvelles des habitants de l'Hérault également après les pluies diluviennes. L'heure est au nettoyage. Nous consacrerons une large partie de ce trésor à Octobre Rose, mois consacré à la lutte contre le cancer du sein.
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11: Et c'est le mois pour parler dépistage, mais aussi recherche et collecte de fonds. Nous irons auprès des pêcheurs normands qui hésitent à sortir à pêcher la coquille à cause des prix du carburant. Et puis ce n'est pas très catholique, mais ici Béarn Bigorre nous expliquera que certains revendent à prix d'or sur internet les livrets de messe distribués gratuitement aux fidèles pendant la visite du pape à Lourdes. C'est le trésor de nos régions, on est ensemble jusqu'à 13h30. Lycée en feu à Nantes, c'est l'image de cette matinée avec un panache de fumée noire visible depuis le centre-ville. Le lycée Nelson Mandela est fermé aujourd'hui après un blocage de plusieurs heures. D'après les premiers éléments, il y a d'abord eu un feu de poubelle qui s'est ensuite propagé au lycée pendant une manifestation. Anne-Bertrand, bonjour.
13: Bonjour.
11: Alors vous êtes sur place pour ICI Loire-Océan. Où en est-on, Anne, et quelle est l'ampleur des dégâts?
13: Eh bien, devant le lycée Nelson Mandela, c'est la désolation. Hein. L'entrée de l'établissement avec la photo de Mandela au-dessus des portes est en ruine. Et la verrière dans le hall cathédrale est brisée. Le lycée est par endroits à ciel ouvert. Vous l'avez dit, le feu est parti d'une poubelle. Il s'est très vite propagé selon les lycéens rencontrés sur place. Les lycéens qui sont en colère, eux étaient venus ce matin pour un blocus pacifique. Ils accusent des jeunes venus d'autres quartiers. Il y avait de la colère dans leur voix, il y avait de la tristesse aussi. Il est trop tôt encore pour dire quand ils pourront revenir au lycée. Les cours seront nécessairement assurés en distanciel puisque certaines classes ont brûlé. Mais ces mêmes jeunes accusent aussi les forces de l'ordre d'être intervenues trop tard. Selon eux, des messages circulaient dès hier soir sur les réseaux sociaux et désignaient le lycée Nelson Mandela comme cible.
11: Merci beaucoup Anne-Bertrand. En direct depuis Nantes, ici Loire-Océan, mobilisation lycéenne, on l'entend émaillée de violence, de dégradation. Les chiffres parlent d'eux-mêmes. Hein. Près de 120 élèves et personnels ont été blessés depuis le début du mouvement, 83 côté force de l'ordre. Sébastien Lecornu préside en ce moment une cellule interministérielle de crise à Beauvau au ministère de l'Intérieur. Bonjour Coralie Moreau.
12: Il n'y a rien de mal.
11: Est-ce qu'on a Coralie Moreau en ligne avec nous ?
14: Bonjour.
11: Journaliste, police, justice. Les blocages prennent de l'ampleur, Coralie, se tendent aussi et ça inquiète donc au plus haut niveau.
14: Oui, le gouvernement craint désormais une situation qui risque de devenir incontrôlable. Le ministre de l'Éducation nationale condamne ce midi sur X des violences d'une extrême gravité. Le mouvement a encore pris de l'ampleur aujourd'hui. Il s'étend désormais à l'ensemble du territoire. Hors Paris et sa grande couronne, on compte plus de 400 actions et déjà plus de 600 interpellations. Les tensions, vous l'avez dit, sont de plus en plus fortes avec des heurts entre lycéens et forces de l'ordre, des dégradations d'établissements, des incendies comme à Nantes, vous venez de l'entendre, ou encore à Bordeaux où un lycée a dû être évacué, au Havre, à Marseille. Dans le Nord, des bâtiments municipaux ont été dégradés à Haubourdin, près de Lille. Et dans le Calvados, la préfecture a engagé des drones pour surveiller les débordements.
11: Mais certaines métropoles, Coralie, ont dû prendre des mesures de sécurité en interrompant les transports en commun.
14: Et oui, c'est le cas à Marseille où des bus ont été pris pour cible. Service totalement interrompu donc sur l'ensemble du réseau. Plus de transport en commun non plus dans la métropole de Grenoble ni dans celle de Clermont-Ferrand. À Strasbourg, la circulation des tramways est interrompue. Toujours par mesure de sécurité, des établissements scolaires ont été fermés. Les cours seront assurés à distance. La peur qui gagne également les personnels dans les lycées. 3 proviseurs ont été blessés ce matin dans le Pas-de-Calais et en Normandie près de Rouen.
11: Merci Coralie Moreau, journaliste police-justice pour ici. J'ajoute que l'annulation des déplacements des ministres jusqu'à lundi à la demande de Sébastien Lecornu. Comment faire face à ces situations qui dégénèrent ? Coralie Moreau l'évoquait à l'instant, c'est la question qu'a posée ici Occitanie au chef d'établissement sur le qui-vive pour cette nouvelle journée de mobilisation. Marion Chantreau, on n'imagine pas tout ce qu'ils font pour éviter des débordements.
15: À l'image d'Yvon Manac, le proviseur du lycée de Fonsorbe dans l'ouest toulousain, il passe une partie de son temps sur les réseaux sociaux pour éviter des débordements dans son lycée comme c'est arrivé encore hier.
16: Sur Snapchat, il y a eu les propos qui n'étaient pas acceptables. Donc là, on a réussi à identifier, en fait, là ce sont des élèves par contre, qui ont tenu des propos que je n'accepte pas. Et donc j'ai reçu ces élèves hier, je leur ai annoncé que j'engagerai une procédure disciplinaire les concernant. Quand on les reçoit, ils sont tout penauds.
15: Et ce qu'on n'imagine pas non plus, c'est que ce proviseur, qui est aussi secrétaire académique du syndicat national des personnels de direction, appelle les voisins de son lycée pour leur demander de rentrer leur mobilier qui pourrait être utilisé par les manifestants.
16: Par exemple, j'ai un McDo qui est à côté. Je leur ai laissé un message en disant, écoutez, les poubelles, essayez de les rentrer. Il y a un Intermarché, j'ai eu le directeur de l'Intermarché. Je le sais 24 heures à l'avance, donc j'ai le temps si vous voulez d'anticiper.
15: Pendant les manifestations, Yvon Manac reste toujours devant son lycée.
16: Il faut s'assurer que les élèves qui souhaitent rentrer puissent rentrer, qu'ils soient en sécurité. Notre problème, souvent, c'est pas nos élèves. Des éléments extérieurs qui viennent, qui se croient tout permis, et c'est à partir de ce moment-là qu'on peut avoir des débordements.
15: À Pamiers, en Ariège, où des débordements ont eu lieu hier, les lycées seront sécurisés par les policiers municipaux et nationaux.
11: Marion Chantreau, ici Occitanie, et les étudiants ont décidé de rejoindre la contestation lycéenne avec en ligne de mire la grande journée de manifestation nationale du 6 octobre, Noémie Bonin.
17: L'objectif de ces organisations de jeunesse, c'est un grand mouvement de convergence pour faire entendre ces revendications communes, détaille Héloïse Lefebvre-Milon, secrétaire générale de l'Union étudiante.
18: On subit les mêmes conditions d'études dégradées, on subit les mêmes sous-investissements dans nos bâtiments, on subit la même dégradation de nos conditions de vie matérielles, et nos revendications elles se rejoignent sur l'investissement massif, mais aussi sur la mise en place d'un revenu étudiant notamment, la suppression de Parcoursup de mon master, l'abrogation de cette sélection sociale et raciste. L'objectif, c'est de faire en sorte qu'il y ait le maximum d'étudiants qui nous rejoignent, qui se mobilisent avec nous.
17: Le syndicat a mis en ligne sur son site un kit de mobilisation avec un tutoriel pour bloquer son lycée ou son université en 5 étapes. De son côté, la FAGE, première organisation étudiante, appelle également à rejoindre le mouvement sous toutes ses formes. Sa présidente, Suzanne Nijdam, observe une colère qui monte.
19: Une colère qui est basée sur un vrai contexte de sous-financement chronique, que ce soit dans l'éducation nationale ou dans l'enseignement supérieur. C'est une situation où le gouvernement a besoin de prendre ses responsabilités parce que c'est entre ses mains et pas entre les mains de qui que ce soit d'autre, que de pouvoir apaiser cette situation en écoutant tout simplement ces colères qui sont légitimes.
17: Mardi, déjà, quelques sites universitaires ont été bloqués à Lyon, Clermont-Ferrand, Poitiers ou Toulouse.
11: Noémie Bonin, sur ces campus qui se mobilisent désormais aux côtés des lycéens, 26 universités sont bloquées. Tout ce qu'il faut savoir sur ces blocages et la situation qui évolue au fil des heures est sur ici.fr.
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11: Autre dossier, gros dossier du jour, le budget 2027. Le gouvernement dévoile sa copie, propose un effort de 43 milliards d'euros. Le Premier ministre Sébastien Lecornu, avant de rejoindre la cellule de crise à Beauvau, a présenté ses projets de loi de finances et de financement de la sécurité sociale en Conseil des ministres ce matin. Bonjour Nicolas Joly.
20: Bonjour Marine, bonjour à tous.
11: Alors quelles sont les premières mesures envisagées? Que sait-on de cet effort massif? Et qui va payer?
20: D'abord, l'État lui-même, ou plutôt ses fonctionnaires. 1076 postes en moins sont prévus dans le budget. Gel du point d'indice, c'est-à-dire de la rémunération des agents. Le gouvernement veut aussi contenir la hausse des dépenses de santé à 2%. Ça veut dire régulation des volumes, des prix des médicaments, diminution des dépenses liées aux arrêts de travail, on ne sait pas encore comment, et transfert de charges de l'assurance maladie vers les complémentaires santé. Côté entreprise, une taxe sur les fournisseurs de kérosène est prévue, mais ce sont surtout les Français qui vont devoir faire un effort. Le gouvernement veut geler les allocations familiales qui doivent normalement augmenter avec l'inflation. Pour les jeunes, gel des APL. L'inscription en BTS deviendrait payante pour les étudiants non boursiers, 178 euros, tout comme en classe prépa, 270 euros. Et pour les retraités, gel des pensions de retraite au-dessus de 2034 euros par mois. Pour ceux compris entre 1260 et 2034 euros, en revanche, il y aurait une revalorisation partielle. Toutes ces mesures vont bien sûr être discutées à l'Assemblée. C'est ce qu'a rappelé le ministre de l'Économie, Roland Lescure.
21: Le débat parlementaire s'ouvre. Donc ce budget, évidemment, c'est le début d'un processus qui va se traduire par des conversations, des négociations, des amendements déposés. Nous sommes évidemment ouverts sur toutes les composantes de ce budget, qui est un budget négociable.
20: Négociable à condition de ramener le déficit à 5% du PIB en 2027, précise le ministre.
11: Merci Nicolas Joly. Vous parliez des retraités, c'est un nouveau coup dur pour eux dans une période déjà compliquée comme pour celles et ceux que vous avez croisés en Ille-et-Vilaine, Corentin Dévet.
22: Son caddie devant elle, sa liste de courses dans les mains, Marie-Thérèse se questionne déjà sur un potentiel gel des retraites.
23: Ça fait peur parce que le pouvoir d'achat, il baisse beaucoup. Les grandes surfaces, c'est beaucoup plus cher quand même. Faut faire attention. Moi, je fais ma petite liste, j'essaye de pas la dépasser. Je fais mes comptes régulièrement.
22: Un nouveau coup porté donc au pouvoir d'achat après déjà la hausse de la contribution sociale généralisée en début d'année. Marie-Hélène estime ne pas être à plaindre, mais n'est pas spécialement pour que l'effort budgétaire se répercute sur les retraités.
24: Ça dépend, parce que je trouve qu'on a travaillé toute une vie, on a bien cotisé, et puis quelque part, on en subit les conséquences maintenant. Moi, j'essaie de gérer mon budget, et je fais avec ce que j'ai. Moi, je sais que ma retraite, je ne fais pas d'économie du tout de l'année sur ma retraite.
22: Certains, comme Michel, acceptent de devoir faire des efforts, mais pour elle qui travaillait justement dans le système des retraites, c'est ce palier de 2034 euros qui pose problème.
25: Moi, je pense que ça aurait pu être plus haut compte tenu des circonstances actuelle aussi, de personnes aussi qui aident beaucoup leurs enfants aussi.
22: Car selon l'Institut des politiques publiques, les différentes mesures vont avant tout toucher les catégories les plus modestes.
11: Un reportage à Châteaubourg signé Corentin Dévet, ici Armorique. Le gouvernement qui ouvre la porte également à une taxe sur les produits sucrés dans son budget 2027 au nom de la lutte contre l'obésité. Piste qui provoque la colère des industriels, des confiseurs, mais au contraire, le professeur Boris Ancel, chef de l'unité nutrition prévention à l'hôpital Bichat à Paris, trouve que c'est une très bonne idée.
26: Une taxe sur les produits sucrés, c'est une très bonne idée. Aujourd'hui, on sait que la consommation de sucre est importante. On sait qu'elle est associée au développement de certaines maladies chroniques. Et surtout, on a pas mal de preuves aujourd'hui qu'une taxe peut aider les Français à manger moins de sucre. Ça marche sur trois points. Premièrement, ça augmente les prix, puisqu'il y a une répercussion sur les prix des boissons. Deuxièmement, la conséquence immédiate, une réduction des achats. On estime que ça réduit d'à peu près 10 à 15% les achats. Et troisièmement, un impact sur la consommation. Et encore une fois, je dis, c'est vrai que si on taxe, il faut aussi détaxer autre chose. Et c'est très simple, si vous voulez, de détaxer les fruits, les légumes, les produits bruts, moins ultra transformés. Et je peux vous dire qu'avec ça, vous ne lésez personne et vous avez de bonnes chances d'améliorer la santé des Français. d'ici quelques années.
11: Professeur Boris Hansel, l'invité de nos confrères de France Info ce matin. Le long retour à la normale aujourd'hui dans le Gard et dans l'Hérault. Il n'y a plus de vigilance rouge. Le plus gros de l'épisode méditerranéen est passé. Maintenant, eh bien, il faut nettoyer. Bonjour Sébastien Berriot.
1: Oui, bonjour.
11: Vous êtes à Lunel pour ici, où vous avez suivi, Sébastien, une opération de nettoyage, donc.
1: Oui, comme par exemple ici dans cette petite résidence située à quelques dizaines de mètres de la mairie de Lunel. Le rez-de-chaussée a été envahi par les eaux. Moustapha nous accueille avec son balai-brosse et ses serpillères. C'est son père qui habite ici.
4: On commence à nettoyer un peu, comme ça il puisse s'installer un peu. Il y avait une montée d'eau d'un coup. Il a pris de l'eau à la maison, c'était presque 30 cm. Là, vous voyez là, la marque là. Du coup, l'eau, il est rentré. Comme il a dépassé la marche, donc il est rentré là et dans toute la maison. C'était sale et tout, donc, parce qu'il y avait, je crois, l'eau des égouts qui est montée et tout. Les tapis et tout, donc on les jette. Et tout ce qui était mouillé, on les a jetés. Ce matin, il y avait beaucoup de travail.
1: Nettoyage aussi de la voirie. Hier, plusieurs rues ont dû être coupées. Et il faut désormais enlever tous les détritus, morceaux de bois, containers emmenés par les eaux. Éric Gibault, responsable du service cadre de vie à la mairie.
5: Ce matin, nos équipes ont été sollicitées à partir de 5h du matin. Voyant que l'eau avait pu s'évacuer correctement, nous avons réouvert cette voie de circulation. Nous avons constaté qu'elle n'était pas très très propre. Nous avons fait appel à notre prestataire qui sont venus avec la balayeuse et aujourd'hui, à partir de 8h du matin, cette voie de circulation avait retrouvé sa propreté et son utilisation initiale.
1: La ville de Lunel qui organise aussi le ramassage et l'évacuation de tous les déchets chez les particuliers, matelas, meubles, rendus inutilisables par la montée des eaux.
11: Merci Sébastien Berriot, en direct de Lunel, envoyé spécial d'ici, dans le département de l'Hérault. La loi intégrale contre les violences sexuelles et sexistes arrive à l'Assemblée. Le texte de 69 articles est examiné à partir d'aujourd'hui. Son ambition, on le rappelle, c'est de couvrir toute la chaîne des violences, depuis le repérage jusqu'à la réparation, mais certaines dispositions ont été modifiées en commission spéciale. C'est le cas notamment de l'entretien annuel prévu pour chaque élève dans les établissements scolaires et qui n'est plus obligatoire. Et cela, Faustine Calmel, provoque la colère des associations.
6: Cet entretien en tête-à-tête doit interroger le bien-être de l'enfant, sa santé mentale et détecter d'éventuelles violences.
7: C'est vraiment la ligne rouge qu'il ne faut pas franchir.
6: Car pour Joël Sicamois de la Fondation pour l'enfance, le dispositif préconisé par la commission indépendante sur l'inceste et les violences sexuelles est essentiel.
7: La chose efficace et qui peut permettre effectivement une détection qui va changer la donne pour les enfants, c'est cet entretien. Il faut que ce soit obligatoire parce qu'il faut que ça puisse concerner tous les enfants de façon universelle.
6: 12 millions d'enfants de l'école maternelle au lycée, mais cela se télescope avec le questionnaire distribué aux élèves qui inclura cette année les violences sexuelles. Sauf que celui-ci peut être anonyme et risque donc, défend Joël Sicamois, de ne pas répondre aux besoins des enfants victimes.
7: C'est très bien de libérer la parole à travers le questionnaire. L'intention est tout à fait bonne. Encore faut-il être au rendez-vous de l'écoute. Si on n'est pas au rendez-vous de l'écoute des enfants, il va se passer ce qui s'est déjà passé, c'est-à-dire que des enfants auront parlé, on ne les aura pas entendus, on ne les aura pas écoutés, et ils vont se taire.
6: Le problème reste celui des moyens, 7500 postes supplémentaires nécessaires pour cet entretien annuel, mais certains députés ne veulent rien lâcher, ils ont déposé un amendement pour réintroduire son caractère obligatoire, laissant au gouvernement jusqu'en 2032 pour le rendre effectif et annuel.
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3: Marine Le Génie.
11: À suivre, le lancement d'Octobre Rose, campagne annuelle consacrée à la lutte contre le cancer du sein. Les cups et culottes menstruelles remboursées à partir d'aujourd'hui sous certaines conditions. Les pêcheurs de Saint-Jacques qui hésitent à partir en mer à cause du carburant beaucoup trop cher. Et les petits malins qui eux n'hésitent pas à revendre les goodies du pape à prix fort. C'est une dépense à laquelle les femmes ne peuvent pas échapper. Les protections hygiéniques, pour celles qui nous écoutent, sachez que les cups et les culottes menstruelles sont désormais en partie ou totalement remboursées pour les Françaises de moins de 26 ans et les plus précaires. C'est une bonne chose pour ces étudiantes rencontrées à l'université de Franche-Comté à Montbéliard, même si cette mesure vient un peu rééquilibrer la situation, Pauline Boudier.
6: Voir arriver ces règles en se demandant si on va pouvoir s'acheter des serviettes ou des tampons, ça arrive très souvent à Racha, étudiante infirmière de 19 ans.
0: Des fois, c'est compliqué. Quand on est étudiant, on n'a pas assez les moyens. On regarde, on veut dépenser l'argent où vraiment il faut le dépenser.
6: Malgré l'appui financier de ses parents, elle n'aurait jamais pensé acheter une coupe ou une culotte menstruelle, les deux protections remboursées, car c'est un investissement entre 15 et 45 euros l'unité.
0: Ça ouvre à plein de choses, c'est grave utile pour les femmes. Avant, on n'était pas assez renseignés, ça a évolué. Je trouve que c'est déjà bien, on commence lentement, mais sûrement, comme on dit.
6: Même ressenti pour Candice, 20 ans, l'étudiante en gestion de projet recommande fortement les protections menstruelles réutilisables.
8: Ça permet un peu de le populariser, parce qu'on va pas se mentir, les serviettes, c'est quand même pas très agréable, etc. C'est aussi plus écologique alors, d'avoir des trucs réutilisables. Je pense qu'il y a beaucoup moins de produits chimiques aussi dans une culotte menstruelle en coton que dans une serviette qui est faite en espèce de papier un peu chelou.
6: En revanche, deux culottes ou deux coupes menstruelles par an, ce n'est clairement pas assez si la promesse est tenue.
8: J'espère qu'ils auront du stock parce que si au final en fait c'est en rupture de stock toute l'année, que déjà que c'est pas beaucoup mais en plus que personne n'y a accès finalement, j'espère sincèrement qu'il y aura les moyens de mettre derrière.
6: Seuls les produits vendus en pharmacie sont concernés par ce remboursement.
11: Reportage ici Belfort-Montbéliard signé Pauline Boudier. C'est le début d'octobre rose aujourd'hui, 1er octobre, mois d'information, de prévention sur le cancer du sein, mois pour récolter aussi des fonds pour la recherche. Le cancer du sein, c'est le plus fréquent et le plus meurtrier aussi chez les femmes aujourd'hui. Il faut donc continuer encore à le répéter. L'anticipation, la vigilance, le dépistage, c'est primordial. Catherine Berdic s'est atteinte du cancer du sein depuis 2023, c'est elle qui le dit.
9: Autopalpation. Il n'y a rien de mal.

0: J'accueille dans le trésor de nos régions Barbara Pistilli. Bonjour.
1: Bonjour. Bonjour à vous.
0: Vous êtes oncologue à Gustave Roussy à Paris. C'est le premier centre de lutte contre le cancer. Merci d'être avec nous. Première réaction déjà à ce témoignage d'une malade du cancer qui insiste sur le dépistage.
1: Oui, je suis totalement d'accord. Je pense que c'est le premier message qu'on doit délivrer pour Octobre Rose et pour les restes des mois de l'année. Mm-hmm. C'est très important de participer au dépistage parce que c'est un dépistage qui concerne toutes les femmes à partir des 50 ans en France et c'est fondamental pour avoir un diagnostic précoce. Mm-hmm. Et secondairement, c'est très important aussi l'autopalpation, connaître les sangs, propres sangs et surtout connaître s'il y a l'apparition des masses, comprendre s'il y a quelque chose de différent par rapport à les mois précédents.
0: Et je veux rappeler avec vous, Barbara Pistilli également, pour celles qui nous écoutent, en France, 61 000 nouveaux cas sont détectés chaque année, mais le taux de guérison est important, 88%, c'est ça?
1: Oui, je dirais 90% des femmes atteintes d'un cancer du sang aujourd'hui peuvent arriver à avoir une guérison de leur cancer grâce encore une fois au diagnostic précoce et surtout et aussi, je dirais, à l'innovation thérapeutique.
0: Vous avez évoqué l'âge de 50 ans. On entend parfois 40 ans. C'est vrai que les femmes, souvent, en matière de dépistage, sont un peu perdues. Quand on doit faire notre première mammographie, par exemple?
1: Alors, l'idéal serait déjà de faire une première mammographie à partir de l'âge de 40 ans, mm-hmm. une échomammographie. Ça permet aussi de comprendre quelle est la caractéristique du sang. Après, il y a un risque individuel qui pourrait être très différent d'une femme à l'autre. Et c'est pour ça qu'il y a aussi une personnalisation du dépistage. On est en train d'aller vers une personnalisation du dépistage avec des programmes qui existent même en France, qui sont en train de proposer un dépistage avec une fréquence qui est différente pour chaque femme et en fonction de son risque personnel et familial.
0: Oui, c'est important de rappeler ça, Barbara Pistilli. Tous les cancers sont différents. Il faut aussi adapter le traitement au mieux. C'est ce que vous appelez à Gustave Roussy le juste soin.
1: Oui, tout à fait. Les justes soins, ça veut dire traiter chaque cancer en prenant en considération les caractéristiques de chaque femme, mais aussi les caractéristiques biologiques, c'est-à-dire les caractéristiques des cellules tumorales qui permettent après de mieux comprendre quels sont les risques de récidive d'un patient et donc adapter la durée, la fréquence, l'intensité des traitements. Ça, c'est vraiment primordial et c'est vraiment fondamental pour réduire aussi les séquelles à court terme et à long terme de ces traitements.
0: Toute dernière question, Barbara Pistilli, ça passe très vite. Sur les dons, en ce début d'Octobre Rose, pour la recherche, ils sont nécessaires, les dons?
1: Oui, ils sont absolument nécessaires. Pour toutes les raisons que je viens de dire, on a besoin encore de connaître, d'abord, de mieux soigner les patients et surtout d'adapter la durée et l'intensité des traitements encore une fois. Et pour les faire, on a besoin de faire la recherche, de faire des essais cliniques et surtout d'inclure les patients dans les essais cliniques. Et donc, on a besoin de dons pour ça. Mmh. Et finalement, on a aussi besoin de nouvelles thérapies pour des cancers qui sont plus difficiles à soigner et pour lesquels l'innovation thérapeutique est vraiment nécessaire.
0: Merci beaucoup Barbara Pistilli. Si vous voulez faire un don pour la recherche, rendez-vous sur le site de Gustave Roussy. Je rappelle que c'est le premier centre de lutte contre le cancer en France. Merci beaucoup, bonne journée.
1: Merci à vous, bonne journée.
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0: Le cancer, la maladie, l'accès aux soins, autant de thématiques qui vous préoccupent. Vous nous le dites dans les isoloirs d'ici. La santé, c'est un sujet important pour vous à l'approche de l'élection présidentielle. On écoute aujourd'hui Mado à Périgueux et Cyril à Autun qui, lui, veut croire au progrès de la médecine.
4: Quels sont les sujets les plus importants pour vous en ce moment, que ce soit en positif ou en négatif?
5: Mes sujets de préoccupation sont l'environnement, l'accès aux soins, qui est très problématique, et la recrudescence très importante des cancers et du manque d'accès aux soins avec les gens qui ne sont pas soignés.
4: Quand vous pensez à l'avenir, qu'est-ce qui vous rend optimiste?
6: Ce qui me rend optimiste pour l'avenir, c'est les nouvelles technologies en fait. Pas forcément l'intelligence artificielle. L'intelligence artificielle aide pas mal, pour moi c'est une aide. Mais l'avenir, c'est les progrès de la médecine pour lutter contre les maladies type cancer, etc.
0: Ces témoignages recueillis dans les isoloirs, ici Mado à Périgueux, Cyril à Autun, si vous aussi vous voulez faire part de vos espoirs, envies, inquiétudes pour l'avenir.

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0: Part en Normandie au large de Barfleur avec l'ouverture de la pêche à la coquille Saint-Jacques ce matin. La ressource est abondante, elle est estimée à 100 000 tonnes, mais avec les prix du carburant, tout le monde n'est pas prêt à partir pêcher la coquille, comme ici à Port-en-Bessin dans l'Ouen-le-Jeune.
2: Maxime Cardon n'a pas la mine des bons jours. Son bateau, l'Adriana, chalutier de 15 m 90, n'ira pas à la coquille.
3: Non, on n'y va pas, on est plus axé sur le chalut. Le prix du matériel, le gasoil, là, c'est pas dit que ça soit rentable. Le dernier plein qu'on a fait, c'est 1,29€. Donc ça fait un gros manque à gagner. Donc pour l'instant, bah, les trésoreries sont pas au beau fixe. Donc on va laisser les collègues partir avant.
2: Trop d'incertitudes pour l'heure sur les prix. Pourtant, Guillaume Louis, marin à bord du Serena, attend la pêche à la coquille avec impatience.
4: La saison de la coquille, c'est une saison à pas louper. C'est là où on fait, en général, on parle pour tous les bateaux, 60% de l'année. 60-70% de l'année, c'est très court, très intensif, mais c'est... Il n'y a pas le choix pour la vie des bateaux.
2: En train d'aider son équipage à mettre en ordre les dragues, ces filets métalliques qui emprisonnent les coquilles, Christophe Anctil, patron de l'Océanonox, bateau de 15 mètres, sera lui sur zone dès l'ouverture.
5: Les coups de drague, ça va être à peu près une petite heure pour voir ce qu'il y a, quoi. C'est là qu'on va jauger si ça vaut le coup ou pas. Ça va être la surprise en arrivant, comme tous les ans. Si c'est pêché assez vite, c'est rentable. On croise les doigts. Je dirais pas l'autre mot.
2: Première réponse sur les prix demain matin lors des ventes sucriers.
0: À Port-en-Bessin, le reportage ici Normandie de Nolwenn Lejeune. Les voies du Seigneur sont impénétrables, certes, mais servent parfois à arrondir les fins de mois. Après la visite du pape à Lourdes, on voit fleurir sur Internet des objets souvenirs parfois bien plus chers que leur prix originel. C'est ce que vous avez constaté, Clara Vincent, sur Vinted, plateforme de revente en ligne. Entre mugs, médailles à l'effigie du pape et surtout ces livrets Magnificat distribués aux fidèles, notamment pour suivre les textes pendant la grand-messe du pape dimanche dernier à la brille du sanctuaire.
6: Des livrets, présentons-les, qui font la taille d'un petit carnet d'environ 400 pages, en couverture une reproduction d'une des œuvres qu'on trouve à Lourdes et qui représente l'apparition de la Vierge à la grotte de Massabielle. On a trouvé une petite dizaine d'annonces concernant ces Magnificat, vendues généralement 30 euros, jusqu'à 65 même, c'est l'offre la plus chère qu'on a trouvée, de quoi générer pas mal de profits quand on sait que ces livrets ont été distribués gratuitement à Lourdes. Alors pour les quelques vendeurs qu'on a pu contacter, il s'agissait surtout de rembourser leur voyage à Lourdes, notamment au vu du prix de l'essence en ce moment, nous dit l'un d'eux qui a fait le déplacement depuis le Tarn. Et quant à cette mère célibataire qui se présente avec de faibles ressources, elle réfute toute intention de spéculer, estimant pour sa part avoir été suffisamment généreuse envers l'Église à travers ses dons destinés à sa propre paroisse et au vu de l'argent qu'elle a dépensé à Lourdes.
0: Clara Vincent, ici Béarn Bigorre. Si vous voulez voir le livre en question, il est aussi disponible en version numérique et surtout gratuite sur le site du magazine Magnificat. Du foot, deuxième journée de la Ligue des Champions féminine. Ce soir à 21h, le PSG reçoit le club belge de Louvain. Hier soir, le Paris FC et Lyon ont été tenus en échec à domicile par des clubs anglais. De partout entre les Parisiennes et Arsenal et zéro partout entre les Lyonnaises et Chelsea. Le marathon de Paris avec 166 000 inscriptions au tirage au sort enregistré pour la 50e édition. Une édition qui se déroulera le 4 avril 2027, annoncent les organisateurs dans un communiqué de presse. C'est la première fois que le principe du tirage au sort est mis en place pour la course parisienne. Par ailleurs, près de 110 000 personnes se sont inscrites, les courageux, pour le semi-marathon qui aura lieu le 7 mars 2027. C'est la fin du trésor de nos régions. Merci de nous avoir suivis. Rendez-vous demain, même heure, même endroit, avec Benjamin Mathieu cette fois.
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10: Et dans Ici Express, voici trois rendez-vous à noter entre spectacle et sport. D'abord, un bon plan pour les amateurs de théâtre. Oui, absolument. Le cadeau, partenaire d'Ici Orléans, je vous le rappelle, propose un abonnement dernière chance pour trois spectacles. 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Il vous suffit de vous rendre au guichet du cadeau. C'est à l'intérieur du théâtre d'Orléans, boulevard Pierre Ségel. Et il est ouvert du mardi au samedi de 14h à 18h. De vendredi à dimanche cette fois-ci, la halle d'artistes vous attend aussi au gymnase Paul Guérin, c'est à la Ferté-Saint-Aubin. 13 artistes locaux exposent leurs créations et l'entrée est totalement gratuite. Enfin, samedi cette fois-ci à 19h, les Bleuets, c'est l'équipe de France de football et sport, affronte le Luxembourg au stade de la Source à Orléans. Un match de qualification pour l'Euro Espoir à vivre bien sûr depuis les tribunes de la Source.
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Catch and Sound Me sur votre radio ici Orléans. Bienvenue si vous arrivez. C'est un plaisir d'être avec vous jusqu'à 17h. Le programme, comme à chaque fois, eh ben ça va vous plaire, puisque dans le prochain quart d'heure, on aura bien sûr de la musique avec entre autres Florent Pagny et le titre Le braquage des sentiments, suivi d'Alain Souchon et le titre Full Sentimental. Et puis juste après, on a rendez-vous avec les gens d'ici. C'est le rendez-vous qui met en lumière les habitants du Loiret. Aujourd'hui, on découvre. Alors, on va découvrir un briquetier aujourd'hui. Oui, qu'est-ce que c'est? Bah, la réponse à suivre sur votre radio.

0: Foule sentimentale, signé Alain Souchon sur votre radio ici à Orléans. C'est le moment de retrouver tout de suite les gens d'ici. Chaque jour, on découvre une personne dans le Loiret. Aujourd'hui, c'est un homme que l'on retrouve aujourd'hui dans les gens d'ici.
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2: Bonjour, Dylan, 30 ans, artisan briquetier, chef d'équipe à la Tuilerie de la Bretèche à Ligny-le-Ribault.
3: C'était quoi votre lien à vous, Dylan, avant de venir travailler dans cette briqueterie ?
2: Alors moi, j'ai l'avantage d'avoir toujours vécu sur Ligny-le-Ribault. Donc la briqueterie, la Tuilerie de la Bretèche, je la connais depuis toujours. Ça m'a toujours un petit peu intrigué de voir comment ça se passait le travail dans une tuilerie. J'ai eu l'opportunité, grâce à un ami, de rentrer ici. Et c'est ce qui m'a permis aussi de visiter la Tuilerie, d'apprendre le métier. Avant, je n'ai jamais eu l'opportunité de venir visiter la Tuilerie.
3: Ah, alors que vous habitiez à côté.
2: J'habitais à côté, j'habite à 1,5 km de la Tuilerie.
3: Ah, Dylan, il y a un petit manque de curiosité là quand même.
2: Manque de temps aussi peut-être.
3: Et vous, Dylan, avant de faire ce métier, vous faisiez quoi ?
2: Alors, j'ai fait plusieurs métiers avant. J'ai commencé par vendre des pièces de voiture. Après, j'ai fait beaucoup de cariste. Et juste avant de venir ici, j'ai travaillé chez Hyper-U à Beaule et je faisais de la mise en rayon.
3: Ah, donc, il n'y a strictement rien à voir quoi. Et alors, vous étiez bon ou pas ?
2: Au début, c'était un peu difficile parce que on a ce qu'on appelle des racines. Donc, c'est des petits bouts de branches qui se coincent dans les fils au niveau des filières et qui font des traits sur les briques. Et ça, il ne faut pas que ça soit visible pour que ça soit quand même au plus propre possible pour le client. J'avais pas forcément le réflexe d'effacer les racines ou d'enlever les briques où il y avait les racines.
3: Et puis, alors, faut être soigneux, mais c'est aussi un métier hyper physique parce qu'une brique, ça pèse lourd. Quand c'est cuit, quand c'est cru, ça pèse tout le temps lourd.
2: Quand c'est cru, ça pèse plus lourd que quand c'est cuit. En moyenne, sur une brique double classique, on va être entre 3,2 kg et 3,5 kg. Au début, c'est quand même assez physique, le temps que le corps s'habitue aussi et le temps que le corps se muscle.
3: Les premiers soirs, Dylan, quand vous rentriez chez vous, vous aviez un petit peu mal, quoi.
2: Un peu de courbature, oui, un peu de courbature dans les épaules, un peu en haut du dos, mais après, on s'habitue quand même très vite au métier.
3: Tiens, les gens qui vous rencontrent quand vous racontez que vous êtes briquetier, ils réagissent comment ?
2: Ça dépend, il y en a qui sont contents qu'il y ait encore des vieux métiers de France qui existent et qui continuent à exister au travers de l'histoire aussi. Et il y a d'autres personnes qui rechignent un petit peu plus au fait que c'est quand même physique, il y a le fait de soulever du bois quand on est cuiseur, le fait de soulever des briques toute la journée, ça reste quand même assez physique. Donc pour certaines personnes, c'est trop dur pour l'époque d'aujourd'hui comme travail.
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0: petit saxo, ça fait du bien à la fin. Le Red sur votre radio ici à Orléans. La musique continue bien sûr avant de retrouver les infos de 14h avec Charlotte Cardin, suivie de Francis Cabrel et son titre Sarbacane. Je vous souhaite une agréable fin d'après-midi sur votre radio ici à Orléans.
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1: Merci pour votre fidélité et bienvenue. Vous êtes sur votre radio ici Orléans. Il est 14h, place à l'actualité.
2: Les blocages de lycées continuent et inquiètent. Une cellule de crise est en cours à Beauvau autour de Sébastien Lecornu, le Premier ministre. Le gouvernement craint donc que la situation ne devienne incontrôlable. Les tensions sont de plus en plus fortes avec des heurts entre lycéens et forces de l'ordre, des incendies comme à Nantes ou encore à Bordeaux. 640 lycées sont concernés par ces blocages aujourd'hui. 30 universités le sont également. Le ministre de l'Éducation nationale, Édouard Geffray, demande que les cours soient assurés à distance si nécessaire. Un budget de redressement pour la France, présenté en Conseil des ministres avec 54 milliards d'euros d'économies à trouver pour 2027, dont 43 via des mesures nouvelles, gel des allocations familiales et du point d'indice des fonctionnaires, prolongement de la taxe sur les très hauts revenus ou encore création d'une taxe sur les fournisseurs de kérosène. Vous avez tout en détail sur ici.fr. À partir d'aujourd'hui, 1er octobre, les cups et culottes menstruelles sont en partie ou totalement remboursées pour les Françaises de moins de 26 ans et les plus précaires si elles sont achetées en pharmacie. L'été 2026 a été le plus chaud jamais enregistré en France. Il a aussi été marqué par une pollution hors norme en Île-de-France, nous apprend Air Paris. C'est l'observatoire de la qualité de l'air dans cette région de 12 millions d'habitants. Il s'agit d'une pollution à l'ozone jamais vue depuis 2023. Et puis le début du mois d'octobre rose, une campagne annuelle mondiale pour le dépistage du cancer du sein en France. 61 000 nouveaux cas sont détectés chaque année, mais la recherche avance à grands pas. Détecté tôt, le cancer du sein se guérit dans 9 cas sur 10.
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1: La météo pour cet après-midi dans le Loiret, le soleil prend largement sa place avec encore quelques passages nuageux, une ambiance agréable pour ce premier jour d'octobre. Comptez 21 degrés à Orléans, Gier et Montargis. Ce soir, les éclaircies devraient se maintenir avec des températures qui baissent progressivement. Demain matin, vendredi, le soleil sera généreux, mais prévoyez quand même une petite veste en sortant. Elle fera autour de 8 degrés au lever du jour. Et puis l'après-midi, le ciel sera légèrement voilé par des nuages d'altitude. 24 degrés à Orléans, Gier et Montargis.
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0: Ouais, c'était Alan, Personne Project sur votre radio. Ici Orléans, la musique continue tout de suite avec trois titres enchaînés. Gauvin Cers, Indochine et Véronique Sanson et son titre Comme je l'imagine. Et puis juste après, restez avec nous, j'aurai quelques belles idées sorties à faire en famille ou entre amis. C'est l'ICI Express sur votre radio ici Orléans et ça arrive dans moins de 15 minutes.
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0: Véronique Sanson est le titre, comme je l'imagine, sur votre radio ici à Orléans. Allez, c'est le moment de prendre un stylo, un papier, de quoi noter votre agenda sorti, puisque c'est le moment de retrouver tout de suite l'ICI Express.
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0: Ah, je vous l'avais promis, hein, dans ICI Express, trois idées sorties, de la musique, de la lecture et de la marche. On commence vendredi soir à Saint-Jean-de-la-Ruelle. Gilles Kaplan et Corfou sont en concert à l'Unisson. C'est à 20h30, une belle occasion de démarrer le week-end en musique. Samedi et dimanche, direction Orléans pour la 6e édition du festival Livre-Cœur. Ça se passe dans la grande serre du Jardin des Plantes Jean-Paul Imbeau. Vous pourrez rencontrer des auteurs, échanger avec des maisons d'édition et pourquoi pas repartir avec votre prochaine lecture. Et puis les amis, si vous avez envie de bouger dimanche matin, pourquoi pas aller du côté de Main-sur-Loire. Pourquoi ? Eh bien, vous allez vous mobiliser pour Octobre Rose, marche ou course. Plusieurs distances sont proposées au départ de la porte d'Amont. C'est à partir de 9h, donc soyez vraiment à l'heure pour cet événement. Et ces trois idées entre musique, livre et solidarité pour remplir votre week-end dans le Loiret.
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0: The Strangers sur votre radio ici à Orléans. Avant de retrouver les infos de 15h, on continue en musique avec trois titres enchaînés. Téléphone est le titre Le jour s'est levé, suivi de Teddy Swims. C'est mon petit coup de cœur, ça, je vous l'avoue. Et puis bien sûr, Jean-Jacques Goldman, Pas toi sur votre radio ici à Orléans. Je vous souhaite une agréable fin d'après-midi.
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1: Bienvenue, vous êtes sur votre radio ici Orléans. Il est 15h, c'est le moment de retrouver l'info.
2: Des transports en commun interrompus à Marseille, plus de trams à Strasbourg, des lycées incendiés à Nantes et Bordeaux. Les blocages se poursuivent aujourd'hui et inquiètent en haut lieu. Une réunion de crise se tient en ce moment à Beauvau. Sébastien Lecornu demande à ses ministres de renoncer à leurs déplacements dans les prochains jours pour laisser les préfets gérer la situation. Et les étudiants rejoignent aujourd'hui le mouvement lycéen. 26 campus sont bloqués. Une grande journée de mobilisation est prévue mardi prochain, le 6 octobre. Les premières réaction aux mesures d'économie envisagées pour le budget 2027. Les députés socialistes ne voient aucune main tendue et dénoncent une provocation. Le gouvernement va-t-il devoir revoir sa copie? Parmi les pistes annoncées ce matin pour économiser 43 milliards d'euros, il y a une baisse du nombre de fonctionnaires d'État, le gel des allocations familiales et des APL et la fin des rémunérations excessives des dispositifs de soutien aux énergies renouvelables les plus anciens. Vous avez tous les détails sur ici.fr. Une amende de 7 500 euros contre le maire de Béziers, Robert Ménard. Voilà les réquisitions. À la sortie de l'audience, il fait part de son soulagement. L'élu avait refusé en 2023 de marier un couple franco-algérien dont l'homme faisait l'objet d'une obligation de quitter le territoire français. Des réquisitions en deçà de ce que prévoit la loi pour ce délit, à savoir 5 ans de prison. En foot, deuxième journée de la Ligue des champions féminines. Ce soir à 21h, le PSG reçoit le club belge de Louvain.
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1: La météo pour cet après-midi dans le Loiret, le soleil prend largement sa place avec encore quelques passages nuageux, une ambiance agréable pour ce premier jour d'octobre. Comptez 21 degrés à Orléans, Gier et Montargis. Ce soir, les éclaircies devraient se maintenir avec des températures qui baissent progressivement. Demain matin, vendredi, le soleil sera généreux, mais prévoyez quand même une petite veste en sortant. Elle fera autour de 8 degrés au lever du jour. Et puis l'après-midi, le ciel sera légèrement voilé par des nuages d'altitude. 24 degrés à Orléans, Gier et Montargis.
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0: Sky Full of Stars, signé Coldplay sur votre radio ici à Orléans. La musique continue avec trois titres enchaînés et trois bombes. Je vous le dis direct, Johnny Hallyday, le titre Le Chanteur Abandonné, Amel Bent, Pourquoi tu restes, et Julien Clerc, Hélène, sur votre radio ici à Orléans. Restez avec nous. Juste après ça, je vous donne quelques bons plans sortis dans l'agenda ici Express.
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0: Ah, ça vous rappelle des souvenirs, hein, ce titre de Julien Clerc, Hélène, sur votre radio, ici à Orléans. Après les souvenirs, place à vos sorties tout de suite dans l'ICI Express.
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0: Et dans ICI Express, voici trois rendez-vous à noter entre spectacle et sport. D'abord, un bon plan pour les amateurs de théâtre. Oui, absolument. Le Cadeau, partenaire d'ICI Orléans, je vous le rappelle, propose un abonnement dernière chance pour trois spectacles. Le Procès de Jeanne, Du charbon dans les veines, et Hitchcock et Marie-Rose. Pour le prendre, c'est très simple. Il vous suffit de vous rendre au guichet du Cadeau. C'est à l'intérieur du théâtre d'Orléans, boulevard Pierre Ségel. Et il est ouvert du mardi au samedi de 14h à 18h. De vendredi à dimanche cette fois-ci, la Halle d'Artistes vous attend aussi au gymnase Paul Guérin, c'est à la Ferté-Saint-Aubin. 13 artistes locaux exposent leurs créations et l'entrée est totalement gratuite. Enfin, samedi cette fois-ci à 19h, les Bleuets, c'est l'équipe de France de football et sport, affronte le Luxembourg au stade de la Source à Orléans. Un match de qualification pour l'Euro Espoir à vivre bien sûr depuis les tribunes de la Source.
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0: Charlie Edish, Would I Lie to You sur votre radio ici à Orléans. La musique continue avec trois titres enchaînés avant de retrouver bien sûr les infos de 16h. Daniel Balavoine, c'est la partie avec le titre Je ne suis pas un héros, suni de Vianney et Womack Womack. Bienvenue, vous êtes sur votre radio ici à Orléans. Passez une belle après-midi.
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1: Merci et bienvenue. Vous êtes sur votre radio ici Orléans. Il est 16h, c'est le moment de retrouver l'actualité. Bonjour.
2: Gérald Darmanin convoque en urgence les procureurs généraux. Le garde des Sceaux veut aborder avec eux la situation dans les lycées et souhaite, je cite, une réponse pénale ferme. Les blocages de lycées qui continuent et inquiètent donc les autorités. Les tensions sont de plus en plus fortes avec des heurts entre lycéens et forces de l'ordre, des incendies comme à Nantes ou encore à Bordeaux. 640 lycées sont concernés par ces blocages aujourd'hui. 30 universités le sont également. Le ministre de l'Éducation nationale, Édouard Geffray, va rencontrer les organisations représentatives des lycéens. Il sera l'invité du 20h de France de ce soir. C'est dans ce contexte de colère lycéenne et étudiante que le gouvernement a présenté son projet de budget 2027 avec 54 milliards d'euros d'économies à trouver, dont 43 milliards via des mesures nouvelles. Mise à contribution des retraités, gel d'allocation, baisse de la surtaxe des grandes entreprises. Voici les principales mesures que vous retrouvez en détail sur ici.fr. À partir d'aujourd'hui, 1er octobre, les cups et les culottes menstruelles sont en partie ou totalement remboursées pour les Françaises de moins de 26 ans et les plus précaires si elles sont achetées en pharmacie. Les candidats à la primaire socialiste se retrouvent ce soir pour un deuxième débat sur France Inter et France 2. Le vote aura lieu les 9 et 10 octobre pour le premier tour. Et puis le début du mois d'octobre rose, une campagne annuelle mondiale pour le dépistage du cancer du sein. En France, 61 000 nouveaux cas sont détectés chaque année. Mais la recherche avance aussi à grands pas. Détecter tôt le cancer du sein se guérit dans 9 cas sur 10.
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1: La météo pour cet après-midi dans le Loiret, le soleil prend largement sa place avec encore quelques passages nuageux, une ambiance agréable pour ce premier jour d'octobre. Comptez 21 degrés à Orléans, Gier et Montargis. Ce soir, les éclaircies devraient se maintenir avec des températures qui baissent progressivement. Demain matin, vendredi, le soleil sera généreux, mais prévoyez quand même une petite veste en sortant. Elle fera autour de 8 degrés au lever du jour. Et puis l'après-midi, le ciel sera légèrement voilé par des nuages d'altitude. 24 degrés à Orléans, Gier et Montargis.
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0: Te rencontrer encore, ESTL, sur votre radio, ici à Orléans. Un peu de jardin, ça fait pas de mal, les copains. Oui, comme chaque après-midi, dans tout ce jardin, c'est un conseil, une astuce, une réponse de notre expert jardinage de ici à Orléans. Comme à chaque fois, une question d'auditeur, et c'est présenté par notre jardinier de choc. Bah oui, vous le connaissez bien maintenant, Vincent Bordeaux, et c'est accompagné par Pascal Hernandez. Vous aimez jardiner? Et bah, ce rendez-vous est pour vous tout de suite sur votre radio ici à Orléans. Bel après-midi.
1: Bonjour Vincent Bordeaux.
2: Bonjour Pascal.
1: On est ensemble pour évoquer l'univers du jardin et vous avez plein de solutions efficaces pour que chez nous, ici, ça marche. L'engrais vert, est-ce que c'est efficace? Est-ce que c'est utile? Pourquoi utiliser des engrais verts, Vincent?
2: Ah, parce que déjà, ça fait un couvert. Un couvert sur notre sol.
1: Un couvert en un seul mot.
2: Oui.
1: Et pas un coup plus loin vert.
2: Non. Très bien. Voilà, on va couvrir notre sol pendant l'hiver. Parce que d'avoir une terre nue, c'est pas terrible. Parce que quand on a des pluviométries, voilà, qui peuvent être parfois fortes, le sol va être battu, il est à découvert, et c'est pas forcément bon. Donc, ça va couvrir le sol et pendant tout ce temps, la plante va croître, va absorber certains éléments, va synthétiser d'autres éléments. Et quand elle sera à maturité, souvent au printemps, soit on la fauche, on la broie, donc tous ces éléments vont retourner dans le sol. Parfois même on va retourner le sol, donc tout ça va revenir à la terre et nourrir la terre, donc du coup les plantes après.
1: Ouais.
2: Et ça vous aura coûté quoi? Bah, pas grand chose. Et en plus, c'est naturel.
1: Donc, ça veut dire que c'est à base de quoi, ces engrais verts?
2: Alors, c'est des plantes, par exemple, la famille des fabacées, comme la luzerne, les trèfles, voilà, toutes ces plantes vont capter en plus l'azote atmosphérique et pouvoir le stocker après dans le sol. Donc,
1: Alors,
2: c'est vraiment génial. Et puis après, on va avoir d'autres plantes qui, en plus, peuvent être des plantes pour nos insectes pollinisateurs comme la facélie. Alors là, ça c'est les abeilles adorent quand la facélie est en fleur. On sait qu'il y a des abeilles dans le coin.
1: Elles sont facétieuses sur la facélie, peut-être. Très bien, c'est noté. Vive les engrais verts. On vous réécoute, cher Vincent, deux fois plutôt qu'une d'ailleurs, sur ici.fr et sur ICI. Merci et à demain.
2: Bonne journée.
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0: porte, The Motors sur votre radio ici à Orléans. La musique continue avant de vous donner quelques belles idées sorties, des bons plans sortis, notamment pour ce week-end. La musique tout de suite avec Laurent Voulzy, suivi de Jennifer et Michel Berger sur votre radio ici à Orléans. Passez une très très belle après-midi sur votre radio.
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0: Michel Berger chez Y'a pas de honte sur votre radio ici à Orléans. Y'a pas de honte non plus de prendre son stylo et puis un petit bout de papier pour noter quelques bons plans de sortie dans l'IC Express tout de suite.
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0: Ah, je vous l'avais promis, hein, dans ICI Express, trois idées sorties de la musique, de la lecture et de la marche. On commence vendredi soir à Saint-Jean-de-la-Ruelle. Gilles Kaplan et Corfou sont en concert à l'Unisson. C'est à 20h30, une belle occasion de démarrer le week-end en musique. Samedi et dimanche, direction Orléans pour la 6e édition du festival Livre-Cœur. Ça se passe dans la grande serre du Jardin des Plantes Jean-Paul Imbeau. Vous pourrez rencontrer des auteurs, échanger avec des maisons d'édition et pourquoi pas repartir avec votre prochaine lecture. Et puis les amis, si vous avez envie de bouger dimanche matin, pourquoi pas aller du côté de Main-sur-Loire. Pourquoi ? Eh bien, vous allez vous mobiliser pour Octobre Rose, marche ou course. Plusieurs distances sont proposées au départ de la porte d'Amont. C'est à partir de 9h, donc soyez vraiment à l'heure pour cet événement. Et ces trois idées entre musique, livre et solidarité pour remplir votre week-end dans le Loiret.
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1: Faut que tu m'aimes, Stiletto sur votre radio ici à Orléans. De l'avis de tous, les femmes sont les créatures les plus voluptueuses et les plus harmonieuses du monde du vivant, même si leurs seins sont parfois lourds à porter. Alors, dans l'humour en tube, Fred Ballard et ses acolytes préfèrent en rire en attendant les résultats de la mammo.
2: Respirez, respirez plus.
3: Ah oui, c'est un refrain que les femmes ne retrouvent pas avec un bonheur infini. C'est le refrain de la mammo de dépistage. Un incontournable qui sauve des vies et qui régale les radiologues spécialisés.
4: 100 nichons par jour, il se fait le mammologue. Des petits, des gros, des vrais, des faux. Dès qu'ils sont contents de prendre l'air. Dès qu'ils sont heureux de voir enfin un mec. Me voilà donc dans une des 5 cabines, genre vestiaire de piscine. Debout dans un demi-mètre carré, les seins à l'air, grelottante, à attendre que les nichons qui me précèdent soient libérés.
3: Alors c'est vrai que c'est pas le moment le plus glorieux de la vie des femmes, hein. Michel Bernier n'échappe pas à la règle. On ne bombe pas le torse en général dans la cabine, alors qu'on devrait être fier de nos poitrines, qu'elles soient généreuses ou pas. Quoique, trop généreuse, Sophia Bellabès a quand même quelques réserves.
5: Je crois que le sport, en fait, je crois que c'est dur pour moi parce que j'ai une forte poitrine. Je sais pas s'il y a des femmes ici qui connaissent ce concept, où dès que tu cours, t'es à deux doigts de te faire gifler par ton ince. Et c'est fou parce que tout le monde pense que c'est un avantage dans la vie. Mais tu sais ce que c'est, toi, que toute ta vie, tu devras creuser 2-3 à la plage pour pouvoir t'allonger sur le ventre.
3: Voilà, bah maintenant, tout le monde sait que les trous sur la plage l'été ne sont pas toujours creusés par des enfants pour faire des pâtés. Ils ont une vraie utilité pour les nénés. C'est comme Octobre Rose. Respirez, ne respirez plus. Mais riez, hein, malgré tout, et le plus souvent possible.
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0: Les Bee Gees sur votre radio ici à Orléans. Avant de retrouver les infos de 17h, oui, je vais vous faire plaisir avec de la bonne musique. Céline Dion et le titre Bonjour, pardon, merci, suivi de Michel Polnareff. Tam Tam, c'est le titre sur votre radio ici à Orléans. Passez une belle après-midi.
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1: Allez, on est là. Merci à vous de passer votre après-midi en notre compagnie sur votre radio locale. Ici Orléans. Bienvenue à tous. 17h, ici Lydie Lillet qui est là pour un flash complet. Bonjour Lydie.
2: Bonjour Nathanaël, bonjour à tous.
1: La colère des lycéens qui est montée d'un cran aujourd'hui dans le Loiret.
2: Avec des établissements touchés sur Orléans, la métropole, mais aussi à Montargis, à Gien, à Pithiviers, 12 lycées loiretains concernés par les mobilisations ce 1er octobre. 2400 manifestants ont été recensés, plusieurs personnes ont été blessées, tant du côté des jeunes que des forces de l'ordre. Il y a eu des dégradations aussi ce midi dans le centre ville d'Orléans. Au total, sur l'ensemble du département, 9 personnes ont été interpellées.
1: Des blocus qui ont entraîné des tensions entre manifestants et forces de l'ordre.
2: Oui, des échanges de tirs de mortier d'un côté et de gaz lacrymogène de l'autre. Toujours selon la préfecture, je vous le disais, donc des lycéens blessés, des policiers, de gendarmes également, un policier municipal à Saint-Jean-de-Bray et puis la proviseure du lycée Maurice Genevoix à Ingré qui a été agressée à l'entrée de l'établissement. Le rectorat précise qu'il va porter plainte. On va en parler tout à l'heure dans le journal de 18h.
1: Face à cette situation, Sébastien Lecornu réunit une cellule de crise.
2: Oui, parce que pratiquement les grandes villes, toutes les grandes villes sont concernées aujourd'hui, cet après-midi avec plusieurs ministres. Effectivement, il y a une réunion de crise. Édouard Geoffrey, le ministre de l'Éducation nationale, annonce qu'il va rencontrer les organisations représentatives des lycéens. Le garde des Sceaux, Gérald Darmanin, va réunir les procureurs généraux d'ici une demi-heure. Et puis au ministère de l'Intérieur, Laurent Nouniez fait les comptes. 140 établissements touchés ce jeudi. Une trentaine d'universités également où les étudiants rejoignent le mouvement lycéen et leurs revendications sur le manque de moyens et le manque d'effectifs. Le gouvernement qui a aussi détaillé aujourd'hui son projet de budget 2027 qui prévoit 43 milliards d'euros de mesures de redressement des finances publiques avec notamment des mesures sur les retraites au moment où les taux d'intérêt de la dette française flambent.
1: Il sera question d'eau potable ce soir au Conseil de la métropole d'Orléans.
2: La réunion débutera dans une heure. Après l'été caniculaire, effectivement, un bilan sur l'état de la ressource en eau va être dressé. Il sera aussi question de la création de la SPL Orléans Métropole Développement, une nouvelle société publique locale qui notamment sera chargée du dossier de la rénovation des Halles Châtelet. C'est le début d'octobre rose, le mois de sensibilisation du dépistage du cancer du sein. 61 000 nouveaux cas sont détectés en France chaque année. Un cancer qui, dans 9 cas sur 10, s'il est pris à temps, se guérit.
1: Handball, Saran est prêt pour un exploit face au Paris Saint-Germain.
2: À 20h ce soir à l'Arena Comet, les Parisiens sont leaders invaincus. Ils affrontent des Sceptors qui impressionnent tout le monde en ce début de saison. Alors pourquoi ne pas rêver effectivement à cet exploit? Nous allons le faire sur l'entraîneur Saran et Luis Cruz. Même discours du président du club Bruno Bordier. Vous l'entendrez à 18h et l'Arena sera pleine ce soir, Nathanaël. Oui. 7500 billets ont été vendus. Et puis en foot, l'USO joue à Bastia pour le compte de la 9e journée de Ligue 3, peut-être un sursaut des Orléanais qui sont aux portes de la relégation.
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2: On a eu un sursaut du soleil aujourd'hui.
1: Bah écoutez, c'est beaucoup mieux que ce matin. On avait pas mal de pluie ce matin, là, au lever du jour, et beaucoup de nuages gris. Ça s'est levé en fin de matinée vers 11h midi. Puis là, c'est vrai que ça va mieux. Le soleil est bien présent. On voit bien aussi le ciel bleu qui est là, quelques nuages toutefois, mais c'est pas bien méchant. Des températures actuellement entre 20 et 23 degrés dans la région. Ça continue de baisser, évidemment, par rapport au début de semaine. Cette nuit, ce sera un ciel dégagé, les amis, puis un petit peu voilé. Et puis demain matin, ça continue de se rafraîchir. C'est normal, entre 6 et 7 degrés, pas plus demain matin. Encore un petit peu plus frais du côté de Pithiviers, d'ailleurs, et d'Outerville. Et puis l'après-midi, on sera entre 22 et 23 degrés sous un léger voile nuageux, cette fois-ci. Côté circulation, à cette heure-ci, je trouve qu'il y a un petit peu plus de monde que d'habitude, notamment rue Charles Bauer. Soyez patients, il y a du monde aussi entre le centre Leclerc et la tangentielle à Fleury-les-Aubrais. C'est pas tous les soirs le cas, mais là, c'est le cas. Pas mal de monde aussi autour de la 10, dans le secteur du pôle 45 et également pour se rendre à Ormes au niveau d'Emmaüs, voyez-vous, c'est un petit peu compliqué dans ce secteur et un peu plus bas, et bien ce pont de l'Europe et Pontina, ça c'est les grands classiques. Patience aussi si vous dirigez vers le nord au niveau d'Auchan Olivet, là ça coince un petit peu pendant 5-10 minutes. 02 38 53 25 25, vous connaissez le numéro, vous nous appelez si vous êtes témoin d'autres grosses perturbations. Ceux qui prennent le train dans l'heure n'auront aucun souci, ils sont là, les trains, c'est vrai à Orléans et c'est vrai également aux Aubrais. Lydie, là, ce qu'on se dit, c'est qu'on se dit 18h. Journal complet, ça vous va ?
2: On se dit ça, à tout à l'heure.
1: Allez, super, à tout à l'heure.
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1: On démarre avec la rencontre de deux voix que tout oppose a priori. La voix de tête de Philip Bailey, puis le chanteur d'Earth, Wind & Fire, et la batterie de Phil Collins, qui produisait alors son album, intitulé d'une simple jab en studio, un soir de 1984, et écrit à trois avec le bassiste Nathan East. Voilà, comme ça vous savez tout. Quatre semaines numéro un en Angleterre, Phil Bailey, Phil Collins, Easy Lover. On l'écoute maintenant à 17h05, et puis ensuite le jeu ciné. Je vous balance un extrait de film, vous devinez lequel, et vous repartez avec votre passe ciné. Très simple. Easy.

0: Où que vous soyez là, au boulot, en train de tapoter des pieds, ou en voiture, en train de dodeliner de la tête sur ce tube, cette pépite, vous êtes les bienvenus, on est ensemble, les amis, en compagnie, bien sûr, de Phil Bailey et Phil Collins. C'était Easy Lover à l'instant.
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0: Toute l'équipe est bien entendu ravie de vous retrouver, comme chaque soir, entre 17h et 19h. On termine l'après-midi ensemble, tranquillou, sur le retour du taf, ou d'ailleurs. Dans quelques instants, un petit jeu ciné, bien sûr. On démarre toujours cette tranche avec ces deux passes ciné à gagner, Pâté Serrant ou encore Pâté Orléans. Pendant une semaine, vous allez voir tous les films que vous voulez. Pour partir avec ce pass, rien de plus simple, il suffit juste de reconnaître l'extrait de film que je vous diffuserai. Ce sera dans quelques minutes, bien sûr. Ici Express, ensuite des idées de sortie, d'activité. On vous parlera notamment d'un concert du côté de Saint-Jean-de-la-Ruelle, de bouquins aussi au Jardin des Plantes d'Orléans, et puis d'une marche en rose du côté de Main-sur-Loire. Et à 17h40, notre coup de cœur, bien sûr, il sera en direct avec nous, le chef de chœur Bassé et Bong, qui transforme des inconnus en chorale en 3 heures. Vous ne savez pas chanter, vous ne savez pas lire une partition, aucun problème, tous à la rue Chanchaine ce week-end, et Bassé et Bong, il va s'occuper de vous, et au bout de 3 heures, vous faites partie d'un chœur chorale, gospel, c'est merveilleux. Il nous raconte comment ça marche dans quelques instants. Voilà donc le programme, mais avant le rendez-vous ciné, je vous propose Boulevard Désert, de retour avec Carbone, ça s'appelle C'est pas si facile.

0: Boulevard des Airs et Carbone, très joli duo, c'est pas si facile à l'instant sur ici Orléans, 17h14. Les amis, j'espère que vous profitez bien de cette fin d'après-midi pour ceux qui sont déjà sortis du boulot avec du soleil, du ciel bleu quand même, généreux là, bon, malgré la présence de quelques nuages, on en profite. Je rappelle que demain ce sera un petit peu plus couvert et puis la fraîcheur demain matin sera encore plus importante que ce matin, entre 6 et 8 degrés seulement. Bref, on va parler ciné, c'est l'heure de vous diffuser l'extrait de film là, et si vous le reconnaissez, cet extrait de film, vous nous appelez bien sûr au 02 38 50 3, 25, 25, c'est Nadia qui vous répond cette fin de journée. Et à la clé, il y a bien sûr ce pass ciné, deux pass ciné en fait, en vrai, hein, d'une valeur de plus de 200 euros. Un pass ciné pour vous, un pass ciné pour la personne qui vous accompagnera pendant une semaine. Vous allez pouvoir voir tous les films que vous voulez. Et il y a pas mal de choses. Il y a l'Odyssée, ouais, de Christopher Nolan, qui adapte Homer avec Matt Damon. Il y a les héros du Louvre aussi, l'évacuation des trésors du musée en 39. Et puis Tombée du ciel, une comédie familiale. Nous, on va remonter au début des années 80, une petite histoire d'aviation, un crash d'avion, et voici ce qui se passe.
1: Impeccable, non? Et moi, je suis en pleine forme. Tandis que toi, regarde-toi, t'as plus d'aile, t'as le bras cassé, t'es un mutilé, mon pote.
0: Ouais, ouais.
1: Depuis 5 minutes, t'es un ancien combattant.
0: Notre Jean-Paul Belmondo national, toc toc badaboum, dans cette scène culte, effectivement, d'un film de Gérard Houry, 1982. Ça commence à appeler, je pense que vous avez la réponse, 02 38 53 25 25. Je rappelle qu'à la clé, vous repartez avec votre pass ciné valable une semaine, pâté Orléans ou encore pâté Saran, n'hésitez pas hein, si vous avez une idée à le faire dès maintenant. En attendant vos appels, un groupe autrichien, une salle qui reprend en chœur, un titre né sur scène hein, à Oberfahrt. C'était le 2 septembre 1984. Voici Opus avec Life is Life, bien sûr. Je rappelle une dernière fois le numéro 02 38 53 25 25. Bonne chance et à tout de suite.

0: Life is Life, 1984, par ce groupe Opus, sur votre radio locale ici Orléans. 17h19, j'ai le plaisir d'accueillir Benoît, c'est ça? Bonjour Benoît. Bonjour, bonjour.
1: Bonjour.
0: Bonjour et bienvenue sur l'antenne d'ici Orléans. Vous habitez Tournoisy, c'est ça? Je lis bien?
1: Ah oui, oui, Tournoisy, c'est bien ça.
0: Tournoisy, formidable. Cher Benoît, vous êtes cinéphile? Vous aimez ça? Vous y allez souvent?
1: Ah oui, j'aime beaucoup le cinéma, ouais.
0: Vous nous conseilleriez quoi, là, en ce moment, comme film?
1: Bah écoutez, en ce moment, je sais pas trop ce qu'il y a. Alors, je peux pas vous indiquer ce qu'il y a en ce moment.
0: Vous y êtes allé il y a longtemps? Vous y êtes allé cet été au ciné, là? Vous avez vu la bataille de Gaulle, par exemple? Des trucs comme ça? Non? Vous n'avez pas vu ça?
1: Non. Le dernier film que j'ai vu, c'était...
0: Ouais. Faut que ça revienne, faut que ça remonte.
1: Oui,
0: ça remonte un petit bout de temps, hein, finalement, Benoît. Hein, quand on... Je vous conseille là.
1: C'est pas si vieux.
0: Ah ouais, mais... bref. Ça part, ça s'échappe.
1: On vieillit aussi, hein, on perd la boule.
0: C'est ça, exactement. Bon, bah, Benoît, moi, je vous conseille La Bataille de Gaulle. Hein. Allez le voir si vous n'avez pas vu. Super film au cinéma et toujours, toujours disponible. Benoît, on va réécouter ensemble quand même l'extrait que je vous ai diffusé il y a quelques instants.
1: Très bien.
2: Impeccable, non? Et moi, je suis
0: impeccable.
2: Tandis que toi, regarde-toi, t'as plus d'aile, t'as le bras cassé, t'es un mutilé, mon pote. 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
0: Ah, le phrasé de Jean-Paul Belmondo, c'est quand même quelque chose. Hein. C'était un film de 1982, réalisé par Gérard Houry. Je vais vous laisser nous donner le titre du film.
1: Alors, c'est L'As des As avec Jean-Paul Belmondo.
0: Bien sûr, en Joe Cavalier, pilote de 14-18, devenu entraîneur de boxe aux Jeux Olympiques de Berlin en 1936. Deux anecdotes sur ce film, Benoît, je ne sais pas si vous le saviez, déjà 5,5 millions de spectateurs.
1: Écoutez, on va dire que le film, j'ai reconnu l'extrait, mais le

0: vous rejouerez avec nous. Je compte sur vous. D'accord, Benoît?
1: Il n'y a pas de souci.
0: Belle fin de journée. Salut, merci. Merci d'avoir joué dans quelques instants, juste après une pause. Zaz avec Mon Sourire. Et puis ici Express, des idées de sortie d'activité. Saint-Jean-de-la-Ruelle, Jardin des Plantes d'Orléans et Main-sur-Loire. On parlera de tout ça dans quelques instants. A tout de suite.
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0: 1972, Me and Mrs. Jones. C'est magnifique, mais ce qui est tout aussi magnifique, c'est d'accueillir Émilie Mazoyer. Comme chaque jour à 7h06, c'est la chronique Décibels. Salut Émilie.
1: Salut tout le monde. Émilie, au rapport pour votre dose quotidienne d'actualité musicale. Ça fait 8 ans aujourd'hui que le grand Charles est parti tout au bout de la terre. Oh.

Charles Aznavour, 70 ans d'une carrière vraiment internationale. 1400 titres chantés dans une dizaine de langues. Dites-vous que sur ses 91 albums studio, 51 seulement sont en français. Et si Charles Aznavour est évidemment encore très écouté dans les pays francophones, les plateformes de streaming nous révèlent qu'il cartonne aussi aux États-Unis, en Angleterre, aux Pays-Bas, en Tunisie et à Madagascar. Le groupe irlandais U2 fête ses 50 ans avec un 16e album. Carnaval de Luz sortira le 13 novembre et on a déjà un extrait à vous faire écouter. Street of Dreams, un titre rock et prometteur. Le nouvel album de U2 contient aussi un duo avec la légende de la country, Dolly Parton, son tout dernier enregistrement avant sa mort. Vlyn Bugy, son nom ne vous dit peut-être pas grand-chose, mais vous connaissez forcément une des chansons qu'elle a signées. Céline, pour Hugo Frey, Les Bals Populaires de Sardou, Pour le Plaisir, Herbert Léonard, Biche, Oh ma biche, Franck Alamo, Le Pénitencier de Johnny, et puis il y a celle-là aussi.

0: pour un jour.
1: Vline Buggy était l'une des plus grandes parolières françaises des années 60, 70 et 80. Elle vient de nous quitter. Elle avait 97 ans. Les héritiers de Prince font n'importe quoi. Des journalistes américains se sont rendus compte que le dernier album d'inédit, Timeless, sorti pour les 10 ans de la mort de Prince, avait été traficoté en studio par des producteurs qui ont rajouté des pistes et des musiciens, alors qu'on vend ça aux fans comme des enregistrements 100% authentiquement Prince. Avec aussi des erreurs dans le livret, des co-auteurs non déclarés, on se dit qu'on va oublier ces fameuses chutes de studio pas validées par le génie et s'en tenir aux classiques.
2: Aïe, tout est fait, ça c'est du classique. Merci Émilie Madveiller, merci à Décibel qu'on retrouve à tout moment, bien sûr, sur ici.fr et également sur l'application Ici. Bon, vous le savez, ce titre, c'est l'histoire d'un homme, c'est l'histoire d'une femme, d'un rendez-vous, chaque jour, à 6h30 du matin, dans le même café, main dans la main, et puis un secret, bien sûr, elle est mariée à un autre. Le titre, sorti en 1972, un son de Philadelphie, des cuivres, des violons et la voix de velours de Billy Paul, on adore, qui a fait le tour du monde. Billy Paul avec Me and Mrs. Jones, et ensuite c'est Ici Express. Mmh.

0: Très beau ça, Mrs. Jones par Billy Paul, à l'instant sur ici Orléans. Dans quelques minutes, notre coup de cœur, Bassé Ebong sera avec nous en studio. Il est chef de chœur notamment, parce qu'il fait plein de choses, Bassé Ebong. Il nous propose de venir chanter en chœur dans quelques jours et pendant toute la saison. On va nous expliquer quel est cet événement. Ça s'appelle Un jour, un chœur. Il sera avec nous dans des minutes, en attendant d'autres idées de sortie d'activité. Voici ici Express, les amis.
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0: Et avec trois bonnes idées pour finir la semaine. De la musique, des livres et un peu de marche aussi. Demain soir, pour commencer, vendredi, Gilles Kaplan ouvre la saison de l'Unisson à Saint-Jean-de-la-Ruelle. C'est à 20h30 avec Corfou en première partie. Une jolie façon d'entrer dans le week-end. Samedi et dimanche, sinon, cap sur Orléans pour la 6e édition du festival Livre au cœur. Sous la grande serre du Jardin des Plantes, Jean-Paul Imbeau, des auteurs, des maisons d'édition et peut-être votre prochain livre de chevet. L'entrée est libre. Enfin, dimanche matin, Main-sur-Loire se met en rose pour la 10e année, avec marche ou course, plusieurs distances au choix, départ à 9h de la porte d'Amont. Pour participer, il suffit d'acheter un article Octobre Rose à 10€. Donc musique, lecture, solidarité, voilà votre week-end, les amis, dans le Loiret.
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0: Retour au printemps 1986, l'album Femme d'aujourd'hui est le premier clip qu'elle a réalisé elle-même d'ailleurs. Cet été-là, elle était en tête des ventes des singles hein, et d'albums en même temps. Voici Jeanne Masse avec Sauvez-moi et puis Marc Lavoine et Patrick Fiori ne sont pas loin. Occupés, bien sûr. Gros carton ça, 17h36, bel après-midi.

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1: Marc Lavoine, Patrick Fiori en grande forme, ces deux-là, hein, avec ce titre occupé à l'instant sur Ici Orléans, 17h43.
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1: Vous n'avez jamais chanté devant personne, vous ne lisez pas une note de musique, et pourtant samedi, en 3 heures, vous pourriez faire partie d'un vrai chœur, d'un chant. Tous ensemble, c'est le pari d'un jour, un chœur qui fait sa rentrée à Orléans. Bonsoir Bassé et Bong.
4: Bonsoir Nathan, merci beaucoup pour l'invitation.
1: Ravi de vous accueillir ici en studio et en direct. Alors, le principe, c'est de se retrouver des dates régulières tout au long de la saison, pour ensuite chanter tous ensemble dans une grande salle de spectacle. Ce sera début juin. On peut le dire, ce sera certainement la MAM, à confirmer. Ouais, en tout cas, voilà, ce sera une salle ici à Orléans. Et tout le monde chantera, pas seulement sur scène, mais aussi dans le public. Mais pour que ça se passe bien et pour que ce soit beau, eh bien, vous proposez aux gens de se retrouver tout au long de l'année. On ne doit absolument pas avoir un niveau de chant incroyable. Tout le monde peut venir, tout le monde peut participer. Et la première séance, c'est donc ce samedi, pendant 3 heures, 24 bis rue de la Tourneuve, donc à la Ruche en scène. Alors, 3 heures pour faire un chœur avec des inconnus, comment ça se passe? La première demi-heure, notamment, comment vous faites?
4: En fait, c'est on arrive, on essaie de se faire connaissance et d'expliquer aussi la mentalité derrière chanter ensemble.
1: Ouais.
4: Chanter ensemble, je pense que l'idée de ce projet, c'est de partager ma vision de comment je vois le chant.
1: Mm-hmm.
4: Et moi, je vois le chant comme quelque chose qui est précieux, mm-hmm. qui est une sorte d'émotion intérieure,
1: mm-hmm.
4: qu'on partage.
1: Mm-hmm.
4: Et parfois, on a peur de partager avec tout le monde. Donc, il y a une certaine confiance. On parle à justesse. Chanter juste, c'est une définition. Moi, je veux que l'émotion soit juste, que le partage soit juste.
1: Si on ne chante pas juste au moment d'arriver, si on a tendance peut-être à chanter un peu faux, c'est pas grave, hein? Vous nous accompagnez?
4: En fait, c'est vraiment pas grave parce que je veux pas dire ça juste pour rassurer les gens. Je pense que tout le monde chante juste dans sa zone de confort de voix. Il y a ce qu'on appelle la tessiture. Ça, c'est la science. Et quand on dit que les gens ne chantent pas juste, c'est il faut écouter les gens pour savoir où ils se trouvent en confort et où se trouve leur voix et l'essayer d'attribuer cette voix. Dès que tu arrives à faire ça, je pense que tout le monde va chanter juste.
1: Bah c'est vous allez mélanger dans ces chants plusieurs styles. C'est aussi ce que vous aimez. Il y a du gospel, il y a du rythme africain, il y a aussi de la pop. Pourquoi ce mélange? Pourquoi ça vous parle?
4: En fait, ça a commencé parce qu'en arrivant ici, j'avais l'impression d'avoir arrivé ici avec une petite chose dans mon sac, sans prétention.
1: Mm-hmm.
4: Et ça, c'était des années que j'ai passées avec mon grand-père et l'église aussi.
1: Mm-hmm.
4: Cette inspiration, cette liberté, en fait, de se ridiculiser à partir du moment que ça te fait du bien, de fou. C'est ça l'idée. Du coup, j'arrive ici avec la musique que j'écoutais avec mon père, Dennis Smith, Black Mambazo, Bob Marley, Yvonne Chaka Chaka, Jimmy Cliff et tout ça.
1: Mm-hmm.
4: Mais en arrivant ici, un des premiers morceaux que j'ai entendu à la radio qui m'a attiré l'attention, c'était évidemment de France Gall.
1: Ouais, voilà. Donc rien à voir. Il y a un petit gap entre les deux, effectivement.
4: Et du coup, après quelques années, j'ai vu 2-3 choses, j'ai rencontré, je pense que j'ai passé un bon moment en France et c'est juste ma façon de dire, ok, écoutez, on peut partager, je vous donne un peu de moi et je découvre un peu de vous. Et ensemble, on essaye de raconter notre histoire.
1: Ça donne envie d'aller chanter avec vous. Il reste de la place pour samedi parce qu'on a 2 jours du truc.
4: Oui, il reste encore un peu la place. Ouais.
1: Bon, et puis de toute façon, s'il n'y a plus de place là, ça sera de retour un peu plus tard, le 7 novembre, 23 janvier. Il y a d'autres dates. Vous pourrez aller sur le site de Bassé et Bong, c'est bassébong.com pour avoir tous les détails. Il reste un petit peu de place. L'adresse, on l'a dit, c'est 24 bis rue de la Tourneuve. Ça se passe entre 14h et 17h pendant l'après-midi. Et alors, on donne un peu ce qu'on veut, il y a une participation à partir de 10 euros, hein, c'est ça?
4: Oui, en fait, on se dit à partir de 10 euros, juste pour couvrir les frais, les gens, ils peuvent donner plus, s'ils veulent, il n'y a pas d'obligation par rapport à ça.
1: Bon, puis on se projette un peu, reparlez-nous de cette date début juin, du coup, où on se retrouve dans une grande salle, qu'est-ce qui va se passer?
4: Je pense que ce sera... je vois déjà ça. Je pense que ce sera un moment pour essayer de partager avec les gens cette puissance de se retrouver et de s'en ficher vraiment ce que les gens y pensent et de s'amuser pendant 1, 2, 3 heures avec les morceaux qu'on aime bien et avec une certaine bienveillance autour de nous et de se lâcher. Et je pense que ça va nous faire un bien de fou.
1: Et toute la salle en plus participe. Donc, franchement, moi j'ai vu quelques vidéos parce que vous le faites aussi un petit peu ailleurs. C'est vrai que c'est touchant et il y a beaucoup d'émotions. On le sent et on invite chaleureusement les auditeurs ou auditrices s'ils ont envie de participer. voulez à venir vous rejoindre à la Ruche en Seine, 24 bis rue de la Tourneuve, c'est ce samedi entre 14h et 17h pour votre opération, votre défi, un jour, un cœur. Merci Bassébon.
4: Merci beaucoup Nathalie.
1: Merci d'être venu jusqu'à nous. Dans quelques instants, c'est le retour des cadeaux avec un truc cool à gagner. Je regarde, c'est un spectacle d'un humoriste au Zénith. Je vous dis pas lequel. Surprise, surprise. En attendant, la douceur de Sade. On aime Sade, c'est bon, n'est-ce pas? Avec Your Love is King, un titre de 1984. Ouais, c'est beau. Merci Bassé, belle après-midi.

0: Love is King par Shady, à l'instant sur Cyber, ici Orléans. Place au kiosque maintenant.
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0: Et au cadeau, et on va vous offrir des places pour un humoriste, Nino Arial. Et vos places, c'est pour demain soir à 20h30 au Zénith. Nino Arial qui cartonne sur les réseaux, 150 millions de vues sur les réseaux sociaux. Des premières parties pour Gad Elmaleh, pour Redouane Bougueraba. Et aujourd'hui, son tout premier spectacle, Nino Arial, pas comme eux. Écoutez-le, notamment interagir avec le public.
2: Mais tu connais pas les pièges des femmes, toi? Tu connais pas le « je peux sortir ce soir » Ben vas-y. Vas-y, sors, pas de soucis. Tu connais pas ça? Ben tu vas vite apprendre. Man, elle va t'attraper à la sortie, elle va te prendre comme un ici, là. Elle va te soulever, elle va te dire « ah ouais, tiens, c'est sûr, man ».
0: Nino Arial, en grande forme et toujours en grosse interaction avec son public, insolent mais jamais insultant, bien sûr. Pas comme eux, c'est demain soir, vendredi à 20h30 au Zénith d'Orléans, les dernières places. C'est ici qu'on les gagne, les amis. Deux invitations pour vous, pour aller applaudir Nino Arial, demain au Zénith d'Orléans. De place pour le spectacle de 20h30. Vous nous appelez au 02 38 53 25 25. Je vous souhaite bonne chance, les amis. Le principe, c'est toujours le même, vous le connaissez. Premier arrivé, premier servi. Là où le plus rapide d'entre vous a appelé Nadia maintenant au standard repartira avec ses places pour aller applaudir Nino Arial demain, dès demain, le 2 octobre à 20h30 au Zénith d'Orléans. Chic, en attendant, good times. Bonne chance, les amis.

0: sur ici Orléans. On passe l'après-midi ensemble en compagnie de Chic et Good Times, bien sûr, 17h57.
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0: Le temps file, les amis. C'est Olivier qui va repartir avec ses places pour aller applaudir Nino Ariel. On a un petit souci technique. Du coup, je ne vais pas pouvoir l'avoir sur l'antenne, mais on est sûr qu'il est là et on est sûr qu'il va aller applaudir son artiste préféré demain au Zénith d'Orléans. Félicitations à lui. On est ravis. Il avait l'air très content, en tout cas. Dans quelques secondes, un peu de musique et puis surtout le retour de Lydie. Et on va faire un point complet sur l'actu, ce sera à 18h. A tout de suite les amis.
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0: et ce violon, c'est mémorable ce titre, Je t'emmène au vent, bien sûr. Par Luz Attaque, c'était en 1997, les amis, vous restez avec nous, dans quelques secondes, on fait un point ultra complet sur l'actu, c'est le journal, c'est le retour du Lila et on est content.
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0: Merci d'être là, en tout cas, et merci de passer cette fin de journée en notre compagnie sur votre radio locale. Ici Orléans. Il est 18h et c'est donc le retour de Lydie Lahaye. Bonsoir Lydie.
2: Bonsoir Nathanaël, bonsoir à tous.
0: La colère des lycéens gagne du terrain dans le Loiret et le climat se durcit.
2: Oui, 12 lycées concernés aujourd'hui dans notre département par les mobilisations. 2400 manifestants recensés sur Orléans, Montargis, Gien ou encore Pithiviers. Plusieurs personnes blessées à l'arrivée parmi les manifestants et chez les forces de l'ordre. À Orléans, les lycées du centre-ville restent mobilisés et puis d'autres ont rejoint le mouvement, comme le lycée Voltaire dans le quartier de la Source, où petit à petit la situation a dégénéré. Tristan Ranea.
3: Une marée de lycéens rassemblés dès 8h du matin devant le lycée Voltaire, ensemble pour dénoncer leurs conditions de travail.
4: Dans les salles, 35 degrés, 35 dans une classe, des toilettes, ils sont à 1 km, on doit aller jusqu'au bout du lycée pour aller aux toilettes.
3: Et surtout leurs horaires de cours.
5: J'habite à Jargeau, donc je mets 45 minutes pour venir, donc 8h, 18h, ça fait quand même une journée assez longue. Mais je pense à tous les gens qui prennent le tram, donc ils doivent se lever à 6h, 5h, et qui doivent rentrer à 20h chez eux, etc. Donc je pense surtout à ces gens-là.
3: Mais rapidement, des poubelles brûlées, des tirs de mortier.
5: Évidemment, faut faire du bruit, faut faire un minimum de bazar, mais pas à ce point-là, faut pas mettre le feu, etc. C'est vraiment abusé.
6: T'as peur que ça dégénère encore plus ou pas?
5: Oui, j'ai très peur.
3: Et des premières heures avec les forces de l'ordre.
7: Et là, monsieur, ça tire, faut reculer.
4: Non.
7: Il y a les CRS qui montent, monsieur, il y a les CRS!
8: Là, il se passe n'importe quoi. On a juste voulu faire un blocus. On est contre la violence et tout ce qui se passe. Là, ça a juste dégénéré, mais on est contre tout ça.
3: Pourtant, certains comprennent cette violence.
9: Il y a la parole. On peut tout à fait prendre des pancartes, parler. Mais si la police ne veut pas nous écouter, ben, on est obligé de passer par là. Hein.
3: Une dizaine de professeurs et membres de la CGT ont formé des chaînes humaines pour limiter les confrontations.
2: Un reportage de Tristan Ranea dans le quartier de la Source ce matin. Il y a eu des dégradations dans le centre-ville d'Orléans. 9 personnes interpellées sur le département. Des dégradations, des interpellations et aussi des agressions. La professeure du lycée Maurice Genevoix a ingré ce matin devant l'une des entrées de l'établissement. Un jeune homme, une capuche sur la tête, s'est précipité sur elle. Il lui a donné un coup de poing au visage avant de s'enfuir. Elle a été légèrement blessée et conduite à l'hôpital. C'est une situation inacceptable, dénonce Stéphane Bolo-Lombroso, secrétaire régional du syndicat des personnels de direction de l'éducation nationale.
10: C'est vraiment la sidération. On fait en sorte d'essayer justement de sécuriser nos établissements. Quand on est à l'entrée de nos établissements, c'est bien sûr pour éviter les débordements, les intrusions et faire en sorte de garantir la sécurité de nos élèves. Et c'est effectivement pas pour se faire agresser. Ma collègue a été spécifiquement visée. C'est pas vraiment une victime collatérale. Elle a été spécifiquement visée par cette violence. Donc c'est totalement inacceptable. On a le sentiment, là, déjà d'une, ça augmente. Quand on regarde dans toute la France, il y a de nombreux personnels et chefs d'établissement qui sont victimes de violences. Je pense que certaines digues cèdent parfois. On le voit bien dans ces mouvements lycéens, enfin, de jeunes, parce qu'il n'y a pas que des lycéens, hein, faut pas l'oublier. J'ai le sentiment que ça désinhibe aussi beaucoup un certain nombre de jeunes qui se sentent totalement au-dessus de tout.
2: Et le rectorat a déjà annoncé porter plainte après cette agression. L'auteur du coup de poing, pour l'instant, n'a pas été interpellé. Des propos recueillis par Patricia Pourreza.
0: Sébastien Lecornu a réuni du coup une cellule de crise cet après-midi.
2: Oui, et puis le ministre de l'Éducation, Édouard Geoffrey, annonce qu'il va rencontrer les organisations représentatives des lycéens. Le ministre de la Justice, Gérald Darmanin, réunit en ce moment même en visioconférence les procureurs généraux. Au total, 640 établissements sont touchés dans le pays. Ce jeudi, une trentaine d'universités également où les étudiants rejoignent le mouvement des lycéens et leurs revendications sur le manque d'effectifs. Jusqu'où iront ces lycéens dans leur bras de fer avec le gouvernement? Est-ce qu'il faut craindre de nouveaux débordements demain? Eh bien, on verra cela, Nathanaël, avec le préfet du Loiret, Hugues Moutou. Il sera notre invité ici Orléans demain à 7h45.
0: Les grandes lignes du prochain budget de l'État ont été présentées aujourd'hui.
2: Le projet de loi de finances 2027, 54 milliards d'euros sont à trouver. sur qui porte les principaux efforts dans ce budget, Louise Buin.
11: 5,5 milliards d'euros vont peser sur les retraités avec un gel ou une sous-indexation des pensions au-dessus de 1260 euros et un plafond baissé à 3 000 euros sur leur abattement fiscal. Le gouvernement laissera le Parlement décider des paramètres. Ensuite, le pouvoir d'achat va baisser pour beaucoup de monde. Les allocations familiales vont être gelées, tout comme les aides au logement, la prime d'activité et le point d'indice des fonctionnaires. L'allocation de rentrée scolaire doit aussi être réduite. 2 milliards d'euros d'économies sont également attendus sur les arrêts maladie. Côté entreprise, la surtaxe des grandes entreprises est renouvelée l'an prochain pour un rendement de 5 milliards d'euros. Bercy veut aussi réduire de presque 4 milliards les allègements de cotisations sociales dont bénéficient les entreprises. 800 millions d'euros sont attendus chez les grands exploitants d'autoroutes et d'aéroports. Et 300 millions vont venir d'une nouvelle taxe sur les produits industriels sucrés.
2: On va reparler de ce projet de loi de finances 2027 dans le journal de 19h. Les élus de la métropole orléanaise se réunissent en ce moment à la mairie. Il y a plusieurs dossiers qui sont à l'ordre du jour, dont celui de l'eau potable et de l'état globalement de la ressource en eau après l'été caniculaire.
0: Le résultat des élections municipales de Saran est confirmé.
2: Le tribunal administratif d'Orléans, en effet, a rejeté aujourd'hui le recours qu'avait déposé Jean-Louis Torresilla, le candidat d'hiver droite. L'élection s'était jouée au premier tour. Le maire sortant communiste Mathieu Gallois avait atteint la majorité absolue à 8 voix près, mais loin devant ses deux adversaires. Le tribunal a estimé que rien ne permettait d'annuler le scrutin. Un mois pour sensibiliser au dépistage du cancer du sein. C'est le début d'octobre rose. 61 000 nouveaux cas recensés en France chaque année. Le cancer du sein, qui s'il est pris à temps, se guérit dans 9 cas sur 10.
0: Ils sont prêts. Et il va y avoir de l'ambiance ce soir à l'Arena Comet.
2: Ouais, ça va être la fête. Les handballeurs de Saran reçoivent le PSG. Les Septors, 5e au classement face aux Parisiens champions de France qui n'ont pas perdu un seul match pour l'instant cette saison. Est-ce que la victoire est possible? Oui, pour le président du club saranais, Bruno Bordy.
12: Ben oui, il faut y croire. Il faut y croire et les joueurs y croient vraiment. Et franchement, on a une belle carte à jouer, donc on va la jouer à fond. Et qui sait, l'exploit sera peut-être ce soir. De ne pas être favori, être outsider, comme on dit, c'est toujours favorable. Donc nous, on va jouer sans aucune pression. Si on perd, ben, ce ne sera pas très grave. Mais on est sur une belle série et c'est extraordinaire ce début de championnat. Donc on espère confirmer ce soir. On chambre un petit peu avec les dirigeants du PSG qu'on le connaît bien, avec Daniel Narcisse notamment, et c'est assez marrant.
2: C'est de bonne guerre.
12: Ouais, c'est de bonne guerre.
2: Bruno Bordy qui répondait ce matin à Marie d'Orsay, le coup d'envoi à 20h. L'aréna sera pleine, 7500 billets ont été vendus en foot. L'USO joue à Bastia la 9e journée de Ligue 3. Les Orléanais proches de la zone de relégation après aucune victoire en septembre. Et puis en Ligue des Nations avant France, Italie demain au Stade de France. On a hâte, les premiers matchs de la 3e journée ce soir. Allemagne, Serbie, Pays de Galles, Norvège et Danemark, Portugal, sans Cristiano Ronaldo qui a claqué la porte. Il boude, il n'est pas content, CR7.
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2: Ah, il joue pas, mais en même temps, à 41 ans, à un moment donné.
0: Il faut peut-être passer à autre chose. Enfin, je ne sais pas, je dis ça, je dis rien.
2: On garde le soleil.
0: Oui, regardons le soleil après cette actualité chargée. En effet, le soleil et le ciel bleu sont bien présents. Météo France nous l'avait promis. Eh ben, disons, ils ont tenu parole, ça fait plaisir. Ce qu'ils nous annoncent pour demain, bah, il n'est pas foufou. Ce sera un ciel un petit peu plus nuageux, un peu plus voilé, des températures au lever du jour un peu plus fraîches aussi que ce matin, entre 6 et 7 degrés seulement demain matin. Mais cette saison est entre 22 et 23 l'après-midi sous un ciel couvert. Donc, côté circulation actuellement, c'est pas mieux par rapport à tout à l'heure. Ça, c'est un petit peu compliqué du côté de la tangentielle, notamment du côté de Saint-Jean-de-la-Ruelle. C'est un grand classique, Charles Bauer aussi, rue Charles Bauer. C'est compliqué. Tout le Pontinat, là, cette fois-ci, est très chargé. Actuellement, si vous allez du côté de la rue du Faubourg-Bourgogne, vous serez ralenti également. Sur les quais aussi, il faudra être patient. Sur les mailles, bien sûr. Et puis au sud, c'est dans le secteur de la D20-20, en direction du nord, au Champ-Olivet, avec en plus un petit accident visiblement au niveau du Loiret qui ralentit encore plus la circulation. Donc soyez patients si vous êtes dans ce secteur. 02 38 53 25 25 les amis. Vous le savez, si vous êtes témoin d'un ralentissement quelconque, on s'en fait le relais, on est là pour ça, n'hésitez pas à nous appeler. Puis côté train, ça va, il n'y a pas de souci particulier d'ici l'heure qui arrive, ils sont là les trains. C'est vrai à Orléans et c'est vrai aux Aubrais. On se dit à demain, Lydie.
2: On se dit à demain matin.
0: Demain matin, vous êtes là, oula, vous réveillez tôt, vous. Ouais, allez vous reposer alors. Merci beaucoup. Merci, merci.
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0: Un conte de fées qui tourne pas super bien, on va pas se mentir, hein, chanté par Lou Bertignac qui est enregistré à Toronto avec Bob Ezrin, le producteur de Pink Floyd, de l'album The Wall. Voici Téléphone et Cendrillon.

0: belle soirée en notre compagnie, et en compagnie de téléphone avec Cendrillon, bien sûr, 18h13.
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0: Le programme de cette deuxième heure, dans quelques instants, du cirque sous chapiteau, de la danse, des spectacles aussi pour les tout-petits, la scène nationale des voiles, c'est 15 rendez-vous en famille pour toute la saison. Ce sera dans Sion, sortez avec Sébastien Doucet. Puis ensuite l'immobilier dans Coulisses TV, puis ça en face au PSG. On en reparlera bien sûr dans la Minute Sport, dans une grosse demi-heure. Mais avant cela, c'est Florent Pagny, un titre de grandeur nature, l'album du grand retour de Florent Pagny, sorti il y a un an. Florent Pagny avec le braquage des sentiments un peu vénères contre les réseaux sociaux. Écoutez-le. Et on sera là juste après, les amis. À tout de suite.

0: Héros, parfois en panier, c'était bien sûr son tout dernier tube qu'on a retrouvé là ensemble à l'instant sur ici Orléans, le braquage des sentiments. On va tout de suite retrouver, comme promis, Monsieur Sébastien Doucet, hein, on l'a dit, pour si on sortait, rendez-vous culture locale avec à la une en cette fin d'après-midi la nouvelle saison Jeune Public de la scène nationale au Théâtre d'Orléans. Ça se passe d'octobre à juin prochain. Bonjour Sébastien Doucet.
1: Oui, bonjour et bonjour à tous. La scène nationale d'Orléans nous offre en cette rentrée une nouvelle saison forte de 50 spectacles. C'est entendu, parmi lesquels une dizaine de propositions à destination des jeunes spectateurs entre cirque, danse, théâtre, musique et soirée surprise. Christophe Galland, le directeur et programmateur de la scène nationale d'Orléans.
2: Une assez jolie place et pour tous les âges, c'est-à-dire qu'on va maintenant de 6 mois jusqu'à...
1: Oui, 118 ans.
2: 15-10, oui,
1: pour tous les publics, mais
2: voilà.
1: Jusqu'à 18 ans pour les plus grands. Alors, reprise précisément de ces spectacles jeunes publics, demain, avec un premier spectacle de cirque avec la compagnie à corps et accro, un spectacle délocalisé.
2: Alors, c'est pas du jeune public, hein, on est vraiment sur
1: tout public, c'est ça,
2: un spectacle famille. Oui, oui, oui. D'ailleurs, c'est l'histoire de l'humanité en bref et en raccourci, de la préhistoire jusqu'à la Lune et au-delà. Donc, avec des allusions qui ne sont pas pour les tout petits. 20 ans pour la compagnie à corps et accro, qui est une compagnie régionale, et on en fait 8 avec la complicité de la ville de Saint-Jean-de-Bray.
1: Au parc des Longues Allées, ça va être chouette. Ostinato, donc du 2 au 10 octobre à Saint-Jean-de-Bray. Du cirque, là encore, avec la compagnie Back Pocket, les 6 et 7 novembre.
2: Oui, c'est une compagnie belgo-canadienne, on pourrait dire ça comme ça, qui s'amuse à détourner la cérémonie des Oscars, par exemple, ou de ce que vous voulez, des Césars, si vous préférez, et en révéler tous les dessous cachés. Alors, ce sont de très grands acrobates, hein, spécialistes des anneaux chinois, et évidemment, qui tentent tous les uns et les autres d'arracher la vedette à son successeur. Donc c'est une espèce de bataille autour de la cérémonie des Césars, disons.
1: Back Pocket, 6-7 novembre. Le collectif XY pour le Pas du Monde, ça sera fin novembre. Le cirque Leroux du 15 au 19 décembre, 5 dates, un bel événement. Et puis ce spectacle en coproduction en janvier, XXL, une pièce pour danseurs et danseuses, comme on peut dire, différents.
2: Oui, c'est du lourd. Il ne faut pas hésiter à le dire, c'est comme ça qu'ils se définissent. Sofiane Solal est déjà venu, il avait fait un gros effet, si j'ose dire, à la scène nationale, on avait refusé beaucoup de monde, et là il récidive en fait avec 5 danseurs, tous hors normes.
1: Imposants, voilà, ouais.
2: Et ils travaillent à partir justement de leurs difficultés à bouger, les micro-mouvements qu'ils sont obligés de faire, il en fait une sorte de symphonie assez incroyable. En plus, évidemment, ce sont tous des champions de hip-hop, hein. Il y a quand même un truc, ce sont tous de très grands danseurs. Mais au début, vous ne le savez pas.
1: Et surtout d'une grande souplesse, ça me rappelle un spectacle qui avait été joué ainsi, un spectacle du Réveillon il y a quelques années à la scène nationale où des personnes corpulentes comme ça faisaient des pointes et du tutu. C'était
2: là,
1: aussi
2: là, vous avez justement 3
1: moment.
2: Représentations scolaires pour le jeune public en plus des représentations tout public.
1: Profitons-en donc en janvier, XXL, 19, 20, 21 janvier. Et puis enfin, cette dernière suggestion, fin mars, début avril, pour les tout petits, ce n'est pas si courant, de 6 mois à 3 ans avec la marche du crabe.
2: Oui, c'est du cirque pour bébés. Alors en fait, vous êtes sous l'équivalent d'un très grand mobile, ce qu'on met au-dessus des lits de bébé, et vous assistez à un spectacle avec votre enfant, hein, puisqu'il faut venir avec lui, c'est quand même beaucoup mieux. Vous serez allongé dans une espèce d'écrin avec des tissus en soie, des gens qui se suspendent. Évidemment, c'est du cirque quand même. Beaucoup de musique et beaucoup de douceur.
1: Reprise des spectacles tout public et jeune public dès demain vendredi et jusqu'au 10 octobre avec Ostinato au cirque sous chapiteau, exceptionnellement délocalisé au parc des Longues Allées à Saint-Jean-de-Bray.
0: Merci Sébastien et à demain pour tout savoir. La nouvelle saison, cette fois-ci jazz et blues du Hot Club du Gâtinais. Ce sera au Tivoli de Montargis. Et ça tourne. Un titre qui a mis 17 semaines à grimper jusqu'à la première place en Angleterre. C'était en 1985, le tout premier numéro 1 des producteurs Stock, Aitken et Waterman. Dead or Alive, c'est le titre du groupe. Le nom du groupe, et puis le titre, c'est Spin Me Around. Et on écoute maintenant sur ici.

0: I Don't Want a Lover par Texas. Dans quelques instants, côté musique, Pierre Demar. On revient à la chanson française avec Je pense à vous. Et puis ici Express, bien sûr, qui va nous emmener au théâtre d'Orléans, cette fois-ci à la Ferté-Saint-Aubin également, et puis au stade de la Source. Dans les coulisses TV, l'émission qui nous fait aimer l'immobilier ce soir sur M6. Quelque chose me dit que ça va parler d'appartement et de maison. Hein. Et puis dans la Minute Sport, ça en face au PSG, c'est ce soir. À commettre de tout cela, on en parle dans quelques minutes. À tout de suite, les amis.
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0: Une chanson pour son public, pour ses fans, Je pense à vous, par Pierre Demar. À l'instant sur ici Orléans, avant de retrouver Jeannette Porche qui était dans quelques secondes, un petit peu d'ici Express, on a plein d'idées de sorties, d'activités comme
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0: Du théâtre, de l'art et du football. D'abord, pour les amateurs de théâtre, le cadeau partenaire d'ici Orléans propose un abonnement pour 3 spectacles de sa saison. 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Ça se passe au guichet du cadeau dans le théâtre d'Orléans, boulevard Pierre Ségel, du mardi au samedi, de 14h à 18h. De demain à dimanche, sinon direction La Ferté-Saint-Aubin, où le gymnase Paul Guérin se transforme en atelier d'artistes. 13 créateurs du coin y exposent leur travail et vous pouvez entrer librement. Enfin, samedi, 19h, les Bleuets, l'équipe de France Espoir, affronte le Luxembourg au stade de la Source à Orléans, un match qualificatif pour l'Euro avec des places à partir de 10€. On parle de foot, bien sûr, du théâtre, de l'art et du foot. Un super week-end en perspective, tout va bien.
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0: Un saxophone, une petite voix fragile et puis un adieu enregistré à Madrid en 1974. 2 ans plus tard, le film de Carlos Saura, Calle Cuervos, en fait un tube. Jeannette, Porque te vas.

0: Pascal Obispo, il faudrait que pleuve l'amour, avec Francis Cabrel, bien sûr, à l'instant, sur ici Orléans. Dans quelques secondes, c'est In Excess, une petite pépite de 1987, Never Tears, US Apart, ce sera au programme. Mais là, il y a Patrice Gascoigne qui se rapproche, on va parler télé avec lui.
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0: Et aujourd'hui, ce soir, Patrice, vous nous parlez du retour sur M6 de l'émission qui nous a fait aimer l'immobilier, on va pas se mentir. Hein. Ce soir, place à recherche appartement ou maison.
3: C'est l'émission qui nous fait rêver d'immobilier, même si on n'a pas un centime sur le plan épargne-logement.
4: On recherche un appartement à acheter à Annecy.
5: Le projet, c'est 50 mètres carrés dans le sentier.
6: C'est mission impossible.
7: Moi, je vois surtout du potentiel.
8: Ils ont un super dossier.
4: On attend un bébé.
9: C'est une énorme pression que vous me mettez.
4: Waouh, la vue.
3: Recherche appartement ou maison est donc de retour sur M6, émission inédite ce soir. Alors, ne recherchez pas Stéphane Plaza, celui qui a historiquement incarné le programme. Ses déboires avec la justice ont conduit la chaîne à l'écarter de l'antenne, mais M6 a joué la carte d'une relative stabilité. Maintenant, ils sont quatre à incarner recherche appartement ou maison. Deux que vous connaissez déjà, si vous suiviez l'émission, Sandra Viricel et Thibaut Chanel, et deux nouveaux confrères agents immobiliers qui rejoignent l'aventure, Étienne Claude et Camille Duquesnoy. J'ai demandé à Thibaut Chanel, l'un des anciens qui était déjà là dans l'ancienne version de Recherche Appartement, qu'est-ce qui change dans cette version 2026? Thibaut Chanel.
10: Alors, on a réussi d'abord à conserver l'ADN de l'émission. Donc ça, c'est vraiment le point important, je pense, pour les téléspectateurs qui aimaient l'émission. Et puis, par ailleurs, après, le reste, beaucoup de choses ont changé, principalement, la dynamique d'équipe qui a changé, puisqu'on accueille de nouveaux arrivants avec Étienne et Camille. Et puis, beaucoup de choses ont changé. La manière de filmer a été modifiée, le rythme de l'émission est modifié. On fait nos propres voix off. Et on est beaucoup plus axé sur les conseils, notamment des conseils d'experts qui sont au cours de l'émission diffusée. On est beaucoup plus avec un marché immobilier qui est beaucoup plus incertain et illisible. Aujourd'hui, on a vraiment recentré l'émission vers des solutions concrètes et des réponses qu'on peut apporter aux familles.
3: Thibaut Chanel, qui a survécu à l'époque Stéphane Plaza. Thibaut Chanel, toujours présent dans la nouvelle version de Recherche Appartement ou Maison sur M6. Avec ses trois collègues agents immobiliers, leur mission n'a pas changé. Dénicher la perle rare pour des particuliers, les accompagner dans leur projet immobilier. Recherche Appartement ou Maison, dès 21h10, ce soir, sur M6.
0: Merci, cher Patrice Gascoigne, qu'on retrouve à tout moment. Où ça? Sur ici.fr et puis également sur notre application ici. On revient dans quelques instants sur la Minute Sport avec l'affiche de gala ce soir à l'Arena Comet. Les handballeurs de Saran qui reçoivent le Paris Saint-Germain. En attendant, on écoute In Excess.

0: In excess, Nevater, ça part à l'instant sur Orléans. À 18h46, ça va parler sport maintenant. Oui. Avec cette affiche de gala ce soir à l'Arena Comet, les handballeurs de Saran qui reçoivent le Paris Saint-Germain pour le compte de la 5e journée de championnat. Évidemment, le PSG, leader et meilleure équipe de France, est largement favori. Les Septors, ils vont sans pression, hein, mais avec le plein de confiance, boosté par un début de saison canon, Arnaud Rezac.
1: Ils ont gardé le rythme, les Septors, celui de la saison dernière, avec ce sprint final complètement fou pour aller chercher le titre. Cette année, déjà 3 victoires en seulement 4 matchs, des succès obtenus face à de belles équipes, Toulouse, Limoges et Saint-Raphaël. S'ils impressionnent grâce à leur attaque en temps normal, les hommes de Luis Cruz sont surtout appliqués en défense. C'est la meilleure de Star League avec seulement 27 buts encaissés en moyenne par match. Au classement, les Saranais sont 5e. Le maintien, c'est la mission principale, mais ne faut-il pas aller chercher encore plus vu la dynamique actuelle? Le supporter Jérémy Fago, chef du COP des Gladiators, est partagé sur la question.
2: Il ne faut pas crier victoire trop vite non plus, parce que c'est que le début de saison et je pense qu'il faut aussi qu'on soit à notre place. Mais c'est sûr que ça fait rêver. Ils sont capables de tout, c'est des malades ces mecs-là et moi je kiffe les voir jouer. C'est sûr que je ne cracherai pas sur une place en Europe, ça c'est sûr. Mais ça c'est dans mes rêves les plus fous.
0: Septors PSG, c'est à 20h ce soir à l'Arena Comet, la Minute Sport qu'on retrouve à tout moment sur ici.fr et sur l'application ici. Allez, Saran, et pour soigner les petits bobos, direction 1980, Françoise Hardy, avec Tamalou, 18h48. À tout de suite.

0: le nouveau Bruno Mars avec ce titre My Soul. En l'instant sur ici Orléans, courte pause, Indochine au programme avec Troisième Sexe. Et puis ensuite à 19h, un point complet sur l'actu. Juste après, il y a Émilie Mazoyer qui reçoit les Dynamite Shakers et Marilyn, l'album rock français de la rentrée. Vous avez le programme d'ici une petite heure. A tout de suite sur ici Orléans.
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0: Indochine avec un tube du grenier quand même. Troisième siècle à l'instant sur Ici Orléans, 18h59. On va se quitter quelques secondes et puis les infos débarquent.
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0: Allez, merci d'être là et merci de passer ce début de soirée en notre compagnie sur votre radio locale. Ici Orléans. Il est 19h, place à l'actualité maintenant.
2: Des transports en commun interrompus à Marseille, à Strasbourg également, des lycées en partie incendiés à Nantes et à Bordeaux et 900 manifestations recensées. Les blocages de lycées se sont poursuivis aujourd'hui et les étudiants ont rejoint le mouvement comme ici sur le campus de Mont-Saint-Aignan à Rouen. Face à l'ampleur de la contestation, la présidence a fait le choix de fermer administrativement tout le campus et les étudiants que vous avez rencontrés, Emmanuel Grabé, se sont pleinement reconnus donc dans les revendications portées par les lycéens, notamment sur le manque de moyens.
3: L'état des bâtiments, ça fait des mois que les étudiants du campus, comme Anaïs, le dénoncent dans son amphi, c'est même dangereux.
4: Les bancs se cassent, donc les élèves se sont cassés plusieurs fois le coccyx. Moi, j'en ai fait les frais avec ma cheville. Et on a également découvert que dans notre amphithéâtre, il y avait de l'amiante.
3: Groupe surchargé, manque de profs, là aussi, ce que les lycéens dénoncent, les étudiants le constatent.
5: Les conditions d'études, elles ne sont pas dignes, elles ne sont pas acceptables.
3: Lucie Burgan est membre du syndicat Union étudiante.
5: En voyant ça, on a beaucoup d'étudiants qui se sont dit, mais nous aussi, en fait, on veut des meilleurs moyens pour notre faculté. On veut bloquer la fac, on veut faire quelque chose, nous aussi on veut agir.
3: Une colère encore attisée par les pistes budgétaires avancées ces derniers jours, explique la Rouennaise Lucie Clamins, porte-parole nationale du syndicat solidaire étudiant.
6: On a le gouvernement qui menace de mettre fin au repas à 1 euro si le budget n'est pas adopté. On a les APL qui sont menacés également. Donc en fait, je pense que ça fait beaucoup là pour les étudiants. Et les lycéens ont un peu montré l'exemple en disant la seule manière de se faire entendre, c'est de bloquer, essayer de se mobiliser massivement. On a quand même tout ce discours aujourd'hui de les étudiants ça coûte cher, l'éducation ça coûte cher, on va faire des économies dessus. L'important c'est de discipliner cette jeunesse. Et donc c'est contre ça qu'on se bat.
3: La reconduction du blocus de la fac de Mont-Saint-Aignan a été votée en assemblée générale par les étudiants.
2: Emmanuel Grabé ici Normandie. Une réunion de crise s'est tenue à Beauvau cet après-midi. Une grande journée de manifestation nationale est prévue mardi prochain le 6 octobre et le gouvernement tente donc de désamorcer la situation. Édouard Geffray, ministre de l'Éducation, on reçoit demain les organisations lycéennes et étudiantes. La sortie de crise, elle se fera par l'écoute. Ça, c'est l'avis de Sophie Vénétité, secrétaire générale du SNES-FSU.
7: Aujourd'hui, le sujet, c'est de répondre aux lycéens afin de pouvoir très vite revenir à une situation qui soit une situation normale. Le risque au moment où vous arrêtez les cours en présentiel, c'est de se dire, mais quand est-ce qu'on va reprendre? Est-ce que si le mouvement dure, on va être finalement dans les cours à distance très longtemps? Moi, je continue de penser que la place des élèves, elle est dans les établissements scolaires. Et donc, il faut vraiment tout faire pour assurer la sécurité des élèves, la reprise des cours, en écoutant les lycéens, la sortie de crise. Elle se fera par l'écoute et par des réponses précises de la part du gouvernement.
2: Sophie Vénétité, également professeure dans un lycée de l'Essonne. Édouard Geffray, ministre de l'Éducation, est invité du 20h de France 2 ce soir. Laurent Nunez, ministre de l'Intérieur, sera sur TF1 à la même heure. Mediapart, Jordan Bardella, acte 2. Le site d'investigation apporte des preuves supplémentaires et révèle ce soir avoir pu authentifier via Facebook et un huissier les messages antisémites datant de 2013 attribués au président du Rassemblement National qui continue, lui, de nier en bloc et parle de faux grossiers. Le journal en ligne publie donc de nouvelles captures d'écran ce soir. Une provocation, voici la réaction des députés socialistes aux mesures d'économie envisagées par le gouvernement pour le budget 2027 pour cet effort global de 54 milliards d'euros. Parmi les annonces faites ce matin, une baisse du nombre de fonctionnaires d'État ou encore le gel des allocations familiales et des APL, détails sur ici.fr. Les premiers trains neufs oxygène vont remplacer les vieux corail intercités sur les lignes Paris-Clermont et Paris-Orléans-Limoges-Toulouse à l'été 2027. Dans ces rames des années 70, les climatiseurs cessent de fonctionner dès lors que les températures extérieures dépassent 38 degrés. On est à la veille d'un nouveau match des Bleus du foot, le troisième de l'ère Zidane en Ligue des Nations. Ce sera France-Italie au Stade de France. La sélection s'entraîne depuis une heure maintenant dans cette enceinte mythique qu'a bien connue Zizou. Il est au bord du terrain, Julien Frémont, debout comme à son habitude pour ne rien rater du jeu de ses hommes.
8: Survêtement bas bleu, haut blanc, crampon au pied. Il a testé le terrain avant de rejoindre son staff. Hein, cela faisait 20 ans que Zinedine Zidane n'avait pas refoulé cette pelouse du Stade de France. À l'époque, c'était un match de préparation pour la Coupe du Monde en 2006 contre le Mexique. Il y avait d'ailleurs célébré sa centième sélection. Une grosse émotion pour le Marseillais, nous l'a confié en conférence de presse. Lui donc qui retrouve cette enceinte où il a tout connu, notamment bien sûr le titre en 1998 avec ses deux buts. Zinedine Zidane cette fois-ci qui revient donc avec le costume de sélectionneur. Et mais demain, ce n'est pas lui qui jouera face à l'Italie. Ce sera bien les joueurs de l'équipe de France, Zinedine Zidane, qui eh bien espère poursuivre sur sa lancée puisque les Bleus eh bien ont remporté leurs deux premiers matchs sous les ordres eh bien de Zizou.
2: Julien Froment.
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0: Allez, le tour du Loiret en cette fin d'après-midi, 21 degrés du côté de Montargis, par exemple, toujours, c'est là qui fait le plus doux, 20 degrés à Orléans, Beaugency, du côté de la Ferté-Saint-Aubin, et puis Pithiviers, un petit peu plus venté hein, que les autres. Cette nuit, le ciel se voile, peu à peu, il fera frais demain matin entre 6 et 7 degrés, et puis demain, vendredi, dans la journée, de fins nuages d'altitude seront présents, mais des températures légèrement supérieures à cet après-midi, autour de 23, 24 degrés, et sachez-le, le week-end sera plutôt sec dans la région.
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2: Salut à toutes, salut à tous et bienvenue dans Décibel, votre rencard musical tous les soirs sur votre radio ici. On est ensemble jusqu'à 20h pour celles et ceux qui se noieraient un petit peu dans cette semaine qui n'en finit pas. Faut bien se dire la vérité. Nous sommes jeudi. Voilà, vous avez fait le plus dur. Et niveau musique, vous allez voir, ce soir, ça va être la régalade entre l'anniversaire de Youssou N'Dour, un blind test consacré au duo, des nouvelles de Camille, de U2, et puis nos invités, les excellents Dynamite Shakers.

groupe de rock garage français originaire de Vendée qui vient de sortir son deuxième album sur lequel on a eu un immense coup de cœur. Éloine et Lila Rose des Dynamite Shakers sont les invités de Décibel. 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Je vous donne le numéro du standard où vous attend Oumaïma, 0810 055 056. 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Et si vous jouez au Blind Test, vous gagnez l'album de Dynamite Shakers. Voilà. Alors, pour démarrer l'émission, eh bien, je vous annonce que U2 a 50 ans. Mais oui, c'est possible. Vendredi dernier, il y a eu une série de concerts surprises à Dublin. Et puis, comme souvent, hein, en même temps, c'est un groupe qui a vendu 175 millions d'albums. Ils savent célébrer. Ils font les choses bien. Et ils ont annoncé, pour leurs 50 ans, la sortie d'un 16e album, Carnaval de Luz, qui sortira le 13 novembre. Deux extraits sont déjà disponibles, Silencio et Street of Dreams. Vous allez voir que pour un groupe de 50 ans, c'est encore la forme. Voici U2.

0: du nouvel album de U2, Carnaval de Luz, qui sortira le 13 novembre. La chanson s'appelle Street of Dreams, elle vient de sortir.
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0: Camille est notre coup de cœur du jour. Camille du label Big Cause Music, évidemment, qu'on avait découverte en 2002 avec son premier album, Le Sac des Filles. Et puis en 2005, Le Fil, où vraiment son travail avait été acclamé autant par le public que par la critique. En 2024, Madame a quand même eu un Oscar pour la musique du film Emilia Pérez. Et puis les enfants aiment bien aussi la voix de Camille dans la bande originale du film Ratatouille. Ça, c'était en 2007. Bref, le sixième album de Camille vient de sortir. Il s'appelle The Sound of Milk, le son du lait. C'est une somme de travail autour de la maternité au moment de la naissance, puis de l'enfance, puis de l'adolescence des gamins. C'est la partie adolescence de ce disque qui est la plus pop, on va dire. Et on va y trouver notamment cette chanson qui s'appelle Si tu souris aux anges. On vous recommande chaudement l'album de Camille qui est un véritable coup de cœur.

0: Quel beau message adressé à ses enfants, à tout le monde d'ailleurs. Écoutez l'album de Camille, The Sound of Milk. La tournée commence le 5 novembre à Rouen et va durer jusqu'au printemps.
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2: Du rock français dans l'actualité musicale. Oui, j'ai l'impression d'être de retour dans les années 90. Ça me fait des émotions. Mais pourtant, c'est la vérité. Un pur album rock est sorti à la fin du mois d'août. Il est made in France. Le groupe s'appelle Dynamite Shakers. Éloane et Lila Rose du groupe sont avec nous ce soir. L'album, c'est Marilyn et il démarre comme ça.

0: basse, batterie et un micro dans lequel on n'a pas peur de brailler. Mais oui, bonsoir à vous tous les deux.
1: Bonsoir.
0: Bienvenue. Vous sentez la joie dans ma voix parce que c'est vrai que mettre côte à côte le mot rock français à la radio, sans parler de quelqu'un qui est mort il y a 15 ans et qui nous manque beaucoup, genre Bachung, et ben c'est pas si souvent. Dynamite Shaker, c'est un groupe qui existe depuis 2019. C'est bien ça.
1: C'est ça, ouais, tout à fait.
0: Le projet, c'était donc dès le départ de faire du rock. Est-ce que on a essayé au début de vous dissuader en disant ah oui alors ça n'est pas du tout à la mode. Auriez-vous plutôt envie de faire un petit peu de rap, par exemple, ou autre chose?
2: Ah non, on n'a pas tant essayé de nous en dissuader, mais on sentait parmi les gens de notre âge,
0: ouais,
2: que c'était plus trop à la mode, en effet.
0: Et même donc même ouais, dans vos cercles d'amis, il n'y avait pas forcément de gens qui écoutaient alors soit du rock actuel, soit même du rock un peu vintage.
1: Non, franchement, quand on a commencé au lycée, il n'y avait pas trop d'enthousiasme autour de nous parmi nos potes, non.
0: Alors, aujourd'hui, un deuxième album qui fonctionne super bien, qui est à la fois très bien accueilli par le public, vous l'avez entendu dans ma voix, ça faisait longtemps qu'on attendait un album de la sorte, par la presse aussi, donc ça fait très plaisir, et puis surtout par les maisons de disques, parce que vous êtes sur une grosse maison de disques, vous êtes chez Barclay, qui n'avait pas signé de groupe de rock depuis Mathusalem, donc est-ce que vous pensez que là vous êtes en train de réenfoncer une porte alors qu'avait été ouverte à un moment, puis qui s'était refermée? Est-ce que vous avez cette sensation-là de lancer peut-être un nouveau mouvement?
2: Je pense qu'on s'en rend pas trop compte.
0: Ouais.
2: En vrai, on fait notre petit bonhomme de chemin depuis le début. Et juste, on kiffe et puis on pense pas trop à ça. Ouais.
1: Si ça peut relancer quelque chose, tant mieux. Quoi,
2: ouais,
1: parce que nous, on adore écouter du rock. Et on sent, on le voit, il y a plein de petits groupes, enfin d'autres groupes autour, et puis qui étaient là déjà avant nous aussi,
0: ouais,
1: qui sont là. Donc il y a vraiment une scène qui est présente. Mais ça serait cool qu'elle ait un petit... qu'elle soit écoutée.
0: Voilà,
1: quoi.
0: C'est ça. Encourageons le rock français, les amis. Ça passe par, évidemment, écouter les albums, en parler, les streamer, ou alors soyons fous, les acheter en physique. Il faut les avoir chez vous. Et puis aussi, aller voir les groupes en concert, évidemment. Cet album, donc, Marilyn, qui est sorti il y a un mois, on entend dessus vos deux voix. Ça, c'est une nouveauté chez les Dynamite Shakers, puisque au départ, c'était toi, Eloane, qui chantait tout. Et on a mis un micro devant la bouche de Lila Rose qui s'est mise à chanter comme un ange. Alors, c'est nouveau ça, même dans ton parcours de musicienne, de chanter, ou bien tu chantais déjà, mais juste en secret et pas dans le groupe?
2: Ouais, c'est plutôt ça, ouais. Je chantais plutôt en secret. Mais sur le premier album, je chante un morceau.
0: Ouais.
2: Une petite balade. Et sur le premier album, j'ai aussi composé d'autres morceaux où j'ai fait chanter Eloane. Et pour le deuxième, en fait, vu que ça avait bien marché sur le premier, sur un morceau, bon, on a suivi ça sur le deuxième album, et j'ai chanté les morceaux que j'ai composés.
0: Alors, voix de fille, voix de garçon, français, anglais, il y a tout chez Dynamite Shakers.

0: ce nightclub qu'on a l'impression de vivre, de ressentir dans le vieux Bus Palladium, par exemple. C'est marrant que ça sonne comme ça. À quel moment dans vos parcours respectifs le rock arrive et par quel moyen, par quel médium?
1: Moi, il arrive un peu tard en vrai. J'en entendais depuis tout petit grâce à mes parents, mais j'accrochais pas du tout avec.
0: Ouais.
1: Et c'est vraiment à mes 16 ans en seconde où je suis tombé sur Nirvana, j'ai vu des lives sur YouTube et vraiment là ça m'a fait un petit déclencheur
0: ouais.
1: En mode putain, c'est stylé et tout, j'aime bien le son et
0: ouais.
1: Et avant j'écoutais un peu de musique mais je trouvais pas forcément ma voix, je suivais ce que tout le monde pouvait écouter, donc c'était plutôt du rap.
0: Et donc le choc esthétique, c'est Nirvana.
1: Ouais.
0: Et donc d'abord. 5 minutes après, tu te rends compte que le mec est mort.
1: Ouais,
0: et ça a été.
1: Voilà. Bah ça, non, je savais, mais non. Et après voilà, c'est je suis dur, passé ça. À autre chose. Non, je savais, mais non. Et après voilà, c'est je suis dur, passé ça. À autre chose
0: ouais.
1: Aussi avec les années 50. Je suis tombé fan rapidement des Arctic Monkeys aussi. Et voilà, et après j'ai découvert plein de choses ensuite, mais ça a été Kurt Cobain le premier truc. Ouais.
2: Et Lila Rose.
3: Moi c'était pareil, j'avais 15 ans. Et sur YouTube, je tombe sur un live des Beatles.
2: Oh!
3: Voilà, de 64 chez S. Sullivan. Et puis, je suis tombée amoureuse, quoi, des Beatles. Complètement fanatique toute ma période lycée. J'écoutais que ça.
2: Que les Beatles?
3: Ah, que les Beatles. Peut-être un peu les Stones.
2: Isolé.
3: Ouais. J'écoutais un peu les Stones aussi. Mais vraiment que les Beatles, quoi, pendant plusieurs années.
0: C'est beau. L'album s'appelle Marilyn de Suilia par le vide.

question de chanter en français, évidemment, elle arrive, j'imagine, vite quand on est un groupe en France. Au départ, c'était pas le projet, ça l'est devenu. Comment s'est passée cette

0: a adoré parce qu'on était beaucoup plus réfléchis sur nos textes. Enfin, c'était vraiment plus intéressant de travailler.
1: Ah bah oui, vous pouvez aller plus loin.
0: Exactement. Ouais.
2: C'est ce qui se passe, par exemple, dans cette chanson qui s'appelle Cinéma. C'est un des grands moments de Marilyn, l'album des Dynamite Shakers, qui est disponible et que nous célébrons ce soir dans Décibels.

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1: Et dans ma bouche, c'est un compliment. Des vraies fins de chansons. Merci, bravo, Dynamite Shakers. Ils sont les invités de Décibel ce soir. Éloane et Lila Rose sont avec nous. Et on cite François et Calvin.
2: Voilà. Tout à fait.
1: Ça, on a les quatre fantastiques ensemble. Évidemment, vous entendez ça, vous vous dites, ça doit être bien en concert. Alors oui, c'est très bien en concert. Vous êtes en train de préparer votre tournée 2027. Avant, il y a un retour en Vendée, hein, là d'où vous venez, retour aux sources. 11, 12, 18, 19 décembre, vous serez en résidence dans un endroit qui s'appelle le Roxy, à Saint-Gilles-Croix-de-Vie. Vous allez tester plein de trucs pour la tournée 2027, devant un public qui vous connaît très bien.
2: C'est même carrément des concerts, même pas oui. Des résidences, ouais.
1: Mais être comme ça quatre fois au même endroit,
2: exactement.
1: Ça permet.
2: Effectivement, on va tester plein de trucs pour aussi varier les concerts qui soient pas tous les quatre les mêmes.
1: Oui.
2: Mais c'est vrai qu'on connaît bien le lieu, donc on peut tester plein de choses.
1: Voilà. Alors ça se remplit très très vite, évidemment, puisque c'est les enfants du pays. Mais voilà, si vous nous écoutez, vous dites ah mais moi je suis pas loin, eh ben vous pouvez encore acheter des tickets pour le Roxy donc en décembre. Et puis ensuite la tournée 2027, alors qui commence à peine à se dévoiler, mais vous serez à Saint-Nazaire le 28 janvier, à Strasbourg à la Laiterie le 26 février, et puis Paris le Trianon pour le 27
3: oui.
1: février. Ah je vois des petits sourires. Bah oui, vous avez déjà joué à Paris. Je me souviens d'une boule noire.
2: Ouais.
1: Voilà.
2: On a fait le Bus Palladium récemment. On l'avait fait aussi avant qu'il soit rénové.
1: Ouais.
2: Le petit bain aussi. L'Accor Arena.
3: La Maroquinerie aussi.
1: Ouais.
3: On a fait aussi l'Olympia en première partie. Enfin, on a fait des premières parties un peu par-ci par-là.
1: Voilà. Joli, c'est joli quand même, c'est un bon parcours avec deux albums mais aussi, j'en ai pas parlé, des EP où vous vous êtes souvent amusé à reprendre des chansons etc, donc on peut s'attendre à un mélange de tout ça pour les concerts ou...
2: On évite trop de faire trop de reprises,
1: oui.
2: Mais il y en aura deux.
1: Ah bah c'est pas mal. Non, quoi qu'on est fan

0: de rock et qu'en plus on a envie de transmettre, parce que j'ai l'impression qu'il y a de ça aussi chez vous. Oui, c'est toujours chouette de caler une petite reprise.
1: Ouais, montrer un peu nos influences.
0: C'est ça. Alors, l'accent français, puisqu'on en parlait tout à l'heure, moi je ne l'entends pas.

0: Smile Won't Change a Thing, parce qu'il y a aussi des chansons en anglais sur cet album de Dynamic Shakers. Vous les fabriquez comment, vos chansons? C'est A4, c'est une démocratie, ou comment ça marche?
1: C'est nous deux qui composons et écrivons.
0: Okay.
1: Et souvent, on bosse chacun de notre côté chez nous, on ramène les accords et les paroles. Et puis on met en commun tous les quatre, on répète, on fait les arrangements tous les quatre. Mais ça nous arrive aussi d'écrire tous les deux.
0: Ouais. Et l'équilibre est facile à trouver? Si l'une ou l'un ou l'autre trouve que c'est un peu moins bien, qu'on pourrait changer des choses, c'est facile de se le dire ou pas?
2: Ouais, franchement, on est souvent assez d'accord sur nos défauts. Au départ, pas forcément, puis on teste.
0: Ouais.
2: Et puis on est toujours d'accord en mode, ah ça c'est mieux de faire comme ça. Non, franchement, ça se passe bien. Ouais.
0: C'est un groupe qui va bien, les amis, qui donc ira loin. Dynamic Shakers, invité de Décibel, et leur album a gagné au Blind Test. À tout de suite.
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0: Éloane et Lila Rose, les Dynamic Shakers, sont avec nous ce soir dans Décibel. Et puisqu'on vous découvre dans l'émission, écoutons déjà quelques notes de Spleen de toi. Très jolie chanson de votre nouvel album, Marilyn.
5: Tout

0: du rock sautillant, oui, mais aussi de la power ballade, comme on aime, histoire de mieux vous cerner, vous comprendre, vous découvrir. Lila Rose et Loane, voici pour vous le questionnaire des choix cornéliens. Déjà, une question que je me pose vraiment depuis longtemps, dynamite ou dynamite, pour de vrai?
1: En vrai, n'importe, mais nous on dit dynamite.
0: Ah, vous dites dynamite.
2: Ouais, on dit dynamite.
0: Dynamite shakers. Dynamite shakers. Oui, allez, tout fonctionne. Ça, c'est bien, j'aime bien. Punk anglais à la Sex Pistols ou punk américain à la Ramones?
1: Américain.
2: Ramones. Ah, moi, je dirais plus anglais.
0: Ah, ça y est. Ça y est. Ça y est. Une scission dans le groupe. Lila Rose, si tu devais jouer un destin de rockeuse au cinéma, ce serait plutôt Janis Joplin, qui est morte à 27 ans, ou Patti Smith, qui aura 80 ans en décembre.
2: Ah, Patti Smith.
0: Et Loane, la banane de Bryan Setzer, des Stray Cats, ou le jeu de jambes d'Elvis Presley?
1: Ah, Bryan Setzer.
0: Setzer, ok, j'aime bien. Vous préférez jouer devant 50 personnes qui pogotent, ou 5000 personnes qui scrollent?
2: 50 personnes qui pogotent.
1: 50 direct.
0: C'est quoi votre plus grande scène? Vous m'avez parlé de première partie que vous avez faite. Donc c'est U Arena.
1: Ouais, c'est ça. C'est
0: ça s'appelle plus la U Arena.
1: Je sais plus comment c'est.
2: C'est la Plénitude Arena.
0: C'est la Céline Dion Arena en ce moment.
2: Voilà, c'est ça.
0: Ça, c'est terrible. C'était en première partie de qui?
1: On a fait deux fois. On a fait Sum 41 et The Offspring.
0: Et alors là, comment on peut même gérer une salle de cette taille? C'est inhumaine, en fait.
1: Ouais, c'est. Je sais pas, alors.
2: Tu gères pas.
0: Non, tu vas, au talent, quoi. Parce que là, vraiment. Mais vous vous souvenez quand même de ce qui s'est passé ou c'est même un peu flou?
1: Ah, si, en vrai, moi, j'ai des trous de mémoire un peu dans ces moments-là parce que t'es un peu ailleurs. En vrai, t'es dans ta bulle.
0: Ouais.
1: Mais je me rappelle vraiment. Comme si j'avais plus de force dans les poings, un peu, voilà, le stress, quoi.
2: Et petit conseil, il ne faut pas regarder les gens qui sont au premier rang.
0: Ah.
2: Parce qu'eux, ils attendent juste The Offspring ou Sum 41. Du coup, ils ne sont pas très contents.
0: Ils font aucun effort pour
2: zéro.
0: Bah ouais, c'est dur. Allez, je vous emmène au karaoké. Il faut faire un duo masculin-féminin. Vous faites Sous le vent, Céline Dion et Garou. Ou vous faites Don't Go Breaking My Heart de Elton John et Kiki Dee.
2: Plus Elton John,
1: ouais,
2: je dirais.
1: Plus, ouais. Ouais.
0: Vous en faites ou pas?
2: Des duos?
0: Des karaokés.
2: Ah, d'accord.
0: Des duos, il y en a sur l'album. Il y a des chansons, on entend vos deux voix mêlées.
2: Karaoké, non.
1: Jamais,
0: Ah là là. C'est peut-être une piste à explorer.
1: C'est vrai, c'est vrai.
0: Et l'inspiration pour le troisième album. La question Van Gogh, vous préférez perdre un doigt ou une oreille?
1: Une oreille.
0: Une oreille?
1: Ouais.
0: Ah ouais? Alors, c'est compliqué, Lila Rose, elle est bassiste.
2: Bah, ouais. Bah, si tu perds un doigt, tu peux plus trop jouer de guitare.
1: Bah ouais, c'est ça.
2: Je préfère perdre une oreille, comme ça, il m'en reste une autre.
1: Après, si tu peux choisir le doigt, ça.
0: Tu peux choisir le doigt. Oui, moi, je vais pas faire la difficile, franchement.
1: Allez, bon, en vrai, le doigt, du coup. Si c'est celui-là, là, ça va.
0: Intelligence artificielle ou cahier de brouillon, papier, crayon?
1: Ouais, cahier de brouillon.
2: Cahier de brouillon.
1: Mmh.
0: Ouais.
1: Direct.
0: Vous avez été tenté, ne serait-ce que par curiosité, de voir ces IA génératives?
1: Moi, j'ai essayé.
0: Alors,
1: carrément.
0: Qu'est-ce que t'en as pensé?
1: C'est hyper générique ce qu'ils peuvent écrire, enfin ce que tu peux.
0: Ouais,
1: c'est bon.
0: Alors, moi, la seule que j'ai vue, c'est par exemple si je leur dis écris-moi une chanson dans le style d'Elvis. Et effectivement, ça va vaguement ressembler, mais c'est même pas hyper bien copié, quoi.
1: Non, et puis franchement, ça serait pas honnête de passer par l'IA.
0: Oui.
1: Tu t'appropries pas ta chanson, quoi.
0: Oui, en tout cas, c'est pas encore un outil qui est au point, quoi.
1: Non, bah même pas trop envie qu'il soit au point de fou, quoi.
2: Et puis nous, on prend plaisir à écrire et à composer, trouver des accords, la recherche et tout, c'est ce qu'on aime, quoi.
0: Ah oui. Et nous, on aime vous écouter Dynamite Shakers ou Dynamite pour les bilingues, mais ils valident Dynamite et ça nous arrange beaucoup. Sur l'album sur l'album Marilyn, il y avait la chanson Cinéma qu'on a entendue tout à l'heure. Mais il y a celle-ci, Démarche Cisaillée, sur laquelle j'ai vraiment craqué. Elle est née comment, cette chanson?
1: Je me rappelle la composer quand j'étais, parce que des fois je suis sur Paris, des fois je suis en Vendée, et là je suis resté une grosse période à Paris et on répétait moins à ce moment-là, et fallait qu'on ait des nouvelles compos, etc. J'ai écrit sur ce que je pouvais vivre à ce moment-là, dans les soirées, tout ça. Et après on l'a mis en commun et je sais plus quand c'était, par contre.
2: C'était pas longtemps avant qu'on enregistre l'album, je crois.
1: Et elle est cool, peut-être un peu plus libertine dans le style,
0: Mais c'est bien, ça vous va bien aussi. Démarche, cisaillée, un petit coup de cœur sur cet album. Les Dynamites Shakers, ils sont nos invités ce soir dans Décibels.

0: encore une très bonne fin de chanson. Vraiment, je ne peux que vous remercier. Vous faites gaffe à ça.
1: Ouais, enfin, on peut pas faire de fade out surtout.
0: Ah, mais merci. C'est tellement énervant les chansons où en fait les mecs baissent le son en disant ça va, les gens vont comprendre. La chanson est finie, ils vont partir. C'est très agaçant.
2: C'est vrai qu'en live, c'est un peu dur à reproduire les fade out.
0: C'est vrai. Bah oui, ça n'en finit plus. Non, bravo, vraiment. Ce disque, Marilyn, il faut que vous l'écoutiez parce que voilà, il fait du bien, il donne de l'élan. Les Dynamite Shakers en concert, je vous redonne les dates, le Retour en Vendée Tour, c'est comme ça que je l'appelle.
1: Ouais, problème.
0: Le Back Home Tour 2026, c'est les 11, 12, 18 et 19 décembre à Saint-Gilles-Croix-de-Vie au Roxy. Et puis tournée 2027 qui se dévoile à peine, mais on a déjà les premières dates, 28 janvier à Saint-Nazaire, 26 février à la Laiterie de Strasbourg, 27 février à Paris, au Trianon. Tu disais tout à l'heure, Éloane, que tu faisais des allers-retours entre la Vendée et Paris. J'imagine que c'est la même chose pour toi aussi.
2: Moi, j'habite à Nantes.
0: Toi, t'habites à Nantes, voilà. Le fait justement de ne pas venir de Paris, est-ce que ça change quelque chose? Est-ce que, par exemple, c'est un truc tout bête, mais le fait d'être dans des villes plus petites où on a peut-être plus facilement accès à des espaces pour répéter qui sont moins chers, les groupes parisiens galèrent pour trouver des salles de répète et tout. Est-ce que vous pensez que ça vous a facilité la vie d'être un peu loin de la capitale au début?
2: Je pense oui, carrément.
1: Ouais, je pense parce que t'as peut-être... Non, j'allais dire plus de lieux pour jouer, pas forcément, parce qu'à Paris, il y a quand même beaucoup, beaucoup d'endroits.
0: Mais il y a beaucoup de concurrence.
1: Voilà, et ouais. Je croise beaucoup de groupes qui jouent, mais qui sont jamais sortis de Paris, et qui sont un peu coincés, et qui arrivent pas, en fait, à trouver d'autres dates autour que nous. Bah, en Vendée, tout de suite, j'ai l'impression que tu commences à bouger à Nantes, puis à Angers, et on a vite fait le tour un peu des régions de France, que quand t'es à Paris, t'es bloqué, quoi.
0: Ouais. Tu peux
1: être bloqué,
0: ouais. Moi, je souhaite une grande tournée 2027 pour découvrir encore plein de régions. Alors, dans la vie, quand on a besoin d'un bon conseil, on va voir sa maman. Quand on a besoin de potions magiques, on va voir Panoramix. Quand on a envie d'un producteur, on va voir Lionel Limignanas. C'est ce que vous avez fait. Et Limignanas, ça fait des années, évidemment, qu'on en entend parler. Rock, oui, mais aussi psyché. Et un peu druide, hein, quelque part aussi, du rock. À quel moment vous êtes allé voir Lionel Limignanas? À quel moment il intervient dans la fabrication de cet album?
2: Bah, c'est notre directeur artistique, Lionel, qui travaille chez Barclay, ouais, qui nous en a parlé, parce que on avait prévu d'enregistrer l'album, mais on savait pas encore avec qui. Il nous a parlé de Lionel Limignana, et puis du coup on n'écoutait pas en vrai, mais on avait déjà entendu parler,
0: ouais.
2: Et on a écouté, et ça nous a carrément plu. Et puis du coup vas-y, let's go, on travaille avec lui, quoi. Et puis c'était vraiment super bien, c'était top, vraiment humainement ça a grave matché et tout. Il a les mêmes références que nous, très garage, très 60s, même 50, enfin des trucs, on est vraiment sur la même longueur d'onde, donc c'était vraiment top.
0: Et en pratique, donc vous lui avez remis vos chansons et lui ensuite avait des idées en disant on pourrait faire ça, on pourrait faire ça. C'est comme ça que ça marche?
1: Ouais, c'est ça. En fait, il avait pu les entendre avant d'aller en studio.
0: Okay.
1: Donc déjà, il avait des trucs en tête.
0: Ah, mais il était en studio avec vous.
1: Bien sûr, ouais.
0: Au moment d'enregistrer, même les voix et tout.
1: Ah, il était là de A à Z. Ouais. Et donc il avait des petites idées. Et nous aussi, hein, évidemment.
0: Oui, je me doute.
1: Mais après, ce qu'il a pu ramener, c'est ça, plein de techniques qu'il utilise, ou des pédales, d'effets. Par exemple, lui, il met beaucoup de grosses fuzz en guitare. C'est un effet de saturation énorme. Et ça, c'est un truc qu'on n'utilisait jamais. Et il avait ramené sa pédale là, russe, qu'on a utilisée dans beaucoup de morceaux, qui a donné de l'épaisseur. Il a aussi sa technique de mettre des drones, ce qu'il appelle des drones, c'est-à-dire des notes qui tiennent tout du long d'un morceau. Donc pareil, ça crée de l'épaisseur. Donc c'est vraiment top. Et ce qu'on adore chez lui, c'est qu'il a ce côté quand même très garage à l'ancienne, avec des références qu'on a communes avec lui, mais il a aussi ce truc de modernité dans ses sons. Ça reste quand même assez actuel, et c'est ce qu'on voulait. Nous, on voulait pas faire un album typique garage puriste, ouais. On voulait vraiment que ça soit aussi moderne, donc c'était cool. Non, franchement, trop bien.
0: Il est moderne, et votre petit duo fort sympathique s'appelle Blackout. Il vous rend du coup un peu psyché garage, ouais.

0: Dynamite Shakers. Vous l'avez compris, c'est un grand coup de cœur pour l'équipe de Décibel. Éloane, Lila Rose, merci beaucoup d'être venue nous
1: merci
0: voir.
1: Merci à toi.
0: Bonne route, longue vie, bonne tournée. L'album est disponible, il s'appelle Marilyn.
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6: Voici Johnny Jane avec...

0: C'était Johnny Jane avec Hardcore.
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1: Et c'est déjà l'heure du Blind Test à gagner ce soir. C'est le fameux album des Dynamite Shakers dont on parlait avec eux, le fameux Marilyn, deuxième album du groupe et vraiment réservoir de pépites rock'n'roll. Ça va plaire à nos candidats. Pour jouer avec nous, il y a Laurent. Bonsoir Laurent.
3: Bonsoir Émilie.
1: Bienvenue dans Décibel, Laurent. Fan de rock ?
3: Oui, oui, toujours.
1: Bon, alors c'est une bonne nouvelle pour le cadeau du jour. Il y a Gilles aussi avec nous. Est-ce que Gilles est un fan du rock ? Nous allons le découvrir. Bonsoir, oui. Gilles.
4: Oui, bonsoir Émilie. Je suis un fan de rock, oui, j'aime bien, ouais.
1: Bon, alors c'est un cadeau parfaitement adapté à vous deux. Je vous offre
4: impeccable.
1: À chacun
4: impeccable.
1: Un exemplaire de l'album. Ça, c'est réglé. Dynamite Shakers, ça arrive chez vous dans quelques jours. Cet album Marilyn, que je pense vous allez adorer. Maintenant, est-ce que le blind test sera uniquement rock'n'roll ? Rien n'est moins sûr, car parfois, voilà, il peut y avoir des petites surprises. Je rappelle les règles pour celles et ceux qui auraient dormi près du radiateur. Voilà, pendant le mois de septembre, hein, on était au fond de la classe, on n'a pas suivi, mais non, c'est vrai, il faut donner son prénom avant de donner la réponse. Et la réponse qu'on cherche, c'est donc le nom de l'interprète de la chanson. C'est génial si vous avez le nom de la chanson, le studio où elle a été enregistrée, l'année où elle est sortie, le nom de l'album, du producteur, etc. Mais ce que nous cherchons, c'est le nom de l'interprète. Alors, Gilles et Laurent, ce soir, petite difficulté supplémentaire, nous cherchons des duos. Donc il y a deux noms à donner à chaque fois.
3: D'accord. Ok.
1: Mais bon, après je peux mettre un demi-point par nom, hein. Vous savez, ici, on n'est pas fâché avec la tricherie. Donc voilà, à tout moment, de toute façon, vous avez gagné tous les deux. C'est parti pour une première chanson, un premier duo. Dites-moi qui sont les interprètes de cette chanson.
4: Etienne Dao et Nicole et...
1: Gilles.
4: Et Ken Dao et
1: Laurent, alors
4: et Dany.
1: Ben voilà.

0: Une chanson que Dany aurait dû emmener à l'Eurovision dans les années 70 pour représenter la France, mais le comité a trouvé que c'était un peu dark. Sans doute. Enfin, on adore, nous, on est comme ça, hein. Petit jeune un peu gothique. Dao, Dany, bravo, comme un boomerang. Bonne réponse collégiale, comme disait Philippe Bouvard, un partout, Gilles et Laurent. On continue, voilà un autre duo.
1: Dans les collines, les Jordan.
0: Oui,

0: Oh, hey, on est beau, le cœur des vierges, on est magnifique. Stone et Chardin, évidemment. On fait un blind test de duo, on est obligé de mettre Stone et Chardin. J'aurais pu mettre Sheila et Ringo, c'était l'un ou l'autre. Mais ouais. Voilà. Ou David et Jonathan. Ah, je regrette maintenant.
1: Bon, non. Tant c'est pas Peter Iceland, ça va bien.
0: Ah, c'est vrai, j'aurais. Oh, ça c'est trash quand même.
2: Ou Johnny et Sylvie.
0: Johnny et Sylvie, j'ai un problème. Je crois bien que je t'aime. Non. Mais bon.
2: C'est vrai, moi aussi.
0: Oh, c'est beau l'amour. Bon, Stone et Chardin, c'est fait. Dao Dani, c'est fait. Un petit dernier, je vous propose, messieurs, de partir en Amérique. Je peux vous dire qu'ils sont ensemble dans la vie et qu'ils sont le couple le plus influent et le plus riche de la musique américaine. Oui, alors Beyoncé et son mari.
1: Jay-Z.
0: Oui. Un peu les Stone et Chardin américains, si vous voulez.
2: Oui, voilà.
0: Crazy in love. C'est-à-dire, c'est Stone et Chardin. Non, c'est Beyoncé et Jay-Z. Et c'est une égalité parfaite, même sans tricher. Vous avez été parfait, Gilles
2: oui,
0: et Laurent.
2: Non, on n'a pas triché. Là.
0: Mais non, oh, je vous jure. On est bouleversant dans notre honnêteté. C'est magnifique. Pas de bracelet électronique pour nous, Gilles et Laurent. Je vous embrasse.
2: Oui, moi aussi, gros bisous, Émilie.
0: À très bientôt, merci.
2: À très bientôt, bisous.
0: À la prochaine. Et je vous envoie donc l'album de Dynamite Shakers. Alors c'est parti. On termine toujours le blind test par une chanson dans le thème du blind test. Voici un duo avec Jean Felsine, qui a été notre invité il n'y a pas longtemps. Vous savez, excellent auteur-compositeur qui vient de sortir son album Cinéma Permanent. En 2021, il sortait ce duo avec sa compagne de l'époque, Jo Weddin, elle aussi très talentueuse. Un thème pas souvent abordé dans la musique, le manque de désir masculin.

0: trouve magistrale cette chanson, le thème, les paroles, leur voix, tous les deux, Joe Wedding, Jean Feldin, tout l'album hein, est super, ils en ont fait deux ensemble des albums et c'est vraiment magnifique, les synthés et tout, enfin... Et il y a aussi un clip absolument incroyable, où ils sont en studio et où vous allez voir, ils ont des rapports très charnels avec tous les instruments de musique du studio. C'est un clip incroyable, vraiment tout autour de cette chanson est formidable. Donc voilà, si vous ne la connaissiez pas, je suis ravie de vous l'avoir fait découvrir. Elle s'appelle « Jamais envie de », elle date de 2021.
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0: Allez, on part faire un tour au Sénégal maintenant pour l'anniversaire du jour. C'est la NIF de Youssou N'Dour. Il a 67 ans aujourd'hui, Youssou, auteur, compositeur, interprète, mais aussi homme politique dans son pays, le Sénégal. Et dans les années 90, avec sa copine, la Suédoise Néné Cherry, il faisait le tour du monde avec cette chanson, hymne à l'amour, la fraternité, la tolérance, tout ce qu'on aime, quoi, en Big 2026. Ça s'appelle « 7 Seconds ».

0: anniversaire, Youssou N'Dour, 67 ans aujourd'hui, et deux concerts parisiens à venir pour Youssou, tout seul à Bercy, l'Accor Arena, le 17 octobre prochain, et puis un peu plus tard, le 24 mars 2027, Youssou N'Dour et Angélique Kidjo, les deux ensemble, à Paris, au Grand Rex. Les places sont déjà en vente. Allez, Décibel, c'est terminé pour ce soir. Revenez demain, on sera avec Marguerite, qui sort son premier album, Guérir. Merci à l'équipe de l'émission, il y avait Christophe Hulens, Oumaïma Abaz, Iris Guitoni et son stagiaire, Vincent Thévenet, à la délégation de la musique, Thierry Boffa, Thomas Demol, et à la programmation des invités, Mélodie Chaïb.
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0: Et à 20h sur votre radio ici, c'est Éric Bastien qui débarque. 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
4: Bonsoir à tous et bienvenue sur Ici. Très bon début de soirée. Merci d'avoir noté ce rendez-vous dans vos agendas 20h, 21h. Bon, c'est une heure hein, pour se détendre, pour découvrir des merveilles, celles de notre pays, nos territoires, nos régions, à travers vos villes, à travers vos villages. On va sans doute aller chez vous, peut-être ce soir, ou en tous les cas, on parlera de votre région. On ira en Lozère d'ici quelques minutes pour rencontrer un professeur de mathématiques pas comme les autres. Nous irons en Lorraine, retrouver des animaux. Enfin, direction la Côte Basque, qui propose de passer des entretiens d'embauche en tenue de sport originale. Intéressant, on va en parler. Jusqu'à 21h, nous retraçons le parcours, la personnalité, la vie d'un invité à travers les lieux qui ont compté. Une balade dans la France, pas comme les autres. C'est un auteur de bande dessinée, un dessinateur de presse, un caricaturiste qui a travaillé pour plusieurs journaux. Fluide Glacial, Charlie Hebdo, durant 23 ans. Grand musicovore également. Il a collaboré avec les Inrocks. Le 14 janvier 2015, il devient mondialement célèbre pour la une du numéro 1178 de Charlie Hebdo. Je suis Charlie, une semaine après les attentats dont il réchappe. Il sort en librairie Un diamant dans les gravats. C'est son premier récit aux éditions Ma Nuit au musée chez Stock. Je reçois avec beaucoup de plaisir et d'émotion Luz. Bonsoir Luz.
5: Bonsoir.
4: Comment ça va?
5: Super Eric.
4: Ça me fait plaisir de vous recevoir, vraiment.
5: Eh ben moi aussi.
4: Je tenais à vous remercier. Merci d'avoir accepté l'invitation de cette émission. D'autant que je vous cite tout de suite pour débuter. Je reçois celui qui a commencé à devenir le dessinateur que vous êtes, vous le dites, lorsque vous avez compris que vous n'étiez plus en ruine, mais en chantier. Ça veut dire que quand tout est pulvérisé, on peut se reconstruire.
5: Oui, c'est pas tout à fait évident. Il faut un petit temps d'attente. Il faut se regarder en chantier, il faut regarder les ruines qui sont à terre avant de se dire qu'on est capable de tout reconstruire. C'est pas simple, mais à un moment donné, quand on comprend que finalement on s'est en chantier toute sa vie, ça détend. Il y a moins d'injonctions, on se met moins de poids sur les épaules. Et finalement, être en chantier... travailler, ramasser tous ces petits gravats, bah ça fait quelque chose à faire de sa vie.
4: On parlera de ce livre avant 21h. Cette reconstruction, elle passe aussi par l'écriture, elle passe bien évidemment par le dessin. Pour comprendre comment le dessin, lui, est arrivé dans votre vie, c'est ce qu'on va faire ce soir. On va retracer ce parcours à travers les lieux, les ancrages qui ont pu être pour vous très importants. Puis c'est hyper intéressant pour ceux et celles qui peut-être ont envie de faire le même métier que vous, ou alors qui ont envie de s'inspirer d'un tel parcours. Bon, tout commence à Tours, j'ai envie de dire, et presque tout à Tours. Parce que on pourrait résumer votre vie entre Tours et Paris.
5: Ouais, c'est vrai que Tours c'est la moitié de ma vie. Et puis après, je suis parti, je suis monté à la capitale, comme ouais. On dit, même géographiquement. Et puis voilà, je fais partie de ces provinciaux, régionaux, français qui sont happés par la capitale. Et puis après, finalement, après j'en suis sorti aussi, puisque à Charlie Hebdo, je faisais des reportages. Oui. Et donc du coup, finalement, après, je me suis répandu dans toute la France pour ramener des choses.
4: On va rester à Tours, parce que c'est là que tout a commencé. Si je vous demande, alors bien sûr, on va parler de Tours, on va parler des bâtiments où vous avez vécu. Si vous m'écrivez une carte postale, on fera un petit dessin d'ailleurs.
5: Oui, bien sûr.
4: Sur la carte postale, il y a toujours 2-3 photos. 2-3 images comme ça qui tout de suite à l'esprit sans vraiment réfléchir, Luz, vous viennent de Tours.
5: Alors déjà une photo, première photo, c'est photo de notre appart enfin pas forcément l'appart, mais l'entrée. C'est-à-dire que c'était, on était dans une espèce de résidence. Moi, je appelle ça des HLM, mais mes parents disent non, c'est une résidence.
4: Là, vous parlez de votre enfance.
5: Je parle de mon enfance. Et ce sont des bâtiments qui sont blancs avec des avec un sol rouge et puis des pare-soleils bleus. Donc j'ai réalisé ça il y a pas très longtemps. Finalement, j'ai fait mon enfance dans un drapeau français, quoi.
4: C'est vrai. Mais c'est marrant que ces couleurs vous reviennent. Effectivement, il y a ce sol qui est rouge, il y a ces voitures avec ces pare-brises que vous venez d'évoquer. Si j'ai bien compris, effectivement, c'est des HLM. Plus on avançait dans la résidence, comme disaient vos parents, plus les barres étaient hautes, c'est ça?
5: Oui, exactement. Il y avait le jardin donc Gabrielli où on était. Après, il y avait le jardin Hockey Game et après le jardin Bousignac. Ouais. Alors, j'ai appris bien longtemps après que c'était des compositeurs de musique. Et effectivement, plus on allait vers l'école primaire, maternelle, primaire et collège, plus les bâtiments devenaient de plus en plus hauts et du coup une faune de plus en plus nombreuse. Alors nous, on était à l'entrée, donc on était peut-être entre guillemets les mieux lotis. Ouais. Voilà.
4: Plus tard, vous irez dans Tours, mais là vous êtes un peu en dehors de Tours. Quel souvenir vous gardez de cette période? Parce que c'est dans ce coin-là qu'il va y avoir la primaire, qu'il va y avoir en tous les cas les premières années de la scolarité. Je sais que vous avez des souvenirs de jouer aux billes, par exemple, sur les grilles. Vous avez une enfance insouciante, agréable, malgré un décorum qui est pas le meilleur, on va dire.
5: Ah, j'ai l'enfance d'un gamin qui porte des lunettes. Donc ça, c'est un truc, c'était avant Harry Potter. Là où on était, il y avait un jardin, enfin justement c'est des jardins. Ouais. Donc il y avait à chaque fois un petit parc avec des endroits pour jouer au football. Et donc moi, j'ai passé ma vie à être dans les buts, puisque j'étais choisi en dernier. Et du coup, j'ai passé ma vie à recevoir des ballons dans la figure et casser des lunettes.
4: C'est moche, ça.
5: Oui, c'est très très moche. Très très moche. Ça m'a donné une certaine aversion envers la masculinité toxique et notamment le foot. Voilà.
4: Alors vous fabriquez des cabanes, je sais pas moi, comme tous les gosses, vous avez des lieux doudous. Il y a des endroits quand même au cœur de ce foot que vous prenez dans la tronche, des endroits un peu sympas quand même. Le sapin.
5: Ah bah oui, il y a un sapin. Il y a un sapin. Un seul sapin, derrière lequel j'ai roulé mes premières
4: pelles.
5: Mes premières pelles, on peut dire ça.
4: Bah oui.
5: Et je me rappelle bien, c'était avec Sandrine et Caroline.
4: On était en même temps.
5: On était tous les trois. Okay. Et puis c'est elle qui m'avait emmené derrière ce sapin. Mmh. Et puis on s'est entraîné. Et ça, j'en ai pas roulé avant 24 ans. Ensuite.
4: Ça, c'était pendant 24 ans, vous avez fait une pause pendant 24 ans.
5: Ben non, mais j'ai fait une pause de pelle pendant à peu près. J'ai 11, 13 ans.
4: Non, sérieux?
5: Ouais. Ah ouais, je suis arrivé assez tard dans la vie sexuelle. Enfin, sexuelle d'ailleurs, c'était pas sexuelle. C'était dans la vie sentimentale.
4: En tous les cas,
5: assez tard.
4: Ce sont les lieux de vos premiers émois. Pour le reste, on fera une autre émission si vous voulez bien à ce moment-là. Bon, en tous les cas, voilà, ce sont ces premiers lieux de vie. Vous dites d'ailleurs que ce n'est pas de la nostalgie quand vous y retournez, parce que je sais que vous y retournez souvent, ou en tous les cas, vous avez l'occasion d'y repasser. Vous dites que vous y allez pour vérifier que ce lieu n'est pas seulement un rêve dans votre tête.
5: Oui,
4: c'est joliment dit ça. Hein.
5: Y a déjà un truc, c'est moi je rêve en noir et blanc, et quand je rêve souvent de cet endroit-là, je rêve souvent du parking, précisément du parking.
4: Couvert,
5: parking couvert sous les immeubles, et avec j'ai une vision très très très très claire, et il faut vraiment que je retourne en dehors de ces souvenirs olfactifs du bitume. Il faut vraiment que je retourne régulièrement là-bas pour voir effectivement que c'est en bleu, blanc et en rouge, et peut-être aussi en vert parce qu'il y a les sapins.
4: Luz est votre invité, très coloré malgré ses rêves en noir et blanc. On va continuer de se balader dans votre enfance, on vient juste de commencer le voyage. Mais je vous l'ai dit, on s'échappe un petit peu partout en France, on va aller dans le Gard et dans la Lozère pour un rendez-vous des merveilles avec Benoît Prospero, qui nous présente aujourd'hui un passionné, écoutez.
6: Ah, sa passion dans la vie, ce sont les castors. Alors, dit comme ça, ça prête à sourire. Hein. Bah oui, si, c'est vrai, mais vous allez comprendre pourquoi c'est merveilleux. Lui, c'est Lionel Coste, professeur de mathématiques musique. Et avec Issy Garlozer, on vous emmène à sa rencontre. Et pour comprendre comment tout a commencé, d'abord un souvenir d'enfance.
7: Je me souviens de ces odeurs quand on arrivait au printemps, ces insectes qui volaient, cette nature. Les premières fois, on m'a montré les barrages de castors qui étaient revenus. Et c'était pour moi un peu le paradis. C'est quand même des lieux magiques.
6: Voilà, ça c'est donc durant l'enfance de Lionel. Et des années plus tard, de manière assez inattendue, on va lui demander d'écrire un article sur le castor, donc, alors qu'il n'y connaît rien. Et ce qu'il va découvrir va le fasciner. D'abord...
7: Donc, pour observer les castors, il faut sortir la nuit. C'est comme quand vous allez à un spectacle. C'est quand la lumière s'éteint, le spectacle commence. La journée, il n'y a rien. C'est le désert total, à part les plantes qui ne peuvent pas nous fuir. Et là, dès que le soleil se couche, vous avez une faune absolument incroyable. Des fois, je me croirais dans la savane africaine. Il y a tout qui sort devant vous. Et c'est des moments d'émotion que je ne retrouve nulle part ailleurs.
6: C'est pas génial comme histoire. Et vous allez voir, ce qui plaît à Lionel dans le fait d'observer les animaux, bah, c'est pas seulement le côté scientifique, c'est aussi et surtout l'idée de se reconnecter au vivant.
7: Il y a ce côté presque de méditation avec la nature. C'est assez surprenant. Des fois, j'ai des larmes aux yeux, je vois des choses absolument incroyables. Des fois, j'endors pas la nuit.
6: Ah, ça fait envie. Hein. Et au cas où, sachez que les castors, oui, il y en a en France.
7: Dans le Gard, le castor est très présent. La loutre est revenue d'ailleurs il y a presque une vingtaine d'années. Le Gardon, la 16, même le Vidourle, vous avez le castor et la loutre partout. Bon, bien sûr, on peut rajouter le Rhône. Hein, et la plupart des petits ruisseaux, enfin des affluents de ces rivières, le castor et la loutre sont présents.
6: Eh ben voilà. Et vous savez ce qui fait avancer Lionel Coste dans la vie? Quelle est sa philosophie de vie?
7: Moi, je pense qu'il faut jamais jouer à l'adulte. On n'est rien, on va pas mourir demain, on est là de passage. Moi, je suis un enfant, mais sur la sensibilité, quand je vois mes animaux, je suis un vrai enfant. Éternellement émerveillé. Mais c'est ma curiosité. J'ai envie de vivre, de me sentir vivre, de découvrir. J'ai une soif d'apprendre. J'ai toujours eu cette impression de rien savoir. Parce qu'on me dit souvent, mais tu sais beaucoup de choses. J'ai dit, mais non, je sais rien. Et en fait, il n'y a pas que moi. Nous ignorons quasiment tout.
6: Qu'est-ce que vous voulez rajouter? Continuez à regarder le monde vivant avec les yeux de quelqu'un qui découvre encore le monde. Essayez. Vous verrez, c'est une merveille. Merci Lionel Coste, message bien reçu. Et merci, ici Garlozer.
4: Luce, on a écouté l'invité qui dit, j'ai retenu, il ne faut jamais jouer à l'adulte. Parce que être dessinateur, c'est jamais jouer à l'adulte.
8: En tout cas, c'est essayer de repousser l'âge adulte, tant qu'on peut.
4: Luz, votre invité, un diamant dans les gravats, on va en parler avant 21h. On va retourner à Tours dans un instant, entre les rives de la Loire et du Cher, ses maisons à colombages, sa cathédrale Saint-Gratien, mais bien d'autres choses, parce que près du pont Wilson, il y a vécu une grande partie de sa vie. Luz est avec vous jusqu'à 21h.
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4: Et ce souvenir de 1981, il est signé Mel Brooks, It's Good to be the King. C'est sur Ici.

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3: Avec mon invité, un créateur de bande dessinée, un dessinateur humoristique, un dessinateur de presse, récompensé à de multiples reprises. Il fut l'un des piliers de Charlie Hebdo durant 23 ans. Le parcours singulier de Luz, que l'on feuillette ce soir et qui publie son premier récit, Un diamant dans les gravats, publié chez Stock. À l'instant, on a parlé de Castor. Bah, il dit, j'aurais pu très bien vous parler des Castors, sauf que vous, c'était plutôt des Ragondins, donc oui. A priori du côté de Tours.
4: Oui, oui, oui, c'est des Ragondins qu'on trouve au bord du Cher et au bord de la Loire. Mais je vous promets, j'ai roulé aucune pelle à un Ragondin derrière un sapin. Ouais,
3: ça, c'est pour ceux qui nous rejoignent. Effectivement, on a parlé de ça tout à l'heure. Ça vous a inspiré d'ailleurs, ces bords de Loire, ces bords de Cher? Vous y avez passé du temps, vous y êtes posé pour dessiner, enfant, gamin. Ce sont des lieux qui inspirent ou pas du tout, pas plus que ça.
4: Ce sont des lieux qui restent dans la tête. Ouais. Il reste une trace de tous ces lieux-là. Et je dirais pas forcément que j'ai pas dessiné à l'époque. À l'époque, je cherchais à dessiner des bonhommes avec des gros nez, enfin des choses comme ça. J'étais pas encore dans le reportage. Mais maintenant, j'ai envie de faire du reportage et je redessine ces lieux dans ma tête.
3: On a parlé de ce parking couvert qui immédiatement vous ramène des odeurs. C'est votre parking de Proust, quoi, finalement.
4: Oui, parce qu'il y a des choses comme
3: ça. Non, mais c'est vrai.
4: Exactement.
3: C'est pas quelle odeur vous revient d'un parking couvert, à part des pots d'échappement. Mais
4: Oui, mais c'est ça. Je sais que ma fille, par exemple, elle adore aussi l'odeur des pots d'échappement et du bitume. Donc je pense qu'il y a quelque chose qui se transmet de génération en génération. Oui, on sait pas. Je sais que je vais le dessiner dans ma prochaine BD. Ça, c'est sûr. Ce parking.
3: Ah bah voilà. Bonne information. Non, mais vraiment. Voilà, on a parlé de l'école, du collège. Vous changez de quartier. Et à Roche-Pinard. Alors, c'est ça, hein, c'est bien comme ça qu'on prononce.
4: Roche-Pinard. Alors, je suis dans le coin de Roche-Pinard et après, je change de quartier, je vais du côté de Gramont, en fait.
3: Alors, expliquez, parce que on ne connaît pas tous, hein.
4: Non, vous connaissez pas tous. En fait, le coin de Roche-Pinard, c'est l'endroit central où il y avait justement ces trois bars d'immeubles, etc. Et après, on reste du côté du Cher et on va un petit peu plus loin. On va du côté de l'avenue Gramont, mais encore bord du Cher. Donc, il faut que j'aille à l'école, au collège, en bus.
3: Voilà. Alors c'est marrant parce qu'effectivement on a préparé cette émission et quand on vous demande si vous vous souvenez d'un spot, ça pourrait être un bord de mer, ça pourrait être les bords de Loire justement, vous avez parlé de cet arrêt de bus.
4: Ah oui, alors moi j'ai un souvenir fabuleux de cet arrêt de bus.
3: Mais pourquoi?
4: Je sais pas, parce que je passais mon temps à être très en avance parce que ma mère me poussait dehors pour aller à l'école. Elle voulait pas que je sois en retard et donc je patientais à cet arrêt de bus toute ma vie. J'ai toujours un souvenir de cet arrêt de bus particulier, et en particulier un moment où il y avait c'était en 86, en janvier, et il y avait deux meufs qui étaient que je connaissais, qui étaient dans ma classe, et grande baraque, et qui avaient une passion totale pour Balavoine. Et un jour, voilà, un matin.
3: Faites attention, Luz, on vient. Non, la chanteur, ça part très vite chez nous. Hein, donc,
4: Ah ouais.
3: Je voulais terminer votre histoire. Non, en fait, voilà.
4: Vous saviez tout déjà.
3: Balavoine meurt, je crois que c'est en janvier 86, et elles ont séché pendant deux semaines.
4: Enfin, moi, je me rappelle, j'étais à l'arrêt de bus, et je les vois en larmes, et je comprends pas ce qui se passe. J'avais pas écouté les infos. Et puis, elles disent, Daniel est mort. Et à ce moment-là, elles sont dit, on ne va pas à l'école. Ouais. Et je suis allé tout seul, et pendant deux semaines, à mon avis. Les trois premiers jours, effectivement, il y avait du deuil, mais le reste, c'était peut-être un petit peu exagéré. Mais après, on respecte le deuil du
3: chacun. Bien sûr. Le lycée, c'est quand même un lieu important parce que c'est là que vous changez de nom. C'est là, en tous les cas, que vous prenez le nom de Luz. Alors, est-ce que vous pouvez expliquer, pour ceux qui ne savent pas, vous appelez Reynald Luzier, votre vrai nom sur la carte d'identité. Vous faisiez partie de... Le groupe d'amis des Jojo Luz, vous pouvez cette histoire.
4: Ouais, alors disons qu'au lycée, je commence à avoir une vraie communauté, et puis on s'appelait les Jo. Voilà, Joe, il y en a un qui s'appelait Faber, alors donc c'était Joe de la Fab, un autre qui s'appelait Pilette, Joe de la Pile, puis moi c'était Luzier, Joe de la Luz, et quand j'ai commencé à dessiner...
3: Le duc de Boulogne, c'est Booba, hein.
4: Bah oui, Joe de la Boue.
3: Non mais voilà,
4: Joe de la Boue. Et puis quand j'ai commencé à dessiner, je cherchais un nom, et moi Ronald Luzier, ça faisait déjà trop long au bout d'un dessin, et puis ça ressemblait à Lozier. Donc déjà il y avait un dessinateur qui avait déjà le même nom, qui en plus était de droite, donc ça me dérangeait d'avoir cette homonymie possible. Et à ce moment-là, j'ai utilisé Luz, Joe de la Luz. Voilà.
3: Et vous l'avez gardé, vous avez bien fait. Alors vous dessinez depuis longtemps, vous dessinez depuis toujours. Je pense que vous avez passé énormément de temps dans votre chambre d'enfant, mais à un moment donné, vous vous rendez compte quand même que vous dessinez un peu autre chose que des dessins d'enfants et que vous avez peut-être un niveau qui est autre. Et vous allez rejoindre une structure qui s'appelait Weekend Do.
4: Ouais.
3: C'était quoi ça, hein?
4: Eh bien, c'était à la base, mes parents, ils ont toujours été très supporters de mon travail. Ils se sont dit, tiens, ils dessinent.
3: C'est une chance.
4: Ouais, ça c'est une chance. Ah oui, carrément. Je remercie Jacques et Betty, merci à vous.
3: Ouais.
4: C'est grâce à vous, entre autres, que je suis arrivé là, c'est clair. Ils m'ont dit, tiens, on va lui donner des cours. Il y avait un foyer Courteline, c'était le mercredi, après l'école. J'allais là-bas pour prendre des cours. Il y avait une structure où on pouvait publier des dessins, un journal qui s'appelait Weekend Do, enfin une maison d'édition, ouais, une petite maison d'édition. Et puis, j'ai commencé à dessiner. Et à un moment donné...
3: Qu'est-ce que vous dessinez ?
4: Ah bah alors je dessinais n'importe quoi, c'était plutôt de l'illustration. À un moment donné, j'ai vrillé dans ma vie, je suis passé au dessin politique sans trop faire gaffe. Mais c'était plutôt des dessins un peu sociétaux, pas forcément où je dessinais des caricatures, des choses comme ça. Et puis voilà, des dessins d'humour, et puis j'ai commencé à aller dans les festivals avec cette structure.
3: À Blois notamment ?
4: À Blois, oui, à Blois, où j'ai découvert malheureusement aussi l'alcool. Ça, c'était autre chose, parce que ça s'appelle un festival de BD. C'est assez, il y a deux choses dans les festivals de BD, c'est le taboulé et puis la bière.
3: Oui.
4: Et moi, j'étais quand même assez jeune. Et je suivais le mouvement. Voilà, j'étais quand même avec des gens un peu plus âgés que moi.
3: Pour le taboulé, je vous comprends en même temps.
4: Oui.
3: Ça ne va pas aller non plus.
4: Non, taboulé. Non, c'est un autre sujet. Mais du coup, je me rappelle du jour où Jacques Lang, qui à l'époque était maire de Blois, était passé dans les travées pour féliciter ses jeunes pousses, etc. Moi, j'avais beaucoup trop bu. Ils m'ont balancé dans les chiottes pour que j'évite de demander de serrer la main et de m'accrocher comme un jeune bulot plutôt à celui qui était aussi ministre de la Culture, je crois, à l'époque encore.
3: Dans quelques minutes, on ira faire un tour dans un amphithéâtre, toujours, donc cette fois à Tours. Vous allez un peu quitter ce quartier des bars, cet HLM, cette résidence, selon vos parents, pour aller découvrir un amphi qui est un ancien cinéma porno, et que ça, c'est une promesse. On va en parler d'ici quelques instants, et puis on va comprendre comment, petit à petit, le dessin va faire de plus en plus partie de votre vie jusqu'à votre arrivée à Paris, Luz. Il n'est pas question de castor, à présent, dans Ici, ça entreprend. 10% des Français ont une poule. Décidément, vous êtes venu un jour, c'est très animalier.
4: Ah, c'est parfait pour moi, j'adore ça.
3: C'est pas tout. Vous avez des animaux?
4: J'ai un chien.
3: Bon, 10% des Français ont une boule. Catherine Kikandon, aujourd'hui, vous prenez soin de ce qu'elle mange.
0: À Courbesseau et à Hoéville, à quelques kilomètres à l'est de Nancy, les céréales coulent à flot. Grâce à Marin Barbier et Alcanagri, son entreprise d'alimentation céréalière pour les poules, les oiseaux et les lapins. Il vend des produits bruts comme l'avoine, le blé, les brisures de maïs, l'orge ou les graines de tournesol, mais aussi des mélanges avec des noms sympas comme Roule ma poule à destination des poules, Fier comme un coq pour le reste de la basse-cour et Tête de linotte pour régaler les oiseaux. Les céréales sont triées, nettoyées, broyées, mélangées et tamisées. Marin utilise sa propre production ainsi que celle de 5 agriculteurs voisins dans un rayon de 30 km.

0: D'acheter local, et bah, c'est dans la même lignée. Donc c'est vraiment, en tout cas pour nos clients, quelque chose qui est important. Et tant mieux pour nous, et tant mieux pour l'économie locale.
1: Et tant mieux pour les animaux aussi, qui ont l'air d'en redemander. Oui, oui, madame, ça arrive. Ce jeune agriculteur de 29 ans a repris l'affaire en 2019 et depuis, il a multiplié le chiffre d'affaires par 10. Il a même installé des distributeurs automatiques. Oui, comme ceux que vous avez au travail pour acheter un paquet de chips, sauf que là, ce sont des sacs de graines de plusieurs kilos. Les trois premiers ont été mis en place pendant le Covid à Frouard, Courbesseau et Dieuzan.
0: Pour les plus performants, on les réapprovisionne entre 2 et 3 fois par semaine et on a 40 sacs par distributeur, voilà, de mis dedans.
1: Cette année, il en installe 15 autres, comme à Chanteux, Landres, Morange, Homécourt ou encore Lunéville. Plus d'infos sur alcanagri.fr. Merci à Isabelle Baudrier d'ici Lorraine pour cette idée qui a du grain à revendre. Ici, ça entreprend en Meurthe-et-Moselle avec Alcanagri parce que les poules, les lapins et les oiseaux ont eux aussi le droit de manger sainement. Bah oui, il n'y a pas de raison.
2: C'est des bruits qui vous parlent, ça, l'us d'entendre comme ça, la forêt. Je sais que c'est aussi un lieu un peu d'échappatoire pour vous.
3: Ah oui, oui, oui, oui, oui, oui, moi je suis un dendrophile total.
2: Ouais.
3: C'est les gens qui caressent les arbres et qui font corps avec le tronc, genre la sève, les arbres, j'adore ça. J'adore les dessiner aussi.
2: On va parler dans un instant de cette fac de droit rue Émile Zola à Tours, un ancien cinéma porno. Ah, qui va un peu déclencher votre engagement politique. Hein.
3: Et oui, on trouve l'engagement politique où on peut.
2: Complètement fou. Mais en tous les cas, il y avait des affiches, vous nous le direz peut-être dans un instant, qui vous ont donné envie de lire des journaux plutôt à sensibilité de gauche à ce moment-là. Je pense à Libé, je pense au Canard, ou je pense encore à l'Humanité.
3: Ça arrive,
2: il y a des gens très bien. Luz est votre invité. Avant 21h, restez bien avec nous parce qu'on parlera aussi de ce premier récit. C'est très important aussi pour lui et pour vous. Un diamant dans les gravats, publié dans cette édition Stock Manu au musée. Il est avec vous encore pour quelques minutes sur Ici.
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2: Ça, c'est notre petit rendez-vous. Hein. Chaque soir, entre 20h et 21h, voici un autre rendez-vous. Il est signé Vanessa Paradis sur Ici.

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4: Ah, je vous l'avais promis, hein, dans ICI Express, 3 idées sorties de la musique, de la lecture et de la marche. On commence vendredi soir à Saint-Jean-de-la-Ruelle. Gilles Kaplan et Corfou sont en concert à l'Unisson. C'est à 20h30, une belle occasion de démarrer le week-end en musique. Samedi et dimanche, direction Orléans pour la 6e édition du festival Livre-Cœur. Ça se passe dans la grande serre du Jardin des Plantes Jean-Paul Imbeau. Vous pourrez rencontrer des auteurs, échanger avec des maisons d'édition et pourquoi pas repartir avec votre prochaine lecture. Et puis les amis, si vous avez envie de bouger dimanche matin, pourquoi pas aller du côté de Main-sur-Loire. Pourquoi ? Eh bien, vous allez vous mobiliser pour Octobre Rose, marche ou course. Plusieurs distances sont proposées au départ de la porte d'Amont. C'est à partir de 9h, donc soyez vraiment à l'heure pour cet événement. Et ces 3 idées entre musique, livre et solidarité pour remplir votre week-end dans le Loiret.
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5: Avec Luz, votre invité au début des années 90, Luz signe les planches d'un journal de bande dessinée Psychopathe. Il deviendra en 1994 rédacteur en chef de Chien Méchant, mensuel de BD satirique pour Fluide Gacial, puis Charlie Hebdo, dont il deviendra l'un des dessinateurs pendant plus de 23 ans. Il sort en librairie chez Stock, Un diamant dans les gravats, et il est là pour nous en parler d'ici 21h. Vous a laissé à tour dans cet amphi qui lance un peu votre carrière politique, mais j'imagine quand même que le gamin que vous étiez quelques années avant était déjà bien ancré dans ce qu'il avait envie de faire, ou en tous les cas avec déjà une opinion, un avis sur les choses.
6: Ouais, je sais pas si j'avais un avis sur les choses, mais déjà j'avais un truc pas mal, c'est que j'avais une famille un peu vous savez, ces familles dysfonctionnelles qui s'engueulent, ouais. qui se réconcilient, tout ça, et qui faisaient beaucoup de repas, et donc c'est là où j'ai commencé à travailler, à faire le journaliste, c'est-à-dire je dessinais les gens attablés, et puis en fin de repas, je montrais mon dessin avec les bulles de ce qu'ils avaient dit les uns et les autres. Et puis, ça en faisait marrer certains, ça faisait crisper certains autres. Et c'était mes premiers reportages. Ouais. Quoi, voilà. C'était là où j'ai fait mes armes, on peut dire.
5: Vos parents, vous avez vécu plein de belles choses avec eux. Et il y a notamment un souvenir important, puisqu'on parle des lieux, c'est les brocantes. Ouais. Ça, ce sont des choses que vous avez fait des dizaines et dizaines de fois avec eux. Vous partiez, je ne sais pas, moi, le week-end.
6: Ouais, on partait le week-end. Alors, ça dépendait de l'endroit. C'était plutôt en Touraine. C'était plutôt alors Chinon, Loche, Azay-le-Rideau. Et des fois, on n'allait pas plus loin que 80 km, ce qui était déjà pas mal. On restait dans l'Indre-et-Loire, et puis pour moi c'était quelque chose d'assez fort, c'est-à-dire que moi je découvrais comment je pouvais plonger dans le passé. J'achetais des vieux vinyles et j'achetais des vieux journaux. C'est la première fois que j'ai eu des anciens Charlie dans les mains. Ben voilà, c'était dans les brocantes, je les achetais, des harakiri aussi, etc. Et j'ai fait ma culture, j'ai commencé à faire un peu ma culture politique, finalement, dans ces endroits où ça sent le vin chaud d'un côté, la merguez, la frite, et puis aussi le vieil encaustique.
5: La fête de l'humain, quoi.
6: La fête de l'humain, mais la fête de l'humain, mais pas
5: avant l'heure.
6: Pas,
5: pour vous.
6: Avant l'heure, peut-être. Mais il y avait aussi ce truc marrant, c'est qu'on pouvait toucher des œuvres d'art, enfin des tableaux, non, des choses comme ça. Sûr, on pouvait les avoir en main, quoi. Et donc ça, c'était un truc. C'était tout l'art était disponible, même si c'était pas des grandes œuvres, c'était plutôt des croûtes. Et en même temps, il y avait la possibilité de ramener un petit peu d'art et un petit peu d'histoire chez soi.
5: Alors, ce qui vous a aussi marqué avec vos parents, c'est le voyage. Vous aviez la chance de partir avec vos parents, notamment sur la Costa Brava.
6: Ouais.
5: Ce qui veut aussi dire que vous avez vu défiler la France, j'imagine, avant d'arriver en Costa Brava, avec... vous pouvez le décrire, hein, le père était torse nu.
6: Bah voilà, c'est simple, mon père était torse nu, ma mère, elle fumait clope sur clope, avec la fenêtre ouverte et les pieds dehors. Et puis, moi, je m'occupais de la musique. Ouais, c'était mon.
7: Vous étiez responsable de musique, vous alliez jusqu'à à la maison à tout recréer les cassettes.
6: Ouais.
7: Enregistrer les cassettes.
6: J'enregistrais les cassettes et je dessinais, ouais. Je dessinais les pochettes. Alors sur Rotring, donc avec une mine super fine, je reproduisais les pochettes de Santana, Bowie, Elton John, voilà, plein de trucs. R.O.M. Ah bah voilà.
7: Je vous avais prévenu, Luzin.
6: Voilà. Très bien.
7: Ça, c'est hyper important, oui, parce que c'est un peu votre ami imaginaire à l'époque.
6: Ah oui, moi, c'était mon ami imaginaire. Je partais en vacances, on était quatre dans la voiture, parce que moi, je suis fils unique, et j'avais toujours besoin quand même d'un quelqu'un d'autre, tu vois, pour. Et j'avais besoin, finalement. Bowie, c'était mon ami imaginaire. C'était, j'emmenais avec moi dans la voiture. On allait sur la Costa Brava. On allait bronzer ensemble. Et puis voilà, moi j'avais mon baladeur dans les oreilles.
7: Walkman.
6: Ouais. Oui. Walkman. Et puis on. Bah, ouais, c'était mon pote en fait.
7: Vous reveniez par Castelnaudary.
6: Oui,
7: alors là, c'était encore une autre ambiance.
6: Oui, alors c'est vrai que à l'aller, on fonçait à toute berzingue.
7: Ouais. Voilà.
6: Et après, au retour, on avait le droit de chiller un peu. Et donc, on passait par Castelnaudary. C'est-à-dire qu'après d'avoir engurgité énormément de calamars frits, etc., hop, on allait manger un cassoulet. On faisait une pause. Pose cassoulet, voilà, exactement. J'ai cassoulet parce que peut-être mon père, il n'avait pas envie de revenir tout de suite à ouais. Tours. Et on s'appelait un cassoulet à Castelnaudary, c'était traditionnel.
7: Ce qui est génial dans le partage, et je sais que vous avez un goût prononcé aussi pour les musées aujourd'hui, qui est aussi un lieu peut-être d'évasion pour vous, c'est le musée d'Ali de Figueras. Alors, ok, j'ai quitté la France un instant, mais ça, c'est oui. Le musée que vous visitiez avec vos parents.
6: Oui, en même temps, le musée d'Ali de Figueras, c'est presque une région française, parce qu'il y a plein de touristes oui. Français qui, oui, viennent, qui viennent. Je parlais autour de vous. Que ce soit notre génération, même avant ou après, tout le monde est passé par le musée d'Ali parce que c'est pas très loin de la France et puis c'est très ludique pour un enfant, c'est extraordinaire. Voilà, les fauteuils bouche, et puis pour un adolescent aussi. Moi, je me rappelle avoir été complètement ému en tant qu'adolescent parce qu'il exposait un poil de cul de sa femme, Gala, sur un sucre. Ouais, je dis waouh. Alors je regardais ce poil de cul avec traversé par des rayons de lumière et ça me fascinait quoi.
7: Dans votre process et dans votre vie, Luz, il y a la musique. On a compris votre passion pour signe. Vous faites vous aussi de la musique à ce moment-là, à l'adolescence, vous êtes batteur.
6: Ouais, enfin, je suis batteur. On a une batterie. Après, on
7: une batterie, effectivement, on n'est pas forcément batteur. Mais...
6: Non, voilà, c'est ça. C'est comme on a un crayon, on n'est pas forcément dessinateur non plus. Mais effectivement, à un moment donné, j'ai une batterie. En plus, on est en plein quartier résidentiel. On a encore changé de.
7: Ah, ça va plus loin. Vous avez un groupe.
6: Ouais, on a un groupe, mais il a absolument pas de nom. C'est-à-dire qu'on a.
7: C'est
6: que tout le monde change.
7: Et pas de style.
6: Et pas de style du tout. Pas de style du tout. Parce qu'il y en a un qui était. Moi, j'étais. Il y en a un qui était fan des Pink Floyd. Fan de Depeche Mode, moi j'étais fan de Led Zeppelin. C'était incohérent, totalement incohérent. Ouais. On n'a jamais réussi à faire un seul véritable morceau, mais ça a duré longtemps. Ça a duré un an.
7: Dans les lieux que vous affectionnez particulièrement, il y a votre atelier. Ça ressemble à quoi un atelier d'un dessinateur comme Luz?
6: Oh bah ça ressemble à.
7: C'est un joyeux foutoir.
6: Ça ressemble à un joyeux foutoir. C'est... Et une fois tous les trimestres, ça se range. Et après, ça redevient un foutoir. C'est comme si c'était un pop-up de bordel, en fait.
7: Dessiner, quand on a préparé ensemble cette émission, on m'a dit mais dessiner, c'est rigolo.
6: Oui, c'est rigolo. Je pense que c'est important de le dire à la jeune génération, c'est toujours un peu idiot de dire ça, mais à ceux qui suivent, c'est-à-dire que après le parcours que j'ai, il y a eu un moment donné où le dessin est devenu quelque chose de très très dur, très responsable. Et j'aime bien cette émission parce que aussi ça permet de montrer que le dessin c'est quelque chose qui arrive aussi dans une forme d'irresponsabilité. On dessine ce qu'on veut, on avance, on progresse. On ne sait pas du tout forcément où on va, et même là encore, moi je ne sais pas encore où je vais. C'est pour ça que j'aime bien, c'est plutôt assez logique de prendre mon parcours, parce que mon parcours il est toujours en cours au final.
7: Work in progress,
6: ouais.
7: On parlera de peut-être aussi l'avenir du dessin humoristique et satirique aujourd'hui, quelle est sa place en France, quelle est sa place dans le monde, et puis on a encore pas mal de choses à se dire dans votre work in progress, justement, sans oublier ce livre Un diamant dans les gravats dont on parlera d'ici quelques minutes. Et si votre prochain entretien d'embauche se déroulait en tenue de sport. C'est possible, pas besoin pour autant de vouloir devenir prof de sport. L'idée, c'est bien de rencontrer son futur employeur sur un terrain plutôt que dans un bureau. Une belle initiative qui nous vient de ce pays, notamment de la Côte Basque. Robin Bernot, vous êtes aux côtés d'Aran Tchakourouchari.
8: Imaginez trouver votre prochain emploi sur un terrain de rugby.
9: Super.
8: Oui, bon, si vous vous appelez Antoine Dupont, Louis Bielbiaré ou encore Pauline Bourdon-Sensus, c'est normal. Mais là, je vous parle vraiment de tout le monde, que ce soit vous ou moi, même si j'aurais fait un très bon talonneur, mais ça, c'est notre histoire. Il y a quelques jours, à Hendaye, France Travail a proposé l'opération du stade vers l'emploi avec un concept très simple. Recruteurs et demandeurs d'emploi se sont rencontrés par le biais d'activités sportives. Écoutez Gwenola Trivière, directrice de l'agence France Travail de Saint-Jean-de-Luz, au micro d'Arantxa Kourouchari.
10: L'idée, c'est que sur cette matinée, on casse les codes. On n'a pas de CV. On est là pour un peu, surtout mettre en avant ses qualités, son savoir-être. Le midi, on fait une levée d'anonymat. Et donc derrière, on enchaîne directement sur un format job dating beaucoup plus classique en tenue de sport.
8: Ces ateliers ont aussi pour but d'enlever le stress que peuvent procurer des entretiens d'embauche classiques.
10: Là, on va regarder les gens de façon différente, de façon complètement neutre en fait. On va apprendre à se découvrir, à se parler. Les premières relations sont beaucoup plus détendues parce qu'on partage quelque chose, une découverte, des stratégies sur certains exercices. Et donc c'est une façon vraiment différente de rentrer en contact.
8: Alors ici, dans les Pyrénées-Atlantiques, ça marche. Et vous, qu'en pensez-vous? Je suis allé en discuter avec Isabelle, retraitée sportive, qui s'apprêtait à prendre le départ d'un 10 km. Pour elle, l'initiative est hyper positive.
11: Beau projet, tout ce qui touche le sport est toujours intéressant. Et en plus, ça ameute les foules, donc c'est très bien.
8: Finalement, quoi de mieux que le sport pour faire des rencontres?
11: Oui, de rassemblement. Là, on est tous égaux. Il n'y a pas de riches, de pauvres, de moches, de beaux. On est tous là pour le sport, l'esprit d'équipe.
8: Mais n'est-il pas un peu dangereux de peut-être plaquer son futur patron avant même d'être embauché?
11: Non, au contraire. Ça peut être un bon moment pour le faire.
8: Alors, plus sérieusement, la recherche d'emploi peut s'avérer être une vraie galère et pas que pour les jeunes.
11: Surtout des seniors, on nous demande de bosser plus longtemps, mais à 60 ans, vous ne trouvez plus de boulot apparemment. C'est...
8: Ainsi, sortir du cadre formel de l'entretien dans un bureau permet aux recruteurs de découvrir des talents qui seraient peut-être passés inaperçus lors d'un entretien classique où le CV reste très souvent au centre de la discussion.
7: Avec une opération qui se déroulera d'ailleurs dans les prochains jours, le 8 octobre à Cosne-Cours-sur-Loire, mais également à Montélimar le 9 octobre ou encore à Rennes le 16 octobre. Luz est votre invité ce soir depuis maintenant 20h et on partage bien son parcours, cet ancrage en Touraine, mais pas seulement. Un diamant dans les gravats, Manu au musée, c'est publié chez Stock. On va enfin en parler dans un instant sur ICI.
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7: Et John Lennon au cœur de cette soirée avec Woman.

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2: Et mon invité Luce, grand prix de la critique des journalistes de bande dessinée, prix Wolinski de la BD du Point pour Deux Filles Nues, sorti en 2024, Fauve d'Or en 2025, prix du meilleur album de l'année au Festival d'Angoulême. Luce est votre invité ce soir, il vient aussi nous présenter ce livre, premier récit, Un diamant dans les gravats. On a beaucoup parlé de tout, on a beaucoup parlé de votre enfance, de votre adolescence, on a compris aussi le cheminement qui fait qu'à un moment donné, vous montez à Paris. Vous avez quel âge quand vous arrivez à Paris ?
3: 19 ans.
2: Ah, c'est jeune, hein ?
3: 19 ans, ouais. Je m'installe à 20. Voilà.
2: Vous installez dans quel quartier d'ailleurs à ce moment-là ?
3: Je m'installe du côté de Nation.
2: Nation,
3: ouais,
2: quartier dans plutôt populaire d'ailleurs.
3: Populaire, dans un 11 mètres carrés.
2: Ouais.
3: juste de la place pour... pour s'allonger.
2: C'est déjà bien. Bon, vous arrivez avec des dessins, vous arrivez pour conquérir la capitale, ou en tous les cas, vous avez envie de faire quelque chose de ce voyage, vous allez essayer de vous faire connaître. Puis alors, c'est quand même complètement dingue, si vous allez me dire c'est vrai, vous croisez Cabu par hasard.
3: Alors, presque par hasard, c'est-à-dire que c'était une journée où j'avais fait un dessin, c'était l'époque où Édith Cresson était ministre de la France,
2: et j'avais 1991. Fait un dessin... 91.
3: Oui, c'est ça, ouais, 91, tout à fait. Un copain me loge à Paris, et puis je me décide de faire la tournée des popotes, comme on dit, d'aller voir tous les journaux qui publiaient des dessins, et il y en avait beaucoup à l'époque.
2: Ouais,
3: il y en avait énormément.
2: Ouais.
3: Ce qu'il y a, c'est que je reste toujours un provincial dans l'âme, c'est que je suis à Paris, et je me paume complètement à Paris, je mets un temps fou pour réussir à trouver le Câlin Enchaîné, parce que c'est là où je voulais aller au départ. Et une fois que j'ai trouvé, ils m'ont dit, ah bah non, c'est pas là, il faut refaire tout Paris, il faut aller dans un autre endroit, à l'imprimerie, à Ballard. Et alors je passe le reste de la journée à essayer de trouver l'endroit. Je me perds évidemment, et sous un porche, voilà, je croise quelqu'un avec une coupe au bol, des lunettes.
2: Et on voit tous.
3: Et un impair. Voilà. Mais c'était exactement
2: moi, j'avais Cabu.
3: Et moi, j'étais quasiment le même. J'étais le même, sauf que j'avais des cheveux un peu plus longs. J'avais un impair, moi aussi. Et lui, il avait son top bag.
2: Et il est séduit, parce qu'il vous emmène à ce moment-là la grosse Bertha. Alors, pour ceux qui ne savent pas, c'est l'ancêtre de Charlie Hebdo.
3: Ouais. Il me dit, ne va pas au Câlin Enchaîné, parce qu'il modifie les dessins, c'est pas bien. Mais viens avec moi. Viens avec moi à la grosse Bertha. C'était le nouveau journal satirique qui était sorti juste au début de la guerre du Golfe, donc en janvier 91, où il y avait tous les gens qui allaient faire à Charlie Hebdo après, c'était Charb, Eris, Etinius, etc.
2: La suite, on la connaît. Je voudrais juste citer aussi, puisque j'ai parlé des prix que vous avez eus, Indélébile, BD qui raconte vos 23 ans, à Charlie Hebdo, qui a été récompensé par le prix France Info. Vous avez eu le prix des Inrock de la catégorie BD, ça c'était pour Vernon Subutex.
3: Ouais, l'adaptation de Virginie Despentes. Ouais.
2: Qu'est-ce que ça représente, tous ces prix, d'ailleurs, Luce?
3: Oh, ça représente, je sais pas si ça représente quelque chose. Ce qui a été important quand j'ai eu le Fauve d'Or, donc il y a de ça 2 ans, à Angoulême, donc grosse distinction.
2: Oui.
3: Pour moi, ce qui était important, c'était le fait que c'était la reconnaissance que mon parcours après Charlie était valable. Voilà, j'ai arrêté le dessin de presse, je suis parti dans la bande dessinée, je suis parti dans un autre délire, une autre temporalité, et puis et finalement mes pères, mes nouveaux pères, PAI, IRS, ont décidé que je faisais partie aussi de leur monde. Voilà, j'étais devenu un dessinateur de bande dessinée comme les autres.
2: Des reconnaissances. Alors.
3: Ouais.
2: Je ne sais pas si vous vous souvenez des premiers petits boulots avant d'arriver à tout ça. Je fais des allers-retours.
3: Oui.
2: Je ne parle pas de votre papa que vous allez aider au Crédit Agricole quand vous avez consigné des chèques avec lui.
3: Oui.
2: Est-ce que vous rappelez de cette période où, quand à Paris, vous faites vos premières caricatures, vous allez Place du Tertre, qui est mondialement connue.
3: Ah oui, je vais Place du Tertre pour voir à quoi ça ressemble. Mais
2: vous décidez pas.
3: Ah non, je décide pas Place du Tertre.
2: Okay.
3: Non, mais par contre, mes premiers pas, ça reste à Tours. On revient encore à Tours.
2: Quand vous dessinez les bébés, là.
3: Ouais, je trouve des endroits où il y a justement des vides-greniers ou des fêtes votives quelconques. Je mets un tréteau, une planche, et je me mets à dessiner les gens pour 10 francs.
2: 10 francs le dessin devant la galerie du Mammouth de Saint-Avertin.
3: Ah ouais, alors ça, c'était dans la galerie même de
2: c'est
3: Mammouth.
2: C'est authentique,
3: ça,
2: ce que
3: j'ai, hein. c'était pour moi, c'était avant d'arriver à Charlie, c'était le highlight de ma carrière.
2: Non, mais vous repensez à ces deux périodes, c'est-à-dire effectivement la période où vous êtes dans la galerie du Mammouth à 10 balles le dessin, et aujourd'hui, avec tous les prix que je viens de citer, avec la carrière que vous avez eue,
3: si
2: vous l'avez dit, c'est work in progress. Mais
3: ouais, mais quelque part, je suis toujours dans la galerie du Mammouth, en fait. Je suis toujours à essayer de faire le meilleur dessin possible. Et je me suis un peu amélioré en dessinant les bébés, parce que les bébés que je dessinais à l'époque dans la galerie du Mammouth ou ailleurs, je les vieillissais d'à peu près 80 ans.
2: C'est dégueulasse.
3: Non, mais je le faisais pas exprès. J'étais obligé de rendre les 10 balles.
2: Des vieux bébés flippés, quoi.
3: Ouais.
2: Bon, Luz, on est avec vous depuis 20h. Pour ceux qui l'ignorent encore, on part à pas des lieux qui rythment votre vie au quotidien. On part à pas des endroits que vous fréquentez aujourd'hui et de comment vous vivez, parce que vous restez sous protection policière, sous contrôle. En tous les cas, votre parole est encore contrôlée aujourd'hui.
3: Je suis libre de dire ce que je veux, mais je peux pas dire. Voilà, je reste aussi. Moi, c'est une logique de discrétion. Peut-être aussi, il y a plein de gens qui racontent pas forcément tout ce qui se passe dans leur vie. Et moi, c'est un peu plus que d'autres.
2: Moi, j'ai trouvé quand même un lieu en France dont on pourrait parler, que vous ne connaissez pas et que vous rêvez de découvrir, parce que c'est une question que je pose souvent dans l'émission.
3: Ouais.
2: Quand on se balade dans toutes les régions, il y a toujours un endroit où on se dit, ah, mais ça fait des années que j'ai envie d'y aller, j'y vais pas. C'est les grottes de Lascaux.
3: Ah oui, je rêverais d'être dans les grottes de Lascaux. Je rêverais même d'être un des deux gamin qui a découvert les grottes de Lascaux, il y a de ça 70 ans, je crois, à peu près.
2: Ouais.
3: Parce que, pour moi, les hommes préhistoriques, le dessin pariétal sur les murs, tout ça des grottes de Lascaux, pour moi, c'est les collègues de bureau.
2: Ouais.
3: Moi, pour moi, c'est ça. Ce serait finalement retrouver cette énergie, cette innocence du dessin, et puis d'essayer de comprendre et me laisser envahir peut-être par l'esprit de ces hommes des cavernes qui ont été mes ancêtres de graphique.
2: Luz est votre invité. Après l'effondrement du 7 janvier, j'ai dû fouiller dans la somme de mes gravamentaux. Je cite. Pendant plusieurs années, je me suis assis au bord de ce moi pulvérisé, à contempler le moindre caillou, à envisager de refonder le tout. Je ne sais pas comment j'ai pu me reconstruire au fond, mais dans l'exploration méticuleuse de ma personnalité à terre, que j'ai finalement réussi. C'est un extrait de ce livre que vous sortez, qui est votre premier récit. Est-ce que c'était le bon moment pour sortir ce premier récit ?
3: Ah, il n'était pas en tête avant. Il n'y avait pas de, comment dire, c'était pas un pur calcul. C'était le seul moment qui était possible pour moi d'aller faire un travail dans dans Pompidou vide, parce que tout d'un coup Pompidou allait être vide. Et c'était le bon moment peut-être pour moi de parler de reconstruction.
2: Un bon personnage dans le livre.
3: Oui, c'est un personnage, c'est une matrice pour moi, parce que comme tout provincial, on va vers quelque chose quand on va à Paris, pas une vers le métier, mais on est attiré par
2: Beaubourg, c'est là où il y a le centre Pompidou, pour ceux qui ne connaîtraient pas Paris.
3: Oui, d'ailleurs, moi je ne sais pas si on dit centre Pompidou, musée Beaubourg,
2: c'est le truc où il y a les tuyaux, comme disait Coluche.
3: Exactement, où il y a toujours des tuyaux, mais à l'intérieur, il n'y a plus rien. Mais c'était, pour moi, c'était une matrice artistique, ce truc-là. Et tous les musées, ce sont des matrices artistiques, où qu'ils soient.
2: Vous parlez du fait qu'être seul dans un musée, on en parlait tout à l'heure, en chantier, c'est savoir se laisser envahir par la somme des tableau absent.
3: Ouais.
2: On parlait des tableaux tout à l'heure. Qu'est-ce que vous voulez nous dire à travers ce récit, Luz ?
3: Écoutez, déjà, c'était, j'avais envie de faire un reportage dans un endroit. J'avais de retrouver le plaisir du reportage. Voilà. Là, il n'y avait pas d'être vivant, à part une personne de la sécurité qui me surveillait pour pas que je fasse pipi dans les coins. Mais j'avais envie de trouver une. Je sais pas ce que je voulais faire. Je voulais parler de reconstruction et finalement, ce que j'ai ressenti, c'est finalement l'absence très forte. Et comme c'est un lieu vide, j'ai convoqué les fantômes, j'ai convoqué les absents et les fantômes qui sont pas que les fantômes qui sont issus du 7 janvier, mais qui sont avant, mais aussi les parents qui sont pas toujours à côté de moi. C'était aussi convoquer presque le fantôme le plus important. Un des fantômes que j'ai convoqué, c'était moi-même aussi. J'ai convoqué le dessinateur que j'ai commencé à devenir en partant de Tours.
2: Qui est Francine ?
3: Francine, c'était donc la Sécu, c'était la personne qui était responsable plutôt de la sécurité du musée et qui me permettait d'aller de salle en salle et qui demandait au central, parce qu'il y avait aussi d'autres gens, le central, mais ça c'était, je savais pas, on les avait jamais vus, qui ouvrait et qui allumait les lumières. C'était une âme, c'était une espèce d'ange gardien en fait, elle se définissait comme ça.
2: C'est quoi l'avenir d'un dessinateur de presse, d'un dessinateur humoristique, satirique aujourd'hui en France?
3: Oh, ça, j'en sais rien. Je pense que un dessinateur, de toute façon, on revient toujours avec quelque chose de l'enfance. C'est-à-dire, on essaye de créer son propre monde quand le monde autour de nous est absolument incompréhensible. Et je pense que le monde, c'est difficile de trouver une espèce de logique dans le monde dans lequel on vit. Alors, créer son monde, créer une safe place, c'est déjà quelque chose d'important pour soi. Et si en plus on peut partager sa safe place et convoquer et inviter finalement les lecteurs et lectrices à nous rejoindre dans cette safe place, c'est déjà pas mal. Et moi je dirais qu'aux gamins de maintenant, dessiner tant que vous pouvez, parce que vous avez envie.
2: Le dessin a toujours été là pour vous soutenir. C'est le dessin qui vous sauve tout le temps.
3: Je ne sais pas s'il me sauve, mais en tout cas, il est là, pas forcément comme une béquille, mais il est là comme une présence, en fait. Et dessiner, c'est naître, c'est à la garantie de n'être jamais seul.
2: On l'a fait, cette émission.
3: Et ouais, on l'a fait, c'est pas mal.
2: C'est pas mal, on a passé un très bon moment, parce que vous l'avez compris, c'est pas facile pour Luce de pouvoir parler de beaucoup d'endroits, et pourtant on se rend compte qu'en une heure, on a appris beaucoup sur vous, sur votre dynamique, et jusqu'à ce que vous avez fait aujourd'hui, ce que vous faites encore. Évidemment, on aurait pu parler encore longtemps de ce livre, mais j'invite tout le monde à lire ce premier récit, Un diamant dans les gravats, chez Stock Manio Musée. C'est Luce qui le signe. C'était un plaisir.
3: C'était un plaisir. Dessinez, soyez libre.
2: Luce, votre invité à retrouver sur ici.fr. Rendez-vous demain avec d'autres invités. Écoutez les conseils de Luce qui était avec nous ce soir. Salut.
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2: Bonsoir à tous, très heureux de passer une heure avec vous. On va une fois de plus retrouver les chansons qui nous ont vu grandir dans les années 80 et qu'on n'a sûrement pas oubliées. Et ce soir, ça commence comme ça.

0: I Look Corrida, c'était Quincy Jones.
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0: Et c'est une reprise par l'un des plus grands producteurs de musique de tous les temps, le génial Quincy Jones. À l'origine, c'est un titre de Chas Dunkel, un chanteur-musicien britannique. Et non, ce n'est pas un titre anti-corrida, mais le titre japonais du film érotique de la fin des années 70, L'Empire des Sens. En 1981, Quincy Jones a fait danser la planète entière sur ce tube génial. Deux ans plus tard, c'est François Valéry qui nous a fait danser grâce à Elle danse, Marie, elle danse.

Paul Simon, c'était You Can Call Me All. Le Simon du bien célèbre duo Simon et Garfunkel, hein, qui a connu dans les années 70 un succès phénoménal, des millions de disques vendus, des concerts gigantesques, comme lors de leur dernière tournée ensemble en Italie devant le Colisée de Rome, qui réunit 600 000 personnes. Du jamais vu, hein. Aujourd'hui, ils ne se parlent plus. Mais bon, il reste les chansons. Paul Simon en solo avec You Can Call Me All, c'était en 1986. Eux aussi, ils se sont séparés. Ça, c'était en 1995. Mais on n'oublie pas Dire Straits, avec entre autres, maintenant, Money for Nothing.

0: C'était Jane Birkin, bien sûr, avec les deux sous chics. Un titre emblématique de Serge Gainsbourg pour celle que l'on a tant aimée au cinéma et en chanson, bien sûr. C'est sur l'album magistral, le fameux Baby Alone in Babylon, sorti en 83, juste après leur séparation. La suite de 100% des 80, c'est dans un instant avec là aussi un titre qui a marqué cette décennie. C'était son premier tube en 84. On était tous dingues de Jeanne Mas et Toute Première Fois.
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1: Morane, elle était sans doute encore aujourd'hui la chanteuse préférée de Céline Dion, qui disait que sa voix était parmi les plus belles du monde, et on est tous d'accord là-dessus. En 1989, Toutes les mamas l'a fait connaître du grand public, et ce fut un joli succès pour cet hymne aux mamans du monde entier. Pour la suite, on change de langue et de rythme avec l'un des titres les plus repris de l'histoire de la musique, You Keep Me Hanging On, à l'origine des Supremes en 66, et de Kim Wilde, 20 ans plus tard.

Communards avec You Are My World. C'est en allant visiter le cimetière du Père-Lachaise, avec un ami qui lui raconta l'histoire de la Commune de Paris, devant le mur des fédérés, que Jimmy Somerville, qui venait de quitter le groupe Bronskivit, décide d'appeler son nouveau projet les Communards. Bah voilà, You Are My World est le premier de leurs succès, c'était en 85. Allez, direction la Belgique, c'est son pays d'origine. Muriel Dac, Tropique.

0: 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Notre petite balade dans les années 80, c'est tout pour aujourd'hui. Dans un instant, la musique continue, mais en version 100% chanson française. Belle fin de journée et à demain. 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
3: 1999, Hélène Ségara s'apprête à signer son plus grand tube et pourtant, sa maison de disques n'en veut pas.
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1: Jugée trop triste et trop classique, la chanson « Il y a trop de gens qui t'aiment » est sauvée par l'obstination d'Hélène. À sa sortie, tout le monde y voit une lettre de rupture avec son ex-compagnon Damien Sargue. Erreur, le texte a été écrit bien avant leur rencontre. «

0: C'est là toute la force d'Hélène Ségara, transformer une métaphore sur sa célébrité en un cri du cœur universel. Résultat, un disque de platine qui finalement lui a donné raison contre tous.
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1: Découvrez Ce qui reste, le nouveau titre de Pascal Obispo en duo avec David Hallyday.

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4: Comment est née la phrase accrocheuse « C'est quelqu'un qui m'a dit » de Carla Bruni.
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4: En 2002, Carla Bruni est seule dans le hall d'un hôtel à La Baule. Elle est triste, enrhumée, quand quelqu'un lui lance « Tiens, j'ai croisé un tel, il m'a dit qu'il t'aimait encore ». Le déclic est là. Pour capturer cette mélancolie, son complice, Louis Bertignac, va tenter un pari technique audacieux. Oubliez les gros micros de studio, il place des micros minuscules, l'un contre les lèvres de l'ex-mannequin, l'autre directement sur la rosace de sa guitare.
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0: doigts sur les cordes. C'est ce son chuchoté qui contribue au succès de l'album.
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2: Aujourd'hui, je me trouve à Châteauroux. Je suis devant un gîte de France, plus connu sous le nom de Porte de la Vieille Prison. Mais alors, pourquoi ce nom? Eh bien, vous allez le savoir tout de suite.
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2: Je suis avec Amélie Bourmeau-Binard, guide conférencière à l'Office de Tourisme de Châteauroux. Bonjour Amélie.
3: Bonjour.
2: Bon, alors, on s'en doute un petit peu hein, de ce que c'était avant.
3: Oui, c'est ça. Alors, entre le nom et l'apparence, alors, on est vraiment avec un gîte de France aujourd'hui, hein, mais il n'y a pas de doute, hein, autrefois. Fois, c'était une porte. Mais pourquoi porte de la vieille prison et porte de quoi aussi? En fait, c'était la seule et unique porte d'entrée pour entrer dans la cour du château Raoul. Et oui, hein, quand on passe cette porte, on arrive au niveau du château Raoul, qui est encore là aujourd'hui. Et cette porte de la vieille prison, à la base, s'appelait la porte Saint-Martin. Et c'était la seule porte d'entrée. Donc, on voit encore aujourd'hui, au niveau de cette porte, déjà, on a l'arcade de la porte, mais au niveau de l'arcade, on voit une sorte de rigole, qui est l'emplacement de l'ancienne herse. Ces grilles qui étaient souvent en métal ou en bois et qui permettaient de protéger. On voit aussi encore les gonds. Alors, quand on voit la taille, hein, vous voyez, ils sont imposants, ce qui montre la taille de la porte en bois. Et puis quand on passe cette porte, on est dans un petit chemin très étroit qui était aussi un des systèmes de défense pour arriver dans le château.
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3: Et donc pourquoi porte de la vieille prison ? Dans les années 18e, 19e siècle, petit à petit les remparts sont détruits. Parce qu'on avait des remparts qui entouraient le château mais aussi la ville. Donc la plupart des parties des remparts ont été complètement détruites. Il n'en reste plus grand chose aujourd'hui. Mais cette porte, elle a été préservée parce que la salle des gardes qui se trouve donc dans la partie haute au-dessus de l'arcade, eh bien elle a servi temporairement de prison. Donc on l'appelait la porte de la prison. Mmh. Et puis quand il y a une autre prison qui a été construite, eh bien c'est devenu...
2: Il faut différencier.
3: Exactement. La porte de la vieille prison. Et aujourd'hui, bah, cette ancienne salle des gardes, cette ancienne prison, c'est tout simplement un gîte de France.
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4: Le premier métier de Jean-Noël Pombe, Terry, c'est l'agriculture. Il continue à perpétuer à Ghisonaccia le savoir-faire familial.
5: On avait par le passé des grandes cultures, que ce soit maïs, fourrage et tout ça, qu'on a laissé tomber doucement pour des raisons qui nous sont propres, pour développer la viticulture et l'arboriculture. Vigne, viticulture à la cave d'Aguillon. Arbo, donc clémentine et avocat, production bio à la Capique.
4: Jean-Noël et sa compagne ont eu l'opportunité il y a quelque temps de se lancer dans la restauration en reprenant à Merendel un établissement à Miaccia.
5: C'est vrai, c'est quelque chose qui nous a toujours, ma compagne et moi, qui nous a toujours plu, qui nous a toujours attiré. Et quand on a su que cet établissement était en vente, voilà, on s'y est intéressé parce qu'on a trouvé que c'était malgré tout, on n'y venait pas spécialement, honnêtement, mais c'est un endroit qui nous plaisait, qui nous a toujours attiré de par son emplacement, son histoire aussi, parce que c'est un vieux restaurant quand même. C'est pour ça qu'on n'a pas souhaité changer le nom. Cet endroit, ça a toujours été la Merendel. Ça nous paraissait cohérent que ça reste la Merendel.
4: Le couple de restaurateurs travaille les produits régionaux.
5: Principalement sur les produits régionaux du local. Voilà. Parce que c'est vrai que de par notre activité, on connaît beaucoup de monde, on connaît des maraîchers, on connaît les pêcheurs, on connaît les producteurs, voilà, les agrumiculteurs, tout ça. Donc, et c'est vrai que ce côté contact direct avec le producteur, c'est toujours sympa en fait. Et même de le mettre en relation avec les clients. Ça arrive des fois qu'on est on prend de la charcuterie à Vetsagne, Paul Fante, il est à Vetsanaise, qui en a mis à moi. Et des fois, quand il vient manger, c'est sympa de dire aux gens, voilà, le prisot, tout que vous mangez, il vient de chez lui.
4: Jean-Noël travaille aussi les produits issus de son exploitation agricole.
5: On travaille après l'avocat, quand il y a nos avocats qui sont là, on le travaille beaucoup, pendant à peu près 3 mois. On travaille aussi, voilà, la base d'agrumes qu'on fait nous, des clémentines principalement. Et oui, on a un assez grand jardin aussi sur Maison Piraggi. J'habite là-bas, qui est pas loin de la maison. Et on a pas mal de légumes qui viennent du jardin. Pas tout non plus, hein, bien sûr. On prend chez Caroline Médor, à côté le jardin du Fumeau. On prend ou chez les grossistes aussi. Hein. Mais voilà, là par exemple en ce moment, c'est les butternuts, les potimarrons. Enfin, j'ai encore des aubergines en plein champ. Hein. C'est pas du bio, mais c'est du naturel.
4: Parmi les espoirs de Jean-Noël Pont, Terry, attirer de nouveaux clients et maintenir son activité commerciale.
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6: Bonjour à toutes et tous, bienvenue dans Affaires classées, le podcast. On vous parle beaucoup de Notre-Dame de Bétarame actuellement. Figurez-vous qu'en 1840, il y a de cela bientôt deux siècles, un enseignant de l'établissement qui se destinait à une vie au service de Dieu va soudain passer à la rubrique des faits divers. Vincent Elisabide, officiellement enseignant dans le vénérable collège, va assassiner une jeune mère de famille et ses deux enfants. Comment ce trentenaire émérite a-t-il soudain vendu son âme au diable ? Réponse dans un instant.
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6: Vincent Elisabide vient au monde le 15 juin 1810 à Mauléon, capitale de la Soule. Son père, bien que modeste, est si fier de ce fils aîné qu'il ne recule devant aucun sacrifice pour lui offrir la meilleure éducation. Premier de sa classe, le garçon fait l'admiration des enseignants qui le décrivent précoce et fort intelligent. Vincent affiche très tôt une vocation pour le sacerdoce. Le dimanche, il sert la messe et ne rate jamais une occasion d'échanger avec le curé du village de Gotin. Elisabide a 14 ans lorsqu'un matin, son père le conduit au séminaire d'Oloron-Sainte-Marie. Il réussit l'examen d'entrée si brillamment que l'évêque de Bayonne, Monseigneur d'Astros, se déplace pour le féliciter. Le fils prodige décide qu'il consacrera sa vie au service de Dieu. Dans les campagnes pauvres de ce Béarn et de ce Pays basque si fervent, l'Église offre ainsi le moyen à un élève méritant, qu'il soit riche ou pauvre, de parfaire son éducation et devenir un personnage respecté. En 1828, Vincent souffle sa 18e bougie. Il entre au séminaire de Notre-Dame de Bétarame où il apprend la philosophie. Il rejoindra ensuite celui de Bayonne où il suivra l'enseignement de théologie. Lorsqu'il revient parmi les siens, le jeune homme est accueilli avec les honneurs, lui qui croise fréquemment le prélat du diocèse. Vincent se destine à devenir prêtre. Un beau jour, il prend tout le monde de court en annonçant qu'il ne se sent plus aucune vocation pour le sacerdoce. Tiens donc, son supérieur se console en se disant que la brebis égarée finira bien par rentrer au bercail. En attendant, Elisabide dispense des cours particuliers au sein de riches familles installées à Bordeaux. Pris de remords, l'ex-séminariste revient à Bétarame. C'est là qu'il fait la connaissance de Marie, une jeune maman domiciliée à Pau. Joseph, son fils aîné, est un élève d'Elisabide. Peu à peu, l'enseignant tombe discrètement amoureux de la jeune veuve.
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6: Comme lui, Marie est née en Soule, dans le village de Montcaillol. Elle avait 20 ans à peine lorsqu'elle a pris pour époux Pierre Anisa, un représentant de commerce avec lequel la jeune femme s'installe au soleil d'Oran, en Algérie. Le couple ouvre une hôtellerie sur place. Deux enfants illumineront cette union. Joseph, qui naît en 1829, et Mathilde, sa cadette, qui naît deux ans plus tard. En 1833, un drame frappe la petite famille d'origine basque. Le papa est tué à Mostaganem alors qu'il a été mobilisé pour combattre l'ennemi. Isolée, la jeune veuve rentre au pays, à Pau. Elle travaille sans compter pour offrir la meilleure éducation possible à ses deux orphelins. On lui suggère pour cela d'inscrire Joseph, son fils aîné, à Notre-Dame de Bétarame. Voilà comment, en 1840, Marie Anisa rencontre Vincent Elisabide, cet enseignant dont on murmure qu'il est excellent, mais très sévère. Le charme de la jeune veuve plonge l'ex-séminariste dans le trouble. L'instituteur se prend à visiter régulièrement la jeune maman à son domicile palois. Ses attraits féminins l'attirent davantage que les progrès en français du jeune Joseph. Elisabide confie au passage que le métier d'instituteur l'ennuie. Il rêve de s'installer à Paris. Là-bas, croit-il, il fera fortune. Octobre 1839, le jeune enseignant boucle ses valises et part tenter l'aventure. Logé dans un modeste hôtel, Elisabide réalise qu'à Paris, personne ne l'attend. C'est la désillusion. Vincent ne rate pourtant jamais une occasion de prendre sa plume afin d'écrire à l'élu de son cœur. Il l'encourage à le rejoindre avec ses deux enfants. Ici, à Paris, ils pourront étudier dans les meilleures écoles. Ici, écrit-il, l'argent coule à flot. Vincent affirme même qu'un établissement envisage de le recruter. Pur mensonge. Séduite, Marie tombe dans le piège. En attendant que le couple soit réuni, pourquoi ne pas lui envoyer son fils ? Le 11 mars 1840, le jeune Joseph quitte Pau pour Paris.
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6: Il y a foule dans la grande cour de cette gare parisienne. Le jeune Joseph Anisa débarque, valise à la main, dans l'après-midi du 14 mars 1840. Comme prévu, Vincent Elisabide est là. Il se jette sur le gamin qu'il prend dans ses bras et comble d'embrassades. Épuisé par ce long voyage en diligence depuis Pau, Joseph serre, confiant, la main de cet homme qui l'entraîne à pied à la découverte de plusieurs quartiers de la capitale parisienne. Le bambin est émerveillé. L'heure du dîner arrive. Avant de regagner ce qu'Elisabide dit être son domicile, le trentenaire pousse la porte d'un restaurant. L'adulte et l'enfant font bombance. Rien n'est de trop. À la fin du repas, Elisabide se met à écrire une lettre sur un coin de table. Il y raconte que Joseph est bien arrivé, qu'il est émerveillé et qu'il serait ravi que la jeune femme et sa fille cadette viennent les rejoindre ici, à Paris. Elisabide tend même le stylo au garçonnet afin qu'il écrive un petit mot à sa maman. Ma chère maman, je suis bien arrivé, Paris est bien beau. Je crois que je m'y plairai beaucoup. Adieu. Je t'embrasse tendrement ainsi que ma sœur Mathilde, signée ton fils Joseph. La jeune maman reçoit la lettre quelques jours plus tard. En lisant ce mot si tendre à Pau, Marie n'imagine pas un instant que son fils n'est déjà plus de ce monde. En sortant du restaurant, Elisabide la conduit dans un endroit sombre, près des abattoirs du quartier de la Villette. Dans un recoin, il s'est emparé d'un marteau qu'il dissimulait sous sa veste. Il a frappé l'enfant à plusieurs reprises avant de l'égorger. Des passants ont découvert son corps le lendemain. Le gamin n'ayant aucun document d'identité sur lui, il n'a pu être identifié. Elisabide fait comme si de rien n'était. Il envoie de nouvelles lettres d'amour à Marie qu'il presse de les rejoindre à Paris. « Joseph se porte à merveille », écrit-il. Le 6 mai 1840, Marie Anisa se décide enfin. Elle part rejoindre son amant.
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6: La jeune mère et sa fillette franchissent le porche de la gare de Pau. Elles montent à bord d'une diligence qui les conduit à Bordeaux. C'est là que Vincent Elisabide leur a donné rendez-vous, histoire qu'ils fassent ensemble ce long trajet jusqu'à Paris où Joseph, le fiston, est, paraît-il, impatient de les retrouver. La jeune maman ne nourrit aucun regret à l'idée de quitter le Béarn. Son nouvel amant affirme lui avoir débusqué un emploi de femme de maison dans les faubourgs huppés de Saint-Germain-des-Prés. Mais avant, Elisabide suggère à Marie et Mathilde de faire étape durant une nuit en Gironde. Il veut en profiter pour les présenter à sa sœur, employée de maison chez de riches propriétaires à Artigues, près Bordeaux. En ce matin de mai, le soleil est de la partie. Pourquoi ne pas profiter de ce temps printanier pour s'y rendre à pied ? Le trio part donc à travers champs. Soudain, le ciel se gâte. De gros nuages apparaissent à l'horizon. Sur la commune d'Ivrac, le trio arpente un chemin tortueux. La jeune femme et sa fillette sont épuisées par cette marche interminable. Elles n'ont même pas remarqué qu'Elisabide marche légèrement en retrait, tenant un marteau dans sa main droite. Le jeune homme se met soudain à les frapper l'une et l'autre au point de les assommer. Il les étend ensuite à ses pieds avant de leur sectionner la gorge à l'aide d'un couteau. À deux mois d'intervalle, usant d'un mode opératoire strictement identique, l'ex-séminariste de Bétharram a assassiné le fils, la mère et la jeune sœur. Elissa Bide dissimule les deux corps avant de s'enfuir. Plus tard, des passants feront la macabre découverte. L'annonce du double crime se répand le soir même à Bordeaux. Un aubergiste signale à la police qu'un étrange client porte des vêtements tachés de sang. Elissa Bide est démasquée et aussitôt interpellée. Il doit maintenant livrer les clés de l'énigme.
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6: Comment un séminariste respecté est-il devenu un triple assassin ? Plusieurs témoins brossent le portrait d'un Elissa Bide au tempérament brillant. Son caractère était sombre, peu communicatif, mais était-il violent ? Plusieurs le décrivent parfois sévère avec ses élèves, n'hésitant pas d'ailleurs à les châtier physiquement. En chœur, plusieurs témoins pointent un orgueil démesuré qui l'a déterminé à abandonner Bétarame pour le rêve d'une brillante carrière à Paris. De vilains mensonges jaillissent lorsque Vincent dissimule à l'élu de son cœur qu'il vit dans une profonde misère, lui qui affirme mener grand train. Pourquoi alors faire venir le garçonnet à ses côtés alors qu'il n'a même pas de quoi se nourrir ? Pour lui dérober les quelques 100 francs que Joseph avait dans sa poche, selon certains. Mais pourquoi alors ensuite assassiner la mère et la fillette ? Pour éviter que Marie ne lève le voile de ses mensonges, lui, l'enseignant brillant, qu'elle plaçait sur un piédestal. En septembre 1840, une impressionnante foule se presse au palais de justice de Bordeaux. Le triple assassin sous le teint s'affiche tantôt sarcastique, tantôt angoissé. « Je ne demande aucune grâce, ma mort sera bien méritée. » L'accusé confirme qu'il n'est pas fou, mais un autre homme en proie à des idées sombres. À la barre, le banc et l'arrière-banc de l'évêché de Bayonne et de Notre-Dame de Bétarame défilent. Chacun souligne la piété, la bonté de l'accusé qui a pourtant tué une mère et ses deux enfants. Selon ses proches, une puissance maléfique s'est emparée de son âme. Le diable, voilà une explication qui n'enchante guère l'avocat général. L'accusateur public réclame la tête de l'assassin. Sans surprise, la cour prononce la peine capitale. Le président lui lance un commentaire. « Elissa Bide, vos crimes étaient trop grands pour que vous échappiez à la justice des hommes. Le jeune sultan finira en enfer après un crochet par la guillotine. »
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6: Vendu au diable, c'était ce nouvel épisode des Affaires classées. Je vous retrouve dans un prochain numéro à la découverte d'un fait divers qui fit couler beaucoup d'encre il y a deux siècles, en 1827. C'était entre Oloron et Barcus. Le 1er mai était longtemps ce que l'on appelle un jour de foire dans la capitale du Haut-Béarn. Que s'est-il passé en l'an 1827? Réponse dans un prochain numéro. À bientôt.

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1: Bonjour, je suis Julie Serrano, nîmoise. Ma passion, du coup, c'est le flamenco et j'ai la grande chance d'en faire un métier passion. Le flamenco, c'est un art de vivre, c'est vraiment tout ce qui nous permet de vivre au quotidien. On respire flamenco, on se lève flamenco. C'est vraiment toute une ambiance qui nous suit dans nos journées. Je me lève, j'écoute du flamenco, je me couche avec du flamenco en tête. Une mélodie de pas que je me dis, attends, je pourrais faire ça, ça ferait bien. Et du coup, le lendemain, on se réveille, on a toujours cette mélodie, en pantoufle, on fait ça. Et encore plus quand on est avec Tata à table, c'est vraiment tout le temps ça. Entre deux plats, on fait des palmas, c'est tout le temps. Tata, du coup, Christine Serrano, une danseuse emblématique de Nîmes. J'ai commencé les cours avec elle, quand j'avais 4-5 ans. On m'a mis au cours avec Tata, comme dans la marmite. Et au fur et à mesure, ça grandit, la passion. Au début, on est là parce que c'est Tata. Et après, ça nous plaît de plus en plus. Et c'est pour ça que je suis partie à l'étranger faire des études à la base, où j'ai pris des cours de danse en même temps là-bas. Et après, j'y suis partie réellement un an et demi à Séville, juste pour prendre des cours de danse.
2: Le flamenco, c'est une discipline qui est très traditionnelle, qui a ses codes, mais j'imagine que chaque danseuse se l'approprie. Qu'est-ce qui se passe en vous quand vous dansez? Qu'est-ce qui s'exprime dans votre corps?
1: C'est vrai que la danse, j'ai l'impression, en tout cas, d'être le seul moment où je suis vraiment moi, où il n'y a pas de filtre, il n'y a pas de masque, et j'ai le droit d'être vulnérable, moi et mes émotions. Parce que le flamenco, c'est surtout ça, c'est surtout transmettre des émotions. Et c'est vrai que la société d'aujourd'hui, elle nous empêche un petit peu de vraiment les vivre à cœur ouvert. Et la danse, ça permet ça. Le flamenco, en tout cas, il nous permet vraiment de libérer qui on est vraiment, sans avoir à se cacher. Voilà, la danse, ça me rapporte de la joie de vivre et aussi cet espace de j'ai le droit d'être triste et j'ai le droit d'être en colère. Cet art, il mérite d'être connu au fin fond de toutes les planètes.
3: Olé.
1: Olé.
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1: La Lorraine regorge de trésors et elle ne le sait pas assez. Des villes, par exemple, qui sont superbes et riches en histoire, parfois à un jet de pierre de chez soi et qu'on ne pense pas toujours à aller voir au moins le temps d'une balade. Vic-sur-Seille est de celle-là. Une cité de caractère en terre mosellane, à moins d'une demi-heure de Nancy, au cœur du riche pays du Saulnois, le pays de la verdure et du sel. Un sel qui a fait la fortune des Gaulois des environs, puis des Romains, puis des évêques de Metz, puis des ducs de Lorraine. Il faut dire que le sel, autrefois, c'était l'or blanc. C'était le seul moyen de conserver longtemps les aliments, la viande notamment. Alors, qui avait la main sur le sel, avait la main sur les réserves. De cette époque très riche, Vic a su garder le meilleur, un patrimoine qui raconte une histoire. Le château des évêques a gardé la porte fortifiée, qui continue d'impressionner ceux qui la découvrent, elle qui prend ses racines au Moyen-Âge, mais qui a tellement bonne mine, parce que la ville en prend bien soin, il faut le dire, tout comme elle prend soin des batraciens qui vivent dans les anciennes douves, qui sont protégés et qui pourraient vous dire en langage grenouille que la Vic est belle, si j'ose dire. Il y a aussi le bel hôtel de la Monnaie, construit à peu près au moment de la bataille de Nancy. Il a donc 550 ans, à peu de choses près, un bâtiment coiffé d'un étonnant balcon en bois qui fait tout le tour. Et dans lequel vous trouverez d'ailleurs l'office du tourisme avec plein d'idées de randonnée dans le coin. Vic, c'est aussi le musée départemental Georges de la Tour qui affiche une collection exceptionnelle de peintures du XVIIe siècle. Et c'est quand on entre à l'intérieur de ce musée qu'on se demande pourquoi on n'a pas eu envie plus tôt de voir de vrais tableaux, vous savez, ceux sur lesquels on voit la trace du pinceau. Et puis Vic-sur-Seille, ce sont de jolies rues avec de beaux hôtels particuliers. En partant, faites un détour par Marsal, la ville de sel des ducs de Lorraine, ville d'histoire, fortifiée par les Français qui voulaient absolument mettre la main dessus et quand ils l'ont eu, la garder, puisqu'elle était véritablement le bas de laine des ducs de Lorraine. On y voit encore les remparts, la porte de France et dedans l'étonnant musée du sel. Vic-sur-Seille, ville d'art et d'histoire, le Saulnois, pays d'héritage et de nature, bah c'est fin bien. En même temps, c'est Lorrain.
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3: Direction la cuisine. Et peut-être que comme moi, vous les laissez tremper pendant des heures en espérant que ça disparaisse magiquement. Mais non. Les flammes basculaient un peu trop fort. Les débordements de sauce ou les projections d'huile sont souvent responsables d'une croûte foncée, un mélange de graisse brûlée et de restes calcinés bien fixés à l'arrière de vos poêles et de vos casseroles. Alors, est-ce qu'il faut absolument

0: Passer par la case ponçage intensif. Et c'est pas qu'une question esthétique, parce qu'une poêle encrassée, ça conduit moins bien la chaleur, son dos adhère moins bien au gaz ou à l'induction, et le nettoyage du plan de travail devient problématique. Ça, c'est toujours une galère, quand on le pose comme ça. Là, on a une jolie auréole bien brune.
1: Noir sur le plan de travail, c'est pas agréable.
0: Et le réflexe, c'est souvent de prendre le premier grattoir qui vous tombe sous la main et à s'acharner. Et puis on n'y arrive pas. Alors ma maman m'est tombée dessus la dernière fois, et parce que frotter trop fort, ça attaque l'émail, l'inox, le revêtement, ça laisse des rayures qui vont retenir encore plus de crasse. Alors comment faire? Ma maman a généreusement saupoudré de bicarbonate de soude le dos de la poêle humidifiée au préalable, sinon le bicarbonate ça ne tient pas. Vous le laissez agir, pas quelques heures, quelques minutes, ça peut suffire, et ensuite vous frottez doucement avec le côté doux d'une éponge, et ça élimine, sans trop d'effort, les dépôts noirâtres, sans rayer la surface de vos casseroles, de vos poêles. Mais merci, ma maman!
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1: Va donc, mettons-le, ça va tomber une aga audio.
2: Berrichon dans le texte.
1: Le parler Berrichon fourmille d'expressions relatives à la météo. Ah, dame chou les paysans, on est à la merci du temps qui fait. Sans une boune renopée, une averse, y a rien qui pousse. Mais quand que ça s'aberne au dit, que le ciel s'assombrit, que ça monte des gros balins, des nuages d'orage, que ça commence à grouloner, à douner, les paysans, puis les yopis, ils dardèlent. Ah, la grêle a pourrait ben tout dégarciller. Ils prient tout, Saint-Blaise et puis Saint-Vincent, que l'orage est cool, et puis que ça se mette juste à pleuviner. Ils attendent que le soleil revienne et dessine un arc-en-ciel, qu'ils appelons des fouets le grand portail des champs. Après la cité, la sécheresse, les tutéraux, ils sont bénaises de voir arriver une chamblée, une averse. C'est ce qu'exprime Hugues Lapeyre dans Une boune trempée.
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1: Les cannes chantaient sur la rivière. Le vent de galerne soulevait la poussière. C'était mon cap que j'aille à Indlio. Au bon de là. Ça timbre dru tout de même. V'là que ça rigole dans les djérés. Ah, recevons un fameux baptême, les djernouilles dans les marais. Les meuniaux vont se muffer dans le sfragne. Les poules dardelant sous l'eau vent. Ouh, v'là que ça se déchaîne sur la campagne. Le tonnerre, l'éclair, la pluie et le vent. D'avoir retourné la champlure, j'armar son bal, père éternel. Sur les prés puis les emblavures, boune larme, timbé du ciel. Beuvez, beuvez mes boune terres, prenez-en donc tout votre plein sou. J'en rends du vin, et dans nos verres, joirons, cette année, fumez le vin doux.
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3: Alicia Maglio a 33 ans, elle est employée dans les ressources humaines au Luxembourg. Elle a remporté en octobre dernier un concours qui vise à valoriser des femmes aux formes généreuses, le concours de Miss Curvry. Bonjour Alicia.
4: Bonjour Jérémy.
3: Que vous a apporté cette participation finalement à ce concours de Miss Curvy?
4: Cette participation était très importante pour moi. J'ai longtemps eu du mal à accepter mes formes. Pendant des années, je voulais absolument perdre du poids pour m'accepter, être plus heureuse. Et cette aventure a vraiment permis de changer mon regard et d'oser m'accepter telle que je suis aujourd'hui.
3: S'accepter et faire de ses complexes une force, c'est vraiment le but de cette participation?
4: Exactement. C'est bien plus qu'un concours de beauté finalement. C'est vraiment une aventure humaine à travers laquelle on évolue, on se développe. Il y a beaucoup d'ateliers de développement personnel qui sont mis en place par les bénévoles de l'association, puisque je tiens aussi à souligner que c'est une association qui met tout ceci en place, et tout ça permet de faire un vrai travail sur le regard qu'on porte sur soi.
3: Vous parlez beaucoup d'acceptation de soi. À quel moment de votre vie le sujet est devenu un peu central?
4: Je pense qu'après être devenue maman, ça a été central, puisque c'était aussi l'exemple que je voulais montrer à mon fils, de pouvoir s'accepter tel qu'on est, et qu'importe les diversités qu'on peut avoir, s'accepter tous les jours à différents niveaux de sa vie, c'est vraiment quelque chose d'important, et c'est vraiment quelque chose que je voulais montrer en exemple à mon fils, et je pense que la maternité a été un peu un déclic pour moi.
3: De nombreuses personnes sont victimes de grossophobie sur les réseaux sociaux, ça touche aussi bien les anonymes que les célébrités. Pour vous, c'est un facteur de pression, ces réseaux sociaux, ou plutôt un allié pour participer à ce concours?
4: Je pense que les réseaux sociaux, aujourd'hui, on y trouve beaucoup de choses, mais on y trouve aussi une façon et une forme de visibilité. Ça permet de porter ses messages un peu plus haut, un peu plus fort, et de toucher des gens qui peut-être aussi ont du mal à s'accepter. Et donc pour moi, c'est vraiment un vecteur de partager des messages d'acceptation de soi et de confiance.
3: Quel message vous aimeriez justement transmettre aux femmes qui n'osent pas encore s'assumer pleinement?
4: J'aimerais vraiment qu'on puisse en tout cas se voir tel qu'on est, vraiment au-delà d'un chiffre, d'une taille. On est tellement beaucoup de choses, on a énormément de valeur, et c'est vraiment de se regarder avec beaucoup plus de douceur et de bienveillance, et qu'on mérite toutes, chacune, toutes et tous aussi, puisque ça peut toucher aussi plus largement, de se voir autrement et de porter un regard vraiment bienveillant et respectueux envers son corps.
3: La finale de Miss Curvy France se déroule dans les Landes le 11 avril prochain. Vous y allez avec l'envie de remporter le titre. Quelles sont les différences finalement avec un concours classique comme Miss France?
4: Les différences, c'est vraiment un concours qui va porter sur la beauté des cours. Donc déjà, on se retrouve ici sur une différence. Mais c'est aussi vraiment, comme je le disais, un chemin d'acceptation. Et donc, c'est un peu la concrétisation de pouvoir aller porter ces belles valeurs sur une scène nationale. et aussi de pouvoir faire briller la région par la même occasion. Et c'est en tout cas avec tout ça que je vais porter les couleurs de la Lorraine en France, avec l'envie de pouvoir faire évoluer les regards justement sur les courbes et sur l'acceptation de soi d'une façon générale.
3: Merci Alicia, à bientôt.
4: Avec plaisir, merci beaucoup Jérémy.
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5: Désolé de vous décevoir, si des Marseillais écoutent la radio, vous avez le droit de rester. Voilà, Jules Pernaut, ce nom ne vous dit sans doute pas grand-chose, vous explique. Nous sommes en 1915, dans le quartier de la rue des Teinturiers, à Avignon. Jules-François Pernaut, 89 ans, est furax. L'État vient de publier une loi interdisant l'absinthe. Problème, l'usine de Jules-François Pernaut produit une liqueur qui a justement un succès fou à base d'absinthe. Le fiston Jules-Félix Pernaut, oui, ils ont quasiment le même nom, âgé lui de 43 ans, décide alors de contourner cette loi et de lancer une nouvelle boisson, l'anis Pernaut. Nous sommes en 1918. Une boisson constituée à partir d'une essence proche de l'absinthe, sauf que là, c'est de l'anis. 6 ans plus tard, le succès est fou. Il est tellement important que les usines déménagent à Montfavet et puis la firme quitte le Vaucluse pour la région parisienne. Alors jusque-là, tout allait bien pour les Pernaut, mais Paul Ricard est arrivé. En 1932, le Marseillais Ricard fait son entrée sur le marché et obtient le droit de vendre sa boisson, anisée à 40 degrés, soit 10 degrés de plus que la bouteille Pernaut. Et puis le génie de Paul Ricard, c'est aussi le marketing. Hein. Le nom générique à sa boisson sera Pastis, tiré de pastisson. Voilà, ça veut dire mélange en provençal. Et puis il y rajoutera aussi une promesse inédite, le vrai Pastis de Marseille. C'est pour ça qu'on pense en fait que le Pastis vient de Marseille. Bref, c'est une boisson qui fait penser au sud, aux vacances et à la Provence. Alors je vous passe des années et des années de guerre. Il faudra attendre 1975 pour justement enterrer l'âge de guerre entre Pernaut et Ricard, avec la fusion et la création du Pernaut Ricard, aujourd'hui leader mondial dans les spiritueux. Allez, sans rancune, c'est bien connu, l'apéro rassemble. Je compte sur vous, hein, avec modération.
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1: Je vous emmène dans un salon de thé andouillé qui a ouvert ses portes il y a quelques mois. C'était l'été dernier. Ça s'appelle Au coin de la tasse, un lieu tenu par Marie-Annick Vicard Coap. Et comme dans tout bon salon de thé, on peut aussi boire du café. Ça tombe bien, Marie-Annick m'en offre un. Bon, ben merci pour le petit café, Marie-Annick.
2: Eh ben de rien, avec plaisir.
1: Oui, parce que vous aussi, vous buvez un café. Oui. Vous ne buvez pas de thé, alors?
2: Je bois les deux.
1: Ben quand on vend les deux, c'est bien de connaître les deux.
2: Exactement.
1: Pourquoi vous avez créé ce lieu?
2: Parce que j'avais envie d'ouvrir un salon thé depuis des années. Pour moi, la commune d'Andouillé, ça a été une opportunité. Je suis arrivée sur la commune il y a 2 ans. Et je voulais monter un lieu différent, qui me ressemble, et dans lequel on pouvait accueillir des ateliers, où ce soit aussi un lieu de rencontre intergénérationnelle.
1: Mais vous aviez déjà tenu un commerce avant?
2: J'ai été libraire pendant 10 ans.
1: Je propose qu'on se lève, Marie-Annick. Comme ça, on va pouvoir aller faire le tour de ce salon de thé. Bon, c'est pas si grand que ça, mais il y a quand même plusieurs pièces. Là, on est dans la pièce principale. C'est là où vous proposez le thé, les cafés, il y a quelques gâteaux. C'est vous qui avez fait la décoration de ce lieu, parce que c'est très très joli. Hein.
2: Merci beaucoup. Oui, c'est moi. Donc toutes les tables et les chaises ont été chinées dans les différentes recycleries Emmaüs de la Mayenne. Le buffet qui me sert à présenter les cafés, je l'ai acheté chez une dame sur Andouillé aussi, donc le meuble 100% local.
1: Il y a aussi un coin librairie, et puis nous entrons dans l'autre pièce de ce salon de thé, où je continue à parler de décoration avec Marie-Annick. Je vois qu'il y a des photos d'Andouillé, de vieilles cartes postales. Je ne sais pas si on voit d'ailleurs votre commerce sur ces cartes postales.
2: Alors, on voit le bâtiment, effectivement, sur toutes les cartes postales, puisque fin 19e, début 20e, le bâtiment accueillait donc un hôtel, le Lion d'Or, qui ensuite est devenu dans les années 50-60 la Poste, avant d'être le cabinet notarial dans les années 90, et donc depuis la fin de l'été, un salon de thé.
1: Et c'est dans cette petite salle du salon de thé que sont régulièrement proposés des ateliers, alors ça peut être des ateliers d'écriture, de dessin. Je retourne ensuite dans la salle principale, où sur le comptoir j'observe de très très beaux gâteaux.
2: Je travaille avec la boulangerie d'Andouillé qui est la Tendresse, qui me prépare cakes et tartes, et moi de mon côté je fais le cheesecake et je fais des scones. Donc des scones, c'est des petits pains anglais.
1: Bah moi je vous prendrais bien un petit bout de gâteau, alors on va partir. C'est cheesecake, vous faites le cheesecake?
2: Moi je fais le cheesecake, oui, je sers ça.
1: Marie-Annick, avant que vous alliez me préparer l'assiette avec du cheesecake, je vois quand même qu'il y a un nain au niveau de la caisse de votre salon de thé.
2: Oui, c'est un nain que m'a offert une amie pour l'inauguration, et j'ai trouvé qu'il avait toute sa place dans la décoration du salon de thé.
1: Mais je pensais que c'était un endroit où, vous savez, comme le petit cochon, on peut mettre sa pièce, mais non, il y a pas, vous n'avez pas prévu ça.
2: Si, mais c'est pas le nain.
1: Ah, c'est pas dans le nain. Ah oui, c'est à côté, on peut mettre une petite pièce.
2: Exactement.
1: Mais attendez, c'est quoi ça?
2: Ça, c'est un personnage des films Ghibli, Voyage de Chihiro.
1: Ça fait du bruit?
2: Oui, tout à fait.
1: Mais c'est trop génial. Il fait un petit rototo à la fin.
2: Exactement, c'est parce qu'il a bien digéré le pourboire.
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3: Voici Catherine de Saint-Denis-la-Chevasse, entre les Lucs sur Bologne et les Essarts en Bocage en Vendée. Catherine, elle est très investie dans la vie de sa commune. Elle fait vivre avec passion le petit musée des ustensiles, un lieu qui raconte le quotidien d'autrefois et le patrimoine local. Catherine, d'ailleurs, très attachée à ses racines.
4: Je suis vendéenne, je suis du cru.
3: Une vraie de vraie.
4: Une vraie de vraie. J'ai fait mes écoles primaires à Saint-Denis, donc oui, une vraie de vraie.
3: Je suis donc avec Catherine, qui est la secrétaire du musée des ustensiles de Saint-Denis-la-Chevasse. Comment vous êtes arrivée dans cette aventure, Catherine?
4: Alors, je suis arrivée dans cette aventure parce qu'une dame voulait créer quelque chose pour faire connaître la commune. Donc, nous avons créé une association en 1996 et elle recherchait des gens pour l'entourer. Donc, moi, j'étais très attirée par les anciens ustensiles et pour faire connaître la commune aussi.
3: Rappelez-nous un petit peu l'historique de cet endroit où nous sommes là ce matin.
4: L'idée est partie d'un livre écrit par monsieur Jean-Noël Mouret dans lequel il notait à la fin qu'il n'y avait aucun musée des ustensiles de cuisine en France. Vous savez, nous avions au départ 600 objets, maintenant nous en avons à peu près 1600.
3: Vous êtes engagé donc dans cette association, j'imagine que ça vous prend du temps.
4: Eh bien, c'est beaucoup plus facile depuis que je suis à la retraite.
3: Ça change quelque chose dans votre vie, vous Catherine?
4: Eh bien moi, j'étais pourtant dans un travail où j'accueillais du public. Ça m'a ouvert un petit peu, justement, moi qui étais très timide.
3: Vous êtes très à l'aise finalement, vous parlez de timidité, mais en fait vous parlez assez aisément.
4: Ben vous voyez, depuis une vingtaine d'années.
3: On parle aussi dans les associations beaucoup de transmission. Ce musée, il a une histoire, il faut que cette histoire perdure. C'est l'une de vos missions?
4: Eh bien oui, on a un manque de bénévoles jeunes. Nous sommes tous des retraités, donc il faudrait des jeunes pour faire perdurer notre savoir et notre passion.
3: On est d'accord, il est hors de question que ce lieu ferme le jour où malheureusement vous n'aurez plus la force de tenir ce petit musée avec toute votre équipe.
4: Eh bien, ce sera la mort dans l'âme si on doit le faire.
3: Un dernier message, voilà, aux gens qui hésitent encore à s'engager dans le milieu associatif. Vous leur diriez quoi?
4: Eh bien, je leur dirais que c'est un petit peu une leçon de vie quelque part. On côtoie beaucoup de gens. Et puis, c'est un petit peu un apprentissage tous les jours de la vie, finalement.
3: Avec Catherine, vous l'aurez compris, c'est engagement et passion pour la mémoire et les traditions au service de la vie locale et du partage.
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5: Pour changer, je ne vais pas vous apprendre un mot, mais vous apprendre quelques subtilités pour écrire en breton. Et ensuite, place à un prénom pour changer aussi.
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5: Ouais, c'est la journée du changement. Alors, je vous apprends chaque jour des mots. La pratique orale, c'est bien, mais l'écrit, c'est important aussi. Alors, dans l'alphabet breton, il y a deux ou trois petites choses à savoir. En premier, vous verrez une lettre que vous connaissez, mais que vous ne prononcez pas bien. C'est le C'H, qui sert à écrire le son RE, et donc pas CHE ni QUE, c'est RE. C'est un gros H aspiré. Pensez à un hangar, hein, voilà, comme ça, ça va vous aider. Ensuite, une autre chose à savoir, pas de bol, le Q n'existe pas en breton, on parle pas de Q, mais à la place, nous avons le K, qui sert à remplacer donc le Q, mais aussi le C, et ça sert à faire le son que. Un K, tout simplement. Donc avec ça, vous ne devriez plus confondre C'H, c'est le H, le hangar, hein. Et si c'est un K, eh ben là, vous pourrez dire K. Ça paraît bête comme chou, mais c'est important à connaître pour pouvoir écrire, mais aussi lire et retrouver la bonne prononciation. À vous de répéter, ou alors écrivez-le quelque part pour vous en souvenir.
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5: Et pour changer des noms de lieux de famille, un prénom aujourd'hui qui est sûrement parmi les plus répandus, ou du moins dans le top des prénoms bretons, c'est Maël, avec sa variante Maëlan. Alors Maël, c'est un très vieux prénom, commun à d'autres langues celtiques. Maël, ça vient du Moyen-Âge, de l'époque du vieux breton, et ce nom était celui des princes ou des chefs de clan, à l'époque où la Bretagne était clanique, évidemment. Mais ce joli prénom est resté. Maël, c'est un prénom masculin, féminisé depuis peu, mais Maël, c'est le chef de clan, et dans Maëlan, eh bien là, on a une contraction de Maël et Tan, qui donne Maël Dan. Et ensuite, Maëlan, c'est-à-dire le chef de feu, donc au caractère bien trempé. C'est glissé en Maëlan. Voilà. Il est temps pour moi de vous laisser, de vous dire à demain, même heure, Canoir-Houas.
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2: Et je suis ravie de retrouver dans cette rubrique celle qui a été la révélation littéraire dromoise de 2024, Valérie Patureau, avec sa cuisinière des Kennedy qui a conquis 100 000 lecteurs l'année dernière. Elle publie cette rentrée aux Escales un très très beau troisième roman qui s'appelle L'Enseveli. L'Enseveli, c'est d'abord l'histoire d'Abel, poilu de la Grande Guerre, blessé au combat en sauvant un inconnu. Il est transféré dans un hôpital de fortune où il va faire la connaissance d'un mystérieux voisin de lit, une gueule cassée qui, incapable de parler, va communiquer avec lui à l'aide d'un petit carnet. Adrien, c'est son nom, est médecin et officier, tandis qu'Abel, simple soldat, vient de la Drôme paysanne. Mais là, pour passer les journées, ils vont se raconter l'un à l'autre et tisser un lien si puissant que lorsqu'ils seront séparés, il faudra à tout prix se retrouver. Pourquoi Valérie Patureau a-t-elle voulu redonner vie à des combattants de la Grande Guerre? C'est la question que je lui ai posée.
3: Peut-être parce que je suis la dernière génération à les avoir croisés. Je m'en souviens très bien, je devais avoir 7-8 ans et le frère de ma grand-mère me terrorisait parce que quand on allait chez lui, il retirait son œil de verre et donc il avait eu un terrible, voilà, sur un obus pendant la guerre de 14. Moi j'ai un intérêt très fort pour l'histoire, pour cette période particulière de l'histoire aussi, parce qu'elle représente vraiment, je trouve, au même titre que la Révolution française, elle représente le socle de notre société moderne. Et je ne suis pas historienne, donc je n'ai pas du tout voulu écrire un livre sur la guerre. J'ai voulu écrire un livre sur l'amitié et surtout poursuivre ma quête que j'avais déjà dans les Ida de cette interrogation sur le déterminisme social qui fait que nous rencontrons tous, sans que ce soit vraiment conscient, des gens qui partageons à peu près les mêmes choses, les mêmes... Voilà. Et il n'y a pas 36 circonstances. Il y a l'hôpital qui parfois vous amène à partager une chambre d'hôpital avec quelqu'un qui n'a pas du tout la même vie que vous, ni en âge, ni en lieu, ni rien. Et puis la guerre. Et c'était vraiment ça mon sujet. Et là, j'ai eu envie de m'intéresser, de m'interroger sur la sensibilité des hommes qui, en fait, n'est pas si lointaine de la nôtre.
2: Et puis, contrairement à la cuisinière des Kennedy, on est dans un roman du temps long.
3: C'est vrai que dans la cuisinière, je suivais sa vie, et Dieu sait que sa vie est assez trépidante et qu'elle nous emmenait d'épisode en épisode. Là, c'est un temps long, c'est un livre à la fois de terre, je dirais, parce que la terre est présente tout le temps, la terre qui vous engloutit, la terre qui... Enfin, c'est vraiment un livre de terre et un livre sur le temps, parce qu'il n'y a que dans ce temps long qu'on arrive aussi à se connaître, à se livrer, à apprendre les uns des autres. La grosse différence aussi avec mes deux premiers romans, c'est que c'était des histoires qui parlaient de personnages qui avaient existé. Là, ils sortent tous les deux de mon imagination. Ils sont nourris de tout mon imaginaire qui a été bercé par tous ces livres formidables sur cette période. Et de beaucoup de choses de ma propre vie. Sans s'en rendre compte, les deux grand-mères présentes dans ce livre, ce sont les miennes. Mais je ne sais pas si je l'ai vraiment décidé. Je crois que c'est vraiment arrivé au fil de l'eau.
2: Et de cette écriture puissante de Valérie Patureau qui, en quelques mots, fait naître des images fortes, des émotions qui vous envahissent, c'est vraiment une magnifique écrivaine que je vous conseille de découvrir avec L'Enseveli qui est paru aux Escales.
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4: J'aimerais bien être riche parce que je veux bien payer une maison, une voiture... Pas forcément tout ce qui coûte très cher, parce qu'on n'en a pas forcément besoin. J'aimerais bien avoir beaucoup d'argent, et comme si j'étais au Club des Paris, pour bien me nourrir, pour avoir des belles voitures.
5: Pour partir en vacances. Et aussi, si on n'a pas de maison, du coup, s'il a de l'orage, du coup, ça va nous tomber dessus et on va être mort. On peut être riche, si on a déjà une maison, on peut s'acheter une maison de luxe, des voitures de luxe, par exemple une limousine.
6: Ma BM, ma BM, ça voulait dire qu'on était riche.
4: J'aimerais bien être riche parce que je veux bien payer une maison, une voiture. Pas forcément tout ce qui coûte très cher, parce qu'on n'en a pas forcément besoin.
5: Bah aussi, j'aimerais avoir de l'argent pour ceux qui sont pauvres, pour les aider ou leur acheter une maison et des aliments. Je trouve que ça sert à rien d'être riche parce que on peut être normal, c'est mieux d'être normal parce que quand on est riche, je trouve que c'est pas très gentil parce que ça donne envie aux autres, mais vu qu'ils ont pas assez d'argent, et ben ça leur donne de la tristesse.
7: Je hais ces gens riches qui, avec un peu d'or, croient réparer les malheurs dont ils sont responsables.
8: Et ça veut dire quoi être normal ?
5: Ça veut dire avoir de l'argent, mais pas beaucoup non plus.
8: Est-ce que vous avez envie d'être riche et célèbre ?
5: Non, moi j'ai envie d'être célèbre à la télé, au foot, vu que c'est du foot, j'ai envie d'être célèbre.
9: Bah c'est bien, vu que au moins si tu prends quelque chose à un magasin et que t'es célèbre et que tu t'es déguisé, et bah t'as oublié de payer, et bah au moins celui qui vient te chercher, t'as juste à te déguiser et au moins il voit que t'es célèbre et du coup après il dit pardon.
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10: Une escapade très nature aujourd'hui, à la découverte des tourbières des Landes. C'est une spécificité de notre département, un milieu préservé. Karine Dos Santos est naturaliste au département des Landes.
11: Ah, les tourbières, elles sont plutôt nichées au cœur du massif landais. Ce sont des véritables joyaux écologiques. Ce sont des zones humides qui sont composées d'un sol qu'on appelle la tourbe. Cette fameuse tourbe est constituée de 20 à 30% de débris de végétaux et de 70 à 80% d'eau. Les végétaux qui composent cette tourbe sont essentiellement des sphaignes, donc ce sont des mousses de la famille des bryophytes. Et la particularité de ces mousses, c'est que ce sont des véritables éponges. Elles sont capables d'absorber jusqu'à 30 à 40 fois leur poids en eau. Alors, pour un titre d'information, un tapis de sphène de 1 mètre carré de surface sur 20 cm de hauteur peut stocker jusqu'à 70 kg d'eau. Et forcément, ces sphènes vont interagir avec le milieu en absorbant des sels minéraux, en échangeant des ions, ce qui va conduire de façon simple, parce que c'est un peu plus complexe au niveau chimique, à acidifier ces milieux. Donc on a généralement des tourbières landaises qui sont plutôt acides, avec des pH de 4 à 5, donc relativement acides, ce qui va induire des conditions de vie très particulières pour les espèces qui vont y vivre. On va dire qu'une tourbière est active si les sphènes continuent à se développer. Par contre, si elles commencent à régresser, elles vont plutôt être en voie de dégradation. Et à ce moment-là, on va voir d'autres espèces apparaître, des bruyères, du chouin noirâtre, de la moulinie, des arbustes tels que les saules, voire du piment royal, et forcément tout le cortège d'espèces qui vont avec. Donc on va diviser deux catégories en fonction de l'alimentation en eau, celles qui vont être alimentées par les fameuses nappes phréatiques, les nappes souterraines, et celles qui vont être plutôt alimentées par le réseau hydrographique ou les eaux de ruissellement. Donc ça va être plutôt des tourbières qu'on va trouver en proximité des rivières ou en périphérie des étangs. On ne va pas oublier le secteur des Barthes de la Dour, qui est quand même très connu et qui surtout regorge de tourbières. Mais on va dire que les espèces les plus impressionnantes pour les enfants, notamment quand on fait des animations scolaires, ce sont les fameuses plantes carnivores. Drosera, donc les Drosera à feuilles rondes et à feuilles intermédiaires, et la grassette du Portugal. Au niveau de la faune, on a le fameux lézard vivipare qui va être inféodé à ce type de milieu, et certaines libellules, dont la Cordulia corfer et le fameux papillon emblématique un peu des tourbières, qui est le fadet des lèches, dont le département a une responsabilité assez forte pour sa conservation.
10: En raison de la fragilité du milieu, une seule tourbière est ouverte au public, la tourbière de l'Estanque à Metz, aménagée avec panneaux, pontons d'observation, circuit de randonnée et accessible aux personnes à mobilité réduite. Recommandée par ICI Gascogne.
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1: Julien Jourdan et je suis le créateur de la marque Unical et basket personnalisable à Limoges.
2: 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Stéphane Pigato.
1: Je représente la 7e génération de ma famille, donc c'est une certaine fierté. J'avais des ancêtres qui étaient tous cordonniers bottiers, mon papa était styliste en chaussures. Et donc moi j'ai fait ma carrière pour plusieurs marques françaises pour lesquelles je travaillais en tant que bureau d'études. Et je suis revenu donc dans la région en 2017 pour prendre la direction du bureau d'études des chaussures Weston.
3: Alors là, à Weston, vous aviez quand même un joli poste. Vous n'êtes pas parti fâché, on va dire.
1: Non, au contraire.
3: Et vous avez décidé... Un petit peu comme beaucoup, ce moment Covid en fait a changé un petit peu la trajectoire de votre vie finalement.
1: Tout à fait, mais comme beaucoup en fait, le Covid a changé ma vie. C'est, je suis resté chez moi pendant 2 mois, puis s'en est suivi une réflexion sur mon avenir professionnel. Et c'est vrai que le désir de créer une marque qui me soit propre avec vraiment ce que je souhaite créer a été le plus fort. Et j'ai décidé donc de lancer cette marque un peu atypique où en fait on va fabriquer toutes nos baskets donc dans ce petit atelier qui est au centre-ville de Limoges. De la coupe au bichonnage, donc toute la fabrication est made in Limoges, c'est un peu ma fierté.
3: Ça vous tenait à cœur vraiment d'avoir un produit pour les Limougeaux, fabriqué 100% à Limoges et pas extériorisé?
1: Tout à fait, donc c'est le concept. Mon but c'était vraiment de faire du local, donc il faut savoir qu'on s'approvisionne au maximum en local, on rachète du cuir dans la région, pas forcément de tannerie de la région, mais on rachète à des entreprises de la région. Et le but c'est que le Limougeau vient nous voir, demande sa basket telle qu'il la veut, on la fabrique, on lui livre et c'est un circuit court et qui font partie vraiment de mes valeurs.
3: Oui, c'est aussi une des particularités d'Unica, c'est-à-dire que ce sont des baskets personnalisées, c'est-à-dire qu'en fait, on porte déjà une basket fabriquée ici et en plus... qui nous correspond totalement, parce qu'on choisit les couleurs, on choisit comment ça se passe concrètement.
1: Oui, effectivement, donc basket personnalisable. Alors, je pense qu'on n'est pas les seuls à faire ça. Personnalisable en illimité, c'est-à-dire qu'on a une technique d'impression sur cuir qui nous permet à la fois d'imprimer nos propres motifs, mais c'est-à-dire que Monsieur tout le monde peut venir et nous dire, mais moi, je veux un petit logo comme ci, je veux un petit logo comme ça. On peut faire carrément ses propres dessins. Notamment, on fait beaucoup de collaborations avec des artistes limougeaux qui nous font des œuvres sur les baskets. On les sort en série limitée et elles sont numérotées. Donc, c'est un peu la petite fierté de sortir quelque chose. C'est avant tout un produit local, mais en plus, on a une vraie valeur ajoutée où vous ne pourrez jamais retrouver la même basket.
3: Vos parents voient ce que vous faites? Qu'est-ce qu'ils en pensent? Comment ils réagissent? Parce qu'ils étaient dans le métier aussi.
1: Alors, pour tout vous dire, de quitter comme Weston a été un petit choc pour eux quand même, parce que c'est vrai que c'est une marque qui représente la France et qui est vraiment une belle entreprise. Je pense qu'il y a un peu de fierté maintenant. C'est vrai que j'ai commencé dans mon garage seul, maintenant on est 6 personnes et j'avoue je suis un peu fier.
3: Et si vous aviez l'occasion, si j'avais une petite baguette magique et que je vous donnais l'occasion d'aller voir vos aïeux, les autres, ceux qui malheureusement ne sont plus là aujourd'hui, qu'est-ce que vous leur diriez, comment vous leur présenteriez la chose, parce qu'ils étaient dans le métier aussi, rappelons-le.
1: Je n'ai rien inventé, on va dire, parce que je reproduis exactement le même concept que mes aïeux. En fait, j'ai fait exactement la même chose. Je n'ai rien inventé, sauf que j'ai créé cette basket qui est personnalisable, qui a une vraie identité. Et voilà, je les remercie pour m'avoir soufflé l'idée.
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4: Louis Hachette, fondateur de l'un des plus grands groupes d'édition au monde. Mais saviez-vous que tout a commencé à Rethel? Louis, dès son plus jeune âge, se tourne vers la lecture. Un amour, d'ailleurs, qu'il ne quittera jamais. À peine adolescent, il quitte sa ville natale avec sa famille pour Paris, où sa mère travaille comme lingère dans un grand lycée. Et c'est à la capitale qu'il va faire ses études, notamment en droit. Mais c'est un autre domaine qui va capter son attention, l'édition. À 26 ans seulement, il fonde sa propre maison d'édition. Très vite, elle prend une ampleur considérable et en quelques années, elle devient le premier groupe d'édition en France. Et qu'est-ce qui explique un tel succès? Eh bien, c'est surtout son modèle commercial novateur. Louis Hachette comprend que pour toucher un large public, il faut adapter les livres aux besoins du public. Qu'il s'agisse de manuels scolaires, de dictionnaires ou d'ouvrages destinés aux jeunes lecteurs, son intuition est de créer des ouvrages pédagogiques, accessibles à tous à des prix raisonnables. Et le pari est réussi, car ses livres se retrouvent dans toutes les écoles et contribuent à l'émergence d'une véritable culture populaire. Loin de se cantonner à l'édition scolaire, il diversifie rapidement son catalogue en publiant des romans, des biographies, des récits de voyage ou des ouvrages scientifiques. Et c'est là toute la force de sa vision. Il parvient à offrir à la fois des livres éducatifs, mais aussi des œuvres littéraires qui font de sa maison un acteur incontournable du paysage éditorial français. Un autre point marquant du génie commercial de Louis Hachette, la distribution des livres. il innove en installant des points de vente dans des gares, là où le public est nombreux. Des points de vente qui s'appellent aujourd'hui Relais. Louis Hachette s'éteint à 64 ans, mais son nom et son œuvre perdurent toujours à travers l'énorme empire qu'il a créé. Le 9 février 1953, Henri Philippe Aki, des éditions Hachette, publie les premiers titres d'une collection appelée « Un grand avenir, le livre de poche », un format qui séduit un public jeune car le prix est plus raisonnable. Aujourd'hui, les éditions Hachette sont parmi les plus grandes maisons d'édition au monde, mais tout a commencé à Rethel, grâce à ce jeune homme passionné par les livres et déterminé à démocratiser la culture. Louis Hachette, véritable pionnier de l'édition, c'est l'un des trésors de Champagne-Ardenne.
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5: Est-ce que vous avez déjà fait du vélo-rail à Beaumont-les-Mines? C'était quoi ce chemin de fer?
6: Daniel Bouer. Le parcours proposé, c'est sur la ligne qui vient de Vieilleville, Saint-Nizier, Beaumoreau. Et nous exploitons la ligne qui finit de Beaumoreau à Bourg-en-Neuf. C'est un vélo sur rail, tout simplement. Cette ligne de chemin de fer, elle date de 1883, le 5 août 1883. À l'époque, il y avait le transport du charbon. En plus, il y avait sur Bourg-en-Neuf. Bourg-en-Neuf, c'est un site, un centre industriel à l'époque. C'est important sur la porcelaine, sur le transport de pierre, enfin bref. Il y avait beaucoup d'activités. Et puis aussi, cette ligne est une ligne dédiée aussi aux voyageurs. Le dernier train que moi-même j'ai vu, c'était à l'an 2000. Bon, très vite est venue l'idée qu'il fallait mettre en valeur le site minier. On a fait le musée, un musée La Mine, 2003. Et puis en 2009, on a ouvert ce vélo-rail.
7: Moi c'est Catherine.
8: Moi c'est Gaëtan.
9: Christophe.
10: Lucie.
11: Ving.
8: On vient surtout faire du sport en fait.
10: Pédaler.
12: On est en vacances pour 5 jours dans le coin. On a découvert ça par des prospectus un peu par hasard.
13: C'est moi hier soir qui ai trouvé ça une activité qui plaisait aux enfants. Donc je me suis dit ça va plaire à toute la famille. Et voilà, nous voilà là.
14: On va fermer le bâton. Après maintenant,
15: Joël. On est au départ du vélo rail.
5: Ça marche comment cette histoire?
15: Alors c'est un vélo 4, 5. Ils ont un appareil pour retourner au bout des 5 km. Une fois qu'ils sont là, oui, ils retournent, ils mettent leur vélo au fond, ils repartent après. Mais ils attendent que tout le monde soit arrivé là-haut avant de repartir. On ne peut pas, comme c'est un aller-retour de 5 km sur le même bois, on est obligé d'attendre. Voilà. L'histoire, c'est l'histoire de la mine, de Beaumoreau-les-Mines. Et c'est là qu'après, on a mis le vélo rail de la mine. 2009, depuis l'ouverture, celui-là. Voilà.
5: C'était comment l'ouverture?
15: Ah, c'était pas comme ça. On n'avait pas les mêmes vélos au départ. Non. C'était pas. On a changé de vélo entre temps. Ben, ceux-là, ils sont mieux, ceux-là.
16: Venez par là, s'il vous plaît. Ah, juste là, mettez-vous en haut où il y a le monsieur au banc.
17: Au revoir. À la prochaine.
5: Maintenant, vous savez sur quel rail vous allez glisser avec vos petits-enfants à Beaumoreau-les-Mines.
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1: En plein cœur de Tillières-sur-Avre, je demande la famille Giraud. Vous allez faire la connaissance de Mika, le papa, Ambre, la fille, et Mano, le copain de la fille. J'aurais bien aimé vous présenter Céline, la maman, mais elle est au boulot. Faut bien qu'il y en ait qui bossent. Céline, vous la verrez demain, vu que j'ai des raisons de dormir chez eux ce soir. Je vois pas de porte, alors je toque au carreau. Une jeune fille ouvre la fenêtre.
2: Hello, Ambre.
3: Oui, c'est ça.
2: Le papa, il est pas là?
3: Il doit être à l'intérieur, je pense.
1: Ok, j'entre comment?
3: Je vais t'ouvrir le portail.
2: Ah, t'es trop mignonne.
3: Peut-être c'est ouvert, je sais pas.
2: Bah, je regarde, hein.
3: Ouais.
1: Bah, j'avais pas vu le portail. C'est ouvert.
2: C'est moi?
1: Non, c'est ouvert.
2: Tu vois, c'était ouvert.
1: Bah ouais. Mika a l'air d'aller bien.
2: Très bien, très bien. Très
1: pourquoi
2: bien,
1: c'est bien. Si grand ici?
2: Parce que c'est un ancien relais de poste, l'ensemble.
1: Ah,
2: ouais, d'accord. Ouais, ça considéré un peu comme une ferme ici, il y avait des chevaux.
1: Regarde ces perdus grands ouverts qui sont ni grands ni verts à la base, mais qui se demandent ce que tu viens faire là.
2: Je viens voir parce qu'il paraît que c'est une famille d'artistes ici. Papa, maman,
4: ouais, Ambre.
2: Mano, tout le monde est dans l'art, quoi.
4: Oui, un petit peu, ouais.
2: C'est toi qui as impulsé tout ça,
4: hein. Alors, je pense, hein, je suis le premier, hein. Bah, c'est les enfants qui ont suivi, hein. On appelle ça reproduction sociale, hein. Un artiste fait des enfants artistes, voilà, ouais, c'est ça.
1: Vous avez fait la connaissance d'Ambre?
3: Moi, je fais un peu tout, mais surtout de l'installation et de la performance. Donc, je mélange plein de médiums, surtout dans la sculpture. Et après, j'intègre des éléments de son, de vidéo dedans.
1: Et papa, il fait quoi?
4: Si tu fais le tour dans la maison, on va voir qu'il y a pas mal de peintures, peintures objets, des sculptures.
1: Voilà. Et Mano, il fait quoi?
3: Des films 3D et du son.
1: Et Cécile, la maman, elle s'exprime beaucoup.

0: C'est fini.
1: J'ai fini et depuis que j'ai quitté les Beaux-Arts, je me suis mis à l'animation 3D.
2: Là, c'est un atelier, là.
3: Oui.
2: Ah, mais il y avait de la place, hein.
0: Il en faut pour toute la famille.
3: J'ai coupé la radio, j'avais mis la radio, donc.
2: T'avais mis quoi comme radio?
0: Change de sujet.
2: Ah, ici, c'était le.
0: Bravo.
2: Voilà. C'était pour les chevaux, quoi.
3: Alors, t'as la mangeoire, t'as même l'abreuvoir qui est en dessous, là, qui est en zinc.
2: La mangeoire sert de rack aujourd'hui pour les tableaux de qui? De toi, alors?
3: Surtout de moi, ouais. Donc là, c'est la partie atelier, artiste. On fait des toiles, la peinture, la sculpture, découpage, assemblage. Il y en a un peu partout.
0: Sinon, Fred, t'as pas un truc à leur dire?
2: Je vais dormir chez vous ce soir.
3: Si tu veux, il n'y a pas de problème.
2: Et puis, il n'y a pas de problème, il y a surtout de la place.
3: Ah, bah, il y a surtout de la place, oui, voilà. Beaucoup de place.
2: Parce qu'il y a un truc qu'il faut absolument que vous me montriez demain.
3: Oui.
0: Petit indice.
2: Et demain, on va changer de rue.
3: Tout à fait.
2: Tu vas me montrer un truc qui est dans la rue du château, là.
3: Oui.
2: Je pense que ça va en halluciner plus, là.
3: Ah oui, je crois aussi, oui.
0: Bon, bah, vivement demain.
4: 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Wikizef, petit guide à l'usage des étrangers du sud du péage d'Arras en vacances dans notre belle région.
5: Nous sommes de retour dans la famille. En ce moment, il fait beau, il fait froid. Ben, on est dans le nord, il y avait un indice. Hein. Et en plus, il y a un vent de voleur. C'est une situation que j'aime peu parce qu'en général, quand on dit « oh, il fait froid », on nous répond « ben non, il fait pas froid, c'est le vent qui est froid ». Je pourrais la taper la personne qui me dit ça. Parce que la conséquence directe du vent froid, c'est qu'il fait froid. Du coup, avance et ferme votre gif. Donc, je résume. Il fait froid, mais il fait beau. Il y a quelqu'un qui a allumé la lumière et d'un coup, vous voyez votre cousine enlever son manteau, tirer sur son col et pousser un soupir. Je sais pas ce que j'ai étouffe d'un coup. Et son mari de répondre. Qu'est-ce que t'as tes vapeurs de belle-mère? Ne paniquez pas. Wikizef est là pour vous aider. Je vous comprends, ça surprend. Bon, ce n'est pas très 21e siècle comme expression. Mais c'est celle qu'utilisait ma grand-mère quand elle avait une bouffée de chaleur. Ou quand elle remarquait que quelqu'un avait anormalement chaud. Cocteau, tête rouge, t'as des vapeurs de belle-mère ou quoi?
6: Définition.
5: Les vapeurs de belle-mère sont originellement les bouffées de chaleur dont souffre la majorité de la gente féminine lors du dérèglement hormonal conséquent de l'arrivée de la ménopause. Quand je parle des filles et de leurs soucis, en général, je préfère partir dans le médical par les temps qui courent, c'est plus sûr. Et puis c'est imagé, parce que dans l'esprit de ma grand-mère, que je rappelle est enterrée au cimetière de l'Est depuis les années 80, je replace dans le contexte. Hein. La ménopause atteignait essentiellement les belles-mères. Ou si vous préférez, si t'es belle-mère, t'es forcément ménopausée. Et je tiens à préciser qu'elle disait ça aussi aux hommes. Mais quand est-ce que ça peut vous arriver d'avoir des vapeurs de belle-mère, par exemple?
6: Exemple.
5: En écoutant le discours de Vladimir Poutine, en s'apercevant que son match Tinder, ben, c'est sa sœur, avec leur nouvelle mode de pas mettre la photo en plus. Et alternative à vapeur de belle-mère, il y a « J'ai chaud, je crois que j'ai une buée ».
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soul, funk et pop soyeuse, De Velours est un style à part sur la scène toulousaine. 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Avec son groove élégant et sa voix feutrée, De Velours ravive l'esprit des années 80 tout en y insufflant une modernité pleine de charme et de justesse.

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1: 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Lucas Vanitou, bonjour.
2: Bonjour.
1: Vous êtes le fondateur de l'association Belfortaine Objectif Égalité, qui existe depuis combien de temps?
2: Nous entrons dans notre 7e année. J'ai créé l'association avec mon ancien animateur jeunesse à la ville de Belfort en 2019. Nous avons deux pôles au sein de l'association. Un pôle famille avec lequel nous réalisons des animations socio-éducatives, socio-culturelles, directement au pied des immeubles, et des projets collectifs avec elle. Et puis un pôle jeunes solidaires dans lequel nous réalisons des animations plutôt sur la thématique qu'on appelle l'éducation à la citoyenneté, à la solidarité internationale.
1: Quand j'entends international, ça veut dire que vous allez parfois très très loin pour réaliser ces projets.
2: Alors ça nous arrive, oui, tous les deux ans on porte un projet fort qui s'appelle les périples solidaires et culturels, et nous avons déjà financé à distance pour raison Covid, on n'avait pas pu s'y rendre au Cambodge, trois puits, aux Philippines. Nous sommes en relation avec une école. Et puis dernièrement en Indonésie, en novembre dernier,

0: Avec un nouveau groupe de jeunes, nous nous sommes rendus là-bas.
1: Des jeunes de quel âge et qui ont fait quoi?
0: Alors des jeunes de 16 à 19 ans, dont c'était la première expérience à l'international, qui ont travaillé pendant plus d'un an pour réaliser des actions d'autofinancement, leur permettant de se rendre sur place, certes, mais aussi et surtout de partager vraiment un moment interculturel. Ils étaient en binôme franco-indonésien pour rénover une maison de la nature afin que les enfants de la communauté puissent bénéficier d'apports sur cette thématique.
1: Des projets à l'international, ça c'est ok, avec des jeunes, mais aussi des projets tout près de chez nous et même dans nos quartiers.
0: Tout à fait, aider au local ne nous empêche pas d'aider à l'international, donc on a à cœur de privilégier notre territoire également.
1: Quand on se rend compte qu'à Belfort par exemple, c'est près de 30% de la population qui est en situation de précarité, forcément ça fait réfléchir et ça donne des idées.
0: Nous, notre enjeu, c'est de travailler avec ces familles-là qui ne se referment pas sur elles-mêmes et donc de continuer à favoriser ce lien qu'il existe entre les publics, précaires ou non d'ailleurs, et de réaliser des interventions.
1: Quel genre d'intervention ?
0: Une rencontre au pied des immeubles avec des ateliers, surtout sur la période estivale, le mardi et le jeudi, sur le quartier des Glacis. On va réaliser des animations de rue et aussi des animations nocturnes le jeudi soir. Et ça, c'est conclu en fin d'été par un grand festival qui s'appelle Clôture de l'été, avec des concerts, de la nourriture, des jeux pour les familles, des rencontres et des conférences sur des thématiques, parce qu'on a toujours cette volonté d'avoir un apport éducatif important de façon à essayer d'émanciper le public. Le but, c'est pas de faire à leur place, mais qu'ils apprennent à le faire, plus tard le répliquer.
1: L'association ne manque pas de projets, du grain à moudre donc pour toutes celles et ceux qui veulent continuer à défendre la solidarité et l'inclusion.

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1: On prend de la hauteur aujourd'hui à Montarcher, un village qui cumule plusieurs particularités. D'abord, c'est le plus haut village de la Loire, à 1160 mètres d'altitude. C'est une des plus petites communes du département, en superficie aussi. Et puis le lieu où a été produit une archive presque unique en France. Pour nous en parler, j'accueille aujourd'hui Sarah Duris. Bonjour Sarah.
2: Bonjour Eddy.
1: Guide conférencière à l'Office du Tourisme Loire-Forêt. Quelle est l'histoire de ce document si rare et ancien ?
2: Il s'agit d'un registre d'état civil. Il recense les naissances, les mariages et les décès sur la commune de Montarcher. Mais ce qui fait qu'il est tout à fait exceptionnel, c'est la date à laquelle ce registre débute, 1468, soit la fin de la période médiévale.
1: Est-ce que cela veut dire qu'il n'y avait pas de registre d'état civil avant ?
2: Non. L'obligation de produire un document comme celui-ci est ordonnée par l'État au XVIe siècle. Et cette ordonnance n'est pas toujours bien respectée par les paroissiens. Ici, la population est recensée avec 70 ans d'avance.
1: Est-ce qu'on connaît l'auteur de cette archive ?
2: Oui, c'est le prêtre de Montarcher, nommé Claude Ferrier, qui a tenu le registre pendant 49 ans. On y lit les noms, les dates et même les métiers des anciens archimontois, mais aussi la météo.
1: Ah, ça m'intéresse. Est-ce que les conditions climatiques de l'époque étaient bonnes ?
2: Alors, c'est difficile à dire parce que ce sont principalement les mauvaises années qui sont inscrites. On lit des sécheresses, des tempêtes et même un tremblement de terre. En 1543, suite à une invasion de chenilles ayant entraîné une famine, l'évêque du Puy prend une mesure exceptionnelle, excommunier les fameux insectes. On vous laisse juge de l'efficacité de cette mesure. Il évoque aussi les épisodes de peste.
1: Des documents qui renferment de drôles de surprises. Où est-il conservé aujourd'hui ce fameux document ?
2: Il est gardé précieusement aux archives départementales à Saint-Étienne. Il a longtemps été le plus ancien registre d'état civil de France et donc a été présenté lors d'une exposition universelle à Paris. Aujourd'hui, c'est le deuxième plus ancien de l'Hexagone, mais c'est le mieux conservé des deux.
1: Un véritable trésor qui témoigne de la vie des habitants de Montarcher. D'autres histoires et légendes sont à découvrir sur place, notamment lors des visites guidées menées par les guides de l'Office du Tourisme Loire-Forêt. Merci Sarah Duris.
2: Merci.
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3: Les petits bonheurs, généralement, ce sont des sourires qui se récoltent tous les jours au hasard des rencontres. Il suffit d'un micro ici, de ne surtout pas prendre de rendez-vous et de ne pas se présenter. Ça marche très bien à Megève, par exemple. Nous sommes donc en Haute-Savoie, sur les hauteurs de Megève, au Mont d'Arbois, pendant que des chevaux sont en train de monter dans une bétaillère.
4: Bonjour.
3: Matin de bonheur, venez vous occuper des bêtes.
4: C'est ça, on vient les mettre au chaud, ouais.
3: Ah, c'est-à-dire que là, ils quittent la montagne ?
4: Ouais, ce coup-ci, ouais, c'est bon. Ce coup-ci, on va les ramener, on va les mettre en pension pour cet hiver, ouais. Ils ont passé tout l'été en montagne, donc ce coup-ci, ça y est. Ils vont aller se mettre au chaud pour l'hiver.
3: Eux, ils font toute la saison, là, ici ?
4: Ouais, ceux-là, ils font toute la saison ici. Il y en a qui sont là pour la monte, il y en a qui sont là pour l'attelage, et puis vu que nous, on est élevage, il y en a, ils sont juste là pour grandir.
3: Vous, c'est pas juste un loisir, c'est votre métier ?
4: Ouais, moi, c'est mon métier, ouais. Je suis cocher palefrenier. Ouais.
3: Quand vous dites pour l'attelage, c'est les calèches qu'on peut voir à Megève, par exemple ?
4: Exactement, c'est ça.
3: Donc, les chevaux, quand ils sont pas attelés, on les voit ici, sur les hauteurs de Megève ?
4: Ouais, c'est ça. Nous, on en a l'Alpette, comme là en face, en haut de la côte 2000. On en a aussi au Mont d'Arbois, là, juste derrière. Et puis, après, au fur et à mesure de la saison, on les fait descendre petit à petit. Puis là, ils atteignent leur point le plus bas sur Megève. Puis après, on les change de département et puis voilà.
3: Donc là, ils montent dans le bus.
4: C'est ça, ouais. Ils montent dans le bus. Là, je vais en mettre 4. Là, après, j'ai mon patron qui va arriver. Il va prendre le reste. Et puis après, on va prendre un camion et une remorque. Puis on y charge tout dedans. Puis lui, il part cet après-midi.
3: Et là, il part où, hein, en résidence d'hiver ?
4: Ils partent dans l'Allier, ceux-là. Ils partent dans l'Allier. Ils ont des gros champs de plusieurs hectares où c'est qu'ils ont du foin, des abris pour eux, de l'eau à volonté. Puis voilà.
3: L'Allier, donc en Auvergne, si je ne m'abuse, il fait pas beaucoup plus chaud qu'ici l'hiver.
4: Non, il fait pas beaucoup plus chaud. Mais par contre, ils auront plus d'herbe qu'ici, on va dire. Ils auront moins de neige, ils auront un peu plus de foin, un peu plus d'eau. Parce que nous, ici, c'est qu'on est tout de suite dans la neige. Et puis nous, on n'a pas assez de foin pour tous les nourrir l'hiver. Donc on préfère les mettre en pension. C'est beaucoup plus agréable pour eux. Puis pour nous, l'hiver, on a déjà bien assez de boulot comme ça. Donc au moins, ils sont un peu tranquilles aussi de leur côté.
3: Alors justement, vous faites quoi l'hiver si vous avez plus de chevaux ?
4: Alors c'est pas qu'on en a plus, c'est qu'on en a moins. Toute la partie élevage en fait part tout en pension et en fait l'hiver nous on fait énormément de calèches sur Megève. On a des grosses calèches qui montent jusqu'à 12 personnes. C'est qu'on fait les fondus en calèche en soirée ou le midi et on fait juste des balades en calèche.
3: Bon, vous j'imagine que le cheval, c'est une passion, on fait pas ce métier-là par hasard.
4: Mon grand-père était déjà éleveur de chevaux. Là, maintenant, je bosse chez un ami de mon grand-père. Puis voilà, après, on fait ça par passion. De toute façon, c'est pas par l'argent qu'on va le faire, hein, comme dans tout métier agricole.
3: Même à Megève.
4: Même à Megève. L'agricole, ça reste l'agricole, à Megève ou pas.
3: Je peux vous demander votre prénom ?
4: Moi, c'est Mathieu, moi.
3: Et c'est quoi le dernier petit bonheur de Mathieu, s'il vous plaît ?
4: Mon dernier petit bonheur, c'est d'avoir fait un galop sur les crêtes de la côte 2000 en plein été avec le soleil couchant. Et ça, je pense que je m'en souviendrai jusqu'à ma mort.
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5: Le vin, ça prend du temps. 18 mois en général en Bourgogne avant d'être mis en bouteille. En ce moment, le millésime 2024 finit son élevage en fût comme à Beaune chez Philippe Pacalé. C'est dans le calme de ses caves qu'il nous raconte les notes aromatiques de son Gevrey 2024.
6: Donc là, on a changé de cave. On est plutôt sur du 2024, c'est ça ?
7: On est sur des 2024 rouges.
6: Attendez, vous voulez que je prenne votre micro ? C'est peut-être plus pratique. Hop, voilà. Donc là, vous avez ouvert le tonneau. Vous plongez la
7: pipette. Et on se retrouve avec un misime classique. C'est pour ça qu'on voit. On a une belle robe rubis, Gevrey Village. C'est quatre parcelles différentes. Gevrey, c'est toujours beaucoup de fruits. Hein. Ça fait un vin assez gourmand et toujours beaucoup de structure. Il y a les deux. Si on prend 10 personnes, il y a toujours 7 qui l'apprécient. On va les soutirer pour les mettre en bouteille l'année prochaine.
6: Quand vous dites préparer, ça veut dire que...
7: On a mis un bouchon.
6: Ça, enfin. Donc là, c'est le bouchon qui est à l'intérieur du...
7: Voilà, après on met le robinet.
6: D'accord.
7: Parce qu'on n'utilise pas de pompe, on fait par gravité. Ça évite d'aspirer le vin, c'est moins stressant.
6: C'est plus doux.
7: Voilà.
6: Ah, on peut stresser des vins.
7: Ouais, c'est de la matière vivante. Ouais. C'est comme nous, ça évolue. C'est un peu à l'image de l'homme, le vin. C'est un produit culturel. Il y a beaucoup de points communs.
6: Donc il faut lui apporter beaucoup de douceur. Ouais.
7: Même si la forme du vin, là, c'est le tonneau après la bouteille. Nous, on a un squelette, c'est différent. Mais c'est une construction différente.
6: Oui, mais nous, on se trimballe avec le même squelette toute la vie.
7: Voilà.
6: Et eux, ils changent de squelette quand même.
7: Mais on ne grandit plus à partir de 21 ans, normalement.
6: Non.
7: Et les vins, dès qu'on les a mis en bouteille, ils grandissent, mais différemment, parce qu'ils sont aussi coincés dans cette bouteille.
6: C'est pour ça qu'on a cette forme de tonneau, finalement, parce qu'on aurait pu mettre ça dans des cubes, finalement.
7: C'est un œuf coupé au deux bouts. L'œuf sous la terre, la gestation, enfin, il y a toujours une jolie philosophie avec tout ça, mais c'est, hein, il y a un sédiment qui se forme au fond du tonneau, qui s'appelle l'ali, donc quand vous remuez le tonneau, ben, ça remélange, ça dynamise, quoi. C'est un peu comme un bébé avec son placenta, quoi. Il y a une naissance. Et ça protège le vin, donc ça dure un certain temps. C'est pour ça qu'on doit soutirer. J'ai un rôle protecteur et nourricier. C'est bien fait, quand même.
5: Philippe Pacalé à Beaune est le papa de 50 000 bébés, quand même. Bouteilles par an, c'est pas rien. Et ça fait partie de la fierté de notre région.
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1: Salut la Bretagne, c'est l'heure de la bonne idée, 100% pur beurre. Créer un escape game pour nous inciter à visiter un château et à découvrir son histoire. Mais quelle bonne idée, n'est-ce pas, hein? Eh bien, c'est exactement celle qu'ont eu les équipes du château de Kerjan, situé à Saint-Vouget dans le Finistère. Pour vous situer, c'est entre Prescat et Landivisiau en Bretagne Nord. Un beau château renaissance encensé par Louis XIII et construit au XVIe siècle. Château qui appartient maintenant au département du Finistère qui fait tout pour partager ce patrimoine historique avec le public. Et partager notamment les secrets de la marquise. C'est le nom de cet escape game qui se joue en petits groupes de 3 à 10 personnes au cœur même du château. Le but, franchir le seuil d'une chambre abandonnée pour participer à une enquête palpitante qui vous conduira dans des pièces habituellement interdite au public. Chaque joueur va devoir user de ses aptitudes pour résoudre les énigmes. Et comme dans tout escape game qui se respecte, des cachettes secrètes ont été créées dans les décors originels du château. Ce qui n'a pas dû être une mince affaire pour les équipes du monument d'ailleurs. Mais ça vaut le coup, car l'escape game est hyper réussi. Et c'est une super façon de découvrir un monument historique de manière fun et ludique. Vous pouvez y participer jusqu'au 1er septembre. Faites vite en vous inscrivant à l'avance sur le site internet du château de Kerjan. Les secrets de la marquise n'attendent plus que vous. Le chiffre du jour, je vous en parlais hier, 2,50€, le prix d'un billet pour la tombola organisée par le festival breton Belles Étoiles. Billet qui vous permettra peut-être de repartir avec 2 places pour le concert de Céline Dion. Vous avez jusqu'à ce soir pour jouer. À demain pour une nouvelle bonne idée.
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2: Bonjour, je m'appelle Antoine. Comme j'ai l'habitude de le dire, je suis un petit con d'école de commerce, orienté finance d'entreprise. J'ai eu l'occasion de reprendre l'agence immobilière familiale et j'ai décidé de changer de voie suite au Covid.
3: Bonjour Antoine. Alors Antoine, vous avez 37 ans et c'est déjà votre troisième vie que vous êtes en train d'écrire ici à Périgueux. C'est quoi un petit con qui sort d'école de commerce?
2: C'est une personne qui applique ce qu'on lui apprend. Le sketch des inconnus sur le monde de la communication est très parlant et notamment il y a une expression qui reflète bien l'enseignement qu'on a en école de commerce. Ne jamais prendre les gens pour des cons mais ne jamais oublier qu'ils le sont. Et que ce soit en marketing, que ce soit les business plans où on valorise le chiffre d'affaires futur, ce qui était vraiment très prégnant.
3: Et pourtant, c'est ce parcours qui vous a fait venir là, à Périgueux, parce que vous dites que la crise Covid a joué un rôle majeur. Je crois que vous tombez sur une vidéo sur Internet où vous découvrez le métier de boucher charcutier, c'est ça?
2: Oui, un jour, je regardais un fonds de commerce à reprendre et on me parle d'un charcutier, le charcutier Charlot à Piégut-Pluvier. Et j'arrive la dernière semaine avant qu'il ferme et je trouve que les productions qu'il fait sont assez exceptionnelles. Et je me renseigne sur un métier que je ne connaissais pas, qui était le métier de charcutier. Et je tombe sur la vidéo de Bernard Marie, un meilleur ouvrier de France, qui était le monsieur charcutier de Paul Bocuse. Je me suis vraiment plongé dans le métier de ce charcutier. C'était vraiment un hasard que le saint patron des charcutiers, c'était Saint-Antoine. M'appelant Antoine. Et donc, suite à ça, j'ai travaillé en Alsace, à Deauville et en Périgord Vert.
3: Et là, depuis quelques semaines, vous vous êtes installé à Périgueux. Vous avez repris le commerce d'un périgourdin qui était bien connu, Christophe Orteil. Quelles sont les surprises ou les nouveautés qu'on va pouvoir retrouver, par exemple, sous la halle du Coderre, les mercredis et samedis, jour de marché à Périgueux?
2: On garde tout pareil. Ça, c'est important. On fera des petites modifications, petit à petit. J'aime bien tout ce qui est à base de croûte. On continuera peut-être à augmenter le feuilletage, ce qu'on appelle les pâtisseries charcutières. Peut-être offrir différentes recettes. Christophe avait une très grande variété de produits frais et faits maison à disposition des clients, qui était déjà en soi un tour de force. Donc on va garder cette production et au fur et à mesure, on changera des petites touches. Là, on vient de lancer les crèmes caramel. On va voir si le public est réceptif.
3: Cette aventure, elle est toute nouvelle. Ils ont dit quoi, vos anciens collègues d'école de commerce, quand vous leur avez dit que vous étiez maintenant patron d'une PME à Périgueux, dans le secteur de la boucherie-charcuterie?
2: Mes anciens collègues d'école de commerce ne le savent pas forcément. Et mes amis ne sont pas forcément surpris. Mais comme certains clients me l'ont dit, j'ai la tête du boucher. Voilà. Je ne sais pas ce que je dois en penser. Sûrement de très bonnes choses, parce que, comme je le disais avant, j'ai l'impression d'être à ma place. Mais voilà.
3: Merci beaucoup, Antoine.
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4: C'est la Camille Minute, votre chronique de la joie et de la bonne humeur. Aujourd'hui, on va parler des red flags. Alors, c'est quoi un red flag ? Un red flag, c'est littéralement un drapeau rouge. Dans la vraie vie, ça veut dire attention, danger. Fuis, cours, ne réponds pas à ce message. Le red flag, c'est le petit signal que ton cerveau voit, mais que ton cœur ignore, en disant « Non mais ça va, je gère, on va gérer ». Le red flag, c'est pas encore une catastrophe, c'est l'annonce de la catastrophe. C'est le teaser du film d'horreur. Il dit « Je suis pas jaloux ». Par exemple, si le mec il dit « Je suis pas jaloux », mais il connaît l'heure de ta dernière connexion avant tout le monde, il est jaloux. Okay ? Si elle te dit « Ah mais moi je suis très cool, mais qu'elle fouille dans ton téléphone, même quand il est éteint, elle est pas cool ». Un red flag, c'est pas un défaut, c'est un avant-goût du problème. C'est quand quelqu'un te dit « Ah, moi, je suis comme ça », et que toi, au lieu de partir, tu réponds « Ah, bah, parfait. Ah, non, fuis, cours !» Bref, les red flags, c'est simple. Si tu te dis « Ça va sûrement passer », eh ben, ça passera pas. Voilà, c'est aussi simple que ça. Alors maintenant, ce que je vais faire, c'est que je vais vous lister, parce que l'être humain va toujours trop loin, des red flags vraiment exagérés, des red flags qu'on voit sur les réseaux sociaux qui sont vraiment... Ça va beaucoup trop loin. Une fois, j'ai vu une vidéo, il y a une nana, elle a sorti. « Moi, j'ai un red flag. Mon red flag... C'est les mecs qui tiennent la barre du métro dans le métro. Donc maintenant, en fait, faut choisir entre tomber par terre ou être célibataire. Il y a un mec, il a dit, une fille qui finit son assiette, c'est un red flag. Frérot, elle a juste faim. Hein. C'est pas toxique, c'est la dalle, ça s'appelle. Après, il y a des red flags. Il y a quelqu'un qui dit, moi, mon red flag, c'est quelqu'un qui met son réveil à 6h du matin, même le week-end. Excuse-le d'être pauvre, hein, il veut bosser, ce monsieur-là. Il y a quelqu'un qui a dit, voilà, moi, mon red flag, une personne qui aime l'eau plate. Donc en fait, si t'aimes pas les bulles, t'es toxique, quoi, t'es dangereux. J'ai vu aussi, mon red flag, c'est quelqu'un qui répond trop vite au message, ou trop lentement. Le bon timing, c'est jamais bon, quoi. Il y a un mec, il a dit, moi, mon red flag, c'est une fille qui dit, on verra. C'est pas un red flag, ça. C'est une promesse honnête. Et j'espère qu'elle le verra pas, le mec. Hein. À ce rythme-là, respirer va devenir un red flag. Bientôt, il aspire par le nez, c'est un red flag. Les gens, ils veulent plus une relation, ils veulent un CV sans défaut. Et même là, ils trouvent un red flag dans la photo. Avant, on cherchait l'amour. Maintenant, on cherche la faute. C'est bien ça le problème.
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2: Bonsoir à tous, salut, bienvenue à ceux et celles qui nous font l'amitié chaque soir de partager ce début de soirée après une journée un peu chargée. C'est vrai qu'on a envie de se détendre et pourquoi pas s'évader. Moi, c'est ce que je vous propose tous les soirs, un tour de France, de région en région, de ville en ville, pour vous faire aussi découvrir vos bonnes initiatives. On ira en forêt du côté de Nancy ce soir, découvrir un arbre un peu atypique. On ira aussi déguster du chocolat, mais au Pays Basque, particulier avec une entreprise française pas comme les autres. Enfin, Robin Bernot, qui sillonne le pays, nous emmènera dans la Meuse, découvrir une boîte à livres assez mystérieuse. De 20h à 21h, c'est aussi avant tout un invité. Une invitée ce soir. La France, les lieux qui ont marqué notre invitée vont se raconter jusqu'à 21h. Elle est actrice, elle est comédienne, elle est productrice, elle a triomphé encore dernièrement dans le duplex avec Annie Dupéré, avec Francis Perrin, avec Pascal Légitimus. Elle produit une superbe pièce de théâtre en ce moment du côté du Théâtre de Paris. Denis, une pièce de Sophie Cotin mise en scène par Raphaël Cambray. Et puis Corinne Touzé, puisqu'il s'agit d'elle, notre invitée, partira aussi dans les prochains jours sur la route de France et de Belgique avec Ken, qu'elle a présenté au Festival d'Avignon il n'y a pas si longtemps que ça. C'est la femme d'honneur aussi que je reçois ce soir jusqu'à 21h. Bonsoir Corinne Touzé.
3: Bonsoir monsieur.
2: Comment ça va madame ?
3: Bien.
2: Vous avez une poignée de main ferme. On s'est serré la main il y a quelques minutes. Je vous ai trouvé, je vous connais peu, avec un caractère déterminé.
3: Vous savez, non, j'ai pas une poignée de main ferme, j'ai une vraie poignée de main. C'est-à-dire que quand on serre la main à quelqu'un, on se présente, on tend pas à un chiffon mou. Hein, vous voyez ce que je veux dire ?
2: J'ai pas du tout pensé commencer l'émission comme ça.
3: Et puis on se regarde droit dans les yeux, parce qu'il y a plein de gens qui vous serrent la main et qui regardent ailleurs.
2: C'est vrai.
3: C'est une façon de se connaître aussi un peu mieux.
2: Alors on va se regarder dans les yeux et on va parler dans les oreilles des auditeurs et on va se balader un petit peu dans votre France. Je sais pas si c'est facile ou si c'est une envie